0: lui ai dit que le bijou était beau, que c'était qu'il fallait pas le faire, quoi. Et il a insisté, je l'ai fait.
1: Et alors, c'est la fin, là, vous arrêtez votre activité?
0: Oui, à la fin de l'année.
1: Content ou finalement, quand même, ça fait un petit pincement au cœur? Parce que moi, je la vois, votre enseigne, depuis longtemps. Hein.
0: Alors, ça date des années 50. Mon prédécesseur, à qui j'ai racheté le magasin, on ne sortait pas à la retraite, et je passe la main, et mon successeur est là, c'est mon fils.
1: Histoire de transmission, encore une fois, votre fils qui, du coup, allez hop, reprend le flambeau.
0: Voilà, il me pousse au trou.
1: C'est difficile d'arrêter, du jour au lendemain.
0: Ouais, faut se réinventer, et j'ai encore pas eu l'idée. Je sais pas ce que je vais faire, je vais m'ennuyer.
1: C'est pas dit.
0: Je sais pas. C'est compliqué, hein.
1: Ah, il y a une inquiétude, hein, c'est clair. Oui. Mais rien ne vous empêcherait de continuer.
0: Si, lui.
1: On va aller lui dire deux mots.
0: J'aurais pas travaillé avec mon père, hein, donc il est pareil. Hein.
1: Oh bah pourquoi pas?
0: C'est infaisable.
1: Mais si, j'en connais plein, toujours... moi, qui travaillent avec leur père.
0: Père, c'est toujours un vieux con. Là, la pièce où on est, c'était l'endroit où on cassait la croûte avec les copains. Il y avait donc les photos de mes copains, des quelques bringouilles qui se sont fait là. Il a tout viré.
1: Ils font plus la bringue, les jeunes?
0: Il a mis des trucs comme ça. Là, c'est plus pareil. Mes copains étaient désespérés quand ils ont vu.
1: Bah, y a de quoi?
0: Mais oui.
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4: Itinéraire bis à Sainte-Vertus cette semaine, et là je suis en mairie de Sainte-Vertus. Christophe Chesson, bonjour.
5: Bonjour.
4: Comment vous définissez-vous, Christophe?
5: Écoutez, j'ai 63 ans et je cherche encore à comprendre qui je suis et ce que je fais dans la vie. J'ai travaillé dans le cinéma pendant des années, je suis photographe depuis 20 ans. Il y a eu un moment où j'ai choisi de changer de vie. Sainte-Vertus m'a appelé et je suis arrivé ici suite à un coup de foudre avec ma maison. Et puis ensuite, la mairie m'a appelé et je me suis retrouvé maire accidentellement. J'ai monté une petite auto-entreprise qui fabrique des meubles et en acier, en ferraille. J'essaye de faire du sur-mesure. Et puis voilà, j'essaye d'être un citoyen digne de ce nom, avec une vie de consommation un petit peu mieux maîtrisée, et puis une implication vis-à-vis de la collectivité par mon poste de maire. Mais je pense que j'essaie de m'impliquer avant, et je continuerai à m'impliquer après, à la fin de ce mandat, si ça se confirme comme ça.
4: La passion pour l'image, vous avez travaillé dans le cinéma, vous êtes photographe, c'est terminé?
5: Ah non, ça c'est quelque chose qui vous tient à vie. La fabrication d'une image, qui en fait consiste à raconter une histoire dans une fenêtre, c'est quelque chose qui me tient à cœur. Je pense que si on veut juger de la santé d'une société, on regarde sa fiction. Si sa fiction est imaginative, riche, la société va bien.
4: On peut rappeler quand même les films pour lesquels vous avez travaillé?
5: Alors, j'ai été extrêmement gâté. J'ai travaillé avec Jean-Jacques Hano, j'ai travaillé avec Sofia Coppola, j'ai travaillé sur Marie-Antoinette, j'ai travaillé avec Claude Lelouch, j'ai travaillé avec Andrzej Zulawski, j'ai fait 55 films, donc oui, j'en ai fait quelques-uns.
4: Mais pourquoi un jour on s'arrête alors, Christophe?
5: D'abord parce qu'on devient un peu plus vieux, peut-être un peu plus sage, que les métiers de cinéma sont des métiers qui sont absolument épuisant en termes d'investissement physique. Moi, j'ai toujours été mu par l'envie d'apprendre, et que peut-être j'étais arrivé à un stade où j'avais le sentiment de ne plus apprendre suffisamment pour me satisfaire. Et puis, place aux jeunes.
4: Aujourd'hui, à Sainte-Vertus, cette rencontre avec cette toute petite commune, elle s'est faite de quelle façon?
5: J'avais un besoin viscéral de m'enraciner quelque part. Alors après, Sainte-Vertus, le nom lui-même est assez attractif. Et puis après, j'ai eu un coup de foudre pour la maison que j'habite ici.
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4: Itinéraire bis à Sainte-Vertus cette semaine. Et aujourd'hui, eh bien, je suis au 2. Le 2, Cécile Barbara, bonjour.
6: Bonjour.
4: C'est quoi le 2?
6: Le 2, c'est un lieu qui est dédié à l'art. C'est une magnifique maison que j'ai rachetée à une artiste peintre, Joëlle Kamnica, qui a vécu pendant plus de 25 ans. Et quand j'ai racheté la maison il y a 5 ans, je me suis dit, je le dédie à l'art, je continue les expositions de peinture de Joëlle, j'y organise des concerts de musique classique, 2 concerts par an, et mon métier, c'est la mosaïque murale. Donc c'est un lieu qui est dédié à l'art autour de la peinture, de la musique et de la mosaïque.
4: Comment on tombe dans la mosaïque, Cécile Barbara?
6: Ah, alors moi j'avais un autre métier auparavant, j'étais pas du tout destinée à ça, c'était d'abord un loisir créatif, un dimanche, j'ai trouvé un petit kit au BHV, j'ai fait un cadre photo et ça est devenu une passion, donc j'en ai fait de plus en plus. Et puis suite à un licenciement économique, je me suis interrogée, puis je me suis formée auprès d'un professionnel et après j'en ai fait mon métier, voilà.
4: Des exemples de mosaïques que vous avez faites ?
6: Oui, j'ai quelques belles réalisations dont je suis assez fière. J'ai fait une terrasse de 60 mètres carrés rue de Rivoli à Paris pour un restaurant L'Impérial, donc qui est en sous les arcades de la rue de Rivoli, en face du jardin des Tuileries. J'ai fait aussi un sol pour une boutique de vêtements pour enfants, tartines et chocolat, également à Paris, boulevard Saint-Germain, et puis également deux façades de boutique d'un chocolatier au Mans et à Tours. Voilà, donc j'ai à la fois des grands projets, des grandes réalisations, puis des projets un peu plus petits, et j'aime bien alterner entre des grands et des plus petits projets. Et là, je viens juste de terminer un hall d'immeuble pour un immeuble en construction à Paris, dans le 20e arrondissement, un hall de 15 mètres carrés, voilà.
4: Vous travaillez également, j'imagine, pour les particuliers.
6: Oui, je fais souvent des crédences de cuisine, et puis des salles de bain. Et j'aime bien à la fois avoir des grands projets et puis des plus petits projets. Et c'est à chaque fois une relation aussi avec les clients de trouver quelque chose qui va leur plaire, qui me plaise aussi. Et chaque projet est un moment de rencontre.
4: Et votre passion pour la mosaïque, Cécile Barbara, vous la faites partager?
6: Oui, j'organise souvent pendant les vacances scolaires des petits ateliers découvertes que j'ouvre aux adultes et aux enfants pour en fait transmettre le plaisir que j'ai eu la première fois que j'ai fait de la mosaïque avec un petit cadre photo où j'ai collé un carreau noir, un carreau blanc à côté. Et c'est vraiment tellement super. Et une fois, j'avais la grand-mère, la maman et la petite fille qui chacune avait leur sous-verre. Et c'était vraiment, et c'est des très bons moments, très, très conviviaux et vraiment de partage.
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4: Itinéraire bis à Sainte-Vertu cette semaine, la pause gourmande que vous attendez chaque semaine. Eh bien, aujourd'hui, je suis à l'auberge du Moulin. Sylvie, bonjour.
7: Bonjour.
4: Sylvie, vous êtes à l'auberge du Moulin depuis combien de temps ?
7: Alors, ça fera un an le 15 novembre.
4: Vous avez pris la suite de quelqu'un très connu, c'était Louisette. C'était qui, Louisette ? Je vous ai parlé de Louisette parce que j'ai vu sa photo dans la salle.
7: Alors oui, c'est une grande dame à qui appartenait le moulin et qui cuisinait beaucoup avec son cœur. Et c'est une personne qui a fait de cet endroit une belle histoire. C'était convivial et surtout très familial.
4: Il a fallu prendre la suite, redonner une vie à ce lieu qu'est l'auberge du Moulin ici à Sainte-Vertu. Qu'est-ce qu'on peut manger ici, Sylvie ?
7: Alors, on peut manger du bourguignon, des plats en sauce, de la blanquette de veau, on peut manger de la tête de veau, du riz de veau, bien sûr, hein. Tous les plats traditionnels français, des œufs en meurette, voilà. Mais on fait aussi des plats indiens, donc du butter chicken, du biryani, des poulets au korma, de l'agneau korma, donc voilà. Et justement, on prépare une belle soirée samedi, la fête des Lumières.
4: C'est quoi la fête des Lumières ?
7: Alors, en Inde, la fête des Lumières, c'est une fête hindouiste qui est le Diwali. Et Diwali, c'est une fête où tout le monde, c'est très pareil, c'est très convivial, c'est très amical. On se partage les sucreries, les pâtisseries, on se partage les repas, c'est voilà. C'est plein de lumières, plein de fleurs, plein de couleurs surtout, voilà.
4: Une très belle salle et un très beau lieu hein, que cette auberge du Moulin.
7: Ah mais tout à fait, avec le serin qui est juste à côté, ce paysage qui est merveilleux, on a aussi ce joli cachalot qui est à côté, qui attire pas mal de curiosité aussi. Et puis, il faut savoir que les gens du village aussi, c'est des gens qui ont beaucoup de cœur, qui sont très gentils, très, très accueillants, qui mettent la main à la pâte si on a besoin, voilà.
4: C'est la question que j'allais vous poser, Sylvie. Est-ce que vous avez été bien accueillie ici, dans ce petit village de Sainte-Vertu ?
7: Alors, pour ma part, oui, très très bien accueillie. Et j'ai même eu l'impression d'avoir une famille. Donc voilà, c'est des gens très touchants, avec qui il y a de l'humour, il y a, je dirais même, une pointe d'amour. Donc voilà.
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4: Itinéraire bis à Sainte-Vertu cette semaine et aujourd'hui, eh bien, je vous propose une rencontre avec Joël Dollet. Joël Dollet, bonjour.
8: Bonjour.
4: Joël, vous êtes photographe professionnel, vous êtes installé ici à Sainte-Vertu. La photographie, elle est rentrée de quelle façon dans votre vie? Racontez-moi.
8: Elle est là depuis longtemps, très longtemps. La photo, c'est ma mémoire, c'est ma manière de partager ce qui me touche et j'ai

0: des anciens, des connus, des pas connus, des courants, tout ça. Et tout le monde est remis sur le même plan. Et c'est ça qui m'intéresse.
1: Et aujourd'hui, vous avez totalement abandonné Paris pour Sainte-Vertu.
0: Oui. J'ai mis 2 ans avant de faire le pas, j'ai mis du temps. Depuis 2015, je venais moitié, je faisais mes semaines moitié Paris, moitié Sainte-Vertu. Et j'ai pris la décision un jour de lâcher Paris complètement parce que je suis autonome. J'ai un studio, je suis totalement indépendante et autonome. Je continue à venir, à aller à Paris de temps en temps. J'ai de temps en temps des commandes sur Paris. Évidemment, j'ai plus le rythme que j'avais avant quand j'étais à Paris. Après, la roue, elle tourne forcément. Moi, j'ai eu ma période, j'ai beaucoup bossé. Les jeunes, ils sont là aussi, ils continuent, donc voilà. Mais, et moi, je travaille, je me concentre sur mes expos, sur mon travail, je continue, je fais des nouvelles séries ici dans la région. Ici, il y a beaucoup de proximité, j'adore ça, et donc, je suis très contente d'avoir quitté Paris, et j'ai eu la chance de quitter avant le Covid, genre tout début 2020, donc voilà.
1: Et puis, Sainte-Vertu, j'ai envie de dire, c'est un cocon artistique.
0: Oui, alors bien sûr, c'est aussi la raison pour laquelle j'ai pu quitter Paris. C'est le fait qu'on soit une petite bande ici à Sainte-Vertu. On est plusieurs artistes, on se connaît, on s'est connus à Paris pour certains. On s'est rencontrés, d'autres sont venus et ça s'est élargi dans Sainte-Vertu. Mais c'est vraiment, et on est solidaires en effet des événements pour les uns et les autres.
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1: Itinéraire bis à Sainte-Vertu cette semaine. Je me suis arrêtée à l'atelier Cœur de Lys. Maria Pérez, bonjour.
3: Bonjour.
1: Vous êtes tapissière. Oui. Ici, c'est le domaine de la tapissière. Alors, tapissière, ça veut dire quoi ?
3: Tapissière, c'est de la couturière d'ameublement. Je réalise tous les décors textiles de la maison. Double rideau, store, voilage, habillage de lit, etc.
1: Comment devient-on tapissière ? Quel était votre parcours jusqu'à exercer cette profession ?
3: J'ai habité 30 ans à Paris, j'étais assistante de direction dans un grand groupe. Et puis, vers la quarantaine, je dirais, je me suis demandé ce que j'allais faire de ma vie. Et la couture me plaisait énormément. Donc, j'ai fait une formation à l'école Boulle. Et quand j'ai déménagé en province, il y a presque 15 ans maintenant, je me suis installée comme tapissière.
1: À Sainte-Vertu. Pourquoi Sainte-Vertu ?
3: Sainte-Vertu parce que d'abord je suis bourguignonne d'origine et puis j'ai toujours rêvé d'habiter à la campagne et j'avais des amis à Sainte-Vertu et je venais déjà régulièrement les week-ends et voilà donc évidemment s'installer en province c'est important d'avoir de connaître du monde et c'est ce qui m'a amenée ici à Sainte-Vertu.
1: Pourquoi vous êtes-vous dirigée vers ce métier de tapissière ?
3: Alors petite, ma tante était couturière et donc j'aimais beaucoup passer du temps avec elle quand on était en vacances près de chez elle. Et puis je faisais des habits pour mes poupées, pour les poupées de ma petite sœur. J'ai toujours aimé avoir une aiguille dans les mains.
1: Que viennent chercher les gens chez vous ?
3: Alors déjà, moi je vais chez les clients, donc ça veut dire qu'il y a un temps d'échange, un temps de conseil qui est très important pour eux. Les moments d'échange, le travail que je fais pour eux de recherche, par exemple sur les tissus, etc., c'est important pour eux.
1: Quel type de conseils vous pouvez leur donner ? Ce sont des conseils de couleurs, des conseils de matière ?
3: Oui, tout à fait. Les finitions, la forme, les matières, les harmonies par rapport à leur intérieur. Mais j'aime ça, donc voilà, je m'amuse beaucoup et j'aime conseiller mes clients.
1: C'est un métier qui vous fait découvrir de différents univers, j'imagine, parce que dès que vous rentrez chez quelqu'un, c'est un univers différent qui s'offre à vous.
3: Ah oui, tout à fait. J'ai eu la chance de travailler, par exemple, dans plusieurs châteaux du coin. Ça peut être aussi des... J'ai eu des maisons d'hôtes. Sinon, c'est des particuliers et chacun a son univers. Hein. On passe du rustique au très contemporain. Donc, j'ai la chance d'entrer dans de très belles maisons, parfois. Et ça, c'est vraiment la récompense de la tapissière.
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2: Et Olivier, ce matin, on retourne à l'école primaire aujourd'hui.
1: Eh oui, et pour y trouver du gaga. Mais blé, je voudrais aujourd'hui vous parler du mémoire de Judith Boucher, réalisé l'an dernier à l'Université Jean Monnet de Saint-Étienne, et qui s'intéresse à une question rarement étudiée. Comment le parler stéphanois, le gaga, circule encore aujourd'hui dans les écoles primaires, et dans quelle mesure le parler des enseignants influence le parler des élèves? Son travail porte sur toutes les classes de l'école primaire, en milieu urbain comme en milieu rural. Judith a formulé trois hypothèses. Premièrement, le gaga serait peu utilisé par les enseignants en situation d'enseignement. Deuxièmement, lorsque les enseignants l'utilisent, les élèves auraient tendance à le reprendre. Et troisièmement, le gaga serait plus présent dans les écoles rurales que dans les écoles urbaines. Pour répondre à ces questions, elle a observé des classes, mené des entretiens avec les enseignants et avec les élèves, et elle a mené des observations dans les temps informels à l'école. Son analyse porte à la fois sur le vocabulaire gaga et sur des structures spécifiques comme le pronom neutre Y, employé comme complément direct, j'y ai fait, l'inversion des pronoms personnels après un impératif, donne-moi-le au lieu de donne-le-moi, ce qui nous vient du patois, hein, puisque Pierre Duplay écrivait déjà en 1896 à l'inverse du français, quand un verbe à l'impératif a deux pronoms pour complément, l'un direct, l'autre indirect, c'est ce dernier qui s'énonce en premier. Exemple en patois, by my loup. Et puis aussi la formation d'adjectifs à partir de participes passés. Il est trempe de chaud, ses joussons enflent, la reloge est arrête. Donc qu'en est-il des résultats du travail de Judith? Les observations révèlent une situation un peu plus nuancée que ce qu'elle attendait. Très surprenant, 54% des enseignants utilisent au moins une fois un régionalisme en cours au cours des séances observées. Un élève sur 6 emploie spontanément un mot ou une expression gaga lors des entretiens. Et dans les classes, un régionalisme apparaît dans 20% des situations que Judith observe. Il semblerait donc que le gaga soit encore bien présent dans nos écoles. Mais quels sont les mots, les expressions, les tournures qui ressortent le plus, ou plutôt qui ressortent le mieux? Un peu de patience les amis, la suite c'est pour bientôt.
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3: Là, on est sous la tribune.
4: Sous la tribune gouache, oui, exactement. Donc, la tribune historique du stade Gilbert Brutus. Et on va aller réveiller la mascotte qui sommeille ici depuis le dernier match.
3: Et vous, Nicolas, vous faites quoi ici?
4: Alors moi, je suis donc président de la Peigne de Canouès. Et depuis la saison dernière, j'endosse aussi le rôle de mascotte lors des matchs.
3: D'accord, c'est-à-dire on ne vous voit pas.
4: On me voit pas.
3: Voilà, et vous enfilez le costume.
4: Le costume là, qui se trouve juste ici. Donc les différents éléments, donc la tête et le reste du corps qui sort du pressing.
3: Donc là, on est un peu dans votre loge.
4: Voilà, dans ma loge à moi, donc avec mon coéquipier qui fait Drago, moi je fais Drax et on fait l'animation, l'entrée des joueurs, on salue les supporters et donc les photos avant le match.
3: Voilà, les mascottes, l'une est jaune, l'autre voilà, rouge.
4: C'est ça, aux couleurs des dragons, donc avec le nouveau maillot qui va être porté par la mascotte aussi. On fait toutes les animations liées avec les dragons, donc tous les événements qu'il peut y avoir et les différents matchs tout au cours de la saison.
3: Et alors comment vous avez eu cette opportunité de devenir mascotte? Il y a eu un appel d'offres? Comment ça s'est passé?
4: Alors non, je connaissais l'ancienne mascotte. Je lui ai demandé si jamais il y avait quelqu'un intéressé pour faire la mascotte, comment ça se passait. Et j'ai testé et ça m'a plu. Et du coup, je continue depuis l'an dernier.
3: D'accord, là on ressort.
4: On ressort de la tribune et généralement quand je ressors ici, c'est habillé avec le costume de la mascotte et on va saluer les supporters anglais lors des matchs et on va faire quelques photos près de la boutique et après on revient ici pour aller sur le terrain sortir avec les joueurs.
3: Mais dites-moi, vous aviez une âme d'artiste parce que c'est un petit peu spectacle là ce que vous faites?
4: Non, pas vraiment, mais bon, je suis un peu dans les associations, tout ça, donc ça me plaisait bien. Et une fois qu'on a la tête, on change de rôle et ça permet de faire des gestes, aller serrer les mains avec les supporters, aller prendre les gens dans les bras quand ils nous tendent les bras, aller faire les photos avec des petits, voir les petits aussi contents de nous voir arriver en mascotte, de voir la mascotte, ça réjouit les petits. Les photos, les Anglais, beaucoup de supporters anglais aussi veulent leurs photos avec la mascotte.
3: Donc finalement, les gens ne savent pas que c'est vous à l'intérieur?
4: Non, ils ne savent pas. Maintenant, certains vont savoir. Mais dans mes proches et un peu dans les membres de la peigne, il y en a qui savent que c'est moi à l'intérieur. Oui. Beaucoup ignorent et après j'aime bien leur dire, ah, ben, je t'ai vu au match. Et eux, ils m'ont pas vu, mais je leur dis, oh, moi, je t'ai vu. Moi, j'aime bien, ça me fait voir autre chose du match.
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5: Bonjour Serge Papagali.
6: Monsieur Thomas, bonjour. Et Dauphinoise, Dauphinois, bien le bonjour également.
5: Où partons-nous pour ce Dauphiné Tour aujourd'hui?
6: Oh mon cher Thomas, aujourd'hui nos pas nous amènent dans une tribu dauphinoise.
5: Une tribu?
6: Oui, j'ai dit tribu car le village compte moins de 350 habitants. Allons visiter les Murimontois ou les Chamois. Alors non, nous ne sommes pas dans un zoo, une réserve. Nous sommes à Saint-Mury-Montémor.
5: Ah, tout simplement.
6: Saint-Mury-Montémor, la tribu des Chamois habite donc dans ce charmant village. Alors, Saint-Mury vient de Saint-Maurice et Montémor d'un mont qui appartient à un certain Émon. Bon, c'est tout simple.
5: Voilà.
6: Puis on s'en fout un peu. On n'est pas compliqué dans le Grésivaudan. On aurait pu appeler les habitants de Saint-Mury-Montémor, je ne sais pas, les Murtois, les Murciens, les Martiens, tiens, pourquoi pas.
5: Oui, pourquoi pas.
6: Eh bien, on a choisi les Chamois, alors là...
5: Rien à voir.
6: On est en Dauphiné, on est les marteaux dans la région, mais évidemment pas. Alors un peu d'histoire quand même. On n'est pas là uniquement pour se moquer gentiment.
5: Non, on se moque pas.
6: Des Chamois, je sais pas si ça fait ça, Chamois, je suis pas sûr que ça fasse... Dans le temps, passé un temps, comme disait mon grand-père, le village fournissait à la Toussaint une redevance au prieuré de domaine, j'ai lu ça.
5: Ah oui.
6: Il lui donnait cette redevance en huile de noix. Alors c'était comme ça à l'époque, aujourd'hui on ne paye plus en huile de noix. Et pourtant, payer ses impôts en huile de noix, ça paraît une idée concevable. Vous me direz, il y en a encore qui seraient capables de se graisser au passage. Oh, jeu de mots.
5: C'est beau.
6: Oui, voilà, image, pas jeu de mots. Mais bref, Saint-Mury-Montémor a une autre spécialité, et vous savez laquelle? Non, bien sûr.
5: Non, je ne connais pas.
6: Bien,
5: heureusement que vous êtes là, Serge.
6: Si vous me dites oui, je suis dans le caca, voyage. C'est bien que vous me disiez non. Les ravioles.
5: Ah.
6: Mais attention, pas les mêmes qu'à Royan. Oulala, non, ce sont plutôt des rissoles, on dit. Alors, on peut se poser la question, pourquoi appelle-t-on donc ravioles, ce qui est en fait une rissole?
5: Et oui, pourquoi on les appelle comme ça?
6: Eh bien, écoutez, on posera la question un jour au Chamois. Pourtant, elles sont bonnes, les rissoles de Saint-Mury. Et celles de ma grand-mère, elle était aussi, d'ailleurs. Tiens, farcies non pas à la viande, mais à la pomme de terre. Quand j'étais gamin, servi avec du jus de viande dessus.
5: C'est à table.
6: Oui, absolument. Mais je ne suis pas là pour vous parler de mon enfance et de ma grand-mère Germaine, hein, que j'embrasse si elle nous entend. Mais de Saint-Mury-Montémor. Et aussi, alors, des lieux dits qui l'entourent. Parce que j'ai lu dans le truc, il y a plus petit que Saint-Mury.
5: Ah bon?
6: Oh, mais on aime bien les gens tout petits. Moi. Je rigole, mais tendresse, bien sûr. ça fait pas tellement tendresse, ça. Bon. Cholet, Chape, Gorge, Sainte-Agnès, jadis regroupés à Saint-Mury. On ne parlera jamais d'eux, ils sont trop petits, c'est trop petit. Un salut fraternel au balcon de Beldon, dans ce massif de la belle Ladonne, de la belle femme, je ne sais toujours pas où elle est, mais enfin bon. Humour italo-dauphinois oblige, bien sûr. Comme disait mon papa Mario, il faut rire dans la vie, le temps passe, alors rions tant qu'on a des dents. Il n'avait pas cet accent, mon père, en fait. Hein. Ridere quando avevo i denti, diceva. Allez, tous ensemble, on n'est pas des quand même.
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7: Bonjour à toutes et tous, bienvenue dans Affaires Classées, le podcast. Nous sommes au printemps 1824. Une vieille dame habitant Saint-Faust est jetée vivante sur un bûcher. Des villageois l'accusent en effet d'être une sorcière qui jetterait des sorts maléfiques sur la population. Que cache ce fait divers digne d'un autre temps? La suite dans un instant.
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7: Nous sommes en l'an 1824. Au matin du 29 avril, le préfet des Basses-Pyrénées est de fort mauvaise humeur. Il vient d'apprendre qu'à 8 km de son palais, dans le village de Saint-Faust, une vieille dame connue sous le nom de Marie Payon a bien failli périr brûlée sur un bûcher improvisé par un groupe d'individus au prétexte qu'elle serait une sorcière. Des villageois se sont emparés d'elle afin de la ligoter. Ils ont entassé du bois, attachant la malheureuse à un pieu avant d'allumer le feu. Mais tandis que les flammes faisaient leur œuvre, elles cramèrent aussi les cordes qui entravaient les mains de la pauvre Marie, laquelle parvint à s'échapper comme elle le put. Grâce aux soins d'un médecin, elle échappa à la mort et put lentement panser ses plaies malgré d'horribles souffrances. Quelques jours plus tard, Marie songea à alerter monsieur le maire du village, pensant qu'il lui viendrait en aide en prévenant les gendarmes du crime commis sur sa commune. Que nenni ! Fort embarrassé par cette affaire d'un autre temps, l'élu commença par mener son enquête en identifiant les suspects. Dans ce village rural de quelques centaines d'âmes, les langues finirent par se délier. Les auteurs du crime ne sont autres que les membres et proches d'une famille honorablement connue à Saint-Faust. Suspectant la vieille dame de leur vouloir du mal, ils ont tenté de la supprimer par le feu. L'affaire fait tache. Elle rappelle ces pratiques d'un autre temps, en Béarn, au Pays Basque ou en Bigorre, où l'on brûlait ces femmes que l'on taxait de sorcellerie. Le maire s'interroge. Doit-il dénoncer l'affaire ou bien l'étouffer ?
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7: Selon les premiers témoignages, une fillette du village souffrant d'un mal implacable semblait vouée à une fin prochaine. Et comme souvent à l'époque, lorsque la médecine s'avérait incapable à soigner, les proches recouraient aux soins du guérisseur ou du sorcier du coin. Ça tombe bien. À Saint-Faust, les villageois racontent que Marie Payon, une vieille femme un peu marginale, aurait le pouvoir magique de guérir toutes sortes de maladies. Croyant en un miracle, les parents de la fillette implorent Marie de leur venir en aide. La vieille dame se déplace, elle examine l'enfant, et là, stupeur, elle refuse, se disant incapable de soigner ce mal sournois. L'incompréhension, la colère gagnent les parents de la fillette, prêts à payer tout ce qu'elle voudra, mais rien n'y fait. Marie refuse. Un refus qui pourrait bien lui coûter cher. Au village, la veuve Payon est surnommée la poussouère. Comprenez, celle qui connaît les poussous, autrement dit, les poisons. Aussi admirée que redoutée, elle offre, dit-on, ses potions miracles, ses breuvages mystérieux lorsque la médecine ne peut plus grand-chose. Les proches de l'enfant malade s'interrogent « Pourquoi Marie a-t-elle refusé ses soins ?» Sans doute se sentait-elle impuissante face à ce mal incurable, mais les parents meurtris ne l'entendent pas de cette oreille. À leurs yeux, son refus signifie qu'elle leur a jeté un sort. Ivre de chagrin, il s'imagine que la vieille veuve a pactisé avec le diable. Et comme on le croyait naguère par ici, il faut brûler la sorcière afin que ses cendres chassent le mal dont la fillette souffre. Une pratique pourtant interdite par le roi Louis XIV depuis l'an 1682. En pareille circonstance, le maire du village aurait dû alerter les gendarmes et le procureur du roi afin qu'une enquête soit ouverte et que les suspects soient identifiés, jugés et châtiés. Or, en cette année 1824, marquée par l'avènement du roi Charles X, il en ira tout autrement dans cette commune béarnaise connue pour ses coteaux de vignes, de maïs et d'apiculture. Redoutant le scandale et voulant sans doute éviter la paille de la prison aux acteurs de cette affaire honorablement connue dans le canton, l'édile de Saint-Faust va tout faire pour l'étouffer, avec de l'argent, tout bonnement. Il convainc les parents de la fillette de mettre la main dans leurs économies et lui remettre des espèces sonnantes et trébuchantes qu'il se propose de porter au chevet de Marie Payon, accompagnée du notaire de Gand. Au mépris des lois du code pénal napoléonien en vigueur depuis 1810, monsieur le maire lui met le marché en main, moyennant une somme d'argent destinée à réparer le prix de ses souffrances. La vieille dame serait bien inspirée de signer un papier officiel par lequel elle s'engage à ne pas déposer plainte contre ceux qui ont allumé les flammes du bûcher. Une transaction qui éteindrait le feu, en somme. Lorsqu'il apprend la nouvelle, le préfet Palois manque de s'étrangler. Qui est donc ce maire de campagne, ce petit notable qui fait fi des lois ? Aucun élu ne doit se prêter à un tel chantage, tonne le préfet Palois. Furieux, il demande au procureur du roi l'ouverture d'une enquête qui sera confiée le 2 mai aux gendarmes de l'Escar. La malheureuse Marie Payon va enfin pouvoir livrer son récit des faits aux autorités.
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7: Âgée d'une soixantaine d'années, Marie était la benjamine d'une famille nombreuse des environs. Sa vie durant, elle avait exercé le métier officiel de fileuse. Ses connaissances en matière de plantes lui ont vite valu la réputation de guérisseuse. Les témoins entendus par les gendarmes confirment qu'en mars dernier, Marie s'est présentée dans l'état le plus affreux, pieds et mains brûlés. Marie accusa spontanément les nommés Sagette, Broc, Pondac et la sœur de ce dernier d'être les auteurs de son calvaire. L'un d'eux avait d'ailleurs fui le village, redoutant sans doute d'être envoyé en prison par les gendarmes. Il revint 3 semaines plus tard, proposant sans honte par l'entremise de monsieur le maire ce qu'il appelait un accommodement, une sorte de transaction destinée à éteindre l'affaire. Interrogé à son tour, l'édile de Saint-Faust masque mal son embarras. Laurent Luc jure qu'il ne savait rien des raisons de ce bûcher improvisé. Marie lui aurait confié qu'elle avait été attachée à un piquet, le feu sous les pieds et sur la tête, se disant victime d'un mauvais tour. L'omerta frappe aussi un couple de vignerons qui, bien que présents près du bûcher, disent tout ignorer de l'histoire. Sur la foi des accusations de Marie Payon, les 2 principaux acteurs de cet acte barbare sont identifiés et arrêtés. Le premier est un certain Jean Broc. Marié à la nièce de la victime, il est tailleur d'habits de métier. Lui nie envers et contre tout. Jamais, jure-t-il, il n'a brûlé les jambes de celle qu'il taxait naguère de sorcellerie, l'accusant d'avoir donné une maladie à une enfant par ses maléfices et ses sortilèges.
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7: Le second suspect se nomme Jean Pondac. Laboureur de profession, il est suspecté d'avoir planté le pieu, installé les sarments au pied de la malheureuse et d'avoir allumé le bûcher. Lui aussi nie de toutes ses forces, imaginant que nul ne croirait les dires de celle qui dit être une folle. L'enquête ira vite. 2 mois plus tard, le 28 juillet 1824, le juge d'instruction palois met Broc et Pondac en accusation du crime de tentative de meurtre sur la personne de Marie Payon. Dans son ordonnance, le magistrat écrit que la victime fut soupçonnée de sortilège par l'opinion publique parce qu'elle avait eu le tort de refuser ses soins dont chacun espérait de prompts résultats. Aux yeux des villageois, Marie fut accusée d'avoir, par ses maléfices, ses sortilèges, généré des maux qu'elle ne pouvait guérir. L'ignorance commune et les préjugés firent le reste. Les esprits s'irritèrent. Ainsi naquit l'idée de brûler une présumée sorcière. Le procès s'ouvre au Parlement de Navarre le 20 novembre 1824. L'instant est grave. L'affaire Marie Payon sera l'ultime procès palois de l'histoire où l'on parlera de sorcellerie dans un tribunal. 12 jurés venus du Pays Basque, du Béarn, et trois magistrats vêtus de leurs robes rouges et noires sont réunis pour juger deux accusés, deux hommes honorablement connus. Très vite, l'audience vire au calvaire, non pas pour les accusés, mais pour la victime, Marie Payon. Certes, les deux hommes ont bien commis les faits reprochés, mais selon les juges, c'est Marie, par ses maléfices, ses sortilèges, qui a fait naître ses blessures et les a envenimées. Incroyable, la victime passe pour une simulatrice, une victime si peu innocente que la cour acquitte les deux accusés. Ils seront libérés sur le champ.
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7: Le malheureux destin de Marie Payon, c'était l'épisode Requiem pour une guérisseuse. Dans un prochain épisode, je vous raconterai une affaire survenue en juin 2014. Une fillette âgée de 30 mois décède d'une asphyxie soudaine dans son lit près de Saint-Jean-Pied-de-Port. Selon le médecin légiste, c'est une mort naturelle, mais les gendarmes nourrissent pourtant quelques doutes.
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9: Bonjour, je m'appelle Jérémy Ferrier, j'ai 40 ans, je vis à Port-Camargue et je suis soigneur animalier à l'Institut Sicorium du Rue du Roi depuis 15 ans.
10: Comment on se dit, petit, je veux faire ça comme métier? Vous vous rappelez du moment qui a été le déclic?
9: Ouais, je pense que c'est une vocation et je me rappelle très bien du moment. À l'époque, j'étais au CP et j'ai reçu un papier du Marineland où j'ai vu tous les mammifères marins et je sais qu'à ce moment-là, je me suis dit, c'est ça que je veux faire plus grand.
10: Est-ce que c'était compliqué à atteindre votre rêve? Les profs vous ont soutenu dans le projet?
9: On va dire qu'il y a maintenant plus de 20 ans que je fais ce métier. Du coup, à l'époque, le métier était moins connu que maintenant. Et quand j'ai demandé pour m'orienter, on m'a dit... Tu veux être éleveur, c'est ça? De chiens, de chats? J'ai dit non, je veux travailler en parc zoologique ou en aquarium. Et du coup, ils m'ont dit, mais il faut être vétérinaire pour ça. Ce qui était totalement faux. Du coup, au début, oui, j'ai dû galérer, enfin, m'orienter vers un schéma plus classique. Et enfin, j'ai pu faire un stage au Sicorium où j'ai rencontré les soigneurs et eux m'ont dit quelle formation fallait faire pour devenir soigneur.
10: Vous dites quoi le matin en vous réveillant?
9: Le matin, quand on arrive, on se dit qu'on a de la chance d'être là déjà, de travailler avec des animaux sauvage, c'est quand même une chance. Surtout, la première chose que je me dis, c'est est-ce que tout le monde va bien?
10: C'est quoi le meilleur souvenir que vous avez eu avec les animaux où on se trouve là au Sicorium? Il y a des otaries, il y a des phoques. Vous avez forcément un souvenir inattendu avec eux?
9: Oui, il y a un souvenir plutôt marquant qui c'était avec mes otaries. Il y avait le mâle dominant et deux femelles. Il y a une femelle qui commençait à être un peu agacée. Du coup, elle n'écoutait plus trop et j'ai eu le mâle dominant qui s'est mis entre elle et moi pour pouvoir recadrer la femelle et la session s'est très bien terminée.
10: C'est quoi le message que vous avez envie de faire passer à la radio?
9: Le message que j'ai envie de faire passer, c'est qu'il faut respecter la vie animale, végétale, que les aquariums et les parcs zoologiques servent à sensibiliser les gens à cette vie-là et à pouvoir les voir en vrai. Je pense que c'est notre rôle d'éducation.
10: C'est quoi qui vous impressionne le plus chez ces animaux?
9: C'est déjà leur adaptation à l'eau. Ils ont des capacités exceptionnelles de nage. La proximité qu'on peut avoir avec eux, quand on les connaît bien et qu'on passe beaucoup de temps avec eux, la confiance qu'ils peuvent nous donner.
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11: Direction Bourges aujourd'hui et lorsqu'on se trouve place Malus, eh bien on peut descendre le long du boulevard Laïtol pour sortir de Bourges justement, élonger ainsi le campus qui porte le même nom. Mais alors, c'était quoi avant? Eh bien vous allez le savoir tout de suite.
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11: David Ledrich, guide conférencier, est avec nous. Bonjour David.
13: Bonjour Margot et bonjour à tous les auditeurs.
11: Bon alors, qu'est-ce que c'était avant que ces établissements militaires?
13: Alors là, c'est une page importante de l'histoire de Bourges, c'est l'histoire de la fonderie de canons de Bourges. En 1860, l'empereur Napoléon III crée la fonderie impériale de canons. Alors pourquoi Bourges? Parce que Bourges est au cœur du pays, loin des frontières, et la ville est reliée par le chemin de fer et, fait non négligeable, elle dispose d'un champ de tir. Le champ de tir, il existe toujours aujourd'hui. C'est ce qu'on appelle le polygone de tir, qui va de Bourges à Savigny. Il représente 10 000 hectares sur une longueur de 30 km. Après la guerre de 1870, l'école d'artillerie qui est à Metz s'installe à Bourges. Et donc, imaginons que nous partons de la place Malus. Nous allons découvrir les monuments tels qu'ils étaient à l'époque. Sur notre droite, on pourra voir tour à tour l'école d'artillerie, qui forme donc les militaires à l'utilisation des canons, l'infanterie de canon, l'arsenal, et enfin, au bout, le dépôt de matériel.
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13: Et là, on arrive entre la rue de Pignoux et la chaussée de Chape. Cette zone, vraiment, elle employait énormément de gens. Ça concerne 8000 ouvriers en 1918. Et à l'époque, on ne rigolait pas avec les cadences de travail, puisqu'on fabriquait 40 canons de 75 mm chaque jour.
11: Oui.
13: Le site est pillé par les Allemands pendant la Seconde Guerre mondiale. En 1967 est créé l'établissement de fabrication d'armement de Bourges, les FAB, c'est un nom qu'on utilise parfois encore, puis qui devient GIAT, et aujourd'hui Nexter. C'est à cet endroit qu'ont été fabriqués les canons des chars Leclerc. Aujourd'hui, c'est un campus universitaire qui porte toujours le nom de Lightol. C'est un officier polytechnicien, vétéran de la campagne du Mexique, blessé à la bataille de Reichshofen, qui a dirigé l'établissement militaire de 1875 à 1879. Et c'est un endroit de Bourges qui mérite aussi d'être connu.
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1: Oui, j'adore. Ouais.
2: Pourquoi est-ce qu'on chante? Et qu'est-ce que ça peut apporter le fait de chanter?
1: De donner de l'ambiance. Ouais.
3: De s'amuser.
2: Prenons le problème à l'envers et on va arriver à l'homme. Pourquoi les oiseaux chantent?
4: Pour appeler les autres oiseaux.
1: Pour qu'ils donnent à manger. J'ai faim.
5: J'ai faim.
6: On peut
5: se tutoyer?
6: Ouais.
5: Sympa.
6: T'es lourd. Mais j'ai quand
1: même faim. Ils appellent les oiseaux. Ils disent j'ai faim. Vous pouvez me donner à manger? Est-ce que vous êtes parti pour aller partir prendre à manger?
2: Donc tu penses que les oiseaux chantent pour demander à manger?
4: Oui. Pour nous réveiller peut-être. Bah aussi des fois ils chantent le midi pour dire s'il y a un danger ou pas.
2: Et donc nous, pourquoi est-ce qu'on chante? Vous aimez chanter?
1: Oui, j'adore. Ouais.
2: D'accord. Et à part ça, tu chantes quoi quand tu chantes?
1: Je sais pas, Pierre Garnier. Chaque seconde d'été.

0: tu chantes et pourquoi tu... Qu'est-ce que ça t'apporte, en fait?
1: Pour s'amuser, pour nous donner de la joie.
0: Est-ce que ça fait du bien, par exemple, de chanter?
1: Oui, ça délibère les émotions.
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3: Et Adi Ougoujat, et Adi, c'est à ça tout. Mon cher Franz,
4: oui.
3: Vous ne connaissez pas la dernière?
4: Non.
3: Ah, hier Nathalie, la collègue, eh bien, pas au travail.
4: Quoi?
3: Hier Nathalie, ma collègue, ne s'est pas rendue au travail. La pauvre autre. La pauvre. Vous savez ce qui lui est arrivé?
4: Bah, elle ne s'est pas réveillée peut-être ou...
3: Mais non, même pas. Comme au cas d'autre, n'a bien pris la bicyclette pour venir au travail. Comme tous les jours, Nathalie avait pris quoi? Ben son vélo pour venir au travail, sauf que tout ne s'est pas passé comme prévu.
4: Elle a eu un accident?
3: Eh ben, hop, car elle est bien, oui, hélas.
4: Oh là là.
3: Grand gars opéré, elle a bio cargado casque. Heureusement pour elle, elle portait son casque.
4: Bien.
3: Mais je ne vous dis pas comment elle est tombée de son vélo. Plutôt si, je vais vous raconter. Elle a glissé en freinant et elle s'est amourée.
4: Hein?
3: Ah ben, c'est entendu?
4: Oui, j'ai entendu, oui.
3: Ouais. Mais... vous avez compris?
4: Non.
3: Peut-être pas, voilà. En francitan, en français régional, on dit s'amourer ou en lingo nostro, s'amourra.
4: Mais qu'est-ce que ça veut dire, s'amourra?
3: Eh, l'amour, regardez-moi, en occitan, c'est la gueule, la figure. Par conséquent, s'amourer ou s'amourra, ça signifie se casser la figure. Nathalie, la collègue de travail, s'amourette en bicicletto. Elle est tombée sur le visage. M'a dit que l'onas lui fait jodol, le nez lui fait mal, mais aussi la bouche, la bouche, et tabé la egaotos, également les joues. Elle ne s'est pas manquée. Hein. Alors je souhaite un prompt rétablissement, Nathalie, que c'est requin qu'il yèche et qu'elle revienne en forme au travail.

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2: Salut à tous et bienvenue sur votre radio. Ici, c'est Décibel en direct de Rochefort dans ce merveilleux festival Sœurs Jumelles et en mode avant-match puisqu'à 20h30, vous allez suivre en direct le troisième match des Bleus à la Coupe du Monde de Foot. Hymne. 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

0: la France et la Norvège face à face, ce sera à 20h30. Et d'ici là, un décibel de gala. Avec d'abord Julien Doré. Son film concert, Le Dernier Pestacle, sera projeté dans 350 salles de cinéma jeudi prochain. Et ici est la fière radio partenaire de l'événement. Alors Juju Doré va tout vous raconter. Et puis au festival Sœurs Jumelles, où nous sommes installés depuis 3 jours, ce vendredi est une journée spéciale consacrée en grande partie aux droits des femmes et avec une programmation très féminine. Mentissa, Vanille et la Fondation des Femmes seront avec nous dans Décibel. Et puis enfin, le choc, la mauvaise nouvelle du jour, c'est l'annulation du festival Solidays pour cause de canicule. Hildak Benou, la programmatrice de Solidays, viendra dans Décibel tout à l'heure pour faire un point et nous dire surtout comment faire pour aider Solidarité Sida, dont le fonctionnement dépend largement de la réussite du festival Solidays. Ça sera à la fin de l'émission, mais pour le moment, c'est l'heure de Julien Doré. Salut Julien!
1: Salut ici et salut toutes les équipes d'ici.
0: Ah merci, merci. On est ravis de pouvoir parler avec toi du Dernier Pestacle, un film de cinéma qui sera projeté le 2 juillet prochain dans 350 cinémas partout en France. J'aimerais, pour bien comprendre où tu nous emmènes avec ce film, qu'on remonte un petit peu le temps et qu'on se mette en novembre 2022. C'est la fin de la tournée Aimé. C'est une énorme tournée. T'as fait 50 zéniths, 600 000 spectateurs. T'as passé toute l'année 2022 sur la route. Et en fait, très vite, t'as envie d'un nouveau spectacle, sans nécessairement qu'il y ait de nouvel album d'ailleurs, tu nous l'avais dit en interview.
1: Exactement.
0: Est-ce que tu te souviens quand cette idée de nouveau spectacle qui allait devenir le Pestacle a germé dans ta tête?
1: Oui, parce que effectivement, j'avais le sentiment d'avoir, sur la tournée Aimé, d'avoir accompli une tournée qui était évidemment folle, et d'avoir été pour la première fois dans une mise en scène particulière qui à la fois me ressemblait et qui en fait avait éveillé chez moi l'envie d'aller plus loin. C'est vraiment ça le souvenir que j'en ai. Et de me dire aussi qu'en tant qu'artiste, cette zone-là, celle de la scène, devenait tout aussi importante que celle du studio, de l'écriture, de la composition, etc. Et que peut-être même ça devenait une zone expérimentale, artistique, dans laquelle j'avais peut-être, envie d'y retourner plus vite que prévu. Et je voulais pas que ce soit un rythme qui soit dicté et bercé par un nouvel album qui ensuite allait m'amener sur scène. Je voulais que ce qui m'amène sur scène, c'était l'envie d'y aller en proposant un spectacle à proprement parler. Et c'est exactement dans cet ordre-là que ça s'est fait. Et c'est glissé au milieu, alors que la mise en scène, j'avais déjà commencé à l'écrire, c'est glissé au milieu un album qui s'appelle Imposteur, qui a été un album de reprise, mais qui était plus un album, on va dire, de synthèse de ces 20 années de musique, plus qu'un album que j'allais porter totalement sur scène. Parce que finalement, ce Pestacle-là, il y a 5 reprises, je crois, de chansons, et puis tout le reste, c'est mes chansons, quoi.

0: Un homme heureux, un très très beau duo tiré de l'album de reprise de Julien Doré, Imposteur. Ici, il chantait avec Francis Cabrel. Julien Doré, invité ce soir de Décibel pour nous parler du dernier Pestacle, un film qui sera projeté dans 350 salles de cinéma jeudi prochain et dont Ici est partenaire, Julien Doré. Pour bien comprendre, en fait, je crois qu'il faudrait que tu nous donnes ta définition du spectacle versus le concert. C'est quoi la différence dans ton esprit d'artiste ?
1: Ouais. Bah c'est quelque chose qui est d'ailleurs de plus en plus établi chez les artistes aujourd'hui qui ont la chance de se produire dans des grandes salles. C'est l'idée d'amener quelque chose de total. L'idée que les gens qui nous aiment bien et viennent nous voir plongent à, j'allais dire, à 360 degrés dans un univers où il y aura effectivement les chansons qu'ils aiment, mais où il y aura quelque chose qui va faire qu'on a l'impression d'être immergé dans une ambiance totale qui ressemble à l'artiste. Voilà. Alors parfois c'est plus ou moins réussi, parfois c'est... Non mais dans le sens où parfois c'est trop, parce que ça n'est pas adapté à ce qu'on est en train de faire musicalement. Et c'est là où moi... Comment dire ? C'est là où se joue le plus important pour moi, c'est que quand je fais des folies de mise en scène, je veux qu'elles aient un écho poétique juste, en accord avec la chanson que je suis en train de faire autour de cet effet. Et c'est ça qui est très important pour moi. Quand j'utilise du feu ou des baleines qui volent, je veux que ce feu ou ces baleines, au moment où elles volent ou que les flammes s'élancent dans les airs et surprennent, je veux que c'est un sens avec la chanson que je suis en train de faire et un décor total. Et c'est là où est le plus subtil, le plus excitant et parfois le plus délicat. C'est comment trouver cette chose-là pour qu'elle soit cohérente, même si elle est folle visuellement, quoi. Et c'est là où tout se joue. Ouais.
0: Alors, une des réponses, comment trouver ça ? C'est sans doute l'écriture. Tu as passé une bonne partie de l'année 2023 à rêver ce spectacle 2023 et 2024 et à balancer les idées les plus folles à tes équipes. Mais forcément, un spectacle de cette envergure-là, ça s'écrit. Donc, est-ce que finalement, le fait qu'il soit aussi devenu un film aujourd'hui, est-ce que quand tu écrivais le spectacle, quelque part, tu n'étais pas déjà en train d'écrire le film ?
1: Ah, je pense pas, parce que je m'étais mis en tête déjà sur la précédente tournée que le spectacle vivant, c'était le spectacle vivant, et que quand on essayait de le capter, de l'attraper pour le diffuser notamment en télévision, on n'arrivait jamais à rendre ce qu'on avait vécu ou ce qu'on pouvait ressentir dans la salle. Et moi, je m'étais un peu mis ça en tête. Je m'étais dit, bah voilà, tournée précédente, il y avait 600 000 personnes qui ont vu le spectacle, c'est déjà magnifique, pourquoi vouloir plus, pourquoi vouloir que ça passe par un autre format? Et puis sur cette tournée, franchement, quand elle a commencé et tout, quand c'est devenu de plus en plus fou, bah c'était pareil dans ma tête.
0: Ouais.
1: Et puis là, on m'a dit, mais pourquoi on produirait pas ensemble exactement le film que tu souhaites, c'est-à-dire ton spectacle, mais filmé comme tu le veux, avec des axes de caméra qui seraient ceux un peu de tes yeux tels que t'as pensé ton spectacle. Et surtout, pourquoi on le diffuserait pas une fois, un seul soir, comme un concert, en fait, au cinéma? Et là, je me suis juste figuré que, en fait, je pouvais avoir, alors c'est un peu obsessionnel, mais soudainement, je pouvais avoir la main sur, comment dire, sur le rendu exact, et poétique de ce que j'avais passé tant de temps à créer, et que j'allais pouvoir repasser du temps pour essayer de créer une forme visuelle sur un écran immense, où en plus, quand on était assis dans son fauteuil de spectateur, comme ça va être le cas le 2 juillet, ben, ce fauteuil, finalement, il ressemble étrangement à celui dans les gradins, des zéniths et des arénas. Donc, que j'allais pouvoir à la fois m'approcher, finalement, de la perception qu'on pouvait avoir de mon spectacle dans les zéniths et les arénas, mais en plus, d'y injecter, eh ben, la magie qu'on voit pas, c'est-à-dire celle qui est cachée, celle de mes techniciens qui agissent, celle de mon stress quand je suis sous la scène ou quand je suis en dehors de la scène en train de regarder mes musiciens, que j'allais pouvoir montrer des images au plus proche de ce que font mes musiciens ou mes techniciens, que j'allais pouvoir filmer les portraits des visages du public qui ressent, de montrer les visages quand j'interprète les yeux de la maman, par exemple, à un moment donné, ou les visages qui sourient en voyant Gilbert Montagnier débarquer sur scène en scooter. Ces sourires et ces yeux, je trouve beau, et je pense que n'importe quel documentariste dirait la même chose, je trouve beau de montrer les visages des gens d'aujourd'hui qui en plus sont multigénérationnels me concernant. J'ai la chance d'avoir des enfants comme des grands-parents qui viennent me voir. Montrer avec beauté ces visages qui sont à un instant où ils ressentent, c'est sans doute ce qu'il y a de plus beau dans ce film-là. Et voilà, c'est que je me retrouve avec le 2 juillet la possibilité de montrer non seulement mon spectacle, mais de montrer comment vous l'avez regardé. Et peut-être que vous avez déjà vu le spectacle et vous irez le revoir au cinéma. Peut-être que vous l'avez pas vu aussi parce que vous avez pas pu avoir de place ou tout simplement parce que aujourd'hui, se faire plaisir en allant voir des spectacles, tout le monde peut pas le faire. Et le cinéma permet d'une façon beaucoup plus accessible d'aller voir exactement ce qui s'est passé dans ce spectacle-là et peut-être de se faire aussi du bien, quoi. Parce qu'on a entendu parler d'un spectacle qu'on a peut-être pas pu aller voir. Donc voilà, c'est un mélange un peu de tout ça qui a fait que je me suis dit, mais attends, en gros, après ton cinquième Accor Arena, là, tu vas pouvoir passer des semaines à regarder les images, à les monter, à soigner un film dont tu seras peut-être pas fier, mais en tout cas dont tu seras heureux qu'il ait été capturé comme un souvenir.

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0: pour ça. Ouais, je peux. Alors, je peux. Pas
1: Messina. Julien Doré et son public, qui chante pas forcément toujours très juste, mais avec énormément de cœur. C'était Les Limites. On est toujours en direct du festival Sœurs Jumelles. Et alors que les voix féminines du festival ce soir, Vanille, Mentissa, se préparent à faire leur entrée sur votre radio ici, on termine notre conversation avec Julien Doré. Julien qui sera dans tous les cinémas de France jeudi prochain avec votre radio ici pour son film Le Dernier Pestacle. Au-delà de toutes ces émotions qui remontent quand tu te revois toi, quand tu revois les gens, quand tu revois les baleines, quand tu revois tous ces, ces moments qui ont touché, je le rappelle, hein, 1 million de spectateurs, est-ce que aussi ça pousse en toi cette envie que t'avais, t'es jamais très loin du cinéma, Julien, t'es jamais très loin de l'image, t'as fait les Beaux-Arts, Brice VDH avec qui tu fais tes clips, il est là sur Le Dernier Pestacle en co-réalisateur. Est-ce que une prochaine étape pour toi, ça peut aussi passer par là?
2: Oui. Mais ce sera quand j'aurai alors arrêté, c'est un grand mot, mais quand j'aurai mis la musique un peu de côté, ouais. Ça c'est sûr. Mais pas que. Tu vois, moi je me rends compte que ça fait des années qu'avec Brice on commence à écrire notamment une série ou des idées de documentaire et tout ça, et puis qu'on va jamais au bout parce que je reprends ma tournée, parce que je vais en studio et que parfois je viens te voir en promotion, et puis qu'à chaque fois on repousse un peu les choses. Et en fait je me rends compte là à 44 ans dans quelques jours que la seule façon pour moi d'aller vers ces domaines qui me font rêver depuis toujours, ça va être d'être à 100% disponible pour eux. Et ce sera quand je vais mettre un peu de côté la musique, je vais sans doute travailler 1 an, 2 ans, peut-être plus sur une série que je rêve de faire, ou un documentaire, de faire un livre pour enfants, d'une sorte avec une bande dessinée, une histoire, produire des artistes. Mettre en scène des spectacles d'artistes qui auront peut-être envie que je vienne leur filer un coup de main, tout ça, voilà. Mais ça, j'ai enfin compris, il m'a fallu du temps, mais j'ai enfin compris que ça serait possible quand je serai à 100% disponible pour ça, c'est-à-dire vraiment dans des moments où je mets la musique vraiment de côté, où j'arrête, quoi. Et ça m'excite beaucoup parce que je sais que c'est ouais, ça va arriver à un moment donné, ouais.
1: On va tous aller voir le dernier.

0: premier Pestacle, le 2 juillet. Et toi, tu vas y aller ou pas? Tu vas te glisser dans une salle pour faire une surprise?
1: J'ai eu la chance de faire une avant-première à Montpellier le 23 juin. Et c'était exceptionnel. Non, mais le 2 juillet, ce qui est très très drôle, c'est qu'on est en répétition pour les festivals d'été. Il nous reste 15 dates de concert avant que cette tournée s'arrête totalement. On a des endroits absolument magnifiques comme le Théâtre Antique de Vienne, les Arènes de Bayonne, les Arènes de Nîmes, les Sables d'Olonne. On joue dans des endroits absolument fous. Et donc, on est en répétition. Donc, qui veut dire en répétition, c'est que non seulement je suis avec mes musiciens, mais je suis aussi avec mon équipe technique. Et donc, on se dit que, vu qu'on va finir, allez, on va dire vers milieu d'après-midi, que peut-être ça pourrait être chouette d'aller dans un cinéma tous ensemble pour vivre ce dernier spectacle en film ensemble dans une salle de cinéma. Ouais.
0: Trop bien. Une des 350 salles de cinéma en France, en Suisse, en Belgique et au Luxembourg. Le dernier spectacle de Julien Doré avant une belle tournée de festival d'été. Et tes 20 ans de carrière l'an prochain? Ça rigole
1: ouais,
0: pas.
1: C'est bizarre. Hein. C'est fou de se dire que tout ça s'est inscrit naturellement dans les années qui passaient et en même temps tout ça me paraît toujours si fragile et sans doute de plus en plus précieux plus les années passent, au sens où au début, j'avais peut-être l'impression juste d'être un gars qui faisait sa passion et à qui on laissait une chance. Et puis, au bout de 20 ans, quand même, tu te dis, wow, attends, on m'a laissé ma chance quand même vachement longtemps. Est-ce que ça serait pas devenu mon métier, en plus de ma passion au cœur de mon cœur? Et c'est quand même fou que dans cette époque-là, qu'on m'autorise à ce que ça dure, quoi. Donc ça devient de plus en plus précieux. Et devenant de plus en plus précieux, bah forcément j'ai envie de quand je me mets au travail de partager des formes artistiques qui sont pour moi le plus aboutis et qui créent le plus d'émotions possible, que ce soit effectivement dans la mise en scène des spectacles ou peut-être dans les futures chansons avec lesquelles je reviendrai à un moment. Aujourd'hui, j'ai la chance de juste me poser la question de savoir si ça a du sens, quoi. Si ça a du sens de faire tout ça. Donc, 20 ans. C'est complètement fou. Si on m'avait dit ça à la Nouvelle Star à l'époque, je n'aurais pas cru, ouais.
0: Eh ben, nous, on t'aime et on est ravis. On trinque par avance aux 20 années suivantes. Merci beaucoup, Julien.
1: Ben, merci à toi, Émilie, et merci à ICI, à toutes les équipes. C'est toujours un plaisir d'être avec vous et de parler de musique, voilà.
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0: Mais oui, à Rochefort, le festival, je sais pas si vous entendez derrière moi, mais ça y est, la grande scène vient de se réveiller. On va y revenir, pour le moment il est bientôt 19h30 et Décibel reviendra donc après des infos utiles et pratiques tout près de chez vous.
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0: Et ce soir, à Rochefort, sur la scène du Lab, va jouer une artiste que vous connaissez bien, une amie de la maison, c'est Vanille. Salut Vanille.
4: Salut Émilie.
0: Bienvenue. Ça va et toi?
4: Ouais.
0: Alors on est dans un endroit assez incroyable, hein, le festival Sœurs Jumelles. Il y a beaucoup d'artistes qui arrivent même carrément la veille de leur concert pour pouvoir profiter un peu. C'est un festival qui mélange la musique et l'image. Toi, est-ce que c'est un festival que tu connaissais déjà ou tu le découvres là en venant jouer?
4: Non, je le connaissais déjà et je le suis déjà depuis un moment. J'aimais beaucoup la programmation. Je suis des artistes qui ont déjà été programmés ici, donc j'étais bien au fait de ce festival.
0: Ah, formidable. Est-ce que toi, d'ailleurs, justement, la question de la musique et de l'image se pose? On rappelle notamment que, alors même si c'est un phénomène qui est complètement hors de nos mains, mais ta chanson « Suivre le soleil »,
4: on va suivre le soleil,
0: elle est devenue, pour beaucoup de gens, une image plus une musique qui a été beaucoup partagée sur les réseaux, par exemple.
4: Tout à fait. Elle a explosé au niveau du streaming grâce aux réseaux sociaux.
0: Ouais.
4: Et les gens mettaient les images de leurs vacances, de leur coucher de soleil. De, voilà.
0: C'est ça qui est fou. C'est que c'était pas des images que toi, t'avais choisies. Et à chaque fois, pour eux, ça collait parfaitement.
4: Voilà. Donc, ma bénédiction vient de l'image. Non, mais c'est vrai.
0: C'est dingue. Alors, on s'est vu la dernière fois, ma chère Vanille, pour la sortie de ton album Regarde. Je précise qu'il y en a deux autres qui sont disponibles. Amazona à part entière. Trois albums au compteur, ça veut dire maintenant que il faut que tu fasses des choix quand t'es en concert. Comment tu prépares ta setlist? Est-ce que c'est prêt dans ta tête depuis des semaines ou est-ce que t'es en train de l'improviser avec tes musiciens là?
4: Alors moi j'ai un côté assez scolaire sous mes airs, donc
0: pourtant un look de hippie parfait d'aujourd'hui, on dirait qu'on est à Coachella. Mais donc tu es scolaire?
4: Ouais, en tout cas pour le travail j'aime bien faire les setlists, c'est des trucs. Donc je prépare vraiment en amont et ensuite je teste ça sur scène, je vois comment ça s'enchaîne le mieux, etc. Voilà, l'intérêt c'est vraiment de faire des hauts, des bas, calmer un petit peu, remonter. Bon, ouais. En festival on essaye de rester un petit peu au top tout le temps et de faire ces chansons qui bougent le plus. Donc là, j'ai déjà ma setlist depuis un petit moment parce que j'ai eu la chance de faire pas mal de dates avant celle-là. Donc
0: oui,
4: j'ai un peu testé tout ça en direct live.
0: Alors d'ailleurs, puisqu'on parle de dates, je vais vous annoncer celles qui arrivent. Si vous n'avez pas la chance d'être à Sœurs Jumelles ce soir à Rochefort, sachez que Vanille fera un plateau commun avec une artiste avec qui t'as enregistré d'ailleurs un duo, Flavia Coelho, la brésilienne. Ça sera au festival Les Villégiatures au château de Biron le 22 août. T'as une très jolie date parisienne, la Maroquinerie. On adore cette salle. Génial,
4: hein.
0: Ça sera le 7 octobre. Et puis Vanille également à Rennes le 9 octobre.
4: Voilà. Et je serai aussi au Nuit Bressane le 4 juillet.
0: Excellent. Ah, mais dis donc, je l'avais pas celle-là dans ma petite liste. Bah, c'est bien que tu me dises. Tu fais le même concert pour tous les festivals ou est-ce que tu t'adaptes au lieu où tu te trouves?
4: Alors, je m'adapte souvent parce que il y a des horaires souvent différents. Durées de set différentes, donc du coup quand c'est souvent c'est une heure, donc là je garde à peu près le même set en festival.
0: Ouais.
4: Et sinon dans les concerts normaux soit c'est assis soit c'est debout, donc là je m'adapte.
0: Ouais,
4: je m'adapte en fonction du public.
0: Est-ce que c'est très différent pour toi de jouer quand il fait jour, quand il fait nuit, quand il y a un petit peu de monde, parce qu'il y a des festivals où finalement il y a juste une poignée de milliers de personnes.
4: Ouais.
0: Il y a des festivals où il y a 40 000, 50 000, tu sais même plus.
4: Ouais.
0: Il y a vraiment toutes les configs possibles. C'est, par exemple, le jour et la nuit, est-ce que ça a une incidence sur toi?
4: Moi, en général, je reste plutôt moi, je fais mon show et quoi qu'il arrive, j'essaye vraiment d'aller chercher les gens, quoi.
0: Et la condition idéale, alors tu préfères jour, tu préfères nuit, tu préfères taille humaine, tu préfères énorme?
4: Alors, comme on a dit tout à l'heure, avec mon titre Suivre le soleil, c'est sûr quand j'arrive sur coucher de soleil c'est parfait. C'est-à-dire commencer le concert, tu vois, il fait encore jour, le soleil se couche, à la fin du concert il fait nuit, là c'est un peu la config parfaite.
0: Ouais. Alors Vanille, ce qu'il faut dire c'est qu'aujourd'hui au festival Sœurs Jumelles c'est une journée particulière. Déjà c'est un festival particulier, on l'a dit, rencontre de la musique et de l'image, fondé par Julie Gayet qui est à la fois une comédienne, une productrice avec une formation de chanteuse lyrique, donc évidemment l'oreille musicale, mais aussi un militantisme, un activisme féministe, voilà, qui est connu de tout le monde. Elle est très engagée auprès de la Fondation des Femmes. Et aujourd'hui, c'est une journée qui est consacrée à ça. Il y a énormément de femmes sur les scènes. Il y a des stands de prévention, etc. Est-ce que tu es sensible à ça, toi? Est-ce que c'est un thème qui te parle?
4: Moi, je suis extrêmement sensible à ça. Dans mon deuxième album, j'ai une chanson qui s'appelle Une ombre, que j'ai écrite pour une de mes amies qui s'est fait tuer par son mari. Donc, c'est quelque chose qui m'a vraiment touchée de plein fouet et qui est donc justement, c'est vraiment, ça n'arrive pas qu'aux autres. Ça, on se dit, ça peut pas nous arriver. Ça peut
0: on voit ça aux infos,
4: ouais,
0: mais
4: voilà.
0: Pas les gens qu'on connaît.
4: Et en fait, on voit que la violence, elle est partout. Moi, j'ai un fils, et donc, comme on sait, le droit des femmes et des enfants est extrêmement lié. Donc moi, tout ce qui se passe en ce moment avec Liana et pour le droit des femmes et des enfants, aujourd'hui, il est très mal pris en charge par la justice. On connaît tous les chiffres que la Fondation des Femmes donne dans les classements sans suite, etc. Et c'est vrai que c'est deux combats qui sont liés et quand on est maman le droit des enfants, c'est évidemment aussi une priorité. Et donc, je suis très contente d'être là ce soir parce que pour moi, ça a beaucoup de sens. Et je suis d'ailleurs justement tous les lundis à la place Vendôme pour essayer de faire bouger les choses.
0: Alors, il y a la place Vendôme à Paris parce que c'est là où il y a le ministère de la Justice, mais je sais qu'il y a plein d'autres villes où les femmes et les hommes qui partagent ce combat, évidemment, se réunissent. Voilà. Alors, on a choisi le lundi parce que c'est pratique. Je ne sais pas.
4: Ouais.
0: En tout cas, tous les lundis, voilà, des manifs. C'est pas des manifs agressives, mais c'est des manifs où on montre qu'on est là, qu'on est nombreuses et nombreux et qu'on veut, oui, que les choses changent. Il y a beaucoup d'artistes.
4: Ouais.
0: C'est vrai. Est-ce que tu penses que une chanson, qu'une prise de position, une prise de parole, peut-être ce soir sur scène à ton concert, est-ce que tu penses que c'est important de faire ça pour toi en tant qu'artiste?
4: Je pense que c'est important, pas seulement pour moi, c'est important de prendre la parole au maximum là-dessus. Donc aujourd'hui, je vais pas chanter cette chanson Une ombre dont je t'ai parlé parce qu'elle est pas plombante, mais elle est pas gay quoi.
0: Et puis elle est pas adaptée à un set de festival.
4: Voilà.
0: Où on fait la fête.
4: Exactement. Ouais, mais le plus on en parle, voilà, c'est de toute façon là on ne peut être que d'accord.
0: Ouais.
4: Je vois pas comment. Là, c'est un fait, quoi. On voit qu'il y a des chiffres.
0: Oui.
4: On voit qu'aujourd'hui, il y a un dysfonctionnement de la justice et on voit qu'il faut que ça avance. C'est tout. Il n'a pas le choix.
0: Ouais. Donc, artiste ou pas artiste, de toute façon, tu t'engages.
4: Ouais. Je pense que là, c'est important. Et je t'avoue que dans mon entourage, je vois qu'il y a beaucoup de gens qui ouvrent les yeux parce que moi, j'avais ce sujet déjà depuis plusieurs années.
0: Ouais. Et là, en ce moment, tu penses qu'on est sur une période de prise de conscience?
4: Je trouve.
0: Bon, bah écoutez, c'est terrible qu'il faille des drames comme l'histoire de Liana pour ça, mais en même temps, voilà, cette journée, elle est étrange parce qu'on parle à la fois de choses très graves et à la fois il y a de la musique, on chante, on danse, mais c'est comme la vie. En fait.
4: Et ça, c'est ce que j'allais dire. Ouais. Mais c'est ça la vie, hein. La vie, c'est ça.
0: Vanille, je te souhaite une belle soirée, évidemment un bon concert tout à l'heure. Je rappelle que ton album Regarde est disponible et que donc tu joueras. Alors le festival le 4 juillet, c'est où?
4: Aux Nuits Bressanes, c'est en Bresse, c'est à Louhans, c'est
0: Ou en Cuiseau, équipe de foot. J'étais fan quand j'étais petite, je te jure, c'est vrai. Trop bien. Allez à Louhans, les amis. Voir Vanille le 4 juillet. Et puis, il y a le festival des villégiatures au château de Biron le 22 août. Flavia Coelho et Vanille. Rendez-vous aussi à Paris, à la Maroquinerie, le 7 octobre et le 9 octobre à Rennes. Merci, Vanille.
4: Merci, Émilie.
0: Si on suit le soleil, tu me suis?
4: Bien sûr.
0: En plus, elle a un beau soleil sur son t-shirt. Je sais pas si c'est ta tenue de scène, mais t'es magnifique.
4: Merci beaucoup. Non, tu verras, ma tenue de scène, elle est un peu Amazon, coquillage, un petit mélange.
0: J'adore. Vanille, dans Décibels, merci.
4: Merci, Émilie.

0: s'appelle Vanille et elle jouera ce soir au festival Sœurs Jumelles sur la scène du Lab. Et juste à côté de la scène du Lab, il y a la grande scène. Et sur la grande scène, il y aura Mentissa. Bonsoir Mentissa.
1: Bonsoir.
0: On s'est vu il y a vraiment pas longtemps pour la sortie de ton album Enfant Difficile, mais j'ai pas résisté à l'idée déjà de te revoir.
1: Parce que
0: voilà, moi je t'adore.
1: Merci. Moi aussi je t'adore. J'avais passé un super moment.
0: Oui.
1: Un agréable moment. C'était la seule promo le jour de la sortie de mon album. Et je me suis dit, c'était une chouette promo. C'était un échange, c'était pas une promo. Donc je
0: tenais
1: à te remercier.
0: Bah oui, je t'avais trouvé généreuse. Effectivement, on a parlé de tes chansons. On a parlé, Mentissa aussi, de ton parcours. Et qui fait que cet album-là, il est vraiment un album à ton image. Un album qui te ressemble. Un album que tu avais très, très hâte de défendre sur scène. Bon, bah ça y est, on y est. Ouais. Ce soir, t'es sur la grande scène de Sœurs Jumelles, juste avant Charlotte Cardin. Alors déjà, est-ce que tu la connais? Est-ce que tu l'as déjà croisée?
1: Alors, on a pu se croiser justement lors de quelques festivals il y a deux étés passés, mais c'était rapide. J'avoue, je n'ai jamais vraiment eu le temps de parler avec elle, mais je suis une très grande fan de Charlotte Cardin. Alors, je ne sais pas si elle sait à quel point je suis fan d'elle, mais je suis fan d'elle depuis de nombreuses années. Ça remonte à l'époque. Je suis fan de sa chanson qui s'appelle Phoenix,
0: oui.
1: Qui est une de mes chansons préférées d'elle.
0: Alors, attention, ça veut dire que c'est une vraie fan. C'était avant Feel Good, c'était avant
1: oui.
0: YouTube.
1: Ah, mais bon, pour moi, Charlotte Cardin, voilà, je suis son projet et ce qu'elle fait depuis très longtemps. Je trouve que musicalement, c'est pointu et à la fois, c'est populaire, c'est pop, c'est cool. On a tous, je pense, envie d'être un peu Charlotte Cardin. Elle a un truc vraiment un peu mystérieuse.
0: Ouais.
1: Cool girl. Ouais. Moi, j'ai rien de mystérieux. Moi, genre,
0: alors,
1: on voit. Moi, c'est what you see is what you get. Et c'est ok, hein. Mais genre, parfois, je me dis, ah, j'aimerais bien être comme Charlotte Cardin, un peu mystérieuse.
0: Eh oui, mais
1: je sais pas.
0: Il y a les deux équipes dans la vie et il y a des filles merveilleuses dans les deux équipes. Mais moi, je suis comme toi.
1: Oui.
0: J'ai pas de mystère, en fait.
1: Et tu regardes,
0: hier soir, il y avait Vanessa Paradis. Alors, pareil.
1: Oui.
0: Vanessa Paradis, c'est pas une femme, c'est une fée.
1: Oui.
0: Alors, tu regardes les fées comme ça et tu dis, mais c'est très bien aussi de pas être une fée.
1: Bah, on peut pas être des fées. Voilà.
0: Sinon, après, c'est un Disney, c'est plus la vie. Donc, Mentissa, j'aime bien parce que t'as ce recul sur toi-même. Et à la fois, je dois dire que moi, ton parcours, il me laisse quasiment sans voix. Heureusement, pas complètement. Sinon, bah, là, il y aurait un blanc. Mais je suis impressionnée par la dimension que tu prends là. Avec ce deuxième album, pour celles et ceux qui l'ont pas encore écouté, qu'est-ce que tu pourrais dire pour leur faire comprendre à quel point il est toi aujourd'hui 2026?
1: Je pense que j'ai osé dire des choses dans mon album que je n'avais encore jamais dit à voix haute, que ce soit à mes proches, que ce soit à ma maman, que ce soit à moi-même. J'ai osé dire des choses que je ne pensais peut-être ne jamais avoir le courage de dire dans ma vie. J'ai osé aborder des sujets qui pour moi étaient un peu honteux. J'ai osé parler de mes problèmes de famille, de la petite moi.
0: Oui.
1: Des violences conjugales dont j'ai été témoin. C'est des sujets que je j'aurais jamais pensé un jour aborder et je l'ai fait parce que je pense que j'étais prête à le faire et que j'ai peut-être senti que c'était peut-être aussi pour ça que j'étais là. C'était pas juste pour faire des belles chansons, mais c'était peut-être aussi pour faire des chansons qui allaient changer peut-être le cours des choses pour moi et pour d'autres personnes qui peut-être aujourd'hui subissent aussi la même chose. Donc voilà, j'ai envie de dire ça. J'ai envie de dire que j'ai osé beaucoup, je suis sortie de ma zone de confort et j'en suis fière parce qu'il n'y a rien de plus libérateur que de sortir de sa zone de confort.
0: Voilà. Et puis, il y a cette idée que celle qui était qualifiée d'enfant difficile, donc dans le système scolaire, en Belgique, mais enfin en France, on t'aurait pas mieux traité, je pense, quand elle était petite, de se dire, bah voilà, en fait, il suffit d'apprivoiser, de comprendre comment on fonctionne, comment nos cerveaux fonctionnent. Et puis, ça n'empêche pas après d'être, voilà, une belle jeune femme heureuse, épanouie dans ce qu'elle fait. Donc, c'est aussi un message à tous les enfants difficiles qui viennent de se prendre un bulletin du troisième trimestre un peu compliqué.
1: Exactement.
0: On vous envoie de l'amour, quoi.
1: Oui. Non, mais vraiment. Et quand on est enfant et qu'on est catalogué d'enfant difficile ou qu'on a des mauvais points, qu'on n'a pas la moyenne, on a tendance à se dire que c'est la fin du monde et qu'on réussira peut-être jamais notre vie. Moi, je me suis dit ça un milliard de fois. En fait, moi, j'ai toujours voulu être artiste, donc j'ai pas trouvé ma place moi à l'école dans aucune matière. Et je me rappelle quand j'ai fini mes études en secondaire et qu'il fallait faire des hautes études, dans toutes les matières, il y avait rien qui m'intéressait. Je me suis dit mince, je vais rater ma vie. Et c'est aussi ce message-là que parfois notre place, elle n'était pas forcément dans le système scolaire. Notre place, elle est ailleurs. Et voilà, il faut prendre le temps de se chercher et ne surtout pas avoir peur et s'écouter vraiment. Moi, j'ai longtemps eu peur de ma petite voix et je pense que la meilleure chose que j'ai pu faire, moi, c'est de m'écouter, c'est d'écouter la petite Mentissa et de garder un peu cet enfant intérieur aussi.
0: Donc, écoutez, les amis, Enfant difficile, le nouvel album de Mentissa. Vraiment, ça va vous toucher au cœur et vous allez forcément trouver des petites phrases où vous vous dites, mais elle me connaît, elle l'a écrit pour moi, ça. Tiens, tiens. Mentissa, c'est ça, parce que plus c'est intime et plus, en fait, c'est universel, plus ça touche de monde. Ça va ressembler à quoi ton concert ce soir?
1: Oh, ça va être très pop.
0: Pop. On va danser. Oui. Ça, t'as envie aussi de faire ça, de faire danser.
1: Exactement.
0: La France, le monde.
1: C'est ça. En fait, ouais. J'ai envie de faire danser les gens sur des textes qui sont un peu tristes.
0: Oui, voilà.
1: C'est ça que j'aime faire. Donc, ça va être pop. Ça va être un peu rock aussi à certains moments.
0: Ouais.
1: Et puis, il y aura aussi des belles balades parce que c'est ce que j'aime faire.
0: Voilà, ta vie sur scène.
1: Oui.
0: C'est 1h30 que nous, on voit. T'es hyper, évidemment, dans la lumière, t'es dans le don, t'es dans le partage, tu donnes tout, tu chantes, nous on crie, on te donne aussi, c'est un très très bel échange et tout. Mais sauf que dans une journée de tournée, eh ben, il reste 22h30, on va dire, à passer. Est-ce que la vie de tournée, elle est agréable pour toi ou est-ce que c'est un peu une épreuve?
1: Ça dépend. Moi là, je viens vraiment tout juste de commencer ma tournée.
0: Ouais.
1: On est vraiment à la deuxième date. Ouais. Hier, c'était ma toute première et je n'ai plus été en tournée depuis 2 ans. Donc là, j'avoue que je suis pas hyper confortable parce qu'il faut que je reprenne un peu mes repères, mes marques.
0: Faut que tu réapprennes à dormir dans des bus.
1: Exactement. Ouais. Les petites habitudes de l'échauffement vocal, 1 heure avant le concert, toutes ces petites choses là. Moi, je suis quelqu'un. Vu que je suis très casanière et que je ne sors pas beaucoup, j'ai besoin de un peu reprendre mes marques. Mais je pense que ça va être très sympa. Et puis surtout, je n'ai aucune inquiétude parce que j'ai une équipe. Mais super. J'ai une régisseuse qui s'appelle Elsa, qui est adorable. Mes musiciens, je les connaissais déjà. C'est mes musiciens de ma première tournée. Et en fait, je suis bien entourée. Donc même s'il y a des moments où je suis peut-être pas confortable, je sais que j'ai mon équipe qui est là. They got my bag.
0: Ouais. Yes. Et ça, c'est beau.
1: Ouais.
0: Mentissa, je précise que si tu es ce soir sur la grande scène du festival Sœurs Jumelles ici à Rochefort, sur ce sublime site de la Corderie Royale, tu iras ensuite dimanche faire un petit coucou au Printemps de Pérou. Où tu partages l'affiche avec Louane.
1: J'adore Louane.
0: Génial. Avec Hélène Ségara au festival de Trélazé le 2 juillet. Eh, t'as des coplateaux, toi.
1: Mais vraiment 100%, on est 100% féminine.
0: On est fangirl, on est au
1: premier rang.
0: Ouais, c'est beau. Oui. C'est beau. Tu joueras avec Vanessa Paradis aussi au festival Lacemo au Parc d'Anguin en Belgique le 11 juillet. Et voilà, il y a tout un tas de très très beaux festivals d'été. Et ta tournée française qui va donc porter ton nouvel album, elle commence le 1er octobre. À l'autre canal à Nancy, et là tu vas passer absolument partout en France et en Belgique, hein, bien sûr. Tu seras à Paris à l'Olympia le 5 novembre.
1: Incroyable, j'ai tellement hâte d'être à l'Olympia. C'est une vraie consécration pour moi.
0: Ouais. Alors on prend rendez-vous et on se quitte en écoutant une de mes chansons préférées sur le nouvel album Enfant difficile. J'aime bien quand Mentissa, la gentille Mentissa, la lumineuse Mentissa, sort les griffes quand quelqu'un se permet des choses qu'il ne devrait pas se permettre.
1: Exactement, c'est important parfois d'être gentil, mais de connaître ses limites et de communiquer avec les gens où sont nos limites.
0: Voilà. La chanson s'appelle Fais gaffe à toi. N'hésitez pas à l'envoyer aux garçons qui vous embêtent, les filles. Merci Mentissa.
1: Merci beaucoup.
0: À la prochaine. Salut, bon concert.
1: Merci.

0: Vous écoutez, ici il est 19h52 et nous sommes en direct du festival Sœurs Jumelles à Rochefort. On est en ce moment installé sur la scène du Lab qui verra tout à l'heure Camille, c'était sur la grande scène le premier soir. Là c'est Vanille qui sera là tout à l'heure et puis Mentissa qui vient donc de partir pour aller dans les coulisses de la grande scène où elle se produira tout à l'heure. Je vous l'ai dit tout à l'heure, le festival Sœurs Jumelles aujourd'hui laisse la parole à la Fondation des Femmes. Alors nous aussi, sa présidente est avec nous, Anne-Cécile Maillefer. Bonsoir.
1: Bonsoir.
0: On s'est vu il n'y a pas longtemps, puisque tu nous as offert une magnifique playlist féministe.
1: Voilà, non, c'est vrai.
0: Les chansons préférées.
1: Mais c'est toujours un plaisir de parler avec toi, Émilie.
0: Ah, merci. Et puis, il y a de l'actu en ce moment, évidemment. Alors, l'actu dramatique avec l'affaire Liana, on en a parlé, mais ça a lancé un grand mouvement en France. Les femmes veulent défendre leurs droits, les droits de leurs enfants, et joie, des hommes nous rejoignent dans ce combat. Alors, la Fondation des Femmes est présente ici sur le festival avec une opération qui s'appelle Nos Voix pour Toutes, parce qu'il y a des chanteuses, des artistes qui soutiennent la Fondation.
1: Oui, la Fondation des Femmes, c'est aussi tout un réseau de personnalités qui peut nous soutenir et qui se mobilise par exemple via ces concerts Nos Voix pour Toutes, qui sont des concerts au profit de la Fondation des Femmes. Et ce sont des concerts qui à la fois dans lesquels il y a des chansons qui nous font du bien, des chansons féministes, chantées par des chanteuses et des chanteurs qu'on adore. Et c'est aussi des refrains qu'on peut reprendre un peu tous et tout en cœur, et des moments aussi où on passe des messages de sensibilisation. Et cette année, en 2026, Nos Voix pour Toutes part en tournée. Ouais. Donc on commence aujourd'hui avec ce festival ici.
0: C'est trop bien. Donc vous croiserez peut-être Nos Voix pour Toutes, la Fondation des Femmes, sur des festivals que vous aimez, sur des concerts, sur des tournées, allez savoir, ou même simplement près de chez vous. Tu y crois, Anne-Cécile, à la prévention sur les sites de concerts, aller voir les gens, ouvrir des stands, ouvrir le dialogue avec des gens qui n'étaient pas venus forcément pour ça. C'est un truc qui fonctionne, tu penses ?
1: Oui, je pense que ça fonctionne. Je pense que ça permet déjà de normaliser le sujet, c'est-à-dire, en fait, c'est normal de parler des violences sexuelles, c'est normal de parler des inégalités entre les femmes et les hommes, parce qu'en fait, ça arrive, ça existe, et c'est un sujet qu'il faut sortir du tabou.
0: Ouais.
1: Parce que c'est un sujet qui pourrit la vie des femmes, hein, très clairement.
0: Ouais.
1: Et la première étape, c'est de montrer que ça existe, donc, et que c'est ok d'en parler. C'est normal d'en parler.
0: Est-ce que vous avez fait avec le mot féminicide, par exemple, qui n'existait pas? Je me souviens, il y avait des académiciens ou des gens comme ça qui avaient dit, oh là là, mais non, c'est pas un mot. Aujourd'hui, non seulement c'est un mot, mais c'est utilisé par tout le monde. Oui.
1: Ouais,
0: donc
1: voilà.
0: En fait, ça existe à partir du moment où on en parle. T'as raison.
1: Exactement. Eh ouais. C'est vraiment la première étape, et de pouvoir en parler un peu partout, y compris dans ces lieux, c'est important. Nous, on pense que le féminisme, il est pour tout le monde, et que donc venir dans des festivals, sortir un peu de l'entre-soi, de certaines associations militantes, de manifestations, etc., et en faire vraiment aller chercher aussi le grand public, parce que les violences faites aux femmes et aux enfants, c'est partout, c'est dans tous les milieux, c'est dans toutes les régions. Il y en a ici, malheureusement, aussi. Et donc c'est aussi à nous de nous déplacer pour sensibiliser. Et puis la prévention, elle est essentielle. Ouais. Nous, on pense que c'est pas un phénomène naturel comme ça qui nous tombe sur la tête sans qu'on y puisse rien. On pense que les violences faites aux femmes, ça vient aussi d'une éducation de certains hommes, et que pour pouvoir changer ça et faire en sorte que demain, idéalement, il y ait plus de femmes victimes de violences conjugales, ou il y ait plus d'enfants ou de femmes victimes de viol, en fait, il faut vraiment parler de ce sujet et sensibiliser les hommes et les garçons aussi au fait que ce sont des violences qui détruisent, et qu'on peut avoir d'autres types de relations avec les femmes.
0: La Fondation des Femmes présente ce soir au festival Sœurs Jumelles des artistes féminines à 100% sur la grande scène. Ça commence maintenant avec PR2B, il y aura ensuite Mentissa et Charlotte Cardin, et Anne-Cécile Maillefer. La Fondation des Femmes a un rendez-vous à nous donner. Sortez les agendas, les filles, synchronisation des montres, et les gars, rendez-vous le 4 juillet, samedi 4 juillet à Paris, mais aussi dans toutes les villes de France qui voudront participer pour une grande marche citoyenne contre les violences sexuelles. Est-ce que tu peux nous en dire un mot pour que tout le monde se motive? Déjà, ce sera plus la canicule le samedi 4 juillet, donc on pourra sortir. C'est important.
1: Voilà, ça va être sûrement la première sortie pour une grande partie de la France. On en rigole, mais en vrai, c'est très grave, la canicule.
0: Oui.
1: Et ça a des répercussions très importantes. Et ça parle aussi de l'avenir, et de l'avenir pour nos enfants. Alors justement, cette grande marche, c'est une grande marche contre les violences sexuelles faites aux femmes et aux enfants. Pourquoi il y a cette grande marche? En fait, c'est tout simple. Je pense que ça, voilà, tout le monde a vu, malheureusement, entendu parler de ce drame affreux de cette jeune fille qui s'appelait Liana, jeune enfant, qui a été violée puis tuée. Et en fait, quand on a commencé à découvrir cette affaire avec la Fondation des Femmes, on a vu qu'en fait, il y avait eu énormément de manquements,
2: oui.
1: Mais de manquements qu'on dénonce, nous, depuis des années et des années et des années. Et donc, en fait, ça nous a révoltés au plus haut point, déjà parce qu'en soi, la mort d'un enfant, c'est absolument révoltant, bien sûr.
2: Bien sûr.
1: Voilà, je pense que toute la France était en deuil, mais révoltée surtout parce qu'en fait, on a face à nous des politiques, des responsables qui auraient pu faire quelque chose, qui auraient pu changer des choses depuis des années déjà et qui ne l'ont pas fait. Alors, qu'est-ce qu'on peut faire? C'est la loi intégrale,
2: ouais,
1: contre les violences sexuelles. Une loi intégrale, ça veut dire une loi qui à la fois parle de prévention, qui parle de justice, qui parle de réparation, qui permet d'améliorer vraiment les choses pour les femmes et les enfants qui sont victimes de violences sexuelles ou à risque de l'être. Et pour le moment, le gouvernement ne bougeait pas, quoi. Et donc, quand on voit que ça amène à la mort de cet enfant, c'est insupportable, en fait. Et donc, on s'est réunis. Vraiment, on avait tellement, si tu veux,
2: la boule au ventre et
1: la boule au ventre. En fait, on a eu besoin d'injustice. Donc, on a eu besoin de se retrouver le premier lundi devant les tribunaux. Et on s'est retrouvés. On était des milliers partout en France devant les tribunaux pour dire, en fait, à un moment donné, ça suffit. La coupe, elle est pleine. C'est pas possible qu'on continue comme ça sans changer des choses, sans agir sur cette situation. Et le gouvernement ne voulait pas bouger, mais on avait quand même cette loi qui était à l'Assemblée nationale, et à force de se réunir tous les lundis, ils ont été obligés de craquer. Et donc ça y est, ils veulent bien étudier cette loi intégrale contre les violences sexuelles. Donc déjà, ils veulent bien nous accorder du temps,
2: waouh.
1: Mais encore faut-il par contre qu'ils ne détricotent pas cette loi. C'est-à-dire,
2: oui,
1: si c'est en parler pour l'amoindrir ou pour la vider, alors là on va vraiment pas être contente. Donc du coup, très très très important qu'on soit très très très nombreux et nombreux le 4 juillet partout en France, parce que c'est à ce moment-là qu'on va pouvoir montrer à quel point la vie des femmes, la vie des enfants, elle compte, elle est importante, et qu'il est urgent qu'on ait des responsables qui se bougent.
2: On va bouger, n'est-ce pas, toutes et tous, le 4 juillet. Vous avez toutes les infos sur le site fondationdesfemmes.org. Anne-Cécile Maillefer, merci infiniment.
1: Merci à toi.
2: Et bon festival.
1: Merci.
2: T'as pas volé tes concerts ce soir. Merci.
1: Merci.
2: Merci à la Fondation des Femmes pour ce travail merveilleux. 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
1: 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C'est un des titres dont j'ai le souvenir petit, de passer beaucoup de moments à le fredonner avec ma mère.

0: pense que déjà à l'époque, quand je voyais cette jeune fille chanter, ça semait en moi des rêves de devenir un jour, moi aussi, si ce n'est pas un enfant qui chante, un adulte qui chante, sur le taxi, Vanessa Paradis.
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3: Bonjour la France, j'espère que tu vas bien la France. On a tous chaud et on s'aime quand même. C'est la finale aujourd'hui.
4: Oui, bonjour.
3: Ça va Éric Bastien?
4: Bonjour, écoutez, on est vendredi.
3: Ouais, c'est ravioli.
4: Non mais je pensais faire un petit peu mieux, mais on est quand même sur une égalité.
3: Oui, bon, on a 2-2 quoi, il croyait qu'il allait mettre minable. Mais c'est non, vrai. Mais non, pas du tout.
4: Deux candidats chacun.
3: Voilà, on a deux candidats chacun qui vont s'affronter pour gagner soit en premier prix, deux places VIP pour assister au concert de Katy Perry.
4: C'est bien pour un début de week-end, ça.
3: Ouais, ça sera le dimanche 12 juillet au Zénith de Nancy. Donc vous aurez évidemment un espace privatif pour faire un petit cocktail dînatoire, des boissons à discrétion, un parking réservé, 100 euros de carburant pour aller là-bas. Et puis vous passerez la nuit dans une suite pour deux personnes avec les petites déj. Donc ça, c'est le premier prix. Le deuxième prix, c'est quoi?
4: Attendez, vous cherchez un bon café? Mais pourquoi vous cherchez encore, Valérie? Tu le sais, c'est Joe Malongo, notre légende habituelle. Tous les jours, du lundi au vendredi, il prépare avec toutes ses...
3: dosettes et...
4: Non, parce qu'il est, c'est comme le Père Noël. Il a des petits lutins qui travaillent pour lui dans son atelier. 32 dosettes, oui.
3: Et six verres en verre.
4: Bien sûr, pour une cafetière extraordinaire.
3: Et toute la semaine, je vous rappelle qu'on a fait gagner aussi les perdants. Puisque quoi qu'il arrive, tous ceux qui participent à l'émission gagnent deux places pour aller au cinéma avec un film ici qui s'appelle Les Parfaits, Arnaque en famille avec Audrey Fleureau et Ramzy Bedia. Il est l'heure à présent, eh bien...
4: Oui, il est temps. Hein.
3: Ah, il est temps d'accueillir nos finalistes de la semaine, Mathieu, Florence, Anne-Sophie et Guillaume. Comment?
4: Bonjour.
3: Ça va?
5: Bonjour.
4: Bonjour.
3: Vous êtes en forme? Vous êtes tous prêts à gagner?
6: Oui.
3: Très bien. Alors, la première demi-finale, c'est Mathieu, ici Lorraine, contre Florence, ici Pays de Savoie.
4: Un chacun.
3: Voilà. Bah oui, tu vas pas le répéter 50 fois. Oh là là. On dirait une personne ancienne. Alors,
4: allez,
3: et la deuxième demi-finale, ce sera Anne-Sophie contre Guillaume.
4: Un chacun.
3: Aïe, aïe, aïe, aïe. J'appelle la Fédération Française des EHPAD. Pouvez-vous récupérer votre prototype? Alors, Mathieu et Florence, comment ça va?
5: Moi, ça va très très bien, chaudement, mais ça va.
4: Ben oui.
3: Ok, Mathieu, combien il fait chez toi?
6: Il doit faire 27.
3: Oh ben,
6: dans la maison.
3: Ouais, c'est déjà pas mal, hein, parce que chez moi, il fait 31. Comment te dire? Alors, tu as 46 ans. Je rappelle que tu habites à Terreville. Tu étais avec nous mercredi. Tu as des poissons rouges, des perruches et un lapin. Alors, on n'en avait pas parlé, mais alors tout le monde t'appelle Chacha. C'est drôle, ça, pourquoi Chacha?
6: C'est par rapport à mon nom de famille, en fait.
3: Ah, voilà, d'accord. Parce que Mathieu, normalement, c'est Matt, non?
6: Oui, c'est Matt, mais... Quelqu'un un jour m'a appelé Chacha et c'est resté depuis des années.
3: Ah, Mike.
4: En même temps, Matt, ça va bien avec Échec. Hein. Échec et Matt. Ouais. Voilà.
3: Merci, Kinan, qui de plus en plus, à chaque fois qu'il vient participer à l'émission, sa casquette s'enfonce tellement il a honte. Voilà, alors, tu as une petite manie qui m'a fait beaucoup rire. Il paraît qu'avant de manger les aliments, tu les renifles. Pourquoi?
6: Ah, ben, je renifle tout ce que je mange, oui. Je ne sais pas, c'est un toc. J'ai peut-être peur d'être empoisonné.
3: Ah ouais, d'accord, mais tu crois que tu vas sentir le poison s'il y a du poison?
6: Non, mais c'est surtout l'odeur qui donne l'appétit, donc
3: je pense
6: que c'est lié à ça.
3: Ok.
4: Les animaux, ils font ça. Ouais, ils sentent tout. Bah,
3: les
4: oui.
3: animaux, oui, bah, oui, surtout les petits chiens.
4: Oui.
3: Voilà. Alors, je vais te poser la première question, vrai ou faux, afin que tu puisses gagner le premier point, car tu vas le gagner.
4: Merci de me rappeler.
3: Je le sais. Tiens, une petite musique d'ambiance. Ah, Volvic, un volcan s'allume.
4: Une Valérie s'éteint.
3: Voilà. Alors, écoute bien cette question, Mathieu. Il existe un volcan en Indonésie qui crache de la lave bleue. Il existe un volcan en Indonésie qui crache de la lave bleue. Vrai ou faux? Top chrono, 5 secondes.
6: Je dirais vrai.
3: Eh bien, t'as bien raison. Il s'appelle le Kawajen. Il est célèbre parce qu'il a des flammes bleues qui sont visibles la nuit. Et en fait, bon, c'est pas vraiment de la lave bleue, c'est les gaz qui s'enflamment et ça fait du bleu. Mais on dirait vraiment le la lave bleue. Premier point pour Mathieu.
4: Bon, et comment ça, Florence, depuis lundi?
5: Ça va très bien, merci, vous, Eric.
4: Ça va, écoute, je suis content de te retrouver, de jouer avec toi. T'as été super à l'aise lundi à Chapéry, en Haute-Savoie, avec ton chéri Jean-Sébastien. Et puis toute la petite famille. Est-ce qu'on avait parlé de ton charou, Aïka? Je ne sais pas si on avait parlé de ton charou, hein.
5: Non, pas du tout.
4: Voilà, c'est bien de mettre à l'honneur les chats.
3: Moi, pourtant, j'aimerais savoir comment ça s'appelle, les habitants de Chapéry.
4: Chapérien.
5: Voilà, parfait.
4: Oh là là. Chapérienne et chapérienne, exactement. Florence qui est bénévole l'hiver auprès du Secours Populaire. Ça, c'est top. Et tu tiens le magasin solidaire. C'est
3: le
4: bien,
3: magasin,
4: ça.
3: Ouais.
4: Le magasin.
5: Oui.
4: Oui, ben c'est bien.
5: Tout à fait, c'est ça.
4: Ben c'est chouette, ça, d'aider le Secours
5: Populaire. Il faut les aider, hein, il faut les soutenir.
4: Il faut aider tout le monde.
3: C'est important. Puis alors, pour les SDF en ce moment, la canicule, c'est pas...
4: Exactement.
3: C'est pas... N'hésitez pas à donner de l'eau aux gens que vous voyez seuls dans la rue.
4: Et oui, Florence adore les lotos de village. Elle gagne souvent. Je vous rappelle qu'elle gagne même beaucoup, puisque à Annecy, elle avait gagné une voiture décapotable en jouant au casino. Elle est très chanceuse, la nana. Mais ouais, on a parlé cette semaine. Non, mais là, je me sens bien avec toi, Florence. D'ailleurs, on va jouer. On va tout de suite montrer à quel point on est au taquet. Je crois que c'est le titre de l'émission.
5: Allez, on y va.
3: Oh là là.
4: Ouais, tout à fait. Voilà, ça c'est
3: qu'est-ce
4: pas
3: qu'il y a, tu t'es coincé le pied?
4: Non, j'ai voulu faire une voix de ténor, mais je crois que c'est pas ça. Un chanteur ténor possède une voix très grave. Est-ce que c'est vrai ou faux? Top chrono, 5 secondes, ça vaut un point. Un ténor, c'est très grave?
5: La voix, je dirais faux.
4: Tu dis faux, le ténor possède, ta raison, possède au contraire l'une des voix les plus aiguës chez les hommes.
5: Un point.
3: C'était quand même sur le gong, hein, la réponse.
4: J'ai pas entendu.
3: Maître Coupez, intervenez. Parce que,
4: bon, non, avec la canicule, j'ai plus de notion du temps, vous savez. Donc,
3: Donc,
4: mais faut qu'elle fasse gaffe la
3: Mathieu,
4: prochaine fois.
3: Mathieu, je te donnerai un petit avantage sur la prochaine question. Voilà.
5: Eric aussi pour moi.
3: Non, tu viens de l'avoir, ton avantage, mon petit chat. On t'a laissé répondre après le gong.
4: Fini la joker.
3: Alors là, c'est pas le tout, mais vous écoutez ici, vous vous dites, mon Dieu, il fait chaud. Qu'est-ce qu'elle va nous mettre comme musique pour supporter la canicule?
4: C'est vrai,
3: là,
4: c'est quoi?
3: C'est 1988. Hein, alors, moi aussi, un de mes chanteurs préférés de quand j'étais ado, c'est Étienne Dao, le monde est bleu comme toi. Allez, bleu comme toi, je vous aime, à tout de suite.

0: comme toi, Étienne Daho.
1: Quelle voix de ténor.
0: Vous avez vu, hein, 1988, Étienne Daho. Ah oui, non, c'est une voix aiguë, les ténors.
1: Oui, donc...
0: Moi, j'ai pas une voix aiguë, quand même.
1: Non, allez, jingle.
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0: La voix de taquet, une voix de ténor, un peu.
1: Oh là là.
0: La voix qui parle de temps en temps.
1: Bah non, il a une voix plutôt grave, au contraire.
0: Ah oui, d'accord.
1: Cherche le nom de la personne qui a une voix grave.
0: Alain Gazal.
1: Voilà. Bah Alain, il a une voix un petit peu de séducteur.
0: Ah bah, c'est un beau gosse, Alain, attendez. C'est la voix de la radio, hein.
1: Eh bah, c'est super. Alors, nous allons évidemment passer au quiz musical. C'est un petit peu un moment difficile parce qu'il va falloir connaître la chanson. Bon, je sais que Mathieu était assez doué en chanson française, on va pas se mentir.
3: Oui.
1: Bah, comment il ose pas trop dire qu'il est bon ou pas. Il est bon. Allez, alors, écoute-moi bien. C'est des tubes vraiment d'été. Hein. Le truc, évidemment.
0: Un peu sadique, voilà.
1: Bah, l'autre, c'est un sadique, hein, je te le dis tout de suite.
0: Oui,
1: c'est lui qui prépare les quiz.
0: Ça rime avec Eric. Hein,
1: oui. Alors, sadique comme il est, figure-toi que là, d'habitude, on a quand même 10 secondes d'extrait. Plus ceux du non, fais chier. Non, je vais leur compliquer la vie. Et là, vous allez avoir 5 secondes pour reconnaître l'artiste. Il y en a un après l'autre. Donc, concentre-toi bien, mon petit bonhomme. On y va, c'est parti.
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1: Qu'est-ce que c'est ? Qui c'est qui chante ?
3: Nino Ferrer.
1: Nino Ferrer. D'accord.
0: J'aurais dû mettre 2 secondes.
1: Oh, et ça suffit maintenant hein, de traumatiser les candidats, là. Ah, oh, nom de Zeus. Oui, bien sûr, le sud.
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1: On adore cette chanson.
0: Bien sûr.
1: Bravo Mathieu, ça te fait donc un premier point. Alors, même punition avec la deuxième chanson à reconnaître. Il nous a mis 5 secondes.
0: 5 secondes.
1: T'es content de toi ?
0: Pour l'instant, c'est bien. Il a trouvé, hein.
1: Oui, oui, mais enfin, t'es content de toi ?
0: Pour l'instant, ça va.
1: Allez, écoute
0: bien.
1: Je suis
0: toujours content de moi.
1: Ça, on le sait. Allez, écoute bien.
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1: Alors, qu'est-ce que
3: Thierry
1: c'est ?
3: Thierry Hazard.
1: Thierry Hazard ?
0: Franchement, je vous mets 2 secondes la semaine prochaine. C'est pas possible.
1: Mais tu arrêtes maintenant de traumatiser tout le monde, là. Ça suffit,
0: trop
1: oui.
0: Simple.
1: Bien évidemment, c'est Thierry Hazard. Le jerk.
4: Pour aller danser le jerk sur de la musique pop.
5: De la musique pop.
1: Ouais, sur de la musique pop.
0: Exactement.
1: Ça te fait donc 3 points, Mathieu. Bravo.
0: Florence, alors comme ça, on collectionne les parfums.
6: Oui. Hmm,
0: bah, raconte-moi un petit peu.
6: J'adore les garder.
0: Et alors pourquoi ? Je sais pas, c'est quoi ? C'est le flacon ? C'est la beauté des flacons que tu aimes ?
6: Non, c'est pour le souvenir aussi, les cadeaux qu'on m'a offerts, des enfants, des gens qui m'apprécient, et puis pour pas les jeter en fait.
0: Ok, donc tu gardes les bouteilles de marque, même vite, t'en as quoi,
6: voilà.
0: Combien ?
6: Une trentaine.
0: Ça va.
6: Ouais.
0: Allez, voici donc ton quiz. Comme tu l'as compris, dans la sadicité, sadisation, de sadique quoi.
1: Oui.
0: J'ai mis que 5 secondes. Voici le premier extrait.
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0: Eh ben, qui chante ? Pardon ?
6: Étienne Daho.
1: Et j'étais sur la route toute la sainte journée.
0: Tu crois que c'est Étienne Daho ça ?
1: Et non.
0: Et non, c'est bah, Gérald de Palmas.
1: J'étais sur
4: la route toute la sainte journée.
0: Ah ouais.
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0: Ah, j'aurais dû inverser là avec Mathieu.
1: Mathieu, tu l'avais bien sûr.
3: Ouais, je l'avais aussi.
1: Bah oui, Mathieu, c'est une pointure en chanson.
0: Ouais, pointure.
1: Le seum international.
0: Tu l'as vu mon 43
1: hein. Ouais, je l'ai vu, ouais. Tu l'as vu mon 250
0: hein. Voici un deuxième, dis donc Florence.
6: Ouais.
0: La France compte sur toi, s'il te plaît.
6: Bah ouais, je crois que je vois.
0: Si, il y a les titres de la chanson
6: de.
0: Oui. Et ben voilà Florence.
1: Dis-moi oui.
6: C'est pas
0: tout perdu. Non mais non.
1: Andy, bon.
0: Jamais.
1: Alors Mathieu, tu as 3, Florence tu as 2. C'est pas mal. Voilà, je veux dire voilà, Mathieu, tu restes bien.
0: On a connu
1: bien...
0: quand même des candidats bien meilleurs que ça, mais bon après.
1: Alors, je serai toi, je rangerai mon seum de part de vers moi dans ma petite poche parce que là tu es ridicule.
0: Ouais.
1: Bien, allez, on va tout de suite écouter un truc qu'on adore, ça sent l'été, ça sent les vacances. C'est ce que j'écoutais quand j'étais petite. D'ailleurs, c'est sorti l'été de la canicule, 1976, comme quoi tous les 50 ans, je pense qu'il y a une canicule.
0: Mais t'es pas petite en 76.
1: Bah, j'avais 11 ans.
0: En 76?
1: Bah oui, je suis née en 65. Voilà, donc j'étais petite, j'étais à l'école.
0: C'est pas votre âge.
1: Elle est Elton John et Kiki dit I don't go breaking my heart.
0: Breaking my heart.
1: Allez, vous écoutez ici, on vous aime.

0: Elton John et Kid Didi avec Don't Go Breaking.
1: Kid Didi,
0: Don't Go Breaking My Heart. C'est vrai que c'est Kid Didi,
2: Ici à midi, Kiki chante au taquet.
1: C'est
0: la fin de saison.
1: C'est un peu problématique. Hein. Alors, Mathieu, ici Lorraine à 3. Florence, ici Pays de Savoie à 2. Mathieu, si tu l'emportes, tu l'emportes.
0: Encore une grande phrase.
1: Encore une grande phrase.
0: Si tu l'emportes, tu l'emportes.
1: Voilà, hein, donc Terreville compte sur toi, la Moselle compte sur toi, voilà, tes enfants comptent sur toi.
0: Tu l'emportes.
1: La France compte sur toi, le Dami Dolande compte sur toi. Il y a un moment donné.
0: Vous voyez que c'est avec ça qu'on va avoir 2T dans Télérama, franchement.
1: Mais tu cherches à avoir 2T dans Télérama, quoi ?
0: Pas du tout.
1: Ah bon, d'accord, parce que si c'est à ton but, il faut que tu ailles bosser à France Culture. Hein. C'est pas ici qu'il faut bosser. Hein.
0: On les salue,
1: je les adore. Mais là, tu auras peut-être 2T dans TéléZ. Alors, mon petit Mathieu, comment tu te sens ? Est-ce que ça va pulser, là ?
3: Un peu stressé, là, mais.
1: T'es un peu stressé ?
3: Je le sens quand même.
1: Non, moi je le sens bien parce que t'as une culture incroyable.
0: Une France culture incroyable.
1: Je pense que tu vas totalement triompher. Tu vas totalement l'emporter, Mathieu. Je crois en toi. La France compte sur toi. Vraiment. Allez. Écoute bien cette question qui est une question d'une facilité à toute épreuve.
0: C'est pas normal.
1: Bon, c'est pas moi qui fais les questions, donc tu verras ça avec les auteurs. Mmh. Alors écoute bien. De quel sitcom sont issus les personnages Nicolas, José, Lali et Bénédicte, qu'on appelait Béné. De quel sitcom sont issus Nicolas, José, Lali et Béné, alias Bénédicte? Top chrono, 10 secondes.
3: Hélène et les garçons.
1: Ta ta ta ta ta ta ta da da.
0: Paolé.
1: Yalla, écoutons ce générique de la mort. Une fille. Et voilà, bravo. Tu vois, j'avais pas dit que c'était le meilleur. Voilà, c'est tout ce que j'ai à dire.
0: Ouais.
1: Voilà, tu joues pour la gloire maintenant. Bonne soirée à toi.
0: Bon, comment ça on joue pour la gloire là ?
1: Bah parce qu'elle a 2, il a 8, donc même si elle marque 5.

0: donc ça lui fait 7.
1: Florence.
2: Florence. Bah, ouais, je suis triste.
1: Bah, moi aussi, je suis triste, Florence.
2: Il n'y a pas une question bonus?
1: À la rentrée, peut-être, mais là, on l'a pas prévu, là, aujourd'hui.
0: Bah, non, à la rentrée, pas de session.
1: Bon, Florence, alors, je te pose quand même la question, parce que t'es sympa, et puis parce qu'on t'aime, qu'on a envie de passer. Tu sais quoi? Juste avant la question, vous allez voir que c'est raccord, parce que, bon, là, on est mort, quoi.
0: On y va, allez-y.
1: Oui, non, il lui faut toujours un mouchoir en papier dans la main.
2: Oui.
1: C'est une circonstance aujourd'hui, quoi. Mouchoir en papier,
2: voilà, on avait tout compris.
1: On pleure la défaite, quoi.
0: Mais pourquoi il te faut un petit mouchoir en papier dans ta main?
2: En fait, c'est un anti-stress, ça me détend, c'est pour me soulager, c'est pas top en fait.
0: Mais pourquoi tu t'achètes pas des très jolis mouchoirs en tissu par exemple?
2: Bah non, parce qu'il y en aurait partout, des fois j'en ai 10 dans mon lit, alors il me faudrait une collection.
0: Ah oui, d'accord, ok, bon ok, très bien.
2: Ouais, non.
1: Bon, écoute, voici quand même cette question. On va sortir avec les honneurs parce qu'on est comme ça, Florence. Dans quelle ville de France trouve-t-on une statue? Je parle pas de celle qui est la statue d'Amy Dolande, là, qui est. C'est Angoulême qu'elle est, non? À Montélimar.
0: Oh, à Montélimar.
1: À Montélimar, oui, c'est vrai.
0: Bon, vous savez, j'en ai un peu partout, à Guingamp.
1: Ça, c'est sûr. Vous mettez partout, ça, vous le savez. Dans quelle ville?
0: Je vais appeler la DRH et je vais lui expliquer comment tu maltraites.
1: Dans quelle ville de France trouve-t-on une statue surnommée les 400 culs? Existe vraiment, hein. Les 400 culs. Top chrono, 10 secondes. Une ville en France.
2: C'est à Chambéry.
1: C'est comment?
2: À Chambéry.
1: Mais t'es pas un peu du coin, toi?
2: Bah si, je suis de Haute-Savoie.
1: Eh bah oui, donc voilà, forcément tu le sais. Et tu as raison, c'est Chambéry. Il s'agit d'une fontaine en fonte, érigée en 1838, que tu connais, représentant 4 éléphants réunis à l'arrière-train. Alors tu vas d'autant plus le regretter, parce que c'est ta région. Mais tu l'as compris, malgré le fait que tu marques des points, ça ne suffira pas.
0: Bah non, parce que ça fait 7 et Mathieu, tu as 8. Donc Mathieu, tu as bien compris, mon petit chat, que tu es en finale. C'est magnifique.
1: Bravo.
3: Je tiens à féliciter Florence aussi quand même.
2: Ouais, félicitations Mathieu, c'est très bien.
1: Avec des places de ciné, Florence.
0: Bah bien sûr qu'elle a des places de ciné, Florence.
2: C'est déjà un cadeau.
0: C'est déjà un cadeau, ma petite chérie.

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2: Je vous rappelle que c'est la finale. Mathieu, un candidat à moi, vient de se qualifier. Il reste Anso et Guillaume. Je vous rappelle les prix. Premier prix, 2 places VIP pour assister au concert de Katy Perry le dimanche 12 juillet au Zénith de Nancy, avec un accueil digne des plus grandes stars de la planète. Et puis une nuit dans une suite pour 2 personnes. Sinon, la machine à café Malongo, les 32 dosettes à paillettes et les 6 verres en diamant. Et évidemment, pour tous les perdants, 2 places de cinéma pour aller voir Les Parfaits Arnaques en famille, un film ici avec Audrey Fleurot et Ramzi Bedia. Voilà, allez, on reprend. Alors, Anne-Sophie, comment ça va?
3: Ça va très bien, merci, et vous?
2: Bon, moi ça va, écoute, j'ai mon premier candidat qui vient de se qualifier pour la finale. Je suis joie et bonheur. Alors, je rappelle que tu joues avec ici, Sud de Lorraine, que tu habites à Sanché, dans les Vosges. Comment il fait aujourd'hui dans les Vosges?
3: Très, très, très chaud.
2: Ah, même dans les Vosges, mon Dieu!
3: Combien... Même dans les Vosges.
2: Oh là là là là là là. Bon, il fait combien?
3: Comme quoi, personne n'est épargné. Hein.
2: Ah bah non, ça c'est sûr. Il fait combien chez toi, là?
3: Oh bah, si je laisse la voiture en plein soleil, je monte à 38.
2: Oh my God. Eh ben voilà. Alors.
3: Ah oui.
2: Tu fais attention à ton petit chien, là. T'as un petit chien qui s'appelle Milou, tu fais attention
3: à lui.
2: Mais ouais, les urgences vétérinaires, hein, le 31-15, sont débordées parce que les gens ne calculent pas. Le bitume, c'est chaud. Voilà. Et les vétérinaires sont débordés par les brûlures de coussinets.
3: Les gens, ils sont pas malins. Hein.
4: Faut tout refaire.
2: Mais non, enfin, franchement, c'est.
4: Ah si, mais t'as raison, le bitume, il faudra adapter.
2: Mais évidemment, mais surtout, et puis alors, je ne parle même pas des gens qui oublient ou leurs enfants ou les animaux dans les bagnoles. Alors, ma chérie, tu vas évidemment gagner tout de suite, absolument tout de suite, ton premier point. Comme ça, le ton sera donné. Tiens, je te mets une petite chanson.
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4: Vous portiez déjà vos chaussures, vos tiers, à cette époque-là?
2: Alors, je rappelle que je vais appeler la DRH, parce que depuis 2 saisons, j'en ai pris plein la gueule. Et là... C'est la fin de la saison ce soir.
4: Je me lâche.
2: J'en ai marre en fait. Ouais, hein, ouais, voilà. Alors, écoute bien la question. Pour dissuader les voleurs de vélo, il existe désormais un antivol qui pue le cadavre. C'est-à-dire, tu voles le vélo et ça pue. Mais ça pue la mort vraiment. Donc, est-ce que c'est vrai ou faux, top chrono?
3: Oui, je dirais que c'est vrai. Il me semble avoir entendu parler d'un truc comme ça à la radio une fois.
2: Ouais. Ah, Manon, tu parles d'un truc. Eh ben oui, c'est vrai.
3: Oui.
2: Alors, c'est pas pour empêcher le vol, mais ça dissuade, hein, parce que l'antivol cactus, c'est la méthode radicale. Hein. T'essayes de casser le truc, ça libère un gaz, mais c'est horrible. C'est comme si c'était un cadavre en décomposition. Donc voilà, bravo, premier point.
4: Guillaume, avec ici Champagne-Ardenne à Reims dans la Marne. Guillaume, mon héros. Guillaume.
6: Mais oui, toujours là.
4: Bon rescapé, Guillaume. Bon Leonardo DiCaprio. On est à 2 doigts de couler, toi et moi, tu sais, mais.
2: Il n'y a pas 2 places sur la planche.
4: Il n'y a pas 2 places sur la planche. Et Valérie prend souvent la place, là, chaque semaine, le vendredi.
2: Valérie prend beaucoup de choses, mais elle emmène ses candidats.
4: Eh oui. Guillaume.
6: Oui, je suis là.
4: Je n'ai pas envie de sombrer au milieu d'un iceberg qui nous a fait du mal. Et quelqu'un qui est derrière toi est parfaitement d'accord avec ce que je viens de dire. Alors Guillaume, je n'oublie pas que tu es mon roi, que tu es mon géant. Oui, je dirais même mon géant vert.
7: Géant vert.
4: Car rappelons-le, tes potes t'appellent le géant vert.
2: T'appelles, ouais.
4: C'est Emeric, c'est son pote Emeric qui l'appelle géant vert.
2: Il fait 2 mètres, il nous a dit.
4: Ben 1m97, c'est ça?
6: C'est ça.
4: Ah, je l'avais noté. Attends, 1 centimètre près ou 3, là, voilà. On est bien.
6: Oui, on n'est plus à ça.
4: Non, mais moi, je suis dans la précision, tu l'as remarqué.
2: Puis si tu mets des baskets, tu fais 2 mètres, hein, parce que voilà.
6: Bah,
2: c'est comme ça.
6: Oui, je vais éviter de mettre les semelles compensées, hein, on va dire.
2: Oh, ce serait sympa.
4: Bon, on est plus en ambiance tombe.
6: Je sais pas. Bon, on verra.
4: Guillaume, qui est donc en concubinage avec Jennifer, elle est là, Jennifer? Ça va?
6: Mais oui, justement, c'est elle qui parlait derrière.
4: Ah, c'est elle qui écrit derrière. Et elle mesure combien, Jennifer, du coup?
6: Ah non, elle est plus petite que moi, elle fait dans les 1m55.
2: Les grands, ils aiment les petites.
4: Ah oui, 2 mètres, 1m55. Ah oui, voilà. Effectivement.
6: Il y a une différence.
4: Oui, je vois bien. Et du coup, tes enfants, ils ont été de qui? Ils sont plutôt... Ah bah non, ils sont petits encore, tu peux pas vraiment savoir. Noé,
6: oui,
4: a 3 ans.
6: Ils grandissent vite quand même. Hein.
4: Oui, ça a grandi vite, bien sûr. Question. Extrait.
8: Encore un peu de sucre, encore un peu de miel.
4: La langue, hein, qu'on a dans la bouche, la langue.
2: Est-ce que tu l'as ailleurs, toi, la langue?
4: La langue possède une zone pour le sucré, une zone pour le salé et une pour l'amer. Est-ce que c'est vrai ou faux ? Top chrono, 5 secondes.
6: Oh, je dirais que c'est vrai.
4: Contrairement à une idée longtemps enseignée, il n'existe pas de carte des goûts sur la langue, mon ami. C'est donc faux. Toutes les zones peuvent percevoir le sucré, le salé, l'amer, l'acide ou encore l'unami. Voilà, preuve que nos papilles travaillent en équipe. Mais toi et moi, on fait pas une bonne team, là.
2: Ça y est,
4: ça démarre mal, là.
2: Là, je vous explique. On va s'ambiancer un peu, on va danser.
4: Oui.
2: Je vais essayer de lui remonter le moral, parce que là, il a envie de casser la tête à tout le monde. Allez, on s'ambiance et on se retrouve après. 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
1: Et ici, nous sommes avec Anne-Sophie qui a un point et Guillaume, voilà.
2: Ne laisse pas faire, Guillaume.
1: Alors, mon Dieu. Donc, Anne-Sophie, hein, est-ce que tu aimes chanter? Est-ce que tu reconnais bien les chansons françaises? Est-ce que tu es forte en quiz?
3: Alors, en général, j'en connais pas mal, mais il y en a toujours que on reconnaît la chanson, mais on connaît jamais l'interprète ni le titre. C'est ça le problème.
1: Ah là là là là, bah là, il va falloir être très fort parce que comme je l'ai dit précédemment, dans la saison précédente, cette personne hein, à ma droite. A fait 5 secondes d'écoute. C'est-à-dire que bon, c'est totalement.
2: Ah, il s'est pas foulé, il a mis que 5 secondes.
1: Moi, je trouve ça inhumain. C'est-à-dire, c'est vraiment se moquer de.
2: Tu dis ça alors que ton candidat, là, il y a même pas un quart d'heure, il a gagné les 2 points.
1: Bah oui.
2: Ah ouais, bah alors, qu'est-ce que tu trouves ça inhumain? Moi, j'ai perdu.
1: Bah c'est vrai, bah écoute, c'est pas grave.
2: Je le fais avec fair play.
1: Ouais, bon. Alors, est-ce que t'as un porte-bonheur? Il paraît que t'as le premier collier de cadeaux de fête des mères que tes filles t'ont offert. Est-ce que tu l'as près de toi?
3: Ah, il est dans la voiture, il est accroché au rétroviseur.
1: Bon, alors visualise-le bien, il est en quoi? En nouille? Ou il est en quoi?
3: Non, il est en perles en bois.
1: Oh, c'est joli, parce que moi j'ai eu des nouilles.
3: Des petites perles en bois. Oui, c'est mieux que les nouilles.
1: C'est mieux que les nouilles.
3: Je trouve qu'elles seraient cuites dans la voiture, les nouilles.
1: Ah oui, bah là, ça serait un peu bouilli. Hein. Bon. Alors.
2: La tête.
1: Bah, ça a l'air comme
2: la tête de la nouille.
1: J'ai la petite de la nouille bouillie. Bah oui, elle est comme ça, la nouille bouillie.
2: Oh,
1: et toute.
2: C'est
1: bien, alors, écoute bien, c'est deux chansons différentes, évidemment, l'une après l'autre, et tu devras me dire, au bout des 5 secondes du sadique, qui chante.
4: Bon, c'est un mot qu'on dirait inventé pour.
1: Alors, qu'est-ce que c'est, top chrono? Ça vient d'où?
3: C'est Garou de Notre-Dame de Paris.
1: Ta-ta-ta-ta-ta-la-la-la-la. Olé, oui. C'est un mot qu'on dirait inventé pour elle. C'est magnifique, un point. Alors attention, voici la deuxième chanson.
4: Mes amis, mes amours, mes emmerdes.
1: Qui c'est qui chante?
3: Oh, mes amis, mes amours, mes emmerdes.
1: Mes amis,
3: alors je sais pas si
1: mes amours. Dis un nom, allez, vas-y, au pif. Vite.
3: Je sais pas.
1: Bon, bah, c'était Charles Aznavour.
2: Mes amis. Ah oui.
1: Hey, mes amours.
3: Alors là.
1: Mes emmerdes. Un. Bon, bah voilà. Tu as quand même un point. Tu es en tête avec 2.
2: Guillaume, t'as entendu la phrase de la dame? Tu es en tête avec 2. C'est pas à toi qu'elle s'adresse. C'est bien sa candidate.
1: Bah oui, c'est pas lui mon candidat. Hein.
2: Guillaume, on est à 0 là, Guillaume.
5: Oui, mais il y a toujours moyen de revenir à égalité.
2: Est-ce que tu as franchement envie que je passe un mauvais week-end?
1: Ce que tu as envie, surtout que sa femme demande le divorce.
5: Sur la conscience, monsieur Bastien.
2: Dire, mais mes enfants n'en peuvent plus de me voir perdre. Ils pleurent chaque. C'est vrai. Chaque vendredi à 13h01,
1: ça ne sert à rien de culpabiliser ton candidat qui n'y est absolument pour rien.
2: Un peu quand même.
5: Non, il ne me culpabilise pas, au contraire, ça me remotive.
2: Ouais, bien sûr. J'ai juste une question, est-ce que tu as fermé la porte?
5: Oui, j'ai tout fermé.
1: T'es sûr?
2: Vous vous souvenez?
1: Oui, bah oui, on
2: se souvient. Le mec maniaque des portes.
5: Oui.
2: Totalement, tout soit fermé, porte de la voiture, tout ça. Non mais je voudrais bien que tout soit fermé à la maison pour que tu sois tranquille pour la question. Parce qu'on a tout fermé.
5: Ah, mais je suis tranquille, tout est fermé.
2: Port des toilettes, tout y est. Okay.
5: Bon. Tout.
2: Alors, on y va, Guillaume.
1: Chut, on respire comme ça. Voilà.
2: C'était beau, tout de suite, on sent tous mieux. Voici le quiz. 5 points, pas du tout. 5 secondes. Je voudrais bien les 5 points. 5 secondes pour reconnaître. Oh là là, ce fossile. Allez, on y va. Top chrono, qui chante?
5: Eh ben Céline Dion et Jean-Jacques Goldman.
2: Ben voilà, j'aurais pris l'un ou l'autre, hein, de toute façon. Bien sûr, j'irai où tout ira.
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2: Bien sûr, mais nous on sait où on va vers la victoire. Avec Guillaume, c'est tout droit au fond à droite.
1: Ouais, bien sûr.
2: Avec cette deuxième chanson, 5 secondes, top chrono. Enfin, top chanson, quoi. Et là, on envoie le chrono.
5: Herbert Léonard.
2: Oh, Guillaume. Oh, tu fais plaisir à papa. Oh, là, Guillaume, on est... on est bien, là.

0: Et tout ça pourquoi?
1: Pour le plaisir.
2: Ça nous fait.
0: C'est du coaching,
2: oui. Ouais. Ça fait 2 pour Anso, 2 pour Guigui.
0: Attendez, vous êtes en train de dire qu'il a égalisé?
2: Et ils sont à égalité. Il restera la question cash. Hein, voilà. Allez. Et tout de suite, il faudrait que pleuve l'amour, ça nous rafraîchirait. Pascal Obispo et Francis Cabrel, vous écoutez ici. À tout de suite.

0: Pascal Obispo, Francis Cabrel, extrait du dernier album d'ailleurs de Pascal Obispo. Il faudrait que pleuve l'amour. Sur ici, on vous envoie plein d'amour comme ça.
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2: Et Kinan continue de s'enfoncer la casquette de honte avec tes vannes à deux ballasses. Donc, attention, on rigole pas. Anso à deux, Guillaume à deux, vous êtes à égalité. Hein. Anso, va falloir gagner. Hein. On est d'accord?
3: Je l'avais à Herbert Léonard en plus.
2: Eh ben oui, bah oui, bah oui, vive la France.
3: C'est toujours comme ça,
2: Alors, je vais raconter une petite anecdote avant qu'on retrouve la question. Il paraît qu'une fois à l'hôpital, pour soigner un patient, tu as utilisé du gaz hilarant.
3: Oui, c'est ce qu'on utilise voilà. Pour les soins douloureux.
2: Sauf que, avec ta collègue... Vous avez respiré un peu trop de ce gaz parce que vous êtes resté longtemps avec le patient.
3: Et alors qu'est-ce plus longtemps que d'habitude, c'est ça.
2: Et alors qu'est-ce qui s'est passé sous l'effet de ce gaz?
3: Ah ben, on a commencé à avoir un bon fou rire et on ne sait pas pourquoi on s'est mis à chanter les sardines de Patrick Sébastien.
4: Dans cet hôpital, chante les sardines,
2: Ah ouais, alors du coup forcément. Faut arrêter avec le gaz hilarant.
3: C'est ça, et c'est resté notre chanson. Et à chaque fois qu'on se voit, on a notre petit délire avec nos sardines. Et quand je me suis mariée, c'était ma témoin, et on s'est mis nos sardines, on a dansé nos sardines.
2: Et bah voilà, bah oui, évidemment, ça rapproche, hein, des souvenirs comme ça. Bon.
3: Bah voilà, tout à fait.
2: Alors, ma chérie, il va falloir que tu remportes ce point. C'est très important, je te le dis, c'est très très important. Tiens, je te mets une petite réplique drôle.
5: On va manger des chips. T'entends ? Des chips ! C'est tout ce que ça te fait quand je te dis qu'on va manger des chips ?
2: Cet extrait de, vous savez, le film de Hazanavicius qui s'appelle Le Grand Détournement avec Georges Abitbol. C'est très très drôle, si vous ne l'avez pas vu, il y est sur YouTube. Alors, écoute bien. Sur les étiquetages Nutri-Score, tu vois ce que c'est les étiquetages Nutri-Score ?
3: Oui. Bon. Okay.
2: Quelle lettre désigne la moins bonne qualité nutritionnelle ? Sur les étiquetages Nutri-Score, c'est quoi la lettre qui désigne la moins bonne qualité nutritionnelle ? Top chrono 10 secondes.
3: Alors, je dirais que c'est E, peut-être. Je dirais que c'est E le pire.
2: Eh bien, c'est vrai ! Voilà, quand c'est de A à B, c'est pas mal. Ça commence à déconner, D, E, faut arrêter. Bravo, tu as 7. Ce qui veut dire que, quoi qu'il arrive, même si Guillaume gagne...
6: Quoi ?
2: Elle a fait plus de points que lui, voilà.
6: C'est le même scénario que tout à l'heure ?
2: C'est le même scénario que la semaine dernière.
6: Je me fais avoir, là, encore une fois ?
2: Exactement.
6: Mais le même que tout à l'heure ?
2: Non, tout à l'heure, c'était pas pareil. C'était pas égalité.
6: Ça veut dire que là, on joue...
2: Tu joues pour la gloire avec Guillaume, parce que t'aimes Guillaume, parce qu'il t'a suivi, et que voilà, c'est tout, il y a un moment donné...
6: Ou pour faire un petit tacle à ta candidate, nous, on joue... Voilà. Hein ? Elle n'oubliera pas que c'était Herbert Léonard.
2: Bien sûr, écoute, allez.
6: Bon, Guillaume.
7: Toujours là, toujours présent.
6: Oui, on prend.
2: De temps en temps,
6: Tu étais mon dernier espoir, Guillaume, quand même. Hein. Tu étais le dernier des Mohicans pour moi.
7: Il y avait égalité, je comprends pas.
2: En fait, mon chéri, c'est simple à comprendre. Parce que Anne-Sophie, toute la semaine, enfin, jeudi, elle a joué avec nous, elle a fait 16 points.
6: Oui.
2: Et
6: d'accord.
2: Toi, tu n'as pas fait 16 points, malheureusement.
6: Tu n'as fait que 14 points.
2: Bah, voilà.
6: Oui. Donc, ça veut dire que même si tu marques, vous êtes à égalité, mais on récompense l'ensemble du parcours.
2: Exactement.
6: Et voilà, et elle a fait plus dans la semaine. Alors bon.
2: Voilà.
6: Guillaume, j'étais ravi. J'étais ravi, ça m'a fait plaisir. Mais voilà, je suis désolé.
7: Et moi aussi.
6: On a joué pour plaisir.
2: Exactement. Oh, tu pourrais lui faire écouter un petit morceau de musique sympa.
6: Oui, mais parce qu'on est sympa, voici ce que tu aimes.
2: C'est 5 minutes avec toi.
7: Voilà.
2: C'est beau, merci Céline d'avoir trouvé ça dans ta machine.
6: Voilà, en 2 secondes, elle est forte Céline.
2: Évidemment qu'elle est forte.
6: Elle est pas bretonne pour rien. Bon, Guillaume, on en oublie de jouer, mais enfin, on va quand même répondre à cette question.
2: On va quand même jouer. Bien sûr.
6: Avec un extrait, écoute.
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2: Caroline.
6: Alors, c'est pas le prénom Caroline qu'on cherche, mais on cherche le prénom d'MC Solar. Quel est le prénom d'MC Solar ? Top chrono 10 secondes pour le fun.
7: Eh ben, il s'appelle Claude.
6: Eh ouais, bien sûr, en plus t'avais raison.
2: Claude MC.
6: Évidemment, Claude M. Barley d'MC Solar. Ah, c'est rageant, Guillaume.
2: C'est rageant. Bravo, Guillaume, tu repars avec
7: bravo Anne-Sophie quand même.
6: C'est gentil.
2: Bon, bah écoute, tu repars quand même avec les places du film ici.
7: Mais oui, hein. C'est un beau cadeau. Voilà.
2: On t'embrasse très fort. La finale sera
0: Salut Guillaume.
2: La finale sera Mathieu Hansot, c'est-à-dire le Dami d'Hollande en force, comme d'hab.
0: Ouais, mais qui va accepter de vous lâcher?
2: Bon, on verra, on va tirer au sort.
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2: Encore une finale du Dami d'Hollande. À ma gauche, Mathieu, ici Lorraine. 46 ans, il habite Terreville. Croyez-moi, il a été militaire dans l'armée de terre. Il voulait bosser dans un parc d'attractions. Les hauts, les bas, il connaît par cœur. C'est un dur, un vrai. C'est lui qui va gagner. Mais à ma droite, c'est aussi Dami d'Hollande. C'est qui ?
0: Anne-Sophie, qui accepte péniblement de jouer avec moi. Elle habite à Sanché, dans les Vosges. Elle est enfermière à domicile. Elle fait de l'aquagym. Elle fait du cardio-box. Et elle sait que même si c'est moi, je vais quand même la mener à la victoire.
2: Bien sûr, évidemment.
0: Tu y crois, Anne-Sophie ?
3: Mais oui, on est à fond, on y croit.
2: Voilà. Allez, j'y crois encore. C'est Dami d'Hollande qui va gagner. Ça va, Mathieu ? T'es content d'être resté avec maman ?
7: Bah oui. Hein.
2: voilà.
7: On cherche pas une équipe qui gagne.
2: Évidemment, mon Titi. Alors, je rappelle que tu habites à Terreville, que tu joues avec ici Lorraine, que tu collectionnes les vélos, que tu adores les manèges, que tu vraiment, t'es formidable. Et je vais vraiment tout faire. Tout ce qui est en mon pouvoir.
0: Tout est fini entre nous. Valérie, ça c'est clair. Tout est fini. En plus, c'est la dernière de la saison, là. Donc,
2: C'est la dernière de la saison, mais on va se retrouver tout l'été. On est en direct jusqu'au 17 juillet.
0: T'es en train de me dire que tu vas encore m'humilier pendant 3 semaines?
2: 2 semaines. Ouais. Voilà.
0: Ah non, 3, à partir de la semaine prochaine.
2: Trois semaines.
0: Ah oui, oh, les maths et vous.
2: Semaines d'humiliation. Le Dami d'Hollande va peupler son royaume.
0: Encore 3 chances pour moi.
2: Bien, alors, comme je sais que tu aimes beaucoup Indochine, ACDC, U2 et Coldplay, bah tiens, on va te faire écouter un petit coup de Coldplay. Alors écoute bien, ce bingo exceptionnellement va faire 15 secondes.
0: Ah oui ?
2: Parce que moi, contrairement à Eric Bastien, je rajoute des secondes parce que c'est un bingo, il va falloir donner des trucs longs parfois. Donc j'ai décidé que ça ferait 15 secondes. Parce que, à mon top chrono, tu vas devoir me donner un maximum de séries télé, mais attention, pas n'importe lesquelles. Des séries télé qui ont été diffusées dans les années 80 et des séries télé dans les années 90. C'est-à-dire toutes les séries télé françaises, américaines, anglaises, ce que tu veux, je m'en fous. Mais uniquement 80 et 90. C'est pour ça qu'il y a plus de temps, parce que les titres parfois sont un petit peu longs. C'est parti, à toi de jouer, Mathieu, top chrono.
7: Alors Starsky et Hutch, l'agence Tourisque, Manimal, L'homme qui tombe à pic, Dallas, Chips, Matt Houston, Rick Hunter, Hooker, Supercopter, K2000.
2: Tu m'en as donné 11, mais je t'aime. Et oui, il y avait aussi L'amour du risque, Magnum, il y avait Arabesque, La petite maison dans la prairie, mais tu m'en as donné 11, je t'aime. Bravo.
0: Anne-Sophie.
2: Anne-Sophie, elle vient d'avoir une petite pépépépépépépépépépépépépépépépépépépépépépépépépépépépépépépépépépépépépépépépépépépépépépépépépépépépépépépépépépépépépépépépépépépépépépépépépépépépépépépépépépépépépépépépépépépépépépépépépépépépépépépépépépépépépépépépépépépépépépépépépépépépépépépépépépépépépépépépépépépépépépépépépépépépépépépépépépépépépépépépépépépépépépépépépépépépépépépépépépépépépépépépépépépépépépépépépépépépépépépépépépépépépépépépépépépépépépépépépépépépépépépépépépépépépépépépépépépépépépépépépépépépépépépépépépépépépépépépépépépépépépépépépépépépépépépépépépépépépépépépépépépépépépépépépépépépépépépépépépépépépépépépépépépépépépépépépépépépépépépépépépépépépépépépépépépépépépépépépépépépépépépépépépépépépépépépépépépépépépépépépépépépépépépépépépépépépépépépépépépépépépépép
0: de la drogue, un truc, quoi. Parce que
3: un
0: bon,
3: peu de gaz hilarant, peut-être.
2: Bah, allez, un coup de gaz hilarant, au moins tu perds, mais tu te marres.
0: Anne-Sophie, représente l'issue de Lorraine, là. Écoute. Anne-Sophie, on va pas s'avouer vaincue.
3: On va y aller, allez.
0: Ouais. Oh là là. Voici un encouragement.
9: On n'a pas cessé de chanter.
0: Florent Pagny, que tu as vu plusieurs fois en concert, que tu adores, comme oui. Patrick Fiori ou encore Vianney et Renaud et Imagine Dragon aussi, tu aimes, c'est marrant, ça c'est bien.
3: Ah oui.
0: Anne-Sophie, on y va, je te demande, alors on reste dans les séries télé, mais la petite subtilité, la nuance en tous les cas, c'est que je te demande de ne citer que des séries télé dans les années 2000, les plus récentes on va dire. Les séries télé dans les années 2000, top chrono, 15 secondes.
3: Oh mon Dieu, je regarde jamais les séries. Il y avait Grey's Anatomy,
0: oui.
3: Doctor House,
0: oui.
3: Dans les années 2000.
0: Oui, toujours pas. Est-ce qu'on peut lui rajouter 45 secondes de plus ou
2: Eh bien, ça fait deux.
0: Écoute, tu vas regretter Kaamelott, Breaking Bad, Lost, Malcolm, Dexter. Alors, c'est sûr que si on ne regarde pas la télé, voilà. Prison Break.
3: Je ne regarde jamais les séries.
0: Mentaliste, Cold Case,
2: Monk.
0: Les experts.
3: Les noms, je les connais, mais alors honnêtement...
2: Caméra Café et...
0: Capitaine Marlowe, truc récent aussi.
2: Tropique Criminel.
0: Bien sûr.
2: Bon, écoutez,
0: Valérie,
2: c'est Mathieu...
0: comment c'est Victoire Bonneau.
2: Oui, bon. Mathieu, tu as gagné, mon chéri. C'est toi qui pars à Nancy voir Katy Perry. Yalla. Bravo, tu pars le 12 juillet au Zénith de Nancy. T'es content?
7: Ah bah je suis super content.
2: Magnifique.
7: Ma fille va être contente aussi.
2: Super, et toi ma petite chérie, tu gagnes, Anne-Sophie, tu gagnes là.
0: La machine Nespresso Malongo, 32 dosettes.
3: Mais c'est top.
0: Ouais, c'est top, t'es contente?
3: Beaucoup.
0: Ça te fait plaisir.
2: Bravo mes chéris, encore une victoire pour le Dami d'Hollande. Je vous souhaite à tous un excellent week-end. Je vous aime profondément, vous êtes les meilleurs. Merci à Céline à la technique, Maître Coupez au savoir, Kinan à la technique, Alex au standard et Maître Bastien au n'importe quoi.
0: Et lundi on est là, hein, pendant 3 semaines cet
2: lundi
0: été,
2: on est là, c'est spécial au taquet d'été. On va bien rigoler, on va gagner plein de trucs. Je vous aime, à lundi. Allez, bon week-end à tous. J'ai envie de vous dire, amusez-vous bien, kiffez bien. Puis on se retrouve quand, Eric?
0: On se retrouve lundi avec grand plaisir entre 12h et 13h pour au taquet.
2: Allez, yalla.

0: un coup. Certes, oui, mais un café ou un thé. Bonjour, bienvenue, vous êtes ici.
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0: Et ici, c'est bientôt le week-end et même peut-être le début des vacances pour certains chanceux. Ce dernier jour de la semaine, on vous espère en pleine forme. Ici, dès 5h, toute l'équipe présente au grand complet pour vous accompagner au programme les bons plans pratiques pour améliorer votre quotidien. Quelques belles chansons à venir, Four Non Blondes et le groupe Gold, ainsi que les journaux et les reportages des rédactions d'ici. Bonjour Cyril Ardo-Redon.
2: Bonjour Johan, bonjour à tous.
0: Qu'est-ce qui fait la une de l'actualité ce matin?
2: Eh bien, on reviendra sur ces incendies. Il y en a plusieurs ce matin en cours. Et puis le début des vacances scolaires également pour les petits.
0: Ce vendredi, par ici, les économies vous expliquent tout sur le bonus réparation financé par l'État. Et puis on vous attend d'ores et déjà. Venez nous raconter ce que vous avez prévu de faire pour ce week-end ou ce début de vacances. 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
0: Nous sommes le vendredi 3 juillet, bienvenue ici, il est 5h. Le journal présenté par Cyril Ardo-Redon et tout le territoire français est prêt à s'embraser.
2: C'est ce que dit la Fédération nationale des sapeurs-pompiers face aux près de 7000 départs de feu depuis le début de la saison. 6 départements du sud du pays sont encore classés en rouge ce matin. Et dans les Pyrénées-Orientales, à Sainte-Marie-la-Mer et au Canet-en-Roussillon, 3000 personnes ont été évacuées de 3 campings et de plusieurs entreprises. Plus de 250 bungalows ont été brûlés. Les sapeurs-pompiers sont pleinement mobilisés, dit Eric Brocardi, le porte-parole de leur fédération nationale.
3: Tous les sapeurs-pompiers qui sont engagés, c'est plus de 2000 sur près de plus de 30 feux, ils sont pleinement engagés. Donc on ne peut pas dire qu'ils sont hors de contrôle. Tout est mis en œuvre aujourd'hui pour maîtriser les situations, l'ensemble des feux, pour arriver à des statuts effectivement dans l'accalmie, pour permettre justement à ce que les gens puissent regagner pour certains leur domicile. Mais pour autant, on reste encore extrêmement mobilisés, c'est important.
4: Vous dites 30 feux, il y a 30 feux un peu partout en France et pas seulement dans le sud.
3: Et pas simplement dans le sud, parce que là on fait un focus effectivement sur le sud de la France, mais c'est tout le territoire national qui aujourd'hui est prêt à s'embraser. Hier, des feux dans l'Aune, en Seine-et-Marne, dans l'Indre-et-Loire. Ce sont des feux qui touchent aussi des parcelles agricoles, qui touchent des espaces naturels, qui touchent aujourd'hui des habitations.
2: Voilà, plusieurs incendies en cours ce matin. Donc 60 hectares brûlés depuis hier après-midi à Millau dans le Gard. 900 hectares parcourus par les flammes dans l'Aude depuis mercredi. Le ministre de l'Intérieur est attendu sur place cet après-midi. La situation est à suivre sur notre site ici.fr. Sébastien Lecornu, lui, a dessiné les contours du nouveau plan hors sec chaleur extrême pour mieux répondre aux prochaines canicules, avec un réseau de centres de mise en protection des personnes fragiles, un renforcement de la sécurité civile et de nouveaux moyens numériques. Ce sont les annonces du Premier ministre. Mais concrètement, nous sommes nombreux à anticiper les prochaines vagues de chaleur et à vouloir nous équiper de ventilateurs et de climatiseurs. Marc Bertrand, dans les magasins Lidl, une opération promo a tourné au chaos hier avec des clients piétinés, voire blessés.
5: Caroline a 50 ans et elle aussi. Elle est devant le Lidl de Châteaudun, dans leur et Loire, agglutinée avec 100 personnes autour d'elle quand les portes s'ouvrent.
6: Les gens se sont rués, mais comme jamais. Ils tombaient devant moi. Il y a une dame, elle était en sang au niveau du bras. Il y a un monsieur qui était par terre, qui se faisait piétiner. Il y a une dame qui arrivait vers moi en pleurs, me disant « j'ai perdu mes clés de bagnole ». J'avais honte à un moment. Franchement, j'ai eu honte de me trouver là.
5: Elle se fraye un chemin jusqu'au présentoir. Les 10 clims sont déjà partis. Dépitée, elle attrape un ventilateur et passe à la caisse.
6: Et là, il y avait un monsieur devant moi qui avait 2 climatiseurs. Et on venait de lui annoncer qu'on fait fouetter une clim par personne. Et là, il s'est retourné, il y avait plein de monde derrière. Il m'a regardé, il m'a dit « ça vous dit de prendre ma clim ?»
5: Caroline le dit, si elle s'est jetée sur cette opération promo, c'est parce qu'elle a cherché une clim partout, appelée tous les magasins. Sur Internet, les délais de livraison poussent à janvier 2027.
6: Moi, j'ai passé une canicule atroce à tel point que j'ai dû partir à l'hôtel. Je travaille de chez moi, en fait. Donc oui, ça en valait le coup. On m'aurait dit ça il y a 2 mois, je m'en fous d'avoir une clim. Mais quand on vit ce qu'on a vécu et qu'on te dit qu'il va y avoir une deuxième vague, bien sûr, on est prêt à tout.
5: Elle en veut surtout à Lidl. Caroline dit qu'on aurait pu prévenir la cohue en mettant des agents de sécurité.
2: Et la CGT dénonce de son côté des ventes événementielles qui mettent en danger les salariés. Opération prévue de longue date, sans lien avec la récente canicule, répond de son côté la direction de Lidl.
0: 3 nouvelles plaintes déposées contre Patrick Bruel.
2: C'est ce qu'indiquent les avocats des plaignantes. Le chanteur est déjà mis en examen pour viol et agression sexuelle dans 4 affaires. Il est placé sous le statut de témoin assisté dans 4 autres dossiers. Un troisième accident mortel dans l'Hexagone à cause d'un airbag Takata. C'est une information de la cellule d'investigation de Radio France. L'accident a eu lieu en janvier en Haute-Savoie. On l'apprend maintenant. La Citroën C3 faisait l'objet d'un rappel. Le conducteur de 41 ans est mort, tué par un bout de métal projeté dans l'habitacle. Ces airbags ont fait 22 morts en France, la plupart en Outre-mer.
0: Ici, 5h04, la Coupe du Monde de foot, Espagne-Portugal en 8e de finale.
2: La belle affiche lundi après la victoire 3-0 de l'Espagne sur l'Autriche et le succès 2-1 du Portugal sur la Croatie. Et début à l'instant de Suisse-Algérie, toujours 0-0. Et puis on passe aux vacances scolaires qui débutent ce soir, l'heure de ranger les cartables, le bonheur et la liberté pour les deux prochains mois. Mais il y aura quelques larmes dans les yeux de certains élèves de CM2 qui s'apprêtent à tourner une page après 5 ans dans leur école primaire, Saïd Makhloufi.
7: Et forcément beaucoup,
8: oui.
7: Beaucoup de tristesse.
8: Oui, un peu triste parce que on a passé de bons souvenirs dans cette école et tout ça.
9: Voilà.
10: Oui, oui, parce que j'y suis depuis que je suis toute petite.
7: Qu'est-ce qui va le plus te manquer ici?
10: Mes copains.
7: Je sens que lors de la dernière sonnerie, il va y avoir des larmes.
10: Oui, oui, oui, il va en avoir beaucoup. Faudra sortir les mouchoirs, mais bon.
7: Ça va pleurer, Chloé?
10: Oui.
7: Beaucoup, hein?
10: Beaucoup.
7: Et puis quand on est en CM2, on est les plus grands de la cour de récréation.
11: Les big boss. Tout le monde nous respectait. On leur disait donne-moi ça, ils nous le donnaient. Et ça ne sera plus du tout pareil.
7: Nos CM2 sont en route.
12: En route pour le collège.
10: Ça va faire un peu bizarre parce qu'ici on est grands, on est les plus grands et tout. Et là on va arriver, on sera tout petit.
7: Cette dernière journée va donc être riche en émotions. Et c'est chaque année la même musique.
13: C'est fini.
7: Marie-Laure Jean, la directrice de l'école Jean Bonijol.
14: Chaque année, ça pleure. Chaque année.
7: Allez, séchez vos larmes et bonne route.
12: En route pour le collège.
2: Oui, alors c'est fini, mais qu'il se rassure, il en reste quand même quelques années avant le bac. Le reportage d'ici Garnier.
0: La route est longue.
2: Ouais. De Céline McLoughlin. Oui, la route est longue, encore au moins une petite dizaine d'années.
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2: Les couleurs du ciel à 5h06 et les éclaircies sont de retour, Johan.
0: Oui, en matinée, le ciel sera dégagé sur la majeure partie de la France, avec toutefois quelques voiles nuageux, massif central, bordelais, vallée de la Garonne et Pays Basque. Sur le reste du pays, le soleil va dominer ce matin avec des températures de saison, 13 à Rouen, 16 en milieu de matinée à Nantes, 14 à Rennes, 19 à Strasbourg. Et puis enfin, sur le pourtour méditerranéen, il fera déjà chaud en milieu de matinée avec 24 degrés à Montpellier et Marseille. Et puis cet après-midi, du soleil pour tout le monde, accompagné de températures estivales et tempérées pour la plupart, 24 à Lille, 28 à Strasbourg, 29 dans la capitale. Et puis plus on se dirige vers le sud-est, plus la chaleur sera prégnante et va s'intensifier. Des températures qui seront encore caniculaires ce vendredi sur le pourtour méditerranéen, 34 à Marseille, 31 à Nice, jusqu'à 37 à Montpellier, avec en prime toujours ce vent fort qui va continuer de souffler et aura pour conséquence d'accentuer les risques d'incendie dans la région. Grande vigilance donc, et chez vous, quel temps fait-il? Vous nous le dites, vous nous le racontez en nous envoyant un petit message, un petit post sur la page Facebook d'ici, le nom de votre commune, une température. Tous les matins, on fait la météo ensemble.
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0: À 5h08, voici The Four Non Blondes, groupe des années 90, un seul tube dans leur carrière. Avec,
2: mais quel tube?
0: Bah oui, What's Up? Hein, la phrase fétiche de Bugs Bunny. Quoi de neuf, docteur? Et vous? Quoi de neuf? Bon réveil?

0: Nation. Bonjour à vous qui nous écoutez de très bonne heure ce vendredi matin. Il est 5h12.
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0: C'est une initiative originale qu'avait trouvée Lisa, une Américaine de 42 ans, cherchant désespérément l'amour, lasse de ne pas trouver le prince charmant sur les applis. Elle avait décidé de faire preuve d'inventivité, louer une cinquantaine de panneaux publicitaires numériques qui longent une grande route qui traverse la Californie. Ces panneaux affichaient par intermittence sa photo ainsi que l'adresse de son site internet. Les doléances aussi de cette jeune femme, un homme entre 37 et 42 ans, être prêt à fonder une famille d'ici 2-3 ans, être de gauche, etc., etc. J'en parle à l'imparfait, parce que après 4000 prétendants...
2: Quand même
0: elle n'a pas trouvé l'amour, elle était résignée.
2: C'est difficile.
0: Bon, mais peut-être qu'effectivement, peut-être que ses prétendants n'étaient pas à la hauteur. Elle se dit, bon, l'amour, ça n'est peut-être pas fait pour moi. Fini les panneaux publicitaires. J'en parle au passé, parce que donc elle a arrêté tout ça. Elle a eu un accident, rien de grave. Un automobiliste lui est rentré dedans, et quand il est descendu pour faire le constat à l'amiable, en voyant Lisa, il a dit, mais c'est vous, la fille du panneau publicitaire? Eh oui, c'est moi. Comme quoi, parfois, l'amour ne prévient pas. Coup de foudre mutuel. Ça fait quelques mois qu'ils sont ensemble, et d'ici quelques semaines, ils vont se fiancer. Comme quoi, finalement, c'est des petites choses comme ça qui font que ces panneaux publicitaires n'ont pas servi à rien. C'était la belle histoire
2: l'amour
0: du jour.
2: L'amour au coin de la rue.
0: Au bord de la route. 5h13, ce vendredi, dans l'info d'ici, les conséquences de la canicule. Comment mieux organiser notre adaptation aux températures qui grimpent?
2: Oui, et comment adapter nos vies et nos bâtiments à la chaleur? Reportage dans une école près de Montpellier, récemment rénovée face au changement climatique.
0: Et dans la bande-son de votre réveil, Céline Dion sera bientôt des nôtres. Céline qui se prépare.
2: Nouveauté.
0: Bah oui, évidemment nouveauté.
2: Nouveauté ici.
0: Et la nouveauté, c'est qu'elle sera d'ici quelques semaines à la rentrée de septembre en région parisienne pour une série de concerts. En attendant, on fait quelques économies. Bonjour Valère Coréard, chaque jour avec vous un bon plan pour optimiser notre pouvoir d'achat, et ce vendredi avec vous on parle réparation.
3: Vous imaginez bien qu'en ce qui concerne le coût, déjà c'est un vrai bon plan. Une fois qu'on a dit ça, et si vous êtes au même niveau de bricolage que moi, vous vous dites oui je suis d'accord, mais enfin ça c'est pour les autres, et vous vous dites sans doute aussi je ne vais pas faire appel à un pro pour réparer tel ou tel objet qui ne vaut pas si cher que ça, la réparation va me coûter plus cher que le remplacement. C'est là que j'ai peut-être une solution pour vous. Est-ce que vous êtes au clair avec ce qu'on appelle le bonus réparation? Une subvention de l'État pour participer à la réparation d'un de vos objets du quotidien.
0: Ce bonus réparation concerne vraiment tous les objets du quotidien?
3: Non, pas tous, je vais pas non plus exagérer, mais enfin quand même un certain nombre, comme un téléviseur, une machine à laver le linge, un vélo, un téléphone portable ou encore un aspirateur et même vos vêtements. Dans les faits, le bonus va varier, son montant je veux dire, en fonction du type d'objet, ça peut être 15 euros, ça peut aussi être 60 euros, mais ce qui est intéressant, c'est que ce bonus va être directement déduit de la facture que vous devriez payer aux professionnels agréés. Bonusreparation.org pour en savoir plus sur ce dispositif. Et puis un petit conseil au passage, ne vous dites pas à l'avance si un objet est réparable ou non. Justement, quand on n'est pas très bricolo, on ne sait pas. Parfois, on peut avoir de belles surprises quand on le met entre les mains d'un vrai professionnel. Est-ce que vous avez déjà testé ce bonus réparation? Vous en pensez quoi? Voici mon mail, parisilleséconomies@radiofrance.com.
0: Bien noté. Et bon week-end à vous, Valère Coréard. Lundi, vous nous parlerez d'une plateforme de résidence secondaire pour permettre de partir en vacances sans rien débourser. Vous écoutez ici, il est 5h16. Bon réveil.
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0: de l'école.
1: Yann Issard, directeur général adjoint à la mairie de Grabel. Il nous montre les copeaux de bois, l'enrobé perméable à la pluie qui a remplacé le goudron et les arbres présents dans cette cour.
0: Ça permet en fait de limiter ce qu'on appelle les îlots de chaleur urbains et de limiter donc la restitution de la chaleur la nuit.
1: Les bâtiments, eux, ont été isolés par l'extérieur avec du bardage en bois et des caissons remplis de bottes de paille.
0: La paille, c'est un matériau très intéressant parce qu'il a un fort pouvoir d'inertie thermique, c'est-à-dire qu'il va retarder l'entrée de la chaleur dans le bâtiment. Le pic de chaleur atteint dans le bâtiment va se produire en fin d'après-midi ou en tout début de soirée lorsque les enfants ne sont plus là.
1: À l'intérieur des salles de classe, pas de clim, mais des ventilateurs au plafond et des espèces de grosses hottes automatisées pour faire entrer l'air frais la nuit et faire sortir l'air chaud le jour. Cette solution n'est pas magique, mais elle permet quand même de faire baisser la température de plusieurs degrés.
0: On peut monter dans certaines classes à 29-30 degrés de température réelle quand il fait 37-38 à l'extérieur et que la nuit, ça descend pas en dessous de 25.
1: Et les premiers contents, quand il fait chaud comme ces derniers jours, ce sont les enfants scolarisés dans cette école, comme Timéo, Hazel et Emma.
2: J'aime bien, c'est les ventilos. Il fait direct froid au lieu qu'il fasse chaud, parce que dehors, c'est insupportable la chaleur.
3: Ça fait beaucoup d'air frais, donc ça fait du bien et tout, quoi.
4: On a moins chaud. La classe devient fraîche et donc c'est bien.
1: Cette rénovation énergétique portée par l'ancien maire insoumis de Grabel a coûté 5 600 000 euros. Un budget important qui ne peut pas s'appliquer à toutes les écoles, estime l'édile actuel Pascal Emès, sans étiquette.
5: Une collectivité comme Grabel de 10 000 habitants, sauf avoir une richesse financière exceptionnelle, ne peut pas mener deux opérations comme celle qui a été menée sur José Détail. Donc il faudrait trouver des solutions moins onéreuses.
1: Solutions moins coûteuses comme dans l'école voisine où une expérimentation a été menée pour faire baisser la température de 7 degrés avec la mise en place de voiles en fibre de coco dans la cour et un extracteur d'air dans un couloir. Un projet à 400 000 euros pour le rendre pérenne dans toutes les salles de classe.
6: Un reportage de Morgane Guillaumard sur votre radio locale ici.
7: Il est 5h19, vous attendiez peut-être son retour et c'est désormais confirmé. Le Jamel Comedy Club fait son grand comeback. C'est au sommaire de coulisses télé de Patrice Gascoin qui nous rejoint. Le temps d'écouter les Toulousains du groupe Gold, Ville de Lumière, sur votre radio locale. Il est 5h19. Bonne journée.

5h21, vous êtes ici, le jour n'est pas encore levé, mais vous si, et c'est tant mieux. Ce vendredi, c'est un 3 juillet qu'ils sont nés, l'acteur américain Tom Cruise, 64 ans et 45 films, parmi lesquels de nombreux classiques, Top Gun, Jerry Maguire, Minority Report ou la saga Mission.

0: possible. Happy birthday, Tom. C'est aussi l'anniversaire d'Éric Toledano.
1: Ah, je l'adore.
0: Bah oui, c'est vrai. Intouchable. Omar Sy, François Cluzet et beaucoup d'autres. Des comédies dites sociales. Et puis ce vendredi, c'est son anniversaire à lui aussi.
2: Oh mon Dieu, laissez-les-moi, les beaux yeux.
0: 30 ans aujourd'hui pour Kenji Girac. Deux autres chanteurs fêtent également leur anniversaire ce 6 juillet. Deux éternels adolescents, à commencer par Michel Polnareff. 82 bougies pour Polna qui garde ses lunettes noires aux montures blanches. Et un autre anniversaire, celui de Monsieur Eddy.
3: Mes bien chers frères, mes bien chères sœurs,
0: à votre avis, Cyril, Eddy, plus jeune ou plus vieux que Polnareff?
1: Si vous me posez la question, je dirais légèrement plus jeune, peut-être.
0: Légèrement plus âgé, une courte tête.
1: Il n'y a pas de piège.
0: 84 ans pour Eddy Mitchell, qui semble rester en pleine forme. Et puis, il y a 41 ans, jour pour jour, sortez au cinéma Retour vers le futur. On vous souhaite un bel anniversaire. Si c'est un 3 juillet que vous êtes né, tâchez de profiter au maximum de cette journée.
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0: Et à 5h23, il est temps d'aller jeter une oreille aux coulisses télé de Patrice Gascoigne. Patrice, aujourd'hui, vous avez repéré une émission quotidienne qui va nous permettre de nous détendre, le retour du Jamel Comedy Club.
5: Installer une émission d'humour et la faire durer 20 ans, c'est un chantier à plein temps.
6: Convoque tous les ouvriers que tu pourras trouver. Fais creuser les fondations là-bas. Là, à côté du palmier, on va faire une grande dalle avec plein de statues, qu'on appellera la grande dalle avec plein de statues. Et là-bas, les jardins, avec des oliviers, des orangeades, des seuls pleureurs, des seuls meunières. Ouais. Et là-bas, le palais, luxuriant, magnifique, chamarré, avec une grande cour où il y aura plein de danseuses qui pourront danser. Et juste là, un petit géranium.
5: Vous avez bien sûr reconnu Jamel Debbouze dans la comédie culte d'Alain Chabat, Astérix et Obélix, Mission Cléopâtre. En tout cas, Jamel n'a pas hésité à partager sa potion magique avec de jeunes talents et pour cela, il a créé le Jamel Comedy Club qui lui permet de mettre à disposition des humoristes qui débutent une vraie scène au cœur de Paris, mais aussi une vraie exposition puisque le Jamel Comedy Club est devenu une émission sur Canal+. La 15e saison vient de débuter. Elle est à retrouver tout l'été du lundi au vendredi à 19h50, donc en clair. Trois humoristes se relayeront à la présentation du Jamel Comedy Club, dont l'épatante Sarah Lélé, à qui j'ai demandé de me raconter comment s'était passée sa première rencontre avec Jamel. Sarah Lélé.
7: L'anecdote la plus marquante que j'ai avec Jamel, c'était ma première année au Jamel Comedy Club quand j'entre dans la troupe. Je me rappelle, je ne l'avais jamais encore rencontré, mais on fait une fête de la rentrée, qu'on fait généralement une fois par an avant de commencer l'année. Et mon producteur m'introduit à Jamel, il dit: Jamel, je te présente Sarah Lélé. Il faut absolument que tu ailles la voir, elle est dans la troupe, tu vas adorer. Et Jamel, il me dit: Sarah, enchantée, mais il faut pas que je vienne te voir parce que si j'entre dans la salle pendant que tu joues, tu vas stresser, tu vas paniquer et tu vas mal performer. Ils l'ont tous fait, tu vas le faire. Et je me rappelle lui avoir dit: moi j'ai peur de personne. Et je crois que ça l'a choqué, ça l'a un peu marqué, mais la fois où il est venu, j'ai tenu ma parole, j'ai pas eu peur, j'ai continué tout droit et à partir de là, on a eu une très très bonne relation.
5: Avec les confidences de Sarah Lélé, vous savez comment cette étoile montante du stand-up a rencontré l'un des maestros de l'humour, Jamel Debbouze. Notez qu'à la rentrée, Sarah Lélé sera en tournée à travers la France, notamment à Marseille en octobre, puis à Angers, Nantes, Lille, Lyon, Strasbourg, Rouen. Ne la manquez pas. En attendant, vous pouvez la retrouver cet été à 19h50 en clair sur Canal+, aux commandes du Jamel Comedy Club. Sinon, et c'est pas une blague, je reviens demain avec de nouvelles coulisses télé.
0: À demain, Patrice Gascoigne, 5h25. Et si vous veniez sur l'antenne d'ici, nous raconter ce que vous avez prévu de faire pour ce week-end. 0810 055 056. 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Voici le tout nouveau Céline Dion. Bonjour, pardon, merci. Écoutez, ça commence ainsi.
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0: ici dès 5h. Chaque matin, on démarre une nouvelle journée ensemble. Il y a quelques encablures de 5h30. Avant les infos, Stéphane Bern vient nous rendre visite, une petite visite pour faire un voyage dans le temps, au temps justement de la Grande Guerre qui transformait les corps et aussi la médecine. Stéphane.
1: Sur le front de la Première Guerre mondiale, les obus ne tuent pas toujours, mais ils défigurent. Dès les premiers mois de la guerre, les blessures, notamment au visage, se multiplient. Éclats d'obus, balles, brûlures, des milliers de soldats survivent, mais avec des mâchoires arrachées, des nez détruits, des visages méconnaissables. On estime entre 10 et 15 000 les grands blessés de la face. On les appelle bientôt les gueules cassées.
2: Ma gueule, qu'est-ce qu'elle a ma gueule ?
1: Face à ces blessures inédites, le médecin doit inventer. Des chirurgiens développent des techniques nouvelles. Greffe de peau, lambeau-cutanée, reconstruction des mâchoires. On tente de redonner un visage, mais aussi une vie sociale. Parmi eux, des pionniers comme Harold Gillis en Grande-Bretagne ou encore Hippolyte Morestin et son service des baveux au Val-de-Grâce. Alors oui, le nom est brutal, mais en temps de guerre, on ne s'embarrasse pas du marketing. Ils posent les bases de la chirurgie réparatrice moderne. Leurs interventions sont longues, complexes, parfois expérimentales. On fabrique aussi des prothèses en métal ou en cuir pour masquer les mutilations les plus graves. Le cuir, le métal, la précision, on n'est pas loin du maroquinier de luxe. Sauf que la cliente, c'est pas Emily in Paris. Après la guerre, ces techniques ne disparaissent pas. Elles évoluent, s'améliorent et donnent naissance à une nouvelle discipline, la chirurgie esthétique. Les progrès, notamment dans l'anesthésie, permettent d'opérer sans utiliser d'éther, de chlorure d'éthyle ou de chloroforme, incompatible avec une chirurgie de la bouche ou de la face. Avant de promettre un visage plus jeune, la chirurgie esthétique a d'abord essayé de rendre un visage tout court.
0: Bon week-end Stéphane, et à lundi, vous écoutez ici, il est 5h30, l'info en France et dans le reste du monde, c'est l'heure du 90 secondes présenté par Cyril Arnaud-Redon.
3: 3000 personnes évacuées dans les Pyrénées-Orientales à Sainte-Marie-la-Mer et au Canet-en-Roussillon face à un incendie qui a parcouru 30 hectares. Des feux aussi à Millau dans le Gard et dans l'Aude, 900 hectares ont été parcourus par les flammes depuis mercredi. Le ministre de l'Intérieur, Laurent Nunez, est attendu sur place cet après-midi. 3 accidents mortels hier dans le massif du Mont-Blanc. Un parapentiste de 62 ans a percuté le sol. Un octogénaire a fait un malaise cardiaque durant une randonnée. Et un alpiniste britannique de 69 ans a dévissé alors qu'il escalader un bloc rocheux. L'enquête sur l'explosion à Monaco, un suspect a été identifié. Il s'agit, selon les premiers éléments, d'une femme d'une trentaine d'années. Elle fait désormais l'objet d'une notice rouge Interpol. L'attaque a fait 3 blessés, dont 2 graves, lundi soir. Interdire l'achat de cigarettes aux personnes nées après 2009. Rendre le Nutri-Score obligatoire. Signaler les addictifs néfastes pour la santé ou imposer le port du casque à vélo. L'assurance maladie fait plusieurs propositions. Des mesures de prévention, notamment pour réduire le déficit de la sécu. Voilà une belle affiche pour les huitièmes de finale de la Coupe du Monde. Espagne et Portugal lundi. Les deux équipes se sont qualifiées cette nuit. L'Espagne en battant l'Autriche 3-0. Le Portugal en s'imposant 2-1 sur la Croatie. Et puis Suisse-Algérie en ce moment. C'est la Suisse qui mène 1-0. Du monde sur les routes pour ce premier week-end de départ en vacances. Bison futé voit orange aujourd'hui dans le sens des départs. Rouge pour le quart nord-est. Ce sera compliqué aussi demain.
0: Vous écoutez ici ce vendredi, plus de 200 pompiers mobilisés pour lutter contre un violent incendie dans les Pyrénées-Orientales.
3: Oui, on l'a dit, 30 hectares parcourus par les flammes sur les communes de Sainte-Marie-la-Mer et du Canet-en-Roussillon. 3 parkings ont été touchés, tout comme 3 campings pardon, ont été touchés, tout comme plusieurs entreprises. 3000 personnes au total ont été évacuées, des vacanciers pour beaucoup qui ont été accueillis au centre communal d'action sociale, la plupart Margot Munoz sous le choc.
4: Les cheveux de Mathilde goutte sur le sol, l'adolescente remet en place la serviette de plage nouée autour de sa taille.
5: On sortait de la piscine, on voyait de la fumée, son père est venu nous chercher. On a dû courir, on a dû sauver des enfants. On était 10 dans la voiture pour sauver notre peau, parce qu'en fait on voyait de la fumée qui se mettait sur notre corps. Ça faisait vraiment peur, on a l'impression qu'on voyait la mort arriver en fait.
4: Emeline détaille ce qui est resté dans son mobilhome, ses papiers, de l'argent liquide, tous ses vêtements, mais ça reste du matériel.
6: Moi j'ai 2 filles, donc c'était ma priorité absolue, partir vite et loin. Tant pis pour les affaires. On a tout perdu, mais c'est pas grave. C'est la priorité absolue à ce moment-là, c'était mettre en sécurité mes deux filles. C'est l'essentiel.
4: Sur la table, des piles de gobelets en carton et des bouteilles d'eau fraîche. Jean-Louis s'en remplit un. Il a encore très mal à la gorge.
7: Beaucoup de fumée. Donc, ça commençait à prendre un peu à la gorge, un peu de suffocation. Et quand il y a eu beaucoup de fumée, là, on a dit, bon, faut s'en aller.
4: Jean-Louis, comme d'autres vacanciers qui ont passé la nuit dans le gymnase sur un lit de camp.
3: Margot Munoz d'ici Roussillon et plus de 250 bungalows ont été brûlés dans les trois campings touchés. Six départements du sud du pays, des Pyrénées-Orientales aux Bouches-du-Rhône, sont encore classés en rouge ce matin. On jette un coup d'œil sur notre ciel, Johan, et c'est une plutôt belle journée aujourd'hui.
0: Un ciel dégagé, des températures estivales, mais tempérées pour la plupart des communes en France. Par exemple, au milieu de matinée, aujourd'hui, il fera 13 à Rouen, 16 à Nantes, 14 à Rennes. Et puis en revanche, plus on descend dans le sud-est et plus ça commence à chauffer. 24 degrés déjà à Marseille en milieu de matinée. Puis cet après-midi, une tendance qui va s'accentuer dans le sud-est avec 34 à Marseille, 31 à Nice, jusqu'à 37 à Montpellier. Toujours des vents qui soufflent fort et qui font présager des risques d'incendie. Donc vigilance et prudence qui sont de mise. Et puis pour le reste du pays, je vous le disais, du soleil et des températures estivales, mais tout à fait dans les moyennes des normales saisons. 24 à Lille, 28 à Strasbourg, 29 dans la capitale. Et chez vous, vous nous dites sur la page Facebook d'ici comment ça se passe. Linda nous a écrit de Charleville-Mézières. Chez elle, il fait 10 degrés ce matin. 16 à Cherbourg, chez Denise qui s'apprête à accueillir ses petits-enfants qui vont passer leur première semaine de vacances chez leur mamie à partir de demain. Profitez bien, Denise. Et puis enfin, 18 degrés relevés ce matin à Limoges chez Dominique. 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
0: Tiens, quel temps fera-t-il à New York ce vendredi? Je regarde la météo.
3: Chaud, je crois.
0: Ouais, 37 degrés.
3: Ah, quand même.
0: Avec des orages en fin de journée. On est bien ici.
3: On est bien ici.
0: On est bien ici. Tiens, on va rester quand même pendant 3 minutes à New York avec Sting, An Englishman in New York, sur votre radio locale. Ici, 5h35.

0: un peu de courage ce soir, c'est le week-end, peut-être même les vacances, qui sait. Il est 5h39, vous écoutez ICI, merci de nous faire confiance.
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0: Et ICI, pas un matin ne se passe sans vous alerter sur une nouvelle arnaque à éviter. Cyril, aujourd'hui, gare aux pneus.
2: Oui, top départ des vacances scolaires ce soir avec déjà pas mal de monde attendu sur la route et des escrocs qui nous attendent au tournant.
0: On va pas se laisser faire. Aude Raso arrive dans un instant. Et puis dans les prochaines minutes, Florent Pagny sera là également.
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0: On passe ce début de journée ensemble et on accueille Françoise qui est avec nous. Bonjour Françoise.
2: Bonjour Françoise.
4: Bonjour.
0: Vous nous appelez d'Isère, où ça précisément, en Isère?
4: Oui. Là, je suis à mon travail, à Béné.
0: À Béné,
4: Saint-Marcelin.
0: Qu'est-ce que vous faites dans la vie, Françoise?
4: Je travaille, bon. Je suis ouvrière.
0: Très bien. Voilà. Est-ce qu'il y a du week-end dans les deux prochains jours?
4: Oui.
0: Bon.
4: Oui, bien sûr.
0: Quel est le programme?
4: Avec un bon barbecue.
0: Bon barbecue. Et puis aussi, oui. On m'a dit que vous alliez amener le chien chez le véto.
4: Oui, tout à fait. Mon chien a 10 ans et il a de l'arthrose, malheureusement. Donc voilà, il a quelques problèmes de train arrière où il se bloque. Donc on va l'amener cet après-midi au vétérinaire.
2: Et alors, il aime bien aller chez le vétérinaire ou pas trop?
4: Oh, ça va. Ça va. Il est gentil. Oui.
2: Bon, on vous a perdu, Françoise.
0: Très bien, ça a coupé. Est-ce que Françoise est toujours avec nous? Non. 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
2: Ça en fait plein des cadeaux.
0: Ça s'appelle le pack été. On salue Françoise, et on salue le vétérinaire et son chien, on ne saura pas comment il s'appelle.
2: Non.
0: 5h40, bon réveil, vous êtes bien ici.
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0: Et à 5h41, j'espère que tout se passe bien de votre côté, que la nuit fut bonne, que le réveil agréable. Vous savez que tous les jours à cette heure-ci, c'est pas vrai, c'est votre rendez-vous anti-arnaque avec vous, Aude Raso. Aujourd'hui, top départ ce soir, ce sont les vacances scolaires, avec déjà pas mal de monde attendu sur la route et des escrocs qui nous attendent au tournant.
6: Est-ce que vous connaissez l'arnaque aux pneus crevés? Elle a fait pas mal de victimes l'été dernier, donc prenons les devants, comme ça, vous ne vous ferez pas piéger. Vous êtes sur la route des vacances, une voiture vous double et le conducteur vous fait des grands signes. Il vous dit qu'il y a un problème avec votre roue arrière. Inquiet, vous vous rangez sur le côté, l'autre voiture s'arrête aussi, et pendant que vous partez ausculter votre pneu, une personne est en embuscade, elle profite que vous ne regardez pas pour piquer tout ce qu'elle peut piquer dans votre voiture, sac, argent, téléphone. Les vacances commencent très mal.
0: Et ce genre de piège existe uniquement sur l'autoroute?
6: Non, pas forcément. Il y a pas mal de signalements aussi à la sortie des parkings de supermarchés ou des stations-service. Et là, les victimes sont surtout des personnes seules et des personnes âgées. Vous prenez le volant, votre voiture se comporte un peu bizarrement. Vous vous arrêtez, le pneu a l'air crevé. Et là, comme par hasard, un monsieur fort serviable propose de vous aider. En fait, c'est lui qui a dégonflé votre pneu pendant que vous faisiez le plein ou que vous faisiez les courses. Vous voilà donc très occupé avec le cric et la roue de secours. Et lui, le monsieur ou son complice d'ailleurs, a tout le temps de dévaliser votre voiture. Attention, parce que parfois l'escroc va jusqu'à repérer en amont votre code de carte bleue. Il vous espionne quand vous êtes à la caisse. Comme ça, il peut tout de suite utiliser votre carte au distributeur une fois qu'il l'aura volée. Donc faites opposition à votre carte dès que vous voyez qu'elle a disparu.
0: C'est bien noté. Merci Aude Raso. Et puis pour retrouver tous les liens, tous les conseils utiles de C'est pas vrai, rendez-vous sur le site de la radio ici.fr à l'onglet Arnaque. Ce matin, le monde merveilleux du vivant s'intéresse à la tomate, légume de saison, à cuisiner, à toutes les sauces. C'est frais, c'est bon. Et puis dans un instant, vous allez en savoir bien davantage avec Benoît Prospero. En attendant, il est ici à 5h43, Florent Pagny.

0: écoutez ici chaque matin. On apprend plein de choses en s'amusant. Et à 5h47, c'est le moment de partir dans la nature. Soyez les bienvenus dans le monde merveilleux du vivant et son hôte Benoît Prospero. Aujourd'hui, trois choses à savoir sur une plante que tout le monde connaît.
1: Ou que tout le monde croit connaître. Ça y est, me voilà. Enfin, bonjour à toutes et tous. Aujourd'hui, trois choses à savoir sur la tomate. Et on va parler de communication, lumière et tomatine. Première chose à savoir donc, la tomate communique avec d'autres êtres vivants. Ne me regardez pas comme ça, c'est vrai. Explication. Lorsqu'une plante, autre que la tomate, est attaquée, par exemple, par des pucerons, elle peut émettre ce que l'on appelle des composés organiques volatiles, les COV, des composés qui se propagent dans l'air. Et la tomate, la plante, est capable de détecter ces COV. Mais qu'est-ce qui se passe à ce moment-là? Eh bien, coup de stress de la tomate qui active immédiatement ses défenses naturelles contre les pucerons. Conséquence, exposée à ces composés, elle devient moins attirante pour les pucerons qui, du coup, s'installent moins sur la plante et, logiquement, se reproduisent moins. Et, au même moment, la tomate devient aussi plus attractive, à l'inverse, pour les guêpes parasites prédatrices des pucerons.
0: Donc ça veut dire que la tomate peut non seulement communiquer chimiquement avec d'autres plantes, mais également avec les insectes.
1: Eh ben exactement, et ce n'est pas tout. Deuxième chose à savoir sur la tomate, elle se dirige vers la lumière. En fait, comme beaucoup de plantes, la tomate réagit à la lumière grâce à un phénomène appelé phototropisme. Cela signifie que quand elle grandit, ses tiges se dirigent toujours vers la source lumineuse, et ce, pour capter un maximum d'énergie en vue d'améliorer la célèbre photosynthèse. Et vous ferez le test avec des jeunes plants, si vous placez un pot de tomate près d'une fenêtre, vous allez voir que sa tige se penche progressivement vers la lumière, ce qui veut dire capacité à capter la lumière, sa provenance, mais aussi à s'orienter vers la source lumineuse. Et si vous tournez le pot, vous verrez, la tige se réoriente à nouveau vers la lumière, et ce, en seulement quelques heures.
0: Ah, vous écoutez Benoît, la tomate est merveilleuse en tout point.
1: Ah bah oui. Et c'est pas terminé. Troisième chose à savoir, les feuilles, tiges et fruits verts de la tomate contiennent une substance appelée tomatine, toxique pour de nombreux animaux herbivores et insectes qui s'en détournent. Et vous allez me dire, est-ce que c'est dangereux pour les humains? Eh bien, disons qu'il faudrait en manger une très très très grande quantité. Donc tout va bien, appelle-moi pigeon et regarde-moi m'éloigner avec ta viennoiserie. Le monde vivant est merveilleux. Et tout ça, on l'apprend où? Dans un livre aussi merveilleux qui s'intitule « Sensible par nature, la vie invisible des plantes révélées par les sciences », c'est signé Delphine Arbelé-Bonin et Lucia Sylvain Bonfanti et publié chez Tana Édition.
0: Merci Benoît Prospero et à lundi, sans faute, même antenne, même heure, le monde merveilleux du vivant.
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0: À 6h10 et à la une de la presse ce matin, on se met à table, Cyril.
3: Ouais, notre invitée est rédactrice en chef de Marmiton, le magazine qui ce mois-ci publie un dossier spécial « Comment cuisiner des recettes qui nous rafraîchissent ».
0: Bonjour Laurie Fourcade.
4: Bonjour Johan.
0: La première chose à laquelle on pense dès lors qu'on parle de fraîcheur dans nos assiettes, ce sont les légumes. Est-ce que tous peuvent se manger cru d'ailleurs ?
4: Eh bien non, parce que certains renferment des composés qui sont irritants pour le système digestif. C'est le cas des choux notamment. D'autres, pardon, peuvent être toxiques, comme l'aubergine ou la pomme de terre. Donc ces légumes-là, surtout pas crus. Mais bon, il y en a plein d'autres. C'est ça l'avantage.
0: Les légumes crus qui rassasient davantage que lorsqu'ils sont cuits, apprend-on en lisant Marmiton. Pour quelle raison ?
4: Eh bien, parce que, en fait, justement, les fibres sont nettement plus assimilables quand c'est cru. Et donc, on va avoir une sensation de satiété. Et puis, les légumes crus sont gorgés d'eau aussi. Donc, en fait, cette eau va remplir plus facilement l'estomac.
0: Ce qui marche pour les légumes marche également pour les fruits crus. Ils sont plus riches en nutriments.
4: C'est exactement ça. Alors, parce que la cuisson, en fait, dégrade les vitamines, notamment des fruits, et notamment la vitamine C, qui, elle, est très fragile. Alors, il vaut mieux, dans ce cas, si on veut manger des fruits cuits, procéder à une cuisson qui va être toute douce, notamment avec de la vapeur, pour rendre, en fait, ces nutriments plus facilement assimilables. Et je pense notamment aux polyphénols et aux antioxydants dans les fruits rouges.
0: Allez, comme ça, en ce début du mois de juillet, un fruit, un légume que vous conseillez?
4: c'est la pleine saison de la courgette, donc il faut en profiter, aussi aux concombres par exemple, et puis en fruits bien sûr, on ne se passe pas de la pastèque qui est gorgée d'eau et qui va vraiment nous désaltérer.
0: À ceux qui cet été se laisseraient tenter par les tartares, notamment les tartares de bœuf, la viande crue est-elle plus difficile à digérer ?
4: Alors oui, elle est plus difficile à digérer, en fait grâce à la cuisson, la structure des protéines de la chair de la viande se modifie, ce qui va la rendre plus facile à digérer. Et en prime, il faut savoir que la cuisson élimine les différents parasites ou les différentes bactéries qui pourraient subsister dans la viande crue. Néanmoins, Johan, si on veut déguster un tartare ou un carpaccio, eh ben, c'est tout à fait possible. Il faut simplement être très rigoureux sur la sélection de la viande choisie, sur la conservation et sur la préparation de la viande. Il ne faut pas hésiter à demander à son boucher quelques conseils. Et si vous avez toute confiance en lui, alors il n'y a pas de souci.
0: Cuisiner des recettes fraîches pour cet été à retrouver dans le magazine Marmiton, actuellement en kiosque. Merci Laurie pour ces conseils fraîcheurs en cuisine ce matin. Passez une belle journée.
4: Merci, vous aussi Johan.
0: Dans ces tendances, ce vendredi, le grand retour du post-it, ce petit carré jaune à la mode dans les années 80, connaît un retour en grâce en 2026. On en parle juste après Shawn Mendes sur les ondes d'ici, 5h53.

0: Vous écoutez ici, avant de retrouver toute l'équipe d'ici matin sur votre radio locale, Muriel Jordan nous tient, comme tous les jours, au courant des dernières tendances à la mode. Et ce vendredi, Muriel, vous ressortez du tiroir le post-it.
1: Oui, alors je sais pas comment c'est chez vous, hein, mais moi, sur mon frigo, c'est une mosaïque de post-it. Des jaunes, des roses, des verts, des bleus. On voit à peine le frigo qui se cache derrière. Et c'est pareil hein, sur l'écran de mon ordinateur, alors que sur l'ordi de mon mari, bah, il y a qu'un seul post-it. Bah oui, avec marqué dessus, merci de ne pas toucher à cet ordinateur. De toute façon, je vais vous dire, la charge mentale de mon mec tient à peine sur la moitié d'un post-it. Soyons honnêtes. Entre les rendez-vous, les devoirs, les courses, les papiers à remplir, difficile de s'en sortir. Hein. Les indémodables post-it sont partout et sont devenus les indispensables de nos vies. En tout cas, je suis tombée sur des milliers de vidéos de ce genre.
2: Comment je gère ma charge mentale? En fait, j'ai besoin que mon cerveau cesse de tourner en permanence en disant « Ah oui, il faut faire ci, ah oui, il faut penser à ça ». Du coup, j'écris tout.
3: Vraiment une maman avec plusieurs casquettes. Je suis à la tête d'une association. J'écris actuellement mon deuxième livre sur mon histoire. Je gère aussi ma société et mes réseaux sociaux. Donc c'est super important pour moi de tout noter vraiment pour ma charge mentale.
4: Au tout début, j'utilisais des post-it que je mettais partout.
1: Bref, en collant ce petit carré de papier sur les bords de l'écran d'ordinateur, on s'offre en quelque sorte une extension de mémoire, comme une sorte de disque dur externe, mais en papier.
0: Et ce post-it, Muriel, a même fait l'objet d'études très sérieuses, des recherches qui montrent que ce bout de papier peut influencer la manière dont nos interlocuteurs perçoivent nos messages.
1: Oui, le chercheur Randy Garner a montré qu'une demande personnalisée augmentait fortement les chances d'obtenir une réponse. Dans son expérience, des professeurs recevaient un questionnaire avec ou sans message manuscrit. Quand le message était écrit sur un post-it, 76% répondaient contre 48% avec un simple message manuscrit classique ou 36% sans message. Donc vous voyez, un simple post-it peut avoir un impact majeur sur l'engagement des destinataires. Mais en ces temps modernes, le smartphone peut remplacer les petits papiers volants. Voici trois applis pour zapper les post-it. Nesti, N-E-S-T-I, nouvelle appli française pensée pour simplifier le quotidien des familles avec agenda partagé, organisation des repas, liste des tâches, suivi scolaire. Tout est centralisé. Family Wall avec un calendrier commun, des listes de courses, partage de documents ou encore gestion des activités. Et tout aussi pratique, il y a Listoo, L-I-S-T-O-O, une appli gratuite et sans pub qui mise sur des listes claires, des routines et une préparation plutôt ludique hein, des tâches pour qu'on fasse participer toute la famille, le mari et les enfants. Alors pour noter des trucs à faire, le post-it reste tendance, ok, sauf que c'est pas forcément toujours le papier qui s'y colle.
0: Et on n'a pas besoin de post-it pour savoir qu'on vous retrouve dès lundi, même heure, même antenne, Muriel Jordan, pour un nouvel épisode de C'est Tendance. C'était un plaisir de commencer cette journée en votre compagnie. Tiens, tant que j'y pense, demain, les Jeux, les Bleus jouent le Paraguay, 8e de finale de la Coupe du Monde. Rencontre à suivre ici en direct dès 23h.
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0: On vous laisse avec toute l'équipe d'ici matin. Excellent week-end à vous.
6: Merci beaucoup. Et bonjour à vous, Elisa Robuchon.
7: Bonjour.
6: Le voilà ce week-end en approche. On est très contents. D'ailleurs, il n'y a que des filles dans l'équipe de vous réveiller ce matin. Ce week-end donc, les vacances avec du monde sur la route. On sera là évidemment pour faire la route avec vous. L'équipe du jour avec nous, Elisa, Lilou à la technique, Véronique au téléphone. Ici matin, c'est parti jusqu'à 9h.
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6: Et un très bon vendredi le 3 juillet. Vous écoutez Ici Gironde, il est 6h. Elisa Robuchon pour les infos.
9: Plus que une étape à franchir, une seule, et ça y est, la méga-usine de saumon pourra être construite au Verdon-sur-Mer. Hier, la décision du Coderst est tombée. Derrière ce nom barbare, ça veut dire le Comité départemental pour l'environnement, les risques sanitaires et technologiques. Ce comité, il a donné un avis favorable à la construction du projet Pure Salmon. Et il ne reste donc plus que l'adoubement officiel de Sophie Brocas, la préfète de Gironde. Même si sa décision ne fait pas grand doute, elle devrait s'aligner sur l'autorisation environnementale dans les semaines à venir. Côté opposants, les manifestations continuent donc. Hier après-midi, ils étaient 250 à deux pas de la préfecture pour dénoncer l'impact que pourrait avoir cette production de 10 000 tonnes de saumon par an sur l'environnement de l'estuaire. Et après 4 ans d'opposition, pour certains, la décision ne va rien changer à la mobilisation, Victor Delfouillou.
5: Oui, les opposants ne perdent pas espoir et vont continuer à se battre.
7: On a une coalition de plus de 30 ONG qui est avec nous.
5: Esther Dufort, cofondatrice de l'association systémique qui mène l'opposition depuis 4 ans.
10: On a déjà prévu un recours contentieux avec une dizaine d'ONG qui soutiennent ce recours et qui s'opposeront au développement de cette filière en France. Il y a les scientifiques qui disent non, on ne peut pas lancer ce type de projet. Il y a des impacts beaucoup trop importants pour l'eau, pour l'environnement.
5: Des impacts que craint aussi une partie de la population. La semaine dernière, Romain Cardo, qui a passé son enfance dans l'estuaire, l'a carrément traversé à la nage comme symbole de son opposition.
11: C'est un environnement magnifique, une biodiversité incroyable et ça me fait beaucoup de mal de voir que ces choses-là sont menacées.
5: Face au Verdon, où doit être construite la méga usine de saumon, les habitants de Royan ont toujours peur des rejets de pur salmon. Stéphane Meyer, du collectif Estuaire 2050.
12: Ils vont rejeter où ? Dans un milieu où il y a des élevages d'huîtres, où il y a des moules, où il y a des élevages de poissons également, autres, hein, un petit peu de pisciculture. Et puis, on est quand même une station balnéaire, il y a beaucoup d'emplois, il y a beaucoup de tout ça. Si demain, par ça, il y a une prolifération d'algues, il y a une prolifération de tout ça et que ça nous fout les plages en l'air, qu'est-ce qu'on fait, quoi ?
5: La ministre de la Transition écologique, Monique Barbus, était aussi montrée défavorable à la construction de cette usine, qui doit donc débuter à la fin de l'année 2026.
9: Victor Delfouillou et son micro ici Gironde. Eux dénoncent une décision déjà prise par la préfète, celle de ne pas interdire la soirée Le Canon Français à la Teste de Buch demain. Le racisme n'est pas une opinion, c'est un délit, rappelle SOS Racisme. Pour le contexte, Le Canon Français, c'est cette organisation qui propose des banquets festifs et franchouillards un peu partout en France depuis 5 ans. Association financée par le milliardaire d'extrême droite radicale Pierre-Édouard Stérin, des banquets XXL ou des dérapages racistes ont été observés. Par exemple, à Caen, en avril dernier, des convives avaient fait le salut nazi. Nous regrettons cette décision, écrit dans un communiqué SOS Racisme.
6: Les parents ruaux portent plainte contre l'État.
9: Pour défonctionnement défectueux du service public de la justice, autrement dit, pour déni de justice. Une plainte a été déposée en avril devant le tribunal judiciaire de Paris pour espérer faire bouger le dossier, mais c'est maintenant que la famille communique sur le sujet. Il y a 8 ans, leur fils unique, Quentin, est mort noyé au Teche sur le bassin d'Arcachon. Il souffrait d'épilepsie, mais pas de crise visible. Ça se manifestait plutôt par des absences. Et ce jour-là, selon eux, il n'a pas bénéficié de la surveillance qu'il aurait dû avoir en se baignant. Après des années de démarches, rien ne bouge. Depuis 3 ans, le dossier est au point mort. Cette plainte contre l'État pour Laurence Ruot, sa mère, c'est un peu le dernier recours. Avec son mari, ils ne savent plus vraiment quoi faire.
13: Non, on est chaque fois on se demande qu'est-ce qu'on va pouvoir faire cette fois-ci. Mais c'est vrai que on se sent impuissant. C'est une double peine. Au lieu de vous apporter un apaisement, un réconfort et une justice, comme son nom l'indique, eh bien au contraire, ça vous enfonce encore plus. Ça fait que vous êtes doublement affecté parce que vous arrivez pas à sortir la tête de l'eau. Alors, il y a des fois, je fais des similitudes avec ce qui a dû arriver à mon fils, donc qui s'est noyé. Mais nous, c'est vrai que par moment, on est aussi noyé dans toutes ces procédures ou dans ces non-procédures qui font que ça n'avance pas et quoi faire, on ne sait pas.
9: Laurence Ruot, la mère de Quentin. Pour rappel, 3 personnes ont été mises en examen dans cette affaire. 2 encadrants de l'IEM de Talence et l'établissement lui-même. Mais depuis la nomination d'un nouveau juge d'instruction il y a 3 ans, le dossier ne bouge pas, selon la défense de la famille. Vous retrouvez tous les détails de cette affaire sur ici.fr.
6: Des soupçons de paris truqués à la pétanque.
9: Oui, lors des masters organisés en septembre en Ile-de-France, 9 joueurs internationaux, dont le Girondin Jean Feltin, ont été interpellés. Ils seront jugés l'année prochaine, notamment pour escroquerie en bande organisée. Tous nient ces paris frauduleux qui ont permis de récolter environ 50 000 euros de gains. 6 mois de prison avec sursis prononcé hier par le tribunal judiciaire de Bayonne à l'encontre de la propriétaire d'un Rottweiler. Elle a été condamnée pour blessure involontaire par agression d'un chien non muselé. Un molosse avait grièvement blessé une petite fille originaire de Bordeaux il y a 2 ans, c'était à Anglette. La propriétaire de l'animal devra aussi verser 10 000 euros de dommages et intérêts à la victime et le tribunal a ordonné la confiscation et l'euthanasie de l'animal.
6: Ici Gironde, 6h05. Et c'est les vacances.
9: C'est les vacances. Enfin, pas tout de suite. Il reste encore une petite journée de travail.
6: Oui, c'est vrai.
9: On s'emballe un peu. Il reste encore une petite journée de travail pour les élèves de maternelle et de primaire qui seront en grandes vacances d'été ce soir. Mais déjà, les élèves bordelais ont très très hâte et ils ont leur petit programme de calé.
14: Moi, je les sens bien. Je pense que je vais passer un bon moment parce que je serai avec mes cousins, la famille. On va pouvoir s'amuser, aller à la piscine, et voilà.
15: Et à la plage aussi, parce que j'aime bien me baigner.
16: Je suis un peu content. Déjà, je suis chez mon père là pendant 2 semaines. On va à Serré. C'est pas très loin de l'Espagne. J'y vais tous les ans.
17: On va faire des fêtes chez Tati.
18: Dans les vacances, moi je vais rester à ma maison. Mais je suis triste parce que je vais pas voir mes copines.
19: Triste parce qu'on sera plus tous dans la même classe, parce que j'avais l'habitude de voir tous mes amis tous les jours. Là on va dans des lycées différents, chacun va faire ce qu'il aime, ça fait quelque chose mais c'est pas grave.
20: Des élèves de Bordeaux, au micro ici Gironde, d'Elsa Marot. Et puis, on quitte les salles de classe et on enfile les crampons direction le Stade Atlantique. Hier, Bordeaux Métropole a envoyé une lettre d'intention, c'est-à-dire un document officiel à Sparta Capital, candidat au rachat du club des Girondins, pour officialiser leur point d'accord sur la gestion du stade. Concrètement, l'agglomération accepte de baisser le loyer de l'enceinte de 1 million d'euros à 600 000 euros la saison. Ça fait partie des mesures qu'elle a expliquées dans cette lettre d'intention. Pour rappel, les Girondins ont été exclus mardi de toutes les compétitions nationales par la DNCG, le gendarme financier du football français. Ils ont fait appel et ils ont jusqu'à vendredi prochain pour renflouer le compte du club de 9 millions d'euros avant de financer la saison prochaine.
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22: Il va faire très beau pour ce début de vacances.
6: Oui, du soleil annoncé pour aujourd'hui, ce week-end et même la semaine prochaine. Voilà, comme
22: c'est
6: ça.
22: Fou.
6: Je vous dis tout, même très chaud, hein, peut-être même trop chaud. Mais pour l'instant, on profite. 15-18 degrés là, les températures au réveil ce matin. Cet après-midi, ça reste encore supportable, jusqu'à 30 degrés annoncé à l'Aréole, Langon, Bordeaux ou encore du côté de Villandreau. 29 degrés sur le Blayais, à Libourne, à Coutras ou encore à Rosan. 28 degrés à Lacanau, au Verdon. 27 degrés cet après-midi sur le bassin d'Arcachon. Attention quand même, hein, si vous profitez aujourd'hui de la baignade. Alerte Baïne encore aujourd'hui et pour tout le week-end sur nos côtes girondines. Attention, ces baïnes, ces courants, hein, qui peuvent vous emporter, faire le large. Donc vous vous baignez seulement sur les plages surveillées. Il y a une carte interactive d'ailleurs des plages surveillées sur notre site ici.fr. Sur les routes, ça va se charger aussi puisque vous êtes nombreux et nombreux à partir en vacances. Bison Futé classe la journée orange dans le sens des départs, hein, sur notre département, avec des bouchons sur la 10 dès cet après-midi. Bon courage et bonnes vacances pour les premiers chanceux.
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6: Et des youpi, des yéhé, peut-être ce soir, 16h30, la sortie des classes pour les enfants. En attendant, eh ben on se motive en ce vendredi, peut-être pour partir travailler. Oui, il y en a qui bossent, hein, rassurez-vous. France Gall, sur ici Gironde, tout pour la musique. Bon réveil.

0: pour la musique et tout pour vous réveiller aussi en ce vendredi. Vous écoutez Ici Gironde ce matin à 6h12. Soyez les bienvenus.
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0: Et on vous motive pour le réveil d'ailleurs. Vous avez certainement le smartphone sous la main, ça tombe bien Elisa.
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0: C'est un très beau cadeau. On vous gâte des cadeaux aussi pour les anniversaires du jour. Une pensée pour le gardien des Bleus, Mike Maignan, qui a 31 ans aujourd'hui. On croise les doigts pour lui et pour ses coéquipiers d'ailleurs, le match des Bleus demain soir. Kenji Girac, il a 30 ans. Aujourd'hui, on l'écoutera tout à l'heure avant 7h30. Et puis avant le gâteau d'anniversaire, Eddy Mitchell est là pour nous.
4: Tu me prépares le café noir.
0: Le petit café noir pour accompagner ce gâteau d'anniversaire. Eddy Mitchell a 84 ans aujourd'hui. Et puis Michel Polnareff fête aussi son anniversaire. On est dans le thème. Les vacances qui approchent, Michel Polnareff, 82 ans, plein d'anniversaires aujourd'hui. Et si vous êtes né vous aussi, un 3 juillet, on dit quoi ?
3: Bon anniversaire !
0: Merci Elisa, il y en a une qui suit.
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3: Et l'info d'ici, ici c'est le sud-ouest, c'est 200 clients pour une seule clim au magasin Lidl de Trélissac, près de Périgueux. L'enseigne a mis en vente 200 000 climatiseurs et ventilateurs à bas prix hier matin dans tout le pays. Et ça a attiré énormément de clients fatigués de la canicule, inquiets aussi du retour d'une vague de chaleur dans les prochains jours. Ils ont donc fait la queue et couru dans le magasin de la zone commerciale de la Feuillerie à Trélissac. Et sans surprise, la majorité est repartie déçue, Marie-Astrid Guégan.
6: Mélissa sort du Lidl complètement dépitée. Son caddie est vide.
7: Voilà, j'arrive trop tard, malheureusement.
6: Après des jours de recherche, elle pensait enfin trouver une clim.
7: Parce qu'on a eu 35 degrés dans la maison, donc c'est vrai que c'est vraiment intenable. Et puis la nuit, ça redescendait pas à 30 degrés la nuit. Donc je me suis dit, là, faut investir dans une clim. Mais on voulait pas mettre un prix exorbitant. Quand j'ai vu celle-là, c'est vrai que je me suis dit, bon, ben pourquoi pas. Mais voilà, il y en a plus, quoi. On va supporter encore la vague de chaleur qui va arriver.
6: Sur son téléphone, Josepha regarde la pub diffusée par Lidl pour annoncer la vente.
8: On est bien jeudi 2, voilà, donc je n'en vois pas, donc je vais voir.
6: Un employé lui raconte que le magasin a été dévalisé.
8: Ah ben voilà, vous n'allez pas en recevoir d'autres, non ? Je comprends très bien, merci monsieur. Bon, on n'est pas très étonnés parce que on n'a pas pu venir à l'ouverture, donc j'ai dit à mon mari, tu vas voir, il ne va plus y en avoir.
6: Je peux même vous dire qu'il n'y en avait que un. Et il y avait 200 personnes.
8: Oui, donc de toute façon, on n'aurait pas eu quand même.
6: Tant pis, dit la retraitée résignée. Elle va continuer à mettre des linges mouillés devant son ventilateur.
3: Marie-Astrid Guégan et son micro ici.
0: Retour en Gironde à 6h16 dans la fraîcheur encore ce matin, on en profite. 19 degrés, il y a un petit nuage là sur l'entre-deux-mers à Aux chez Nouria qui nous écrit sur la page Facebook ici Gironde ce matin. Merci beaucoup pour tous vos relevés météo comme ça tous les jours. Fidèle de chez Fidèle, hein, nos correspondants météo et surtout levé très tôt. Comme nous, on vous accompagne tranquillement jusqu'à 9h avec encore un beau programme pour vous. On se prépare au Tour de France, tiens, J-7 d'ailleurs avant le passage du Tour en Gironde, ce sera vendredi prochain. Vendredi prochain, le 10 juillet.
3: Parce que...
0: il y a une Girondine qui s'y prépare, c'est Maya. Rencontre avec cette passionnée juste après Sister Sledge, We Are Family, c'est Récit Gironde.

0: dans la grande famille ici Gironde à 6h19 dès le réveil. Tous les matins, des rencontres avec des Girondines, des Girondins formidables. Ça se passe avec nous. Et en ce vendredi, voici une jeune femme qui va s'habiller tout en vert électrique sur une bonne partie du mois de juillet. Explication tout de suite, c'est aujourd'hui chez vous avec Olivier Cabrolier.
1: Bonjour, je m'appelle Maya, j'ai 26 ans et je pars sur le Tour de France pour gérer les hospitalités avec Skoda. Et du coup, ça fait plus d'une quinzaine d'années que j'habite à Bordeaux maintenant. Mais ça y est, c'est le jour J, on est vendredi et je fais mes valises, on part du coup à Carcassonne, donc j'ai hâte.
2: Maya est née dans le département de la Dordogne, mais c'est en Gironde qu'elle vit à présent. Ce vendredi 3 juillet est effectivement un jour important pour elle, celui de son départ pour Carcassonne, histoire de préparer le passage du Tour le 7 juillet. Et avant son arrivée à Bordeaux le 10 et sur les Champs-Élysées à Paris le 26 juillet, Maya va s'impliquer et elle aura une mission bien précise.
1: Du coup, en amont du Tour, on gère toute la partie de l'envoi des invitations et on est vraiment le contact principal de tous les invités pour Skoda France. Et après, le jour J, sur le terrain, on gère toute la partie accueil invité, on fait en sorte que leur expérience se passe bien, on répond à leurs questions s'ils ont besoin et on les accompagne tout au long de cette expérience.
2: Maya, vous êtes bordelaise, qu'est-ce qui vous a motivé dans cette mission, cette expérience très particulière, très singulière?
1: Vivre un Tour de France, c'est quand même quelque chose. J'avais entendu beaucoup parler de cette expérience et j'avais envie de moi-même la découvrir. Et du coup, de fil en aiguille, l'année dernière, j'ai eu l'opportunité de le faire. Et quand on fait un Tour de France, généralement, c'est dur de s'arrêter à un. Donc j'avais bien envie de continuer et c'est le cas. Alors moi, c'est plus de fil en aiguille après mon stage chez Skoda. J'étais en stage et j'ai fini par faire le Tour de France en contrat avec eux. Et donc ça s'est fait comme ça. Mais il y a aussi la possibilité de postuler directement sur les plateformes des agences assez tôt dans l'année, donc au mois de décembre.
2: Vous savez qu'il y a une étape qui passe par Bordeaux le 10 juillet prochain. Forcément, votre famille sera là. Est-ce que vous avez prévu, est-ce que vous aurez le temps de la rencontrer?
1: Je me suis calée avec ma famille pour essayer de les croiser. Bien sûr que je vais essayer de passer les voir. On va trouver le temps. Bah, on fait comme on peut. Je serai en vert électrique, donc eux vont pouvoir me repérer facilement. C'est l'avantage.
2: En vert électrique, ça veut dire que vous serez habillé. Comment est-ce qu'on peut décrire justement dans le détail?
1: En couleur vert électrique, en haut, on a des polos de la marque Skoda et on est sur un bas noir et des chaussures blanches avec des lacets vert foncé. Généralement, on nous repère de loin.
2: Alors, ce qui est bien, Maya, c'est que là, vous faites le Tour de France masculin, mais que vous enchaînez derrière avec le Tour de France féminin.
1: Le Tour femme, on sera également au plus proche des équipes caravanes. Je pense que quand on sort d'expériences comme ça, on est tellement heureux d'avoir croisé autant de monde, d'avoir pu vivre ces expériences que on est presque triste de rentrer en vacances. C'est presque trop calme après. Donc non, franchement, enrichi, c'est vraiment une belle expérience et on a hâte de repartir l'année d'après. Hein.
2: Maya, qu'est-ce que ça dit de vous, cette participation au Tour de France et ce travail là durant tout l'été?
1: Généralement, sur le Tour, on me dit que je suis plutôt solaire. C'est plutôt le mot qui en ressort. Je pense que ça se voit sur mon visage que je suis tellement contente d'être là que voilà, je suis contente d'accueillir tout le monde, de pouvoir vivre cette expérience.
2: Comment vous déplacez dans Bordeaux?
1: Moi, personnellement, dans la vie?
2: Ouais.
1: À vélo. Beaucoup à vélo dans la vie à Bordeaux. Mais j'ai pas de voiture. Mais si j'avais une voiture, bien sûr que je serais en Skoda.
2: Vos parents, ils sont d'ici, ils vous écoutent. Est-ce que vous avez un petit message à leur faire passer?
1: Je leur fais un petit coucou. Et vive le Tour, évidemment.
2: Et après le Tour de France masculin, il y aura donc le Tour de France féminin, puis des vacances bien méritées. Elle part en stage de triathlon dans les Pyrénées, histoire de se reposer par le sport.
0: Et vous suivrez justement cette grande

Boucle. Le Tour de France 2026, ça commence donc dès demain et donc J-7 avant le passage du Tour chez nous en Gironde vendredi prochain. Journée spéciale sur Ici Gironde pour suivre l'événement. Bien sûr, à 6h23, on continue en musique avec Amir à l'imparfaite et puis vous restez dans le coin puisqu'il y a encore du bon qui arrive avec Jean-Jacques Goldman aussi pour le réveil.

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1: Et un très bon réveil avec Amir, ici Gironde ce matin, et l'horoscope qui arrive. Catherine Viguier dans les starting blocks.
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1: À 6h27, la voilà, Catherine Viguier, tant attendue avec son horoscope du jour. Bonjour Catherine.
7: Bonjour Marie-Corinne, bonjour à tous.
1: Alors dites-nous quelle ambiance là pour ce jour côté zodiaque.
7: Des remises en question. Et encore une fois, les Verseaux sont concernés.
8: Bélier, ça joue pour vous en amitié. Vous vivez de grands moments entre amis, mais aussi vous allez vous éloigner de certains.
9: Taureau, la famille et votre avenir dans la vie publique et professionnelle sont d'actualité.
10: Gémeaux, ce sera plus fort que vous, vous en avez conscience, vous voulez vivre comme bon vous semble.
11: Cancer, il pourra y avoir des perturbations que vous ne maîtrisez pas, mais on viendra à votre aide.
12: Lion, il y a de la séduction dans l'air, une histoire d'amour pourrait révolutionner votre vie.
13: Vierge, le ciel peut être clair, mais en vous, des idées sombres, ce soir, vous serez apaisé.
14: Balance, la conjoncture astrale vous est favorable, alors ne doutez pas trop.
15: Scorpion, un endroit vous ressource, vous prenez de la distance avec votre vie quotidienne.
16: Sagittaire, les sentiments que vous éprouvez pour lui, pour elle, vont obligatoirement évoluer.
17: Capricorne, vous faites la part belle à un engagement. Il est aussi question de vos finances aujourd'hui.
18: Verseau, sur votre route, de nouvelles personnes, une en particulier, pourra améliorer votre vie.
19: Poisson, vous soignez votre être et si besoin, vous partagez des émotions avec une personne de confiance.
20: Et pour nous tous, on pense que la vie est belle.
1: Ah bah oui, forcément, surtout à l'approche du week-end. Merci Catherine.
7: Bon week-end,
1: oui,
7: Marie-Corinne.
1: Bon week-end. L'horoscope à retrouver également sur notre site ici.fr.
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1: Et on commence donc la journée ensemble, hein. Bientôt les vacances. J'en connais pas mal qui font sécher l'école aux enfants aujourd'hui d'ailleurs. Déjà la tête peut-être dans les valises, peut-être sur la route aussi du monde annoncé. On fait la route avec vous et l'actu locale en Gironde, Elisa Robuchon.
21: C'est les 100 jours de mandat du maire de Bordeaux, Thomas Cazenave. Depuis qu'il est à la mairie, on l'a beaucoup vu multiplier les mesures, des herbages, lumière dans les rues de Bordeaux la nuit, retour des places de stationnement à l'étourny. Mais qu'en pensent les Bordelais? On y revient dans un instant.
1: Et puis ce vendredi, il est où là, Dominique Bourdeaux? Il est pas là comme pour jouer à la pelote basque. Bah oui, c'est du sport à suivre avec Dominique et son invité Edgar Girard. C'est le président du Pilotari Chanteclerc Bordelais qui organise un événement très sympa demain. C'est notre invité pour votre rendez-vous 100% sport en Gironde qui arrive dans une dizaine de minutes. Mais pour l'instant, à 6h30, toute l'actualité en France et dans le monde, le 90 secondes, c'est avec vous Cyril Ardo-Redon.
22: 7000 départs de feu cette année à travers toute la France, c'est ce que dit hier Sébastien Lecornu, le Premier ministre. Plusieurs incendies sont en cours dans l'Aude, à Millau, dans le Gard ou encore dans les Pyrénées-Orientales. 3000 personnes évacuées à Sainte-Marie-la-Mer et à Canet-en-Roussillon. Incendie désormais fixé, dit la préfecture. Une réunion des ministres aujourd'hui sur les conséquences de la canicule sur l'agriculture. Hasard du calendrier, le Sénat a adopté dans la nuit le projet de loi d'urgence agricole avec des mesures pour assouplir les contraintes environnementales ou réintroduire certains pesticides. Version du texte différente de celle de l'Assemblée nationale, les députés et les sénateurs devront se mettre d'accord en commission mixte paritaire. Un enseignant d'Orange dans le Vaucluse, âgé de 55 ans, mis en examen pour au moins 2 viols et 4 agressions sexuelles sur plusieurs élèves. Des faits présumés qui se sont étalés entre 2003 et 2026. On l'a appris ce matin, un homme est mort en janvier en Haute-Savoie à cause d'un airbag Takata. C'est le 3e décès dans l'Hexagone, le 22e. avec l'outre-mer. Sa Citroën C3 faisait l'objet d'un rappel. L'airbag a projeté un bout de métal qui l'a tué. La Coupe du Monde de foot, la Suisse mène 2-0 face à l'Algérie en ce moment. Hier soir, l'Espagne s'est qualifiée pour les huitièmes de finale en battant l'Autriche 3-0. Et victoire du Portugal 2-1 sur la Croatie. Et puis du monde sur les routes pour ce premier week-end de départ en vacances. C'est orange aujourd'hui dans le sens des départs, rouge pour le quart nord-est. Les prévisions complètes sont à retrouver sur notre site ici.fr.
1: Et l'info d'ici en Gironde, Elisa Robuchon, c'est les 100 jours de mandat du maire de Bordeaux, Thomas Cazenave.
21: Oui, il est en poste depuis un peu plus de 3 mois et il sera notre invité à 7h45 pour parler des premières mesures de son mandat. Donc, en mars dernier, il a été élu avec un peu moins de 51% des suffrages, un match serré avec 1800 voix d'écart en faveur de l'ancien ministre des Comptes Publics. Et depuis qu'il est là, il est très présent. Il désherbe la ville, il remet la lumière dans les rues de Bordeaux la nuit, il remet les places de stationnement aller tourni, bref, il fait en sorte d'être vu. Mais sur place, dans la ville, que ressentent les habitants? Vous leur avez posé la question, Laetitia Eveline.
1: Oui, et passer les...
0: Moi, bon, pour le moment, j'attends. Hein.
3: Faut lui donner le temps de travailler.
4: On verra.
3: Bon, il n'y a rien de spécial qui a changé, hein, honnêtement. Je vois pas.
4: Bah, j'attends de voir. Hein.
1: Un sentiment revient régulièrement.
21: On voit peut-être un peu plus la police dans la rue.
1: La présence policière, c'est bien là-dessus que Jérémy à Saint-Michel attend le nouveau maire.
4: Ils sont tranquilles, les dealers. Ils font la rue, elle est à eux, quoi. Ils font leur business, quoi. Ils sont tranquilles, quoi. Ça pourrit la vie du quartier, quoi. Nous, les riverains, on subit, quoi, en fait. Et même quand on appelle la police, ils viennent pas, quoi.
1: Son copain Régis, lui, habite à Fondaudège. Il avoue ne pas être du même bord politique que Thomas Cazenave, mais attendre de retrouver tout de même un sentiment de sécurité à Bordeaux pour lui et ses filles.
23: C'est universel en fait. Ça, tout le monde doit s'en occuper, qu'on soit de gauche, de droite, ou rien à voir avec la tendance. C'est un truc qui doit être fait. C'est un service public qui doit être rendu.
1: Pas la même ambiance pour Zoé au Capucin qui s'agace un peu des dernières actions.
24: Je crois pas qu'on dit le débat, donc.
1: Ces bancs, ces chaises publiques, 6 au total ont été retirés par la nouvelle municipalité pour empêcher le trafic de drogue.
24: En tout cas, c'est pas les dealers qui étaient assis le matin quand on était au marché, quoi. C'est les gens qui sont là, qui profitent aussi de l'espace public. Surtout qu'il y avait eu plein d'aménagements qui avaient été faits ces dernières années sur cet endroit, qui était super. Et donc, c'est dommage de défaire ce qui vient d'être fait, quoi.
1: Patrick, à l'inverse, loue les efforts de la nouvelle équipe.
25: Au niveau de propreté, tout ça, on sent un léger mieux. Et puis, il faut que ça se mette en place aussi. Hein.
1: Salué aussi par Yannick.
26: Moi, j'habite côté jardin public et il y avait des trottoirs qui étaient pleins d'herbes, etc. Et ça faisait sale. Donc là, c'est plus propre.
21: Et là, chez vous, on a désherbé une fois, mais est-ce qu'on a redésherbé depuis?
26: Non, parce que moi, devant chez moi, c'est moi qui le fais.
1: C'est le président des commerçants de la rue Judaïque. Et là-dessus aussi, selon lui, ça bouge.
26: Oui, j'ai vu des changements. Déjà, une prise en compte plus des problématiques des commerçants. J'ai trouvé ça beaucoup plus actif. Et puis, j'ai trouvé que la ville était un peu plus propre.
1: Même Valérie, à vous.
27: Je n'ai pas voté pour lui, pour tout vous avouer. Donc, je redoutais un petit peu. Bon, je le suis un petit peu, du coup, sur Facebook. C'est moins pire que je croyais, en fait. Voilà.
1: Un maire et ses adjoints très présents sur les réseaux sociaux, ce qui fait dire à ses opposants qu'on est dans une période de coup médiatique, d'action sans lendemain, avec un maire davantage influenceur qu'agissant.
21: Thomas Cazenave, le maire de Bordeaux, qui sera notre invité tout à l'heure à 7h45.
1: 6h34 ce matin, l'info d'ici en Gironde, c'est aussi ce scandale dans le monde de la pétanque.
21: Scandale après des soupçons de paris sportifs truqués lors des Masters organisés en septembre en Île-de-France. 9 joueurs internationaux, dont le Girondin Jean Feltin, ont été interpellés. Ils seront jugés le 14 juin prochain, notamment pour escroquerie en bande organisée. Tous nient ces paris frauduleux qui ont permis de récolter environ 50 000 euros de gains. On y revient dans le journal de 7h. La météo, il va faire très chaud aujourd'hui,
1: oui,
21: encore.
1: Du soleil aussi pour aujourd'hui, avec des températures, donc pour l'instant, respirables, agréables. Vous êtes nombreux et nombreux, j'en suis sûre, là, à ouvrir les volets pour laisser rentrer cette fraîcheur. 15-18 degrés ce matin, c'est sympa. Cet après-midi, ça monte un peu. En effet, jusqu'à 30 degrés annoncés au plus chaud de la journée. Ce sera le cas sur le sud Gironde, 29 degrés sur le Langonnais, 30 degrés aussi à Bordeaux et sa métropole. Si vous êtes sur le secteur du Verdon, du Médoc, 28 degrés cet après-midi, 27 sur le bassin d'Arcachon. Ces températures, ce soleil qui se confirme aussi pour ce week-end, cette première semaine de vacances d'été, hein, jusqu'à 33-34 degrés annoncés pour demain et dimanche. Et puis un risque de vigilance canicule pour le début de la semaine, jusqu'à 38 degrés annoncés par Météo France. Attention à cette alerte Baïne encore aujourd'hui et pour tout le week-end sur nos côtes. Vous restez prudents, hein, si vous allez à la plage. La baignade, c'est seulement sur les plages surveillées pour éviter l'accident. Ces baïnes qui peuvent vous emmener loin, vous laisser emporter par le courant. C'est très dangereux, donc pas d'inquiétude. imprudence, bon courage à vous. Bon courage aussi si vous partez en week-end, partez peut-être en vacances aussi. Avant de vous retrouver justement les pieds dans le sable, comme ça tranquille, des bouchons annoncés par Bison Futé, la journée classée orange dans le sens des départs. Aujourd'hui, des bouchons sur la 10, notamment dès cet après-midi. Demain, ce sera orange aussi. On va rajouter une difficulté pour demain matin, parce que sinon c'est trop facile. Fermeture du pont Chabandelmas à Bordeaux demain. Ce gros bateau, le Crystal Serenity, repart. Impossible de franchir la Garonne demain entre 10h04 et 11h30.
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1: Et encore un matin, ce vendredi, avec Ici Gironde, ça passe beaucoup mieux. C'est Jean-Jacques Goldman pour le réveil à 6h37.

0: Et encore un matin avant les vacances, le week-end aussi. On s'y prépare avec des festivités. Dès demain dans le Médoc, on prépare aussi le 14 juillet. Et oui, avec Rodolphe Martinez, notre guide dénicheur de bons plans qui arrive après le sport du matin.
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0: Et votre rendez-vous 100% sport en Gironde avec Dominique Bourdeau, bonjour.
3: Bonjour à toutes et à tous, bonjour Marie-Corinne.
0: Demain, samedi, auront lieu les finales d'un tournoi de pelote basque à la plaine Colette Besson de Bordeaux-Lac, Dominique.
3: Oui, un tournoi organisé par le Pilotari Chanteclair Bordeaux-Lac. C'est le plus ancien club de la métropole, comme le rappelle son président Edgar Girard.
4: Alors, c'est le plus vieux club de pelote basque dans Bordeaux. Parce que si on prend dans l'agglomération, il peut y avoir d'autres clubs. Et puis, l'acronyme PCBL, c'est Pilotari Chanteclair Bordeaux-Lac, qui est un club où on joue à mur à gauche. Puisqu'il y a différentes spécialités de pelote basque, en tout il y en a une vingtaine. Je vous épargnerai la liste et les subtilités, mais celles qui sont parmi les plus jouées dans notre région, c'est mur à gauche ou place libre en fronton ou en intérieur en trinquet.
3: Oui, une discipline que vous entendez souvent évoquer sous le nom de pala, tout simplement. Mais pour être le plus ancien club, de quand date-t-il ?
4: Ça nous ramène à 1971. 1971 et ce qui fait qui correspond en fait à la période de création et de développement de toute la zone de Bordeaux-Lac, puisque nous sommes situés à Bordeaux-Lac, hein, BL c'est Pilotari Chanteclair Bordeaux-Lac, lorsque toute cette zone a été aménagée pour à la fois drainer cette zone marécageuse, fournir du matériau pour créer la rocade et le pont d'Aquitaine, donc ça permet, ça a créé les lacs artificiels d'ailleurs, et en même temps créer toute la zone des expositions plus la zone hôtelière et la grande plaine des sports au milieu de laquelle nous sommes.
3: Voilà comment l'histoire d'un club raconte aussi l'histoire de la ville. Alors comment se déroule une partie de pala? La réponse d'Edgar Girard.
4: Alors très simplement, les parties se jouent en 35 points, qui se terminent avec un seul point d'écart, donc c'est toujours en 35, ce qui donne lieu à de nombreux scores très cruels, de 35-34. Et donc la durée va dépendre bien évidemment de la longueur de chaque point, mais ça se joue entre 40 minutes et 1h20. Par équipe de deux avec un avant, un arrière, et le terrain mesure pratiquement 40 mètres.
3: Et notez qu'en septembre, le club ouvrira une école de pelote basque. Nous aurons bien sûr l'occasion d'en reparler.
0: J'imagine. Merci beaucoup Dominique. En attendant les finales, c'est donc demain à partir de 14h au fronton de la plaine des sports de Bordeaux-Lac. Il y a toutes les infos sur notre site ici.fr, la page 100% sport en Gironde.
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0: À 6h44, consultation vétérinaire chaque matin avec Pierre Fabin. Bonjour Pierre.
7: Bonjour Marie-Corinne. Bonjour à tous.
0: Alors comme nous, là, les chiens vieillissent, leurs besoins évoluent, ils perdent logiquement de leur agilité. Comment adapter concrètement notre maison pour les soulager au quotidien ?
8: Le pire ennemi du vieux chien, c'est le parquet ou le carrelage glissant. Avec l'arthrose, sa masse musculaire fond et ses articulations sont raides. S'il glisse en se levant, il force et risque de se faire encore plus mal, voire de se faire une déchirure. La priorité, c'est de créer des chemins sécurisés, placer des tapis antidérapants là où il dort et sur les trajets vers sa gamelle. Ensuite, surélever légèrement ses bols. Un chien qui a mal au dos et doit se plier en deux pour manger subit une tension quotidienne. En mettant ses gamelles sur un support, vous soulagez immédiatement ses cervicales.
0: Bon, justement, puisqu'il vieillit, il passe beaucoup plus de temps à faire la sieste en journée. Est-ce qu'on doit remplacer son panier classique pour l'aider à mieux récupérer et soulager ses douleurs ?
8: Et oui, le vieux coussin plat ne suffit plus du tout. L'idéal, c'est d'investir dans un matelas orthopédique à mémoire de forme. Ce n'est pas un gadget, c'est purement médical. La mousse épouse son corps et supprime les points de pression sur ses hanches. Placer ce couchage à l'abri des courants d'air et d'autre part, avec l'âge, la vue et l'ouïe baissent énormément. Le chien va se repérer grâce à sa mémoire spatiale. La règle d'or est très simple, ne changez pas la disposition de votre intérieur. Si vous déplacez la table basse, il va la percuter dans le noir. Aïe. Laissez son environnement constant.
0: Mon côté activité physique, puisqu'il a mal aux articulations, est-ce qu'on doit carrément arrêter les balades pour le laisser se reposer sur son nouveau coussin ou aménager différemment ses sorties au parc ?
8: Il ne faut surtout pas arrêter de le promener. Si un chien arthrosique reste couché sur son tapis, ses muscles vont fondre, ses os ne sont plus soutenus, ce qui aggrave dramatiquement la douleur. Il faut simplement adapter le rythme. Remplacer la grande balade d'une heure du dimanche par 4 courtes sorties douces de 15 minutes réparties dans la journée sur un terrain plat. Arrêtez de lui lancer la balle pour éviter les freinages brusques qui ruinent ses genoux. Et pour la logistique, le saut dans le coffre de la voiture devient très dangereux pour son dos. La vraie solution pratique, c'est la rampe d'accès pliante. Vous la posez sur le pare-choc et il monte en marchant. Et c'est la même chose s'il monte sur le canapé pour vous rejoindre pour la sieste.
0: Ben voilà, oui, ça c'est pas mal la sieste. Merci beaucoup Pierre, bon week-end.
8: Bon week-end Marie-Corinne, à lundi.
0: À lundi, notre vétérinaire qui consulte gratuitement tous les matins. Et ce sera le cas aussi pendant tout l'été, ça c'est la bonne nouvelle. On ne vous lâche pas comme ça dans la nature. Vous qui nous écoutez, ici Gironde à 6h47. On ne vous lâche pas non plus avec Laurent Voulzy, c'est Bubble Star. Bon réveil.

0: On écoute ici Gironde, bon matin. Bon, j'arrête. Laurent Voulzy, Bubble Star et Rodolphe Martinez qui arrivent tout de suite à 6h50. Des bons plans comme tous les matins. Bonjour Rodolphe.
1: Bonjour Marie-Corinne, bonjour tout le monde.
0: Le festival, les estivales de musique en Médoc, ça commence aujourd'hui.
1: Et vous avez jusqu'au 17 juillet pour profiter des concerts dans les châteaux. Depuis 23 ans, le festival, les estivales de musique en Médoc rassemble culture, monde du vin et territoire. Des soirées musicales d'exception qui mettent à l'honneur de jeunes artistes, lauréats des plus grands concours internationaux dans le cadre prestigieux des châteaux du Médoc. Alors ces concerts, soyez rassurés, s'adressent à tous, mélomanes passionnés, amateurs occasionnels ou simples curieux, désireux de vivre une expérience différente. Une occasion privilégiée d'échanger avec des professionnels passionnés, de parler de musique, de vin, de patrimoine. L'objectif, soutenir des jeunes talents en début de carrière, favoriser l'accès à la culture et participer au rayonnement du Médoc. Autant de notes qui composent une belle partition collective. Le programme est à découvrir sans tarder sur le site Les Estivales de Musique en Médoc.
0: Alors on continue, Rodolphe, avec une association dont je ne saurais prononcer le nom.
1: Lauringleta.
0: Très bien.
1: Ça s'écrit non pas comme ça se prononce. L'association Lauringleta, créée en 2012, c'est une asso d'éducation à l'environnement et au développement durable basée en Sud-Gironde. Elle intervient auprès de tous les publics en milieu scolaire, de la maternelle au lycée, mais aussi dans un cadre extrascolaire, lors de manifestations ou dans des centres sociaux. Lauringleta propose des interventions menées par des éducatrices de l'environnement ou des éducateurs. Les thématiques d'intervention sont le jardin, la biodiversité, l'alimentation, les déchets et le développement durable. L'asso organise des ateliers, des rencontres, des conférences et très régulièrement des balades passionnantes. À titre d'exemple, des balades en forêt. Vous vous intéressez particulièrement aux feuillus de notre région et aux interactions établies entre eux, mais aussi avec les autres espèces. Louise Bocan et Vincent Massias vous guideront pour ces balades. Sur réservation uniquement, on peut y aller avec les enfants à partir de 7 ans. Et c'est gratuit. Vous pouvez tout de même soutenir l'association en faisant un don. Ils font vraiment un super boulot pédagogique pour nous aider à mieux comprendre notre environnement. Plus d'infos et de dates pour cet été sur le site de l'association Lauringleta. Ça s'écrit A-U-R-I-N. G-L-E-T-A.
0: Exactement. On va terminer avec des lieux pour profiter des feux d'artifice du 14 juillet à Bordeaux et en Gironde.
1: Alors, on prend un peu d'avance, bien évidemment. Une fois de plus, ça dépendra des conditions météo.
0: Évidemment.
1: Je vous donne quelques lieux pour cette fête nationale. Bordeaux, Caen, 14 juillet, 22h30, ou feux d'artifice tirés sur la Garonne, en face du miroir d'eau. Talence, Caen, 14 juillet, à partir de 18h30, ou au Grand Pexoto Margaux. Quoi faire ? Eh bien, s'amuser lors de la soirée musicale Le Passage des Rêves avec un spectacle pyrotechnique, un DJ et des food trucks. Biganos, Caen, le 13 juillet, un jour avant. Début de la soirée à 19h, feu d'artifice 23h30 ou au Parc Lecoq. Quoi faire ? Manger lors d'un repas festif et convivial, écouter le concert du groupe Doudzi, danser lors du DJ set, assister au feu d'artifice. Blaye,
0: Caen,
1: 14 juillet, 23h, feu d'artifice tiré depuis la porte dauphine de la citadelle de Blaye.
0: Quoi faire ?
1: Allez au bal des pompiers, au kiosque à musique à 19h, admirez le feu d'artifice à 23h, on vous donnera d'autres lieux où profiter des feux d'artifice en Gironde dans les prochains jours.
0: Merci. Allez, Rodolphe avec nous tous les matins, c'est bon plan. 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On continue le programme à 6h54 ce matin. C'est Nick Kershaw. Bon réveil.

0: pour vous motiver. On va partir à la plage aussi à quelques jours des vacances avec Kev Adams, les humoristes d'ici Gironde en claquette et Paréo à suivre.
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0: À quelques heures là, des premiers départs vers les plages du littoral, on va vérifier les maillots, les paréos dans l'humour en tube avec Fred Ballard. C'est rigolo là qui ont mis leur nez dans le sac de plage de certains énergumènes. Écoutez.
4: Les hommes, ils vont à la plage, on dirait qu'ils étaient pas au courant ce jour-là qu'ils allaient à la plage.
5: Voilà, donc Kev Adams nous le confirme, le sac de plage est un concept exclusivement féminin. Les garçons ne mangent pas de ce pain-là, ils y vont en chaussettes, en mocassins à glands et en slip kangourou. Ça fait marrer les goélands.
4: La plupart du temps, ils se rappellent qu'il faut une serviette quand ils sortent de l'eau. Putain ! Je savais, j'avais oublié un truc. Il y a des mecs, c'est des ouf, ils vont à la plage, téléphone, carte bleue, ils rangent ça dans la chaussure d'un inconnu. Ils vont dans l'eau et pendant toute leur baignade, ils sont en surveillance de ce que le...
5: Ok, donc cet été, si on en voit un qui barbote en mode panique, c'est qu'il y a une carte bleue planquée quelque part. Le premier qui la trouve paye une gaufre à toute la plage. Heureusement, il y en aura toujours un pour garder les affaires. C'est Alex Fredo. Pas fan de baignade, le garçon.
6: On est tous d'accord que quand on se baigne dans la mer, il y a quand même une petite angoisse. Constance, non ? Il y a un petit truc qui se passe quand tu te baignes dans la mer. Parce que le pire qui puisse t'arriver quand tu te baignes dans une piscine, c'est un mec qui chie dans l'eau, quoi. Non, mais alors que quand t'es dans la mer, un gamin qui chie dans l'eau, c'est peut-être le mieux qui puisse t'arriver.
5: Voilà ce qui arrive hein, quand on regarde les dents de la mer avant de partir en vacances. En général, on les passe sous le parasol avec 10 paires de mocassins à glandes. Donc non, on se prépare psychologiquement à ces fous rires bien salés qui nous attendent tout l'été.
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0: Nous sommes vendredi le 3 juillet, vous écoutez Ici Gironde, il est 7h. Les infos, Elisa Robuchon.
7: Et à 7h, Marie-Corinne, il est question d'un scandale dans le monde de la pétanque.
0: Un scandale ?
7: Ouais, vous avez bien entendu. Il a éclaté dans le Var. En l'occurrence, ce sont des paris sportifs truqués qui font trembler le milieu, puisque 9 personnes, des joueurs internationaux, viennent d'être arrêtés. Arrêtés dans plusieurs régions, dont chez nous, en Gironde. Et ils sont poursuivis pour escroquerie en bande organisée et corruption active ou passive. Parmi les grands noms de la pétanque française soupçonnés d'être impliqués dans cette fraude, il y a donc un Girondin. Élodie Touché.
8: Il s'appelle Jean Feltin et après 9 mois d'enquête, il a été arrêté comme 8 autres personnes le 30 juin dernier. Il est soupçonné d'avoir participé à l'organisation de paris sportifs truqués dans le cadre des Masters de pétanque de septembre dernier. C'était à Levallois-Perret en Île-de-France. À l'époque, plus de 13 000 euros sont misés sur différents sites de la Française des Jeux, essentiellement dans le secteur de Toulon et surtout en tickets de 50 euros pour éviter d'être identifié et pour des gains d'environ 50 000 euros. Les investigations permettent d'établir des liens entre les parieurs et les joueurs qui nient tous les faits. J'affirme n'avoir jamais participé à des paris sportifs illégaux, écrit sur sa page Facebook Jean Feltin. La pétanque occupe une place très importante dans ma vie. Elle représente pour moi des valeurs essentielles telles que le respect, le partage, la discipline et l'esprit sportif, ajoute le Girondin. Il sera jugé le 14 juin prochain par le tribunal correctionnel de Toulon.
7: Précision d'Élodie Touché et son micro ici Gironde. Les faits reprochés aux 9 personnes interpellées sont passibles de 5 ans d'emprisonnement, 500 000 euros d'amende et de l'interdiction d'exercer la pétanque.
0: Au Verdon-sur-Mer, le projet de méga usine de saumon se concrétise.
7: Il ne reste plus qu'une étape à franchir, celle de la décision de la préfète. Hier en fin de journée, celle du Coderst est tombée. Ce nom un peu compliqué, ça signifie comité départemental pour l'environnement, les risques sanitaires et technologiques. Comité qui a donné un avis favorable à la construction du projet. projet Pure Salmon. Et il ne reste donc plus que l'adoubement officiel de Sophie Brocas, la préfète. Mais sa décision, même si sa décision ne fait pas grand doute, elle devrait s'aligner sur l'autorisation environnementale dans les semaines à venir. Eux dénoncent une décision déjà prise par la préfète, celle de ne pas interdire la soirée Le Canon Français à la Teste de Bûche demain. Le racisme n'est pas une opinion, c'est un délit, rappelle SOS Racisme Gironde. Pour le contexte, Le Canon Français, c'est cette organisation qui propose des banquets franchouillards un peu partout en France depuis 5 ans maintenant. Association financée par le milliardaire d'extrême droite radicale Pierre-Édouard Stérin. Des dérapages racistes ont notamment été observés à Caen en avril dernier.
0: Ici Gironde, 7h03, déjà 100 jours qu'il est à l'hôtel de ville de Bordeaux.
7: Thomas Cazenave, le nouveau maire de la ville, est en poste depuis un peu plus de 3 mois et il sera notre invité à 7h45 pour parler des premières mesures de son mandat. Après avoir été élu avec un peu moins de 51% des suffrages, un match serré avec 1800 voix d'écart en faveur de l'ancien ministre des Comptes Publics. Et depuis qu'il est là, il est très présent. Il désherbe la ville, il remet la lumière dans les rues de Bordeaux la nuit, il remet les places de stationnement à l'étourny, il enlève les chaises publiques près du marché des Capucins. Bref, la liste est longue. Mais pour Harmonie Le Cerf Meunier, militante écologiste et conseillère municipale d'opposition, il se trompe de priorité.
9: On voit dans ces 100 jours ressortir quelques obsessions sécuritaires de Thomas Cazenave, avec beaucoup de police présente pour arrêter les vélos, par exemple. Beaucoup de contrôleurs TBM, notamment au cœur de la canicule. Nous, ce qu'on entend, c'est d'avoir un bilan transparent des frais engagés pour ces 100 jours, parce qu'il nous semble qu'il y a de très grosses dépenses qui ont été faites, soit des dépenses supplémentaires, soit des renoncements à d'autres politiques publiques qui étaient menées, et il faut qu'ils nous disent lesquelles, pour remplir des objectifs de ces 100 premiers jours qui ne sont pas d'une grande utilité pour la population. On parlait des mauvaises herbes, il y a la question du stationnement, par exemple. Nous, on a budgété pour ces 100 jours entre 2,5 et 3 millions d'euros. Est-ce que les 100 jours ont coûté entre 2,5 et 3 millions d'euros, et où Thomas Cazenave a-t-il pris l'argent pour ça? Puisque le résultat est quand même très minime. Qui se rappelle que la lumière est rallumée la nuit? Bon, voilà, c'est pas tout à fait les préoccupations des gens en ce moment, la lumière la nuit.
7: Harmonie Le Cerf Meunier, militante écologiste et conseillère municipale d'opposition à la mairie de Bordeaux. Et à la métropole, du nouveau pour les Girondins de Bordeaux. Hier, Bordeaux, justement, a envoyé une lettre d'intention, c'est-à-dire un document officiel à Sparta Capital, candidat au rachat du club, pour officialiser leur point d'accord sur la gestion du stade Atlantique. L'agglomération accepte notamment de baisser le loyer de l'enceinte de 1 million d'euros à 600 000 euros la saison. Pour rappel, les Girondins ont été exclus mardi de toutes les compétitions nationales par la DNCG, le gendarme d'armes financiers du football français. Ils ont fait appel et ils ont jusqu'à vendredi prochain pour renflouer le compte du club de 9 millions d'euros pour financer la prochaine saison. Et à propos de cette exclusion des compétitions nationales pour les Girondins, hier, l'ancien joueur originaire de l'Andiras, Jules Koundé, et désormais, on le sait, membre de l'équipe de France, a réagi en conférence de presse sur la situation de son ancien club.
10: Oui, j'ai suivi, bien évidemment, c'est une situation qui est très triste, hein. Très triste de voir un si grand club qui continue de s'enfoncer, continue de, voilà, d'avoir des problèmes financiers et qui permet pas à tous ses supporters de prendre du plaisir, de mettre un sourire sur leur visage. Donc c'est forcément une triste situation pour tous les supporters bordelais qui sont, je le sais, nombreux à travers le monde.
7: Le défenseur Jules Koundé qui s'envole avec les Bleus dans la matinée de Boston, direction Philadelphie, à J-1 avant le 8e de finale de la Coupe du Monde entre la France et le Paraguay.
0: On est en vacances,
11: on est en vacances,
0: on est en vacances.
7: Bon, pas nous, mais les petits de maternelle et de primaire. Pour eux, c'est ce soir les grandes vacances d'été. Et qui dit fin d'année dit souvent cadeau pour le maître ou la maîtresse.
0: Ah,
7: à Saint-Mariens, dans le Nord-Gironde, Isabelle Dubourg a déjà eu son cadeau un peu en avance. Elle a récemment été sacrée super prof, un prix qui récompense l'accompagnement de ses élèves dans un projet d'écriture de texte engagé à la manière de Molière. Depuis septembre dernier, ils ont écrit, mais pas seulement, Victor Delfouillou.
12: Oui, tout a commencé avec des textes et une chanson. Les élèves ont travaillé pendant plusieurs mois, motivés et guidés par la maîtresse Isabelle Dubourg.
13: La production d'écrit, c'est quelque chose qui est très compliqué à travailler, qui souvent ennuie les élèves. Le fait de le travailler autour de projets, ça les engage davantage. Et moi, je trouve qu'on arrive à faire des choses beaucoup plus intéressantes.
12: Car oui, une super prof, ça n'est pas forcément quelqu'un qui met des bonnes notes. C'est plutôt une prof qui accompagne bien sa classe.
14: C'est une maîtresse qui est super.
12: Romane, 9 ans.
14: Au début, on faisait notre texte. Et après, elle nous disait s'il y avait trop de détails ou pas. passer. Ça a pris du temps, mais après on y est arrivé.
12: Juste à côté, Kéryane sait que la classe est parfois dissipée, alors même si la prof est super, elle hausse le ton.
14: Elle est gentille, bon, des fois elle crie un peu. Bah, après, nous aussi, des fois on n'est pas hyper sage, des fois on fait un peu de bêtises, on discute. Elle est aussi là pour nous aider. Et jouer un peu.
12: C'est à Toulouse que la maîtresse a été sacrée aux côtés de ses élèves, comme Malicia qui a explosé de joie.
15: On a sauté des sièges, on a crié et tout. C'est une maîtresse qui a fait plein de choses pour ses élèves, donc pour moi c'est super.
12: Ça n'est pas grâce à moi, mais grâce à eux, préfère répéter la maîtresse, toujours le sourire aux lèvres lorsqu'elle parle de ses élèves.
7: Victor Delfouillou et son micro ici Gironde.
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0: On met de la crème solaire parce que l'indice UV est très élevé aujourd'hui, 9 sur le département avec ce beau soleil en effet à quelques heures là des vacances. 15-18 degrés les températures relevées tôt ce matin au réveil, cet après-midi 28 degrés sur le secteur du Médoc, 27 degrés sur le bassin d'Arcachon si vous êtes sur le Blayais Libournais, 29 degrés cet après-midi tout comme à Saint-Macaire ou encore Landiras et Sauternes, 30 degrés cet après-midi à Bordeaux, l'Aréole ou encore à Saint-Symphorien. Pour la suite, encore du soleil, encore toujours de la chaleur. Ben oui, jusqu'à 33-34 degrés ce week-end et même un peu plus pour cette première semaine de vacances d'été, jusqu'à 38 degrés avec un risque de vigilance canicule pour le début de semaine. On va en parler d'ailleurs avec notre spécialiste météo tout à l'heure à 7h40. Virginie Hilson-Lévy qui est avec nous pour terminer la semaine, cette semaine et ses vacances donc qui se préparent. Bison Futé classe la journée orange dans le sens des départs aujourd'hui, avec des bouchons sur la 10 dès cet après-midi. Ce sera aussi orange demain. Le 05 56 19 10 10, vous nous faites remonter toutes vos infos circulation en temps réel.
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0: 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Et en voiture, eh ben on va chanter avec

0: Dans les années 80, qu'est-ce qu'on a pu chanter? Danser avec Jeanne Masse, Johnny, Johnny, sur Ici Gironde ce matin. Parfait pour le réveil à 7h12.
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0: C'est l'histoire de deux mecs, des Girondins, et on vous les présente.
3: Ici Ça Marche, on partage avec vous des parcours, des histoires qui nous inspirent, et celle de Samuel et Alric en fait partie.
0: Ces deux jeunes Girondins viennent de reprendre leur toute première entreprise ensemble. L'un est boucher charcutier, l'autre il est traiteur, et à coup d'errant, ils se donnent à 200% dans cette nouvelle aventure. Rencontre avec eux dans quelques instants.
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0: 7h14, mon œil, celui grand ouvert sur l'actualité. C'est Alain Ginesté qui nous rejoint avec votre radio Ici, partenaire du Tour de France. Le Tour qui s'élance dès demain, Alain.
7: Oui, et c'est fou comme ces trois mots, ces trois petits mots, Tour de France, mettent chaque année en route, c'est le cas de le dire, notre imaginaire collectif. On associe la grande boucle à l'été, forcément, aux vacances, elle commence ce soir, à la chaleur, on est servi cette année, et au refuge qui était jadis le salon familial où les parents regardaient le Tour l'après-midi à la télé, même si c'est vrai, quelquefois ils dormaient. Ceux qui ont eu la chance d'aller sur une étape se souviendront avec moi des sandwichs, des salades de pâtes et des œufs durs mangés sur les petites tables en formica, des chaises pliantes et des glacières, et puis des bobs, des casquettes et des porte-clés lâchés dans le fossé par la caravane publicitaire, 2 heures avant qu'une forte rafale de vent se lève subitement au passage du peloton à 2 mètres de nous. Ça va tellement vite. Il n'y a pas d'autre événement en France capable de provoquer un tel engouement. En tout cas, aucun autre événement gratuit, aucun autre spectacle de cette ampleur qui vient jusque sous nos fenêtres, qu'on habite en ville ou en rase campagne. Il n'y a pas d'autre rendez-vous aussi transversal qui fascine à la fois les gens du bord de la route et les grands écrivains, les bien dotés comme ceux qui ne sont rien. Le Tour a tout traversé, la France bien sûr, mais aussi les sales histoires, les polémiques ou les déboires. Et on n'en retient que le meilleur, les légendes, les héros, les klaxons et les apéros. Et c'est pour ça qu'il nous intéresse encore. C'est bien plus qu'une question de sport. C'est l'un des rares événements populaires qui nous ramène à notre histoire commune et sûrement le seul qui sait à ce point rythmer nos étés français.
0: Le Tour de France, donc, de passage en Gironde la semaine prochaine, vendredi prochain, le 10 juillet, avec une journée spéciale sur Ici Gironde. Vous serez nombreux sur les routes et bien on sera avec vous du départ à l'arrivée. On va vivre ensemble cette grande journée. Vous restez branchés, le Tour de France, donc, à vivre avec nous en direct tout au long de la compétition. Kenji Girac à 7h16, c'est aussi une grande journée pour lui. Lui qui fête ses 10 ans de carrière. Il était avec nous en début d'année, il sera au mois de juin aussi, donc il était avec nous, il a fêté son anniversaire, Kenji Girac, en Gironde. On l'écoute ce matin en duo avec Vianney, c'est le feu, on se réveille ensemble.
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0: Ici Gironde, à 7h20, on allume le feu pour mettre justement les jolies bougies, 30 bougies sur le gâteau d'anniversaire de Kenji Girac aujourd'hui pour le chanteur Périgourdin. C'est l'événement d'ici avec Ici Gironde. Chaque début d'été, on s'intéresse à ces parcours inspirants tous les matins, des histoires de Girondins, de Girondines qui croient aussi en leurs rêves, qui osent. Ici, ça marche, la preuve ce matin avec Samuel François, ce jeune boucher charcutier qui vient de reprendre un établissement à Codéran. Bonjour Samuel.
1: Bonjour.
0: Vous êtes boucher charcutier, vous venez donc de reprendre il y a un mois le carré d'As au cœur de Codéran, une aventure que vous vivez avec Alric pour la partie traiteur. C'est une première là pour vous deux de vous retrouver patron de votre propre établissement.
1: Oui, exactement, c'est une première.
0: Et alors, est-ce que c'est mieux?
1: Eh bien oui, c'est mieux.
0: Bon, à part pour ça, vous devez vous lever tôt, puisque vous êtes déjà au boulot là, déjà depuis longtemps ce matin. Votre histoire, c'est aussi celle d'une transmission. Vous avez pris la suite d'un patron qui était là depuis 12 ans. Comment ça s'est passé?
1: Eh bien écoutez, ça a été assez rapide. On s'est mis en recherche en fait donc d'une boucherie une fois qu'on s'est décidé. Et puis on s'était dit qu'on allait en visiter 5. Et puis on est arrivé à Codéran, on a visité cette petite boucherie et on a eu un coup de cœur.
0: C'était la première, voilà. Et tout de suite vous avez senti le truc.
1: Exactement.
0: Et avec Alric, comment on se lance à deux? Parce que c'est pas évident non plus. Est-ce que c'est rassurant? C'est plus difficile? Comment ça s'est passé tous les deux?
1: Alors ça a été super complémentaire, c'est-à-dire qu'on a des amis d'enfance. Et, et Alric avait déjà travaillé avec moi du coup en boucherie, qui lui de base n'est pas vraiment du métier. Mmh. Il avait adoré ce métier, mais bon, par rapport à la vie, il a arrêté pendant quelques temps. Et puis on s'est retrouvés autour d'une table à discuter de notre avenir. Et puis on s'est dit, mais pourquoi on ne s'en serait pas en fait? Ouais. On a tout ce qu'il faut.
0: Une histoire d'amitié, voilà. Donc de complémentarité pour le carré d'As au cœur de Codéran. Les premiers retours là, des clients, ils sont plutôt positifs. Comment ça se passe aussi?
1: Ben écoutez, on est très contents. Les clients ont vu le changement. On a tout refait de toute façon à l'intérieur. Ouais. On propose beaucoup plus de choix qu'avant et donc les clients sont super contents. On a que des retours très positifs pour le moment, donc faut que ça continue.
0: Le site internet aussi hein, qui est super bien fait, c'est lecarredas.com. Ça donne envie de pousser la porte du carré d'As en vrai à Codéran. C'est quoi les projets? Parce que là, ça fait seulement un mois que vous avez ouvert votre établissement. On imagine plein de projets pour l'avenir.
1: Exactement. On imagine plein de choses, déjà de la livraison partout en France à terme.
0: Ouais.
1: Voilà, et puis l'ouverture d'une deuxième boutique.
0: Eh ben tiens, déjà, pourquoi pas. C'est ce qu'on vous souhaite en tout cas. Samuel, on va vous laisser bosser parce que je crois que voilà, tout est minuté. Vous ouvrez d'ici une petite heure, c'est ça?
1: C'est exactement ça.
0: Bon, rendez-vous au Carré d'As à Codéran pour découvrir cette nouvelle aventure de Samuel et Alric, boucher, charcutier, traiteur. Cette belle aventure de deux jeunes Girondins qui se lancent. Merci beaucoup, bon courage à vous. Et
1: à bientôt. À vous, bonne journée.

Le carré d'As ouvert tous les jours du lundi au dimanche. En plus, il chôme pas, je peux vous dire. Des jeunes qui s'impliquent. On adore partager ces parcours avec vous. Vous qui êtes peut-être encore allongé tranquille à la maison. C'est dur le vendredi. Allez, courage. Bientôt le week-end. Bientôt les vacances aussi. On ne lâche rien. C'est Rick Asselet qui vous accompagne ce matin. Très bon début de journée avec ici.

0: étiez sur la plage, vous, bientôt les vacances, ou pas d'ailleurs. Vous prenez vos congés en juillet ou au mois d'août, vous? Vous nous dites tout au micro, ici, Gironde. On aime vous faire réagir à ces sujets qui nous concernent. On vous écoute dans un instant.
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0: À 7h28, début des vacances d'été, pour certains en tout cas. Est-ce que vous êtes plutôt juilletiste ou aoûtien et pourquoi? Pour quelle raison? Olivier Cabrolier a voulu en savoir plus. Il vous a posé toutes ces questions dans les rues de Bordeaux.
5: Bah, en septembre, parce que c'est calme, il n'y a pas de monde et voilà, c'est par rapport à ça.
6: Est-ce que c'est plus économique aussi?
5: Bah, je trouve, ouais, un peu.
6: C'est moins cher.
5: Les hôtels, les Airbnb et tout ça, ouais, c'est moins cher.
7: Plus mai, juin, du coup, parce que je fais partie d'une équipe de bénévoles par rapport à des festivals.
6: Est-ce que c'est pas trop dur, du coup, de voir après les autres qui partent en vacances en juillet et en août, quand vous, vous travaillez?
7: Non, parce que techniquement, j'ai déjà fait mes vacances, moi.
6: Donc ça veut dire qu'à ce jour, vous êtes reposé, détendu?
7: Voilà, exactement. Et puis je fais mon travail, et puis des fois, ça peut être un peu plus agréable, vu qu'il y a moins de gens, que ce soit dans les transports.
8: Je suis maman, donc je me cale sur les vacances scolaires. C'est surtout ça, sinon je partirai peut-être juin, septembre aussi. Après, je répartis en fonction des possibilités au travail avec les autres collègues d'organisation.
6: Donc cet été, c'est juillet et août?
8: Les deux.
6: Donc ça veut dire 8 semaines?
8: Non, c'est une semaine en juillet et 3 semaines en août.
6: Qu'est-ce que vous préférez, juillet ou août alors?
8: Je préfère août parce que je me dis toujours qu'il y aura plus de soleil.
9: Cette année, juilletiste. Pour des raisons pratiques avec les amis avec qui on part en vacances cette année, on a préféré partir en juillet tous ensemble. Voilà.
6: Quels sont les avantages, inconvénients de partir au mois de juillet?
9: Je vous le dirai après les vacances si le temps était beau. En général, en mois de juillet, on n'est pas assuré d'avoir un super temps. Mais en général, c'est le mois d'août. Hein.
0: Allez, en attendant, on vous souhaite de bonnes vacances. Hein, si vous partez aujourd'hui, il y a du monde attendu sur les routes. Hein, vous ne serez pas tout seul. Bison futé qui voit orange dans le sens des départs aujourd'hui et demain. Ce sera le cas d'ailleurs dès le début d'après-midi. On sera avec vous, bien sûr, pour faire la route ensemble.
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0: L'actu locale en Gironde, Elisa Robuchon.
10: C'est cette avant-dernière étape franchie dans le projet Pure Salmon au Verdon-sur-Mer. Hier, un comité départemental pour l'environnement nommé le Coderst a rendu un avis favorable et maintenant, il ne reste plus que celui de la préfète. Mais malgré ça, la mobilisation continue.
0: Vous écoutez Ici Gironde ce matin à 7h30. Toute l'actualité en France et dans le monde de 90 secondes. Tout de suite, Cyril Ardo-Redon.
11: L'incendie qui s'est déclaré hier à Sainte-Marie-la-Mer et s'est propagé à Canet-en-Roussillon dans les Pyrénées-Orientales est désormais fixé. C'est ce que dit la préfecture. Au total, 3 campings ont été touchés, 3000 personnes évacuées. Et de son côté, le ministre de l'Intérieur, Laurent Nunez, est attendu cet après-midi dans l'Aude où un feu a parcouru 900 hectares depuis mercredi. 3 nouvelles plaintes pour viol et agression sexuelle déposées contre Patrick Bruel, indiquent les avocats des plaignantes. Le chanteur est déjà mis en examen dans 4 affaires et placé sous le statut de témoin assisté dans 4 autres dossiers. Une notice rouge Interpol après l'explosion à Monaco lundi soir. Le suspect a été identifié. Il s'agit, selon les premiers éléments, d'une femme d'une trentaine d'années. L'attaque a fait 3 blessés, dont 2 graves, un oligarque ukrainien et 2 de ses proches. Les propositions de l'assurance maladie dévoilées hier pour réduire le déficit de la sécurité sociale, des mesures de prévention, interdire l'achat de cigarettes aux personnes nées après 2009, rendre le Nutri-Score obligatoire, signaler les additifs néfastes pour la santé ou encore imposer le port du casque à vélo. Une voiture électrique pour 100 à 200 euros par mois, ça vous dit? Le ministre de l'économie annonce une 3e édition du leasing social dès le 16 juillet. Des dizaines de milliers de foyers ont eu accès à un véhicule grâce à ce dispositif dit Roland Lescure. Et puis le foot, l'Algérie éliminée de la Coupe du Monde après s'être inclinée 2-0 par la Suisse. Cette nuit, l'Espagne s'est imposée 3-0 sur l'Autriche. Le Portugal a battu la Croatie 2-1.
0: Et là, L'info d'ici en Gironde, c'est cette avant-dernière étape franchie dans le projet Pure Salmon au Verdon-sur-Mer.
10: Un projet, on le rappelle, de méga usine de saumon. Hier, la décision favorable du Coderst est tombée. Il s'agit du comité départemental pour l'environnement, les risques sanitaires et technologiques. Et maintenant, tout le monde est pendu aux lèvres de la préfète Sophie Brocas, qui doit elle aussi donner son avis. Normalement, elle devrait également donner le feu vert dans les prochaines semaines. En attendant, les manifestations continuent. Hier après-midi, ils étaient 250 à deux pas de la préfecture pour dénoncer l'impact que pourrait avoir cette production de 10 000 tonnes de saumon par an sur l'environnement de l'estuaire. Et après 4 ans d'opposition, pour certains, la décision ne va rien changer à la mobilisation Victor Delfouillou.
3: Oui, ils ne perdent pas espoir et le font même cette fois-ci en musique. Mathilde Caillard du collectif Planète Boum Boum qui ambiance la manifestation.
12: Là, nous, ce qu'on essaye de faire, c'est de redonner un petit peu de longueur de vue, de respiration, d'espoir aussi aux personnes qui sont engagées depuis de longs mois. Ça montre aussi que, en fait, c'est un sujet qui peut-être a lieu à cet endroit-là, au niveau local, en Gironde, mais qui aurait un impact national, voire même mondial. Hein.
3: Elle fait partie des 200 personnalités signataires d'une tribune qui dit non au projet de méga-usine, comme de nombreux responsables d'ONG.
13: On a une coalition de plus de 30 ONG qui est avec nous.
3: Des ONG qui continueront à se battre. Esther Dufort, cofondatrice de l'association Systémique qui mène l'opposition depuis 4 ans.
14: On a déjà prévu un recours contentieux avec une dizaine d'ONG qui soutiennent ce recours et qui s'opposeront au développement de cette filière en France, qui n'a vraiment pas de sens. Les scientifiques qui disent non, on ne peut pas lancer ce type de projet. Il y a des impacts beaucoup trop importants pour l'eau, pour l'environnement.
3: Des impacts que craint aussi une partie de la population. La semaine dernière, Roman Cardo, qui a passé son enfance dans l'estuaire, l'a carrément traversé à la nage comme symbole de son opposition.
15: C'est un environnement magnifique, une biodiversité incroyable et ça me fait beaucoup de mal de voir que ces choses-là sont menacées. Ma traversée, c'était purement symbolique et pour porter un message d'espoir et de résistance.
3: Face au Verdon où doit être construite la méga usine de saumon, les habitants de Royan ont toujours peur des rejets de pur salmon. Stéphane Meyer du collectif Estuaire 2050.
16: Ils vont rejeter où ? Dans un milieu où il y a des élevages huîtres, où il y a des moules, où il y a des élevages de poissons également, autres, hein, un petit peu de pisciculture. Et puis, on est quand même une station balnéaire. Et une station balnéaire, il y a beaucoup d'emplois, il y a beaucoup de tout ça. Si demain, par ça, il y a une prolifération d'algues, il y a une prolifération de tout ça et que ça nous fout les plages en l'air, qu'est-ce qu'on fait, quoi ?
3: La ministre de la Transition écologique, Monique Barbus, était aussi montrée défavorable à la construction de cette usine, qui doit donc débuter à la fin de l'année 2026.
10: Victor Delfouillou et son micro ici Gironde.
0: 7h34, l'info d'ici en Gironde, c'est aussi cette plainte déposée contre l'État par les parents de Quentin Ruyot.
10: Ce jeune de 23 ans est mort il y a maintenant 8 ans, noyé au Teche sur le bassin d'Arcachon. Il était alors en sortie avec l'IEM de Talence dont il faisait partie et depuis 8 ans, ses parents attendent toujours un procès. Ils ont donc décidé de porter plainte contre l'État pour fonctionnement défectueux de la justice et espèrent enfin voir avancer le dossier. On entendra l'un des avocats de la famille dans le journal de 8h. Il va y avoir du monde sur les routes.
0: Oh oui, petit chanceux, vous qui partez peut-être en vacances, peut-être en week-end tout simplement. En tout cas, la journée classée orange dans le sens des départs aujourd'hui par bison futé. Ce sera le cas également demain avec pas mal de monde aussi. Vous notez la fermeture du pont Chabandelmas demain peut-être pour le départ en vacances. Attention, le Crystal Serenity, il s'en va demain. 10h04, 11h27 pour la fermeture du pont Chabandelmas. Vous avez des infos à partager avec nous ce matin peut-être sur les routes déjà. Pour l'instant, il n'y a pas franchement trop de bouchons. Hein. Voilà, ça roule plutôt de manière classique. Le 05 56 19 10 10, on compte sur vous.
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0: Du soleil encore aujourd'hui. Météo détaillée avec notre spécialiste, c'est Virginie Hilson-Lévy qui arrive. Ce sera notre petit rayon de soleil. Tout comme Pascal Obispo, le Girondin qu'on adore, c'est personne sur Ici Gironde à 7h36.

0: Gironde à Montessio. C'est Pascal Obispo. Personne sur ici Gironde à 7h40.
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0: 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Vous gagnez à tout moment de la journée. Grand tirage aujourd'hui. Et Dorian est avec nous ce matin. Bonjour Dorian.
2: Oui, bonjour.
0: Dorian, vous nous avez laissé ce vocal il y a quelques jours sur WhatsApp.
3: Bonjour à toutes et à tous, et bonjour, ici Gironde. C'est Dorian de Saint-Jean-d'Illac. Je vous contacte pour essayer de gagner ce très joli îlot et partir en vacances, des pieds dans l'eau. Écoutez, ici Gironde, tranquillement allongé sur la plage. Ça sera toujours mieux que mon bureau, où je vous écoute principalement. Je vous souhaite de très bonnes vacances.
0: Ouais.
3: Merci beaucoup, bonne journée.
0: Dorian, vous vous y voyez là, les pieds dans l'eau sur la plage ?
2: Non, mais carrément.
0: Et bien, c'est gagné. Ben oui, c'est gagné, Dorian, bravo.
2: Ah, c'est super. Ah, c'est super, là, vous me refaites la journée.
0: La journée au boulot, elle va passer beaucoup plus vite cette semaine en vacances grâce à ici Gironde, bravo à vous.
2: Ah, ben c'est super.
0: Vous iriez où, vous ? Merci. C'est plutôt la plage, alors, du coup, hein, si je comprends bien.
2: Ouais, il y a des chances,
0: ouais. Ouais.
2: Je pense que ouais, ça sera plus la plage. Ouais.
0: Elles sont prévues pour quand, ces vacances ?
2: Ben moi, au mois d'août, si c'est possible. Moi, j'ai pris, j'ai posé mes vacances au mois d'août.
0: Eh ben, écoutez, on va s'arranger. Vous allez organiser tout ça. Maintenant, il n'y a plus qu'à.
2: Ouais.
0: Hein, bon courage pour le mois de juillet, parce qu'il faut quand même bosser.
2: Ouais, mais là, ça va vite passer le mois de juillet, du coup.
0: Bon, bravo, bravo
2: ouais,
0: Dorian.
2: Merci beaucoup. Hein.
0: Gros bisous à vous, belles vacances d'été grâce à ici Gironde. À très bientôt, un autre séjour à gagner à tout moment de la journée. Oui, il nous en reste un autre pour vous, ne soyez pas déçus. Vous continuez de nous laisser vos messages WhatsApp 05 56 19 10 10. On pense bien à dire son prénom et sa commune. Bonne chance à vous.
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0: La météo du jour avec notre spécialiste, c'est Virginie Ilson-Lévy avec nous par tous les temps. Bonjour Virginie.
5: Bonjour Marie-Corinne, bonjour à tous.
0: Et l'été se poursuit avec chaleur et soleil.
5: Oui, effectivement, les jours se suivent et se ressemblent. Les conditions vont rester bien estivales en ce vendredi. Alors ce matin, on peut avoir quelques nuages qui peuvent traîner dans le ciel. C'est dû à l'humidité venue de l'Atlantique avec le vent d'ouest. Mais rapidement, le temps va redevenir très ensoleillé cet après-midi avec un ciel bien dégagé. L'indice UV qui mesure l'intensité du rayonnement solaire est aussi élevé, hein, 9 sur tout le département. Et sur le thermomètre, on attend quasiment les mêmes températures qu'hier. Donc plus de 20 degrés attendus dès la mi-journée. Et pour les maximales, 27 à Arcachon, il fera 28 degrés pour Lacanau et dans le Haut-Médoc. Comptez 29 degrés à Blaye, à Langon, ainsi que du côté de Saint-Émilion. Et il fera 30 degrés donc dans les rues de Belin-Bélier ainsi qu'à Bordeaux.
6: Et il va faire de nouveau plus chaud ce week-end.
5: Oui, du soleil au programme pour ce premier week-end de juillet avec jusqu'à 33-34 degrés au thermomètre pour samedi et dimanche. C'est vraiment un copier-coller entre ces deux journées. Le retour d'un puissant anticyclone sur l'Europe occidentale va vraiment favoriser une remontée d'air très chaud en provenance de la péninsule ibérique. Donc on va sans doute à nouveau parler d'un dôme de chaleur. Les températures devraient rapidement repartir à la hausse, alors surtout entre dimanche et le milieu de la semaine prochaine. Les températures maximales vont dépasser le seuil de très forte chaleur, qui est fixé à 35 degrés. Donc pendant plusieurs jours au moins en Gironde, et la probabilité d'une vigilance orange canicule devient de plus en plus élevée entre lundi et mercredi prochain. Puisqu'en fait, sur ces trois jours, on va atteindre les seuils sur le département. Donc, pour rappel, ce sont des seuils fixés à 21 degrés pour la température minimale et 35 pour la maximale. Donc, dès lors qu'on dépasse ces températures, Météo France déclenche une vigilance orange canicule. Et donc, de lundi à mercredi, il pourrait faire plus de 20 degrés la nuit et 38 degrés le jour. Ça pourrait être donc la troisième canicule en deux mois, ce qui est tout à fait exceptionnel. Et en plus de ça, avec le blocage anticyclonique, le temps s'annonce très sec, peu de pluie, ensoleillement largement dominant, ce qui va favoriser une aggravation malheureusement de la sécheresse de surface. Mais la durée de cette nouvelle vague de chaleur reste pour le moment à préciser.
0: Bon, merci beaucoup Virginie Ilson-Lévy, notre spécialiste avec nous tous les matins. Au revoir.
5: Bonne journée, bon week-end.
0: Oui, bon week-end aussi à vous, 7h44.
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0: À 8h moins le quart ce matin, à suivre l'invité d'Ici Gironde avec vous, Elisa Robuchon.
6: On reçoit Thomas Cazenave, le nouveau maire de Bordeaux, nouveau depuis 3 mois, 100 jours exactement. On va parler justement des mesures mises en place depuis le début de son mandat.
0: La musique vous accompagne aussi, c'est Christophe Mahé. La Lune, on vous accompagne ce matin. Très bon vendredi avec Ici Gironde.

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1: Cette jolie chanson pour célébrer les mamans avec Christophe Maé à 7h49 sur Ici Gironde.
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1: Il est à la tête de la mairie de Bordeaux depuis un peu plus de 100 jours maintenant, à la tête de la métropole aussi. Thomas Cazenave, invité d'Ici Gironde, il répond à vos questions, Elisa Robuchon.
4: Bonjour Thomas Cazenave.
5: Bonjour.
4: Ça va faire un peu plus de 100 jours donc que vous êtes à la mairie de Bordeaux. Est-ce qu'on peut dire que le plus dur est à venir ou le plus dur est derrière?
5: On peut dire que je suis à ma tâche depuis le premier jour. Donc j'avais pris des engagements, donc j'ai pris des mesures dont on a souvent d'abord débattu, évoqué sur vos antennes, l'éclairage public, la brigade de nuit pour la police municipale, les opérations de nettoyage, les dimanches sport santé.
4: C'est laquelle dont vous êtes le plus fier?
5: Non, mais elles sont toutes cohérentes, c'est-à-dire j'essaie de remettre dans notre ville de la sérénité. Voilà, il y a un lien entre l'éclairage, le nettoyage des rues, la sécurité, l'illumination de nos bâtiments publics, les dimanches sport santé, c'est une forme de sérénité dans la ville. Donc j'essaie de rebâtir une forme de plus grande sérénité dans notre ville. Et à la rentrée, nous présenterons les grands projets structurels qui nous amèneront dans les prochaines années. Sur le plan urbain, sur le plan de la transition énergétique. Par exemple, la transition énergétique, la ville de Bordeaux. Comment on va devenir une ville et une métropole exemplaire sur le plan de l'électrification.
4: Comment... Vous avez des idées?
5: Oui, bien sûr, j'ai des idées et je reviendrai à la rentrée les développer à cette antenne si vous m'y invitez. La politique culturelle, la politique économique, la politique sportive, autant de mesures de long terme. Il est important pour moi d'agir rapidement, que ça se voit, parce que il y a derrière aujourd'hui la désaffection des Bordelaises et des Bordelais comme des Français pour la politique, le fait que nous serions un peu impuissants, qu'au fond, voter pour un tel ou pour un tel, ça ne se voit pas, il n'y a pas de conséquences. Mmh. Et j'ai souhaité, avec l'ensemble de mon équipe, effectivement, d'agir vite et fort sur des sujets très concrets.
4: Et à propos des premières mesures de votre mandat, justement, Harmonie Le Cerf, meunier militante écologiste et conseillère municipale d'opposition à la mairie de Bordeaux, vous demande, on l'entendait ce matin sur notre antenne, un bilan transparent des frais engagés avec ces premières mesures. Qu'est-ce que vous avez à lui répondre? Elle, ils ont budgété entre 2,5 et 3 millions d'euros sur ces premières mesures.
5: J'y reviendrai lors du conseil municipal de lundi. J'ai pris des mesures qui coûtent très peu cher. En revanche, je tiens à dire que j'hérite d'une situation catastrophique sur le plan des finances et de la ville et de la métropole. Puisque depuis la première fois de l'histoire de la ville de Bordeaux, comme de la métropole, nous sommes mis dans ce qu'on appelle le réseau d'alerte de la Direction régionale des finances publiques. Parce que la dette, elle a énormément progressé, parce qu'il y a eu beaucoup de recrutements, beaucoup de dépenses. Et moi, je veux dire notamment à l'opposition écologiste, je ne comprends pas où est parti l'argent. Pendant 6 ans, on nous a dit, on adapte la ville au réchauffement climatique, résultat des courses, première canicule, on ne peut plus utiliser les écoles de la ville de Bordeaux. Elle est où l'adaptation au réchauffement climatique pendant 6 ans?
4: Vous avez fait un audit en arrivant, qu'est-ce que vous avez constaté, ou est-ce que justement il y a eu une faille dans les finances?
5: Disons, la dette, elle a énormément augmenté, les dépenses de fonctionnement ont beaucoup augmenté, c'est-à-dire des recrutements. Parfois, il faut le dire aussi, des dépenses complètement inutiles. J'ai heureusement pu arrêter une partie du projet sur les allées de tournées. J'ai dit qu'on commençait à dépenser l'argent à tort et à travers. Donc voilà, il y a une forme de fuite en avant, mais surtout pour quel résultat? Je dis aux Bordelaises et aux Bordelais, est-ce qu'aujourd'hui on vit mieux dans cette nouvelle donne climatique à Bordeaux qu'il y a 6 ans? Je crois pas. J'étais avec tous les parents d'élèves dans les jardins de l'hôtel de ville. Hier, j'ai accueilli les CM2, ils m'ont tous dit « Monsieur le maire, faites quelque chose pour nos écoles ». Nos enfants, ils faisaient parfois plus de 40. Donc j'ai organisé le fait qu'on ouvre des lieux, d'autres lieux climatisés, dans les musées, dans des salles municipales pour que l'école continue. Mais franchement, j'hérite d'une situation où effectivement il y a beaucoup moins d'argent et d'autre part, la ville n'est pas adaptée à la nouvelle donne climatique.
1: Ici Gironde, 7h53, Thomas Cazenave, maire de Bordeaux. Et l'invité d'Ici Gironde ce matin, il répond à vos questions, Elisa Robuchon.
4: Concrètement, est-ce que ça veut dire un serrage de ceinture niveau finance? Est-ce que ça veut dire notamment une augmentation des impôts?
5: Non, moi j'ai pris l'engagement de ne pas augmenter les impôts. D'ailleurs, ça a été une de mes premières décisions. Mais ce qui est certain, c'est que nous allons devoir faire des choix. Moi, j'assume de devoir faire des économies parce que j'ai quelques priorités.
4: Et sur quoi ces économies ?
5: J'aurai l'occasion de présenter l'audit lundi.
4: D'accord.
5: L'audit lundi et ensuite notre budget à l'automne. Et vous verrez, il y a un certain nombre de sujets sur lesquels nous pouvons faire des économies. J'ai commencé à en faire. Hein. Quand je dis qu'il n'y aura pas de téléphérique au-dessus de la Garonne, que j'arrête les allées de Tournis, ce sont des mesures très concrètes pour justement garder une partie de l'argent et financer nos priorités. Donc voilà, donc moi j'hérite d'une situation, c'est vrai, tout le monde l'a dit, difficile. Je ne le cache pas aux Bordelaises et aux Bordelais. Et surtout, je dois dire que celles et ceux qui étaient aux responsabilités peuvent pas trop nous donner de leçons, y compris sur l'adaptation au réchauffement climatique, parce qu'hélas, là aussi, la situation est très difficile.
4: Parlons d'un tout autre sujet. À la métropole, hier, vous avez envoyé une lettre d'intention, donc c'est-à-dire un document officiel, pour faire simple, à Sparta Capital, candidat au rachat des Girondins, pour officialiser vos points d'accord sur la gestion du stade Atlantique. Sur quoi est-ce que vous vous êtes mis d'accord ?
5: Alors, d'abord, cet investisseur est venu nous voir en disant qu'il était prêt à racheter les Girondins de Bordeaux. Bon, les Girondins de Bordeaux, c'est le patrimoine de notre ville. Moi, ma responsabilité comme président de la métropole, c'est d'accompagner tous les projets qui permettraient de sauver les Girondins. Pas à n'importe quel prix. J'ai dit qu'il était hors de question que j'annule la dette contractée par Gérard Lopez vis-à-vis de la métropole. Il y a 20 millions d'euros d'arriérés. Ils me demandaient tous que j'y renonce.
4: Ça, c'est le point que vous refusez.
5: Oui, j'ai été inflexible là-dessus. J'ai fait une ouverture sur le montant des loyers en disant on est prêt à accompagner parce qu'on a besoin d'un club résident, parce que c'est les Girondins de Bordeaux et qu'on est prêt demain s'il réussit, c'est si cet investisseur le souhaite, y compris à céder le stade, aujourd'hui Métropole Atlantique. Donc on a fait des ouvertures, mais il n'y a pas de quoi qu'il en coûte avec les Girondins de Bordeaux, parce que ma responsabilité, c'est aussi de protéger les finances de la métropole, et puis surtout les contribuables de la métropole.
4: Un dernier sujet, très rapidement, très important, 5 plaintes pour viol et agression sexuelle sur des enfants de l'école Frida Kahlo à Bordeaux ont été déposées, donc c'était dans le quartier Belsier, de mise en cause, un ATSEM, un animateur de périscolaire présumé innocent. Aujourd'hui, comment sont sélectionnés ces personnels par la mairie, pour les animateurs notamment ?
5: Alors je tiens à dire qu'on prend ce sujet-là naturellement très au sérieux. J'ai croisé encore hier une partie des parents de l'école Frida Kahlo. Anne Famy, mon adjointe, a réuni tous les parents avant-hier. Dès que nous avons des animateurs au contact des enfants, ils sont passés, entre guillemets, au filtre de 3 fichiers. C'est notamment les services de l'État qui s'assurent qu'ils n'ont pas déjà fait l'objet de signalements pour violence sexuelle. Les agents de la ville de Bordeaux, il y a une interrogation, notamment du casier judiciaire. Donc, et nous avons, dès que nous avons eu connaissance des faits, nous avons pris 2 décisions. D'abord, tout de suite, sortir l'adulte incriminé pour qu'il ne soit plus en contact avec les enfants, quelle que soit l'issue de l'enquête. C'est une forme de principe de précaution. Nous avons porté plainte immédiatement, et le procureur, je l'ai eu il y a 2 jours sur la situation de Frida Kahlo, en appelant son attention sur la situation très difficile vécue par tous les enfants et les parents, pour savoir où en était l'enquête. Maintenant, il mène son enquête, il aura à communiquer le moment venu, et nous présenterons avec Anne Famy un plan dédié à la protection des enfants contre toute forme de violence. C'était un projet sur lequel nous étions engagés et nous aurons l'occasion de le présenter dès la semaine prochaine.
4: Merci beaucoup Thomas Cazenave.
5: Merci à vous.
4: Maire de Bordeaux.
1: Ici Jérôme à 7h57. Cette interview, vous la retrouvez également sur notre site ici.fr. À suivre, un cours d'histoire. Stéphane Bern nous emmène sur le front de la Première Guerre mondiale pour son voyage dans le temps. Ne bougez pas.
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1: Stéphane Bern avec nous tous les matins avant les infos, c'est votre cours d'histoire. Bonjour Stéphane.
9: Bonjour Marie-Corinne et bonjour la Gironde.
1: Ce matin, on voyage au temps où une guerre va transformer les corps et la médecine.
9: Sur le front de la Première Guerre mondiale, les obus ne tuent pas toujours, mais ils défigurent. En 1914. Dès les premiers mois de la guerre, les blessures, notamment au visage, se multiplient. Éclats d'obus, balles, brûlures, des milliers de soldats survivent, mais avec des mâchoires arrachées, des nez détruits, des visages méconnaissables. On estime entre 10 et 15 000 les grands blessés de la face. On les appelle bientôt les gueules cassées.
7: Ouais, ma gueule, qu'est-ce qu'elle a ma gueule ?
9: Face à ces blessures inédites, le médecin doit inventer. Des chirurgiens développent des techniques nouvelles. Greffe de peau, lambeaux cutanés, reconstruction des mâchoires. On tente de redonner un visage, mais aussi une vie sociale. Parmi eux, des pionniers comme Harold Gillis en Grande-Bretagne ou encore Hippolyte Morestin et son service des baveux au Val-de-Grâce. Alors oui, le nom est brutal, mais en temps de guerre, on s'embarrasse pas du marketing. Ils posent les bases de la chirurgie réparatrice moderne. Leurs interventions sont longues, complexes, parfois expérimentales. On fabrique aussi des prothèses en métal ou en cuir pour masquer les mutilations les plus graves. Le cuir, le métal, la précision, on n'est pas loin d'une maroquinier de luxe. Sauf que la cliente, c'est pas Emeline Paris. Après la guerre, ces techniques ne disparaissent pas. Elles évoluent, s'améliorent et donnent naissance à une nouvelle discipline, la chirurgie esthétique. Les progrès, notamment dans l'anesthésie, permettent d'opérer sans utiliser d'éther, de chlorure d'éthyl ou de chloroforme, incompatible avec une chirurgie de la bouche ou de la face. Avant de promettre un visage plus jeune, la chirurgie esthétique a d'abord essayé de rendre un visage tout court.
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1: Allez, bientôt le week-end, vendredi 3 juillet, vous écoutez Ici Gironde, il est 8h. Les infos, Elisa Robuchon.
4: Avant-dernier feu vert pour le projet de ferme-usine de saumon au Verdon-sur-Mer. Hier, le CODERST, le Comité départemental pour l'environnement, les risques sanitaires et technologiques, a rendu un avis favorable sur l'usine. Et concrètement, c'est l'avant-dernière étape avant que le projet Pure Salmon soit vraiment concrétisé et que les travaux commencent. Maintenant, il ne reste donc plus que la décision de la préfète qui devrait tomber dans les prochaines semaines et qui devrait a priori être positive. Mais du côté des opposants, les manifestations continuent. Hier après-midi, ils étaient 250 à côté de la préfecture pour dénoncer l'impact de cette usine sur l'environnement de l'estuaire. Esther Dufort est la cofondatrice de l'association Systémique qui mène l'opposition depuis 4 ans et elle ne comprend pas la validation d'un tel projet.
10: On a eu quand même beaucoup d'avis négatifs du conseil scientifique de l'estuaire de la Gironde, des avis négatifs de la commission locale de l'eau, du Sage Nappe Profonde, du BRGM. Donc il y a beaucoup d'instances scientifiques indépendantes qui ont émis des avis négatifs. En revanche, ces avis sont mis de côté. De même, on a eu 23 000 personnes qui se sont opposées au projet. À nouveau, la commission d'enquête publique n'en a pas tenu compte et a complètement mis de côté ces avis négatifs. Donc il y a une vraie problématique aussi de qui est-ce qu'on entend, qu'est-ce qu'on retient et à quel point on a du déni de démocratie et on met de côté la science, ça c'est particulièrement grave. On a quand même l'IFREMER, l'Institut de Recherche sur l'exploitation marine, qui a publié une première note qui est à destination des politiques. Note qui indique bien qu'en fait on a un manque de connaissances pour valider ce type de projet qui a besoin d'une expertise collective.
4: Esther Dufort, cofondatrice de l'association Systémique, au micro ici Gironde de Victor Delfouillou. Autre décision de la préfète dans le viseur d'une association SOS Racisme Gironde dénonce la tenue de la soirée du canon français demain à la Teste de Bûche. Soirée qui n'a pas été interdite par la préfète malgré leurs demandes. Le canon français, c'est cette organisation qui propose des banquets franchouillards un peu partout en France depuis 5 ans. Association financée par le milliardaire d'extrême droite Pierre-Édouard Sterrin. Des dérapages racistes ont notamment été observés à Caen en avril dernier.
1: Il dénonce un déni de justice.
4: Les parents de Quentin Ruault portent plainte contre l'État. Une plainte déposée en avril devant le tribunal judiciaire de Paris pour fonctionnement défectueux de la justice 8 ans après la mort de leur fils. C'était au Teche sur le bassin d'Arcachon. Il était en sortie avec l'IUM de Talence dont il faisait partie. Ce jeune de 23 ans souffrait d'épilepsie mais pas des crises visibles. Ça se manifestait plutôt par des absences. Et ce jour-là, selon ses parents, il n'a pas bénéficié de la surveillance qu'il aurait dû avoir en se baignant. Après des années de démarches, le dossier est au point mort. Jean-Christophe Coubris, l'un des avocats des parents de Quentin, dénonce un temps de traitement beaucoup trop long.
11: Je rappelle que j'ai une totale confiance en la justice et que la plupart des procédures sont longues. et que je peux concevoir la difficulté pour des magistrats, pour de la police judiciaire, de mener à bien leur travail. En revanche, on va au-delà de la longueur de la procédure. Nous avons une situation exceptionnelle où il n'y a strictement rien qui se passe dans le dossier de Quentin, et ce depuis 3 ans. Et ça, ça relève de l'inacceptable. Alors on peut s'interroger sur le pourquoi d'une telle situation. Quoi qu'il en soit, il nous a semblé nécessaire d'agir et d'aller rechercher en effet la responsabilité de l'État pour mettre un terme à cette inertie qui n'a que trop duré.
4: Pour rappel, 3 personnes ont été mises en examen dans cette affaire, 2 encadrants de l'IEM de Talence et l'établissement lui-même. Vous retrouvez tous les détails de cette affaire sur ici.fr.
1: Ici Gironde, 8h04, rien ne va plus dans le monde de la pétanque.
4: 9 personnes ont été interpellées mardi dans plusieurs régions. Parmi elles, des joueurs internationaux dont le Girondin Jean Feltin, soupçonné de paris sportifs truqués lors des masters organisés en septembre en Ile-de-France. Ils seront jugés l'année prochaine, le 14 juin exactement, notamment pour escroquerie en bande organisée. Tous ni les faits qui ont permis de récolter environ 50 000 euros de gains. Déjà, 100 jours qu'il est à l'hôtel de ville de Bordeaux. Thomas Cazenave, le nouveau maire de la ville, est en poste depuis un peu plus de 3 mois et il était notre invité il y a quelques minutes pour parler des premières mesures de son mandat. Son interview est à réécouter en longueur sur notre site ici.fr. Et à la métropole, du nouveau pour les Girondins de Bordeaux. Hier, l'agglomération a envoyé une lettre d'intention, c'est-à-dire un document officiel à Sparta Capital, candidat au rachat du club, pour officialiser leur point d'accord sur la gestion du stade Atlantique. L'agglomération accepte notamment de baisser le loyer de l'enceinte de 1 million d'euros à 600 000 euros la saison. Pour rappel, les Girondins ont été exclus mardi de toutes les compétitions nationales par la DNCG, le gendarme financier du football français. Ils ont fait appel et ils ont jusqu'à vendredi prochain pour enflouer le compte du club. Côté rugby, du sang frais pour l'UBB. Hier soir, le club a officialisé l'arrivée de 6 recrues pour la saison prochaine. Parmi elles, l'international anglais Tom Willis, frère du Toulousain Jack, élu meilleur joueur de Premiership cette saison. Mais aussi le deuxième de ligne de Bayonne, Alexander Moon, le centre sud-africain Dan Du Plessis, 31 ans, en provenant des Stormers. Et les 3 derniers renforts girondins viennent de Pro D2. Il s'agit du géorgien Lacha Chakadze et des ailiers Thomas Delpech et Hugo Avogadro.
1: Et c'est la super nouvelle de la journée. C'est les vacances ce soir.
4: Mais oui, c'est les vacances. Enfin, les petites maternelles et de primaire vont pouvoir souffler, profiter de leurs grandes vacances d'été. Et vous allez voir, les élèves bordelais ont déjà tout un programme de prévu.
12: Moi, je les sens bien. Je pense que je vais passer un bon moment parce que je serai avec mes cousins, la famille. On va pouvoir s'amuser, aller à la piscine et voilà.
13: Et à la plage aussi parce que j'aime bien me baigner.
14: Je suis un peu content. Déjà, je suis chez mon père là pendant 2 semaines. On va à Serré. C'est pas très loin de l'Espagne. J'y vais tous les ans.
15: On va faire des fêtes chez Tati.
16: Dans les vacances, moi je vais rester à ma maison. Mais je suis triste parce que je vais pas voir mes copines.
17: Triste parce qu'on sera plus tous dans la même classe. Parce que j'avais l'habitude de voir tous mes amis tous les jours. Là on va dans des lycées différents. Chacun va faire ce qu'il aime. Ça fait quelque chose mais c'est pas grave.
4: Bordeaux au micro, ici Gironde, d'Elsa Marot. Pour ce premier week-end des vacances scolaires, la vigilance est de rigueur. Du monde est attendu sur nos plages et à l'océan où le risque de baleine est maximal aujourd'hui, demain et dimanche. Pendant ces 3 jours, les courants seront très forts et pourront emmener les nageurs vers le large. Baignez-vous dans les zones surveillées et surveillez en permanence les plus petits. La carte des plages surveillées est sur notre site ici.fr. Et si vous n'êtes pas plage, mais que vous voulez quand même prendre l'air, avis aux amateurs d'histoire, le Bel Aime est à Bordeaux. Le fameux trois-mâts construit en 1896 est arrivé hier. Vous pourrez le visiter tout ce week-end de 10h à 18h. Pour ça, il faut prendre un ticket. Ça se passe sur le site de la Fondation Bel Aime. Attention, certains créneaux ne sont déjà plus disponibles, notamment demain matin.
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4: Il va faire très chaud aujourd'hui encore.
1: Oui, des températures qui vont grimper tout doucement, hein, jusqu'à 30 degrés annoncés cet après-midi sous le soleil, hein, évidemment. Alors là, c'est pas flagrant, il y a quand même quelques nuages dans le ciel ici à Bordeaux. C'est peut-être le cas chez vous, ça va se lever. Hein. Météo France nous annonce du soleil pour aujourd'hui. Cet après-midi donc, jusqu'à 30 degrés pour le secteur de Bordeaux, Saint-Macaire, Landiras, Laréole, Saint-Symphorien, 29 29 degrés sur le Libournais, le Blayais, 27 degrés sur le bassin d'Arcachon et jusqu'à 28 cet après-midi sur le Médoc. Ces températures qui vont continuer de monter jusqu'à 33-34 demain sous le soleil et peut-être même un peu plus, jusqu'à 38 degrés peut-être en début de semaine prochaine. Annoncé par Météo France, sur les routes, vous allez être de plus en plus nombreux puisque ça ne vous a pas échappé. Nous sommes à quelques heures du week-end et surtout des premiers départs en vacances. C'est orange dans le sens des départs aujourd'hui dès le début d'après-midi, notamment sur l'A10. Ce sera le cas également demain. Et puis, vous notez aussi l'interruption en ce moment du tram B. Alors, ça concerne qu'une seule station, la gare de Pessac-Alouette qui n'est pas desservie. Interruption entre les stations Hôpital Olévêque et France-Alouette du tram B. Une intervention technique est en cours, pas encore de reprise annoncée par TBM. Bon courage à vous ce matin.
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1: Eddie Mitchell arrive très vite, Amy McDonald aussi pour chanter la vie. Mais tout de suite, vous l'avez reconnu, Daniel Balavoine, Laziza. Ici Gironde avec vous. Très bon vendredi et c'est bientôt le week-end.

0: ce type qu'on reprend peut-être en famille, là, sur la route de l'école, dernier jour pour les petits. Mais oui, je vous imagine au volant avec les petits derrière qui disent, mais qui c'est qui chante? C'est Daniel Balavoine. Ah oui, un grand chanteur. 8h12, et vous écoutez Ici Gironde.
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0: 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Les derniers préparatifs pour les départs en vacances. En tout cas, il y a pas mal de monde dès cet après-midi sur les routes. Avant de partir, le petit clic là sur ici.fr avec le prix de l'essence près de chez vous, ça peut servir.
3: Et des conseils pour éviter de vous faire avoir par des escrocs et le piège du pneu crevé. Et oui. Aude Razo vous explique tout dans moins de 5 minutes pour votre rendez-vous anti-arnaque.
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0: Et on reste en voiture avec vous justement. 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
0: On dit stop aux arnaques, on dit stop aux escrocs tous les matins avec Aude Razo, le rendez-vous anti-arnaque. Bonjour Aude.
9: Bonjour Marie-Corinne.
0: Alors top départ hein, ce soir des vacances scolaires, avec déjà pas mal de monde attendu sur la route, on vous le dit, et des escrocs aussi qui nous attendent au tournant.
9: Est-ce que vous connaissez l'arnaque aux pneus crevés? Elle a fait pas mal de victimes l'été dernier, donc prenons les devants, comme ça vous ne vous ferez pas piéger. Vous êtes sur la route des vacances, une voiture vous double et le conducteur vous fait des grands signes. Il vous dit qu'il y a un problème avec votre roue arrière. Inquiet, vous vous rangez sur le côté, l'autre voiture s'arrête aussi, et pendant que vous partez ausculter votre pneu, une personne est en embuscade, elle profite que vous ne regardez pas pour piquer tout ce qu'elle peut piquer dans votre voiture, sac, argent, téléphone.
0: Aïe, aïe, aïe.
9: Les vacances commencent très mal.
0: Bah oui, on imagine. Est-ce que ce piège existe uniquement sur l'autoroute?
9: Non, non, non, pas forcément. Il y a pas mal de signalements aussi à la sortie des parkings de supermarchés ou des stations-service. Et là, les victimes sont surtout des personnes seules et des personnes âgées. Vous prenez le volant, votre voiture se comporte un peu bizarrement.
0: Ouais.
9: Vous arrêtez, le pneu a l'air crevé. Et là, comme par hasard, un monsieur fort serviable propose de vous aider. En fait, c'est lui hein, qui a dégonflé votre pneu pendant que vous faisiez le plein ou que vous faisiez les courses. Vous voilà donc très occupé avec le cric et la roue de secours. Et lui, le monsieur ou son complice d'ailleurs, a tout le temps de dévaliser votre voiture. Attention parce que parfois l'escroc va jusqu'à repérer en amont votre code de carte bleue. Il vous espionne quand vous êtes à la caisse. Comme ça, il peut tout de suite utiliser votre carte au distributeur une fois qu'il l'aura volée. Donc faites opposition à votre carte dès que vous voyez qu'elle a disparu.
0: Aude Razo avec nous, le rendez-vous anti-arnaque tous les matins. On va délaisser un peu la voiture, on va s'intéresser au vélo avec le Tour de France là, qui démarre dès demain et cette grande journée qu'on attend tous avec impatience. Le 10 juillet, le Tour de France en Gironde. Il y a une Girondine qui s'y prépare aussi. On va la retrouver, c'est la rencontre du petit matin après Amy McDonald à 8h17.

0: Et la vie de nos Girondines, nos Girondins formidables, vous les découvrez avec nous tous les matins, des rencontres en ce vendredi. Une jeune femme qui va s'habiller tout en vert électrique pour une bonne partie du mois de juillet. Explication tout de suite, c'est aujourd'hui chez vous avec Olivier Cabrolier.
1: Bonjour, je m'appelle Maya, j'ai 26 ans et je pars sur le Tour de France pour gérer les hospitalités avec Skoda. Et du coup, ça fait plus d'une quinzaine d'années que j'habite à Bordeaux maintenant. Mais ça y est, c'est le jour J, on est vendredi et je fais mes valises, on part du coup à Carcassonne, donc j'ai hâte.
2: Maya est née dans le département de la Dordogne, mais c'est en Gironde qu'elle vit à présent. Ce vendredi 3 juillet est effectivement un jour important pour elle, celui de son départ pour Carcassonne, histoire de préparer le passage du Tour le 7 juillet et avant son arrivée à Bordeaux le 10 et sur les Champs-Élysées à Paris le 26 juillet. Maya va s'impliquer et elle aura une mission bien précise.
1: Du coup, en amont du Tour, on gère toute la partie de l'envoi des invitations et on est vraiment le contact principal de tous les invités pour Skoda France. Et après, le jour J, sur le terrain, on gère toute la partie accueil invité, on fait en sorte que leur expérience se passe bien, on répond à leurs questions s'ils ont besoin et on les accompagne tout au long de cette expérience.
2: Maya, vous êtes bordelaise, qu'est-ce qui vous a motivé dans cette mission, cette expérience très particulière, très singulière?
1: Vivre un Tour de France, c'est quand même quelque chose. J'avais entendu beaucoup parler de cette expérience et j'avais envie de moi-même la découvrir. Et du coup, de fil en aiguille, l'année dernière, j'ai eu l'opportunité de le faire. Et quand on fait un Tour de France, généralement, c'est dur de s'arrêter à un. Donc j'avais bien envie de continuer et c'est le cas. Alors moi, c'est plus de fil en aiguille. Après mon stage chez Skoda, j'étais en stage et j'ai fini par faire le Tour de France en contrat avec eux. Et donc ça s'est fait comme ça. Mais il y a aussi la possibilité de postuler directement sur les plateformes des agences assez tôt dans l'année, donc au mois de décembre.
2: Vous savez qu'il y a une étape qui passe par Bordeaux le 10 juillet prochain. Forcément, votre famille sera là. Est-ce que vous avez prévu, est-ce que vous aurez le temps de la rencontrer?
1: Je me suis calée avec ma famille pour essayer de les croiser. Bien sûr que je vais essayer de passer les voir. On va trouver le temps. Bah, on fait comme on peut. Je serai en vert électrique, donc eux vont pouvoir me repérer facilement. C'est l'avantage.
2: En vert électrique, ça veut dire que vous serez habillé. Comment est-ce qu'on peut décrire justement dans le détail?
1: En couleur vert électrique, en haut, on a des polos de la marque Skoda et on est sur un bas noir et des chaussures blanches avec des lacets vert foncé. Généralement, on nous repère de loin.
2: Alors, ce qui est bien, Maya, c'est que là, vous faites le Tour de France masculin, mais que vous enchaînez derrière avec le Tour de France féminin.
1: Le Tour femme, on sera également au plus proche des équipes caravanes. Je pense que quand on sort d'expériences comme ça, on est tellement heureux d'avoir croisé autant de monde, d'avoir pu vivre ces expériences que on est presque triste de rentrer en vacances. C'est presque trop calme après. Donc non, franchement, enrichi, c'est vraiment une belle expérience et on a hâte de repartir l'année d'après. Hein.
2: Maya, qu'est-ce que ça dit de vous, cette participation au Tour de France et ce travail là durant tout l'été?
1: Généralement, sur le Tour, on me dit que je suis plutôt solaire. C'est plutôt le mot qui en ressort. Je pense que ça se voit sur mon visage que je suis tellement contente d'être là que voilà, je suis contente d'accueillir tout le monde, de pouvoir vivre cette expérience.
2: Comment vous déplacez dans Bordeaux?
1: Moi, personnellement, dans la vie?
2: Ouais.
1: À vélo. Beaucoup à vélo dans la vie à Bordeaux. Mais j'ai pas de voiture. Mais si j'avais une voiture, bien sûr que je serais en Skoda.
2: Vos parents, ils sont d'ici, ils vous écoutent. Est-ce que vous avez un petit message à leur faire passer?
1: Je leur fais un petit coucou. Et vive le Tour, évidemment.
2: Et après le Tour de France masculin, il y aura donc le Tour de France féminin, puis des vacances bien méritées. Elle part en stage de triathlon dans les Pyrénées, histoire de se reposer par le sport.
0: Chacun se repose comme il peut. Vous suivrez en tout cas cette grande boucle, le Tour de France 2026, ça commence dès demain, et donc J-7 avant le passage du Tour chez nous en Gironde, vendredi prochain. Journée spéciale ici, Gironde en mode Tour de France, pour vous faire suivre ce bel événement. La dernière séance, Eddie Mitchell, le dernier jour de boulot peut-être pour vous. Bon courage, vous écoutez ici Gironde.

0: chance de gagner votre carte carburant de 60 euros ce matin et aussi ce soir. La prochaine, ce sera peut-être pour Patrick qui va jouer avec nous dans un instant depuis Saint-Médard-en-Jalles. On joue au cannelé ou pas cannelé pour lui faire ce très beau cadeau. Ici Gironde, on vous gâte ce matin.
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0: 8h27, on joue ensemble.
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0: 60 euros de carburant. Dernier jour donc, le cadeau pour Patrick à Saint-Médard-en-Jalles qui nous attend à la station déjà, peut-être. Bonjour Patrick.
6: Bonjour Marie, bonjour à tous.
0: Alors on joue à quoi?
7: On joue au cannelé ou pas cannelé. Un thème, trois propositions. Si elle est girondine, c'est cannelé. Sinon, c'est pas cannelé. Il vous faut au moins deux bonnes réponses et vous gagnez.
0: Est-ce que vous êtes bientôt en vacances, Patrick?
6: Au mois de septembre.
0: Oh, ah, oh là, d'accord. Très bien.
6: Oui, on est retraité, puis donc on part en septembre.
0: Ok, très bien.
6: Bon,
0: il y a le week-end qui arrive, les vacances. Donc on se plonge dans un bon bouquin avec des écrivains, des écrivaines ce matin. 5 secondes pour nous donner les bonnes réponses. On vous rappelle qu'il vous faut deux bonnes réponses. C'est parti, accrochez-vous.
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0: La première proposition concerne Virginie Grimaldi. Cannelé ou pas cannelé à votre avis?
6: Je ne sais pas, cannelé.
0: Oui! Bravo! Ah, vous avez du nez! Cette romancière girondine née à Bordeaux, elle vient de lancer son podcast Cahier de brouillon. Un point pour Patrick.
7: Proposition numéro 2, Patrick. François Mauriac, est-ce que c'est cannelé ou pas cannelé?
6: Ah oui, bien sûr.
0: Mais oui! Il est trop fort!
7: Bravo!
0: Pardon, je me prépare pour
7: François
0: le match
7: Mauriac, il est né à Bordeaux et il a reçu le prix Nobel de littérature en 1952.
0: Et ben voilà, Patrick,
6: et ben voilà.
0: Nous on vous remet cette jolie carte carburant. Enfin non, elle est peut-être moche, mais en tout cas 60 euros.
6: Ça sera bien utilisé.
0: Vous m'étonnez. Vous irez où avec ces 60 euros de carburant?
6: Ah ben on a, ça ira au mois de septembre, ça ira en va quelques jours sur l'île d'Oléron.
0: Eh ben voilà, vous penserez ici Gironde grâce à nous. Merci beaucoup,
6: absolument,
0: Patrick. Bel été à
6: vous.
0: Et à très vite. Au revoir. Bon, vous avez envie de faire comme Patrick? Dernière chance là pour gagner votre carte carburant, ce sera tout à l'heure 17h30 votre jeu. Gavez bien avec Dominique Bourdeau, l'actu locale en Gironde. Elisa Robuchon.
7: C'est les 100 jours de mandat du maire de Bordeaux, Thomas Cazenave. Il était notre invité il y a un peu moins d'une heure. Il y a un peu moins d'une heure, il est venu parler des mesures mises en place depuis son élection. Désherbage, lumière dans Bordeaux la nuit. Mais qu'en pensent les Bordelais? On sera avec eux dans les rues de la ville dans un instant.
0: On vous souhaite un bon vendredi, le 3 juillet à 8h30. Toute l'actualité en France et dans le monde, tous les matins, le 90 secondes. Et c'est avec vous, Cyril Ardo-Redon.
8: Un nouveau bilan de la canicule en France. La mortalité a augmenté de 30% lors de la semaine de forte chaleur. C'est même plus 60% en région parisienne. Santé publique France évoque 2025 décès supplémentaires par rapport à la semaine précédente. Un chiffre certainement sous-estimé selon l'agence. 3000 personnes évacuées dans les Pyrénées-Orientales en raison d'un incendie désormais fixé à Sainte-Marie-la-Mer et à Canet-en-Roussillon. La circulation temporairement coupée sur l'A9 dans le Gard suite à un autre feu. 900 hectares parcourus par les flammes dans l'Aude. Le ministre de l'Intérieur, Laurent Nunez, est d'ailleurs attendu sur place cet après-midi. C'est un texte qui doit répondre à la colère des agriculteurs. Le Sénat a adopté dans la nuit le projet de loi d'urgence agricole. Des articles assouplissent des contraintes environnementales ou réintroduisent certains pesticides. Il y a de grandes différences avec le texte voté par l'Assemblée nationale. Députés et sénateurs devront se mettre d'accord en commission mixte paritaire. De nouvelles femmes accusent Patrick Bruel. 3 plaintes supplémentaires pour viol et agression sexuelle déposées à l'encontre du chanteur. Il est déjà mis en examen dans 4 affaires. Fin du mondial de foot pour l'Algérie, battue ce matin 2-0 par la Suisse. On connaît par ailleurs une nouvelle affiche des huitièmes de finale. Ce sera Espagne-Portugal après leurs victoires respectives dans la nuit contre l'Autriche et la Croatie. Et puis du monde sur les routes pour ce premier week-end de départ en vacances. C'est orange aujourd'hui dans le sens des départs. Rouge pour le quart nord-est selon Bison Futé. Prévision complète à retrouver sur ici.fr.
0: Et l'info d'ici, en Gironde, Elisa Robuchon, c'est les 100 jours de mandat du maire de Bordeaux, Thomas Cazenave.
7: Oui, il est en poste depuis un peu plus de 3 mois et il était notre invité ce matin pour parler des premières mesures de son mandat. En mars dernier, il a été élu avec un peu moins de 51% des suffrages, un match serré avec 1800 voix d'écart en faveur de l'ancien ministre des Comptes Publics. Et depuis qu'il est là, il est très présent. Il désherbe la ville, il remet la lumière dans les rues de Bordeaux la nuit, il remet les places de stationnement à Les Tournies. Bref, il fait en sorte d'être vu, mais sur place, dans la ville, que ressentent les habitants? Vous leur avez posé la question, Laetitia Evelyne.
0: Oui, et passer les...
9: Bon, pour le moment, j'attends. Hein.
10: Faut lui donner le temps de travailler.
11: On verra.
10: Bon, il n'y a rien de spécial qui a changé, hein, honnêtement. Je vois pas.
11: Bah, j'attends de voir. Hein.
0: Un sentiment revient régulièrement.
12: On voit peut-être un peu plus la police dans la rue.
0: La présence policière, c'est bien là-dessus que Jérémy à Saint-Michel attend le nouveau maire.
13: Ils sont tranquilles, les dealers. Ils font la rue, elle est à eux, quoi. Ils font leur business, quoi. Ils sont tranquilles, quoi. Ça pourrit la vie du quartier, quoi. Nous, les riverains, on subit, quoi, en fait. Et même quand on appelle la police, ils viennent pas, quoi.
0: Son copain Régis, lui, habite à Fondaudège. Il avoue ne pas être du même bord politique que Thomas Cazenave, mais attendre de retrouver tout de même un sentiment de sécurité à Bordeaux pour lui et ses filles.
14: C'est universel en fait. Ça, tout le monde doit s'en occuper, qu'on soit de gauche, de droite, ou rien à voir avec la tendance. C'est un truc qui doit être fait. C'est un service public qui doit être rendu.
0: Pas la même ambiance pour Zoé, au Capucin, qui s'agace un peu des dernières actions.
15: Je crois pas qu'on dit des bancs, donc...
0: Ces bancs, ces chaises publiques, 6 au total, ont été retirées par la nouvelle municipalité pour empêcher le trafic de drogue.
15: En tout cas, c'est pas des dealers qui étaient assis le matin quand on était au marché, quoi. C'est les gens qui sont là, qui profitent aussi de l'espace public. Surtout qu'il y avait eu plein d'aménagements qui avaient été faits ces dernières années sur cet endroit, qui était super. Et donc, c'est dommage de défaire ce qui vient d'être fait, quoi.
0: Patrick, à l'inverse, loue les efforts de la nouvelle équipe.
16: Au niveau de propreté, tout ça, on sent un léger mieux. Et puis, il faut que ça se mette en place aussi. Hein.
0: Salué aussi par Yannick.
17: Moi, j'habite côté jardin public et il y avait des trottoirs qui étaient pleins d'herbes, etc. Et ça faisait sale. Donc là, c'est plus propre.
18: Et là, chez vous, on a désherbé une fois, mais est-ce qu'on a redésherbé depuis ?
17: Non, parce que moi, devant chez moi, c'est moi qui le fais.
0: C'est le président des commerçants de la rue Judaïque. Et là-dessus aussi, selon lui, ça bouge.
17: Oui, j'ai vu des changements. Déjà, une prise en compte plus des problématiques des commerçants. J'ai trouvé ça beaucoup plus actif. Et puis, j'ai trouvé que la ville était un peu plus propre.
0: Même Valérie, à vous.
19: Je n'ai pas voté pour lui, pour tout vous avouer. Donc, je redoutais un petit peu. Bon, je le suis un petit peu, du coup, sur Facebook. C'est moins pire que je croyais, en fait. Voilà.
0: Un maire et ses adjoints très présents sur les réseaux sociaux, ce qui fait dire à ses opposants qu'on est dans une période de coup médiatique, d'action sans lendemain, avec un maire davantage influenceur qu'agissant.
7: Thomas Cazenave, le maire de Bordeaux, qui était justement notre invité tout à l'heure à 7h45. Son interview est à réécouter en intégralité sur ici.fr.
0: 8h34, l'info d'ici en Gironde, c'est aussi cette plainte déposée contre l'État par les parents de Quentin Ruot.
7: Ce jeune de 23 ans est mort il y a maintenant 8 ans, noyé au Teche sur le bassin d'Arcachon. Il était alors en sortie avec l'IEM de Talence dont il faisait partie. Et depuis 8 ans, ses parents attendent toujours un procès. Ils ont donc décidé de porter plainte contre l'État pour fonctionnement défectueux de la justice. Et espère enfin voir avancer le dossier. On entendra la mère de Quentin dans le journal de 9h. Il va faire encore très chaud aujourd'hui.
0: Oui, du beau du chaud, et c'est rien par rapport à ce qui nous attend dans les prochains jours, si on croit Météo France. Cet après-midi, sous le soleil, jusqu'à 30 degrés pour le sud Gironde, également sur Bordeaux et sa métropole, 29 degrés à Saint-Macaire, à Saint-Mexon ou encore à Cérons et Cadillac, 29 à Socat, sur le Blayais et le Libournais, 28 degrés sur le secteur de Lacano, également au Verdon, 27 sur le bassin d'Arcachon, et pour la suite donc, du soleil encore demain. Bon, c'est c'est cool, d'accord, mais il va faire un peu plus chaud, jusqu'à 33, 34 degrés samedi et dimanche, et peut-être même jusqu'à 38 degrés en début de semaine, avec un risque de vigilance canicule à suivre. Évidemment, si vous êtes sur les routes, ça va se charger aussi, ça va chauffer un peu, puisque les premiers départs en vacances, c'est dès aujourd'hui, et pour tout le week-end également, demain, journée classée orange aujourd'hui et demain par bison futé. Et puis, c'est un petit peu compliqué si vous comptez aller travailler en tram pour ce dernier jour, peut-être avant les vacances. Attention, interruption du tram B en ce moment entre les stations Hôpital Olévêque et France Alouette, avec la ligne 39 pour sur ce secteur pour faire ce trajet, ou alors tout simplement à pied, c'est ce que nous dit TBM. Et puis attention aussi, le tram D qui est interrompu encore aujourd'hui entre les stations Quinconce et Karl Vernet. Vous avez le tram C à votre disposition. Bon courage.
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0: Et une grosse pensée, évidemment, pour toutes celles et ceux qui ne sont pas du tout en vacances ce soir, qui vont peut-être attendre le mois d'août, pour les Aoussiens, le mois de septembre pour certains. Mais nous, on sera là, en tout cas, tout l'été pour vous accompagner. Oui, vous pouvez compter sur nous ici, Gironde, tous les jours, avec une jolie programmation aussi dès lundi, une programmation d'été rien que pour vous. Phil Collins, c'est pas mal aussi. Easy Lover, c'est le classique à 8h37. Merci d'être avec nous.

0: Collins. Et excellent début de journée aussi avec Ici Gironde à 8h40.
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0: Bonjour. Pardon. Merci. Leçon de politesse avec une reine ce matin. Il a annoncé sur ses réseaux en début de semaine.
3: Une nouvelle chanson dévoilée aujourd'hui et déjà sur Ici Gironde. Bonjour, pardon, merci, c'est son titre. On l'écoute avant 9h en entier. La première fois que vous l'entendrez, ce sera avec nous.
0: Ici, c'est le Sud-Ouest, également l'info chez nous et nos voisins. Tous les matins, vous nous emmenez en Dordogne, Elisa.
3: 200 clients pour une seule clim au magasin Lidl de Trélissac, près de Périgueux. L'enseigne a mis en vente 200 000 climatiseurs et ventilateurs à bas prix hier matin dans tout le pays. Et ça a attiré énormément de clients fatigués de la canicule, inquiets aussi du retour d'une vague de chaleur dans les prochains jours. Ils ont donc fait la queue et couru dans le magasin de la zone commerciale de la Feuillerie à Trélissac. Et sans surprise, la majorité est repartie déçue. Marie-Astrid Guégan.
4: Mélissa sort du Lidl complètement dépitée. Son caddie est vide.
5: Voilà, j'arrive trop tard, malheureusement.
4: Après des jours de recherche, elle pensait enfin trouver une clim.
5: Parce qu'on a eu 35 degrés dans la maison, donc c'est vrai que c'est vraiment intenable. Et puis la nuit, ça redescendait pas à 30 degrés la nuit. Donc je me suis dit, là, faut investir dans une clim. Mais on voulait pas mettre un prix exorbitant. Quand j'ai vu celle-là, c'est vrai que je me suis dit, bon, ben, pourquoi pas. Mais voilà, il y en a plus, quoi. On va supporter encore la vague de chaleur qui va arriver.
4: Sur son téléphone, Josepha regarde la pub diffusée par Lidl pour annoncer la vente.
6: On est bien jeudi 2, voilà, donc je n'en vois pas, donc je vais voir.
4: Un employé lui raconte que le magasin a été dévalisé.
6: Ah ben voilà, vous n'allez pas en recevoir d'autres, non ? Je comprends très bien, merci monsieur. Bon, on n'est pas très étonnés parce que on n'a pas pu venir à l'ouverture, donc j'ai dit à mon mari, tu vas voir, il ne va plus y en avoir.
4: Je peux même vous dire qu'il n'y en avait que un. Et il y avait 200 personnes.
6: Oui, donc de toute façon, on n'aurait pas eu quand même.
4: Tant pis, dit la retraitée résignée. Elle va continuer à mettre des linges mouillés devant son ventilateur.
3: Marie-Astrid Guégan et son micro ici.
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0: 8h44, un bon plan tous les matins pour votre pouvoir d'achat avec notre spécialiste Valère Coréard. Bonjour.
13: Bonjour Marie-Corinne.
0: Alors aujourd'hui, on passe en mode réparation, Valère.
13: Vous imaginez bien qu'en ce qui concerne le coût, déjà, c'est un vrai bon plan. Une fois qu'on a dit ça, et si vous êtes au même niveau de bricolage que moi, vous vous dites, oui, je suis d'accord, mais enfin, ça c'est pour les autres. Et vous vous dites sans doute aussi, je ne vais pas faire appel à un pro pour réparer tel ou tel objet qui ne vaut pas si cher que ça. La réparation va me coûter plus cher que le remplacement. C'est là que j'ai peut-être une solution pour vous. Est-ce que vous êtes au clair avec ce qu'on appelle le bonus réparation? Une subvention de l'État pour participer à la réparation d'un de vos objets du quotidien.
0: Mais ce bonus réparation concerne vraiment tous les objets du quotidien.
13: Non, pas tous, je ne vais pas non plus exagérer, mais enfin quand même un certain nombre, hein, comme un téléviseur, une machine à laver le linge, un vélo, un téléphone portable ou encore un aspirateur et même vos vêtements. Dans les faits, le bonus va varier, son montant je veux dire, en fonction du type d'objet, ça peut être 15 euros, ça peut aussi être 60 euros. Mais ce qui est intéressant, c'est que ce bonus va être directement déduit de la facture que vous devriez payer aux professionnels agréés. Bonusreparation.org pour en savoir plus sur ce dispositif. Et puis un petit conseil au passage, ne vous dites pas à l'avance si un objet réparable ou non, justement quand on n'est pas très bricolo, on ne sait pas. Parfois on peut avoir de belles surprises quand on le met entre les mains d'un vrai professionnel.
0: Oui.
13: Est-ce que vous avez déjà testé ce bonus réparation? Vous en pensez quoi? Voici mon mail, parisilleséconomies@radiofrance.com.
0: Radiofrance.com, allez c'est ça, c'est noté. Merci beaucoup Valère, bon week-end.
13: Bon week-end Marie-Corinne.
0: Et le week-end qui approche, et cette super nouvelle là, on l'attendait depuis longtemps, fan de Céline Dion avant ses concerts à la rentrée à Paris, elle nous l'avait promis, et ben, elle est de retour avec un nouveau titre. Il sort aujourd'hui et vous l'écoutez, vous l'entendez pour la première fois avec nous, ici Gironde, un titre écrit par Icar. Bonjour, pardon, merci, on se fait plaisir ce matin. Ici Gironde, rien que pour vous.
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0: Merci à Céline Dion pour ce nouveau tube que vous découvrez avec Ici Gironde. Bonjour, pardon. Merci de la nouveauté à 8h49. C'est l'événement d'ici à Ambarès avec les Vertigineuses, un peu, beaucoup de cirque et d'Espagne aussi. Pascal Deliac est avec nous ce matin. Bonjour.
1: Bonjour.
0: Vous êtes le responsable du pôle culturel Évasion à Ambarès et La Grave. Et pour ce début d'été, il n'y a pas besoin de voyager avec vous. Vous nous emmenez directement en Espagne, l'Espagne qui s'invite en Gironde, avec du cirque mercredi. Ça veut dire qu'ils sont très forts, les Espagnols, en cirque ?
1: Ah oui, tout à fait. La scène circassienne espagnole est tout à fait remarquable. C'est une scène complètement bouillonnante et qui a la particularité de se trouver en équilibre entre le cirque traditionnel et le cirque moderne.
0: Alors vous nous proposez mercredi, le 8 juillet, deux créations dont l'une d'entre elles sera justement Vertigineuse, avec une grande structure. Vertigineuse, c'est le nom d'ailleurs de cette belle soirée, hein, Pascal.
1: Oui, tout à fait. Donc, en particulier en partenariat avec Bordeaux Métropole et la structure Insula Cultural qui se trouve en Espagne, ouais. Nous avons repéré deux propositions artistiques. Alors effectivement, il y aura Mento Mano, donc là, c'est une compagnie venue de Valladolid, qui a été remarquée par beaucoup de festivals européens, et donc qui va mêler trapèze, tissu, portée et même lancée de couteau, comme voilà. On disait un petit peu à l'ancienne, autour de, effectivement, d'une grande structure de 7-8 mètres, qui va être le lieu d'acrobatie, d'exploration.
0: Et la seconde est un petit peu différente, hein, Pascal.
1: Tout à fait, elle est un petit peu différente, mais elle n'en reste pas moins poétique et visuelle. Ouais. C'est la compagnie La Ele Art Compagnia. Oui. Et donc là, c'est du hula hop, c'est-à-dire du cerceau, avec de l'équilibre sur balle. Donc c'est très visuel. Et donc c'est une artiste qui a reçu le prix du meilleur numéro de cirque espagnol en 2023. Donc vraiment une pointure en la matière.
0: Alors tout ça, Pascal Deliac, ça va se passer dans le parc Charron, ce poumon vert de votre centre-ville à Ambarès et La Grave. On est juste derrière la bibliothèque François Mitterrand. C'était l'endroit idéal pour accueillir ces spectacles époustouflants.
1: Oui, tout à fait, puisque du coup, on va avoir des spectacles visuels, on va pouvoir jouer avec toute une structure verte qui est ce très beau parc. En plus, on va pouvoir bénéficier du côté ombragé avec donc les températures qui risquent d'augmenter et donc garder justement ce côté à la fois poétique et verdoyant donc de l'été.
0: Bon, bah nous on y est, hein. On a coché la date. Mercredi prochain, rendez-vous à 20h. En plus, il fera un peu moins chaud au parc Charron. C'est rue Edmond Folla à Ambarès et La Grave. Un événement gratuit pour profiter, découvrir ce cirque espagnol. Merci beaucoup Pascal Deliac.
1: Merci à vous.
0: Et on vous souhaite de belles représentations, un bel été à 8h52. On continue de partager plein d'idées pour vous aussi sur notre site internet, hein, ici.fr, via l'appli Ici. Vous pouvez aussi écouter la musique d'Ici Gironde avec la Dame de Haute-Savoie. C'est le grand Francis Cabrel qui nous régale avant les infos de 9h. 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

0: Francis Cabrel. Et la Haute-Savoie, peut-être pour les vacances, on ne sait jamais. C'est les vacances qui se préparent le week-end aussi. Et on vous accompagne avec les conseils du docteur Kirzek pour passer un bel été. Le docteur qui nous rejoint. Alors, comment on évite de gâcher notre été avec les allergies? Bonjour docteur.
1: Bonjour à toutes et à tous. Les allergies au pollen peuvent gâcher la vie de nombreux vacanciers parce que non, le pollen ne disparaît pas après le printemps. En été, ce sont les graminées, les herbes folles, les champs, les pelouses qui nous bombardent. Résultat, on éternue, on a les yeux qui piquent, le nez qui coule. Bref, le rhume des foins, c'est pas très glamour pour un apéro ou sur la terrasse. Mais rassurez-vous, j'ai quelques solutions anti-atchoum faciles à mettre en place. Première astuce, c'est surveiller le risque pollinique. Bah oui, avant de sortir, jetez un œil sur les applications ou les sites comme france-pollen.fr. Il y a des indices en vert, en orange ou en rouge. Si c'est en rouge, bah vous allez un peu adapter votre journée. Et les jours de vent ou d'orage, évitez les activités en extérieur. L'orage va faire éclater les grains de pollen en micro-particules et ça va être encore plus allergisant. Deuxième astuce, protégez-vous intelligemment. Le masque, bah oui, c'est possible. Un masque chirurgical, ça peut très bien filtrer le pollen quand c'est vraiment dans une période rouge. C'est un peu étrange en été, mais pour tondre la pelouse ou jardiner, ça peut être très intéressant. Les lunettes de soleil larges qui protègent vos yeux et du pollen volant en particulier qui va venir se déposer. Et puis le chapeau à large bord aussi, ça empêche les grains de se déposer dans vos cheveux. Et petite astuce toute simple à l'extérieur, mettez un baume à lèvres autour des narines. Ça piège une partie du pollen avant qu'il ne rentre dans le nez. Troisième astuce, on gère son intérieur comme une forteresse. Le matin, ses fenêtres grandes ouvertes, aérées plutôt très tôt, avant 8h, et tard le soir, quand le pollen retombe. Et si vous avez la climatisation, mettez en mode recyclage de l'air. Et n'oubliez pas aussi la petite douche rituelle quand vous rentrez de la promenade. Douche immédiate et lavage des cheveux.
0: Et côté traitement, on peut prendre quelque chose ?
1: Côté traitement, ce qui marche vraiment sont les antihistaminiques en comprimé de deuxième génération. Ça fait pas dormir, on n'est pas somnolent. C'est à prendre en continu pendant la saison et pas seulement quand ça va mal. On peut utiliser des corticostéroïdes en spray aussi. C'est très efficace pour le nez quand ça coule ou quand c'est bouché. Ça met 2-3 jours à agir, donc commencez avant la crise. Et puis, il y a les colliers anti-allergiques pour les yeux rouges et les yeux qui grattent. Demandez conseil à votre pharmacien. Et surtout, ne mélangez pas tout sans avis médical. Puis, il y a des remèdes naturels. Le lavage du nez au sérum physiologique, ça marche très bien matin et soir, par exemple. La phytothérapie, ça peut fonctionner aussi. Et ce qu'il faut pas faire, c'est rester enfermé tout l'été. On va pas se priver de vivre. Faut pas attendre que ça passe tout seul parce que ça peut s'aggraver en asthme aussi. Et puis, faut pas prendre des sirops contre la toux parce que la plupart contiennent des molécules peu efficaces contre l'allergie. Allez, oui. Bon été, bonne santé à l'écoute d'ici, bien sûr.
0: Merci beaucoup. Les conseils du docteur Kirzek, ce sera avec nous tout l'été. Comme ça, avant les infos de 9h sur Ici Gironde.
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0: Bon ben ça y est, la voilà. Notre légende. Et c'est pas une légende rurale. Bonjour Marie Autose.
8: Oh là là, là.
0: Non, j'aurais pas dû.
8: Bon. Mais c'est vous la légende, Corinne Caïteau. Vous êtes formidable.
0: Je ne sais pas.
8: Bonjour.
0: Bonjour.
8: Alors, on va parler de vraies légendes, hein. Donc, de fontaines miraculeuses, du basilic, du puits, de la rue du Mirail à Bordeaux.
0: Ah,
8: le connaissiez-vous?
0: Non.
8: Effectivement, la sorcière de Gazinet à Cestas, la fontaine de Jouvence à Homé, la ville près de Cadillac.
0: Oui.
8: On va découvrir les contes et légendes de Gironde. Ce matin, c'est les vacances. Donc, on a envie de raconter de belles histoires ou des histoires terrifiantes aussi.
0: Bah oui, quand même.
8: Parce qu'on parle de sorcières et de basilic, c'est pas forcément très joyeux. Donc, est-ce que près de chez vous, il y a des légendes aussi qui circulent ou dans la famille 05 56 19 10 10 et vous pouvez nous envoyer vos messages aussi via WhatsApp. Tout va bien ?
0: Je vais vous laisser.
8: La légende dit qu'elle n'arrête jamais de rire, finalement. C'est plutôt agréable. Merci Marie-Corinne.
0: À lundi. À lundi. Bon week-end. Salut.
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8: Passez une très belle journée avec Ici Gironde, il est 9h. journal, Elisa Robuchon.
4: Aussitôt arrivés, les mesures fusent déjà. Voilà 100 jours que Thomas Cazenave est maire de Bordeaux et il était notre invité ce matin pour parler notamment des premières mesures de son mandat. Par exemple, le retour de l'éclairage la nuit dans les rues ou encore la création d'une brigade de nuit pour la police municipale. Et pas de jaloux, il n'en préfère aucune. En revanche, même avec ces mesures, il assume un serrage de vis des finances, mais attention, sans ponctionner les Bordelais.
9: Non, moi j'ai pris l'engagement de ne pas augmenter les impôts. D'ailleurs, ça a été une de mes premières décisions. Mais ce qui est certain, c'est que nous allons devoir faire des choix. Moi, j'assume de devoir faire des économies parce que j'ai quelques priorités. J'aurai l'occasion de présenter l'audit lundi et ensuite notre budget à l'automne. Et vous verrez, il y a un certain nombre de sujets sur lesquels nous pouvons faire des économies. J'ai commencé à en faire. Hein. Quand je dis qu'il n'y aura pas de téléphérique au-dessus de la Garonne, que j'arrête les allées de Tourny, ce sont des mesures très concrètes pour justement garder une partie de l'argent et financer nos priorités. Moi, j'hérite d'une situation, c'est vrai, tout le monde l'a dit, difficile. Je ne le cache pas aux Bordelaises et aux Bordelais. Et surtout, je dois dire que celles et ceux qui étaient aux responsabilités peuvent pas trop nous donner de leçons, y compris sur l'adaptation au réchauffement climatique, parce qu'hélas, là aussi, la situation est très difficile.
4: Thomas Cazenave était notre invité ce matin. Vous retrouvez son interview en intégralité sur ici.fr.
10: Auverdon-sur-Mer, le projet de méga-usine de saumon se concrétise.
4: Il ne reste plus qu'une étape, une seule à franchir, celle de la décision de la préfète. Hier, en fin de journée, celle du Coderst est tombée. Ce nom un peu compliqué, ça signifie Comité départemental pour l'environnement, les risques sanitaires et technologiques. Comité qui a donné un avis favorable à la construction du projet Pure Salmon. Et il ne reste donc plus que l'adoubement officiel de Sophie Brocasse, la préfète, même si sa décision ne fait pas grand doute, elle devrait s'aligner sur l'autorisation environnementale dans les semaines à venir. Autre décision de la préfète dans le viseur d'une association. SOS Racisme Gironde dénonce la tenue de la soirée du canon français demain à la Teste de Buch. Soirée qui n'a pas été interdite par la préfète malgré leur demande. Le canon français, c'est cette organisation qui propose des banquets franchouillards un peu partout en France depuis 5 ans. Association financée par le milliardaire d'extrême droite Pierre-Édouard Sterrin. Des dérapages racistes ont notamment été observés à Caen en avril dernier.
10: Les parents Ruault portent plainte contre l'État.
4: Pour fonctionnement défectueux de la justice, autrement dit, pour déni de justice. Une plainte a été déposée en avril devant le tribunal judiciaire de Paris pour espérer faire bouger le dossier, mais c'est maintenant que la famille communique sur le sujet. Il y a 8 ans, leur fils unique Quentin est mort, noyé au Teche sur le bassin d'Arcachon. Il souffrait d'épilepsie invisible qui se manifestait par des absences. Et ce jour-là, selon eux, il n'a pas bénéficié de la surveillance qu'il aurait dû avoir en se baignant. Après des années de démarches, rien ne bouge. Depuis 3 ans, le dossier est au point mort. Cette plainte contre l'État pour Laurence Ruault, sa mère, c'est un peu le dernier recours. Avec son mari, ils ne savent plus vraiment quoi faire.
11: Non, on est... chaque fois, on se demande qu'est-ce qu'on va pouvoir faire cette fois-ci. Mais c'est vrai qu'on se sent impuissant. C'est une double peine. Au lieu de vous apporter un apaisement, un réconfort et une justice, comme son nom l'indique, et bien au contraire, ça vous enfonce encore plus. Ça fait que vous êtes doublement affecté parce que vous n'arrivez pas à sortir la tête de l'eau. Alors, il y a des fois, je fais des similitudes avec ce qui a dû arriver à mon fils, donc qui s'est noyé. Mais nous, c'est vrai que par moment, on est aussi noyé dans toutes ces procédures ou dans ces non-procédures qui font que ça n'avance pas et quoi faire, on ne sait pas.
4: Laurence Ruault, la mère de Quentin, vous retrouvez tous les détails de cette affaire sur ici.fr. Du nouveau pour les Girondins de Bordeaux. Hier, la métropole a envoyé une lettre d'intention, c'est-à-dire un document officiel à Sparta Capital, candidat au rachat du club. Objectif, officialiser leur point d'accord sur la gestion du stade Atlantique. L'agglomération accepte notamment de baisser le loyer de l'enceinte de 1 million d'euros à 600 000 euros la saison. Pour rappel, les Girondins ont été exclus mardi de toutes les compétitions nationales par la DNCG, le gendarme financier du football français. Ils ont fait appel et ils ont jusqu'à vendredi prochain pour enflouer le compte du club de 9 millions d'euros. On part du côté du ballon ovale chez les rugbymen de l'UBB où 6 nouvelles recrues ont été annoncées pour la saison prochaine hier soir. Parmi elles, il y aura donc l'international anglais Tom Willis, frère du Toulousain Jack, mais aussi le deuxième ligne de Bayonne Alexander Moon, le centre sud-africain Dan Duplessis en provenance des Stormers et les 3 derniers renforts girondins viennent de Pro D2. Il s'agit du géorgien Lacha Pagdaz et des ailiers Thomas Delpech et Hugo Avogadro.
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4: Il va faire encore très chaud aujourd'hui.
10: Ça va être à peu près la même journée qu'hier, entre 27 et 30 degrés au niveau des températures. 27 à Arcachon, 28 du côté de Lacanau, 29 à Blaye, 30 degrés la maximale pour Bordeaux, entre autres. Alors il y a des nuages ce matin, plutôt pas mal, mais ça va être après une belle journée ensoleillée. Et attention à l'indice UV qui est particulièrement élevé aujourd'hui, 9, jusqu'à entre 0 et 11 en général, ou un peu plus. Donc 9 aujourd'hui, donc il faut bien mettre de la crème solaire. Et ne sortez pas sans chapeau si vous n'avez plus un cheveu sur le crâne.
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10: Il était une fois sur Ici Gironde une sorcière guérisseuse, une dame blanche et un coulobre. Les contes et légendes de notre territoire. Et croyez-vous, quelle est l'histoire qui circule dans votre commune? Prenez la parole au 05 56 19 10 10. Félix Gray, lui, nous compte avant la gitane sur Ici Gironde.

0: Alix Gray, la gitane sur Ici Gironde.
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3: Bonjour Nicolas Fauveau.
4: Si j'ai bien compris, Marie Autose, ce matin, c'est l'émission qui fout les chocottes.
3: Ouais, c'est ça. On entend
4: bonjour Marie.
3: Bonjour. Ouais. Je suis ravie d'entendre le rire de Vincent Price. C'est le rire de Thriller.
4: De Michael Jackson, ouais,
3: enfin,
4: effectivement. Alors, à l'occasion en fait de la sortie du podcast Les Maléfiques, c'est le nouveau podcast de Willy Rovelli,
3: ouais.
4: On a choisi de vous parler ce matin et de vous écouter sur ces créatures tapies au fond des bois, les fontaines miraculeuses, les dames blanches sur le bord des routes, les maisons hantées. Nous parlons des légendes rurales ensemble ce matin. Laquelle a marqué votre enfance et continue à vous marquer? Et puis, est-ce que vous y croyez surtout?
3: Oui, alors attention, on parle de choses qui font peur, mais il y a aussi les fontaines de jouvence, les fontaines de la fertilité, il y en a pas mal en Gironde, de fontaines, il y a de bonnes choses aussi dans les contes et légendes, pas que des choses qui font peur.
4: Et côté créatures, la sirène de Lascaz à Saint-Julien-Bechevel, les fontaines, on va en reparler dans un instant, le dragon de la rue du Canon et le basilic de la rue du Mirail à Bordeaux, il y a les fées pétrifiées de Saint-Cyr-de-Canès ou encore la dame blanche du bassin d'Arcachon, justement, va plonger dans cet univers magique et mystérieux ce matin avec vos appels en direct. Et on va prendre tout d'abord Pierre qui est à Floirac.
3: Pierre de l'association à la recherche des fontaines de guérison. Bonjour Pierre.
4: Bonjour Pierre.
5: Bonjour.
4: Merci beaucoup d'être avec nous. Pierre Guillot, effectivement, avec une association très particulière. Vous sillonnez la Gironde, mais pas que, et la France entière. Vous recensez ces lieux de miracle et de guérison que sont ces fameuses fontaines miraculeuses. Il y en a pas mal en Gironde, mais c'est pas le département le mieux loti. Il y a d'autres départements où il y a beaucoup, beaucoup plus de fontaines miraculeuses qu'en Gironde.
5: Ma spécialité, je suis surtout parti des Landes, puisque c'est un terrain propice à trouver des fontaines, puisque j'en ai recensé 256 dans des archives, et qu'au final, j'en ai retrouvé 190 sur le terrain.
4: Ok, et en Gironde, combien? En Gironde, combien exactement?
5: En Gironde, j'en ai retrouvé 70 sur les 120 que j'ai recensés.
4: Ok, comment c'est parti?
5: Le problème de la Gironde, c'est qu'elles sont souvent privatisées.
4: Oui, on peut pas y accéder.
5: C'est-à-dire que comme c'est tout le temps des terrains privés, mais l'accès en est plus difficile que dans les Landes.
4: Comment ça a démarré cette aventure? Il faut être un peu, j'allais dire, un peu fou, curieux pour se lancer dans cette recherche des fontaines guérisseuses.
5: Non, c'est un concours de circonstances, comme on dit. Retrouver une fontaine avec des fontaines à chiffon, qui sont les fontaines particulières où on met sur son mal, généralement une maladie de peau, un chiffon humidifié dans la fontaine. Et l'idée, c'est d'accrocher le chiffon sur des branches ou sur un support. Et lorsque le chiffon tombe, la maladie a disparu.
4: Ok, vous pouvez nous donner quelques exemples de fontaines miraculeuses en Gironde. On avait parlé il n'y a pas très longtemps de la fontaine miraculeuse de Notre-Dame de Lorette. C'est à Saint-Michel-de-la-Pujade et cette fontaine
5: elle a bénéficié récemment d'une inauguration avec la Fondation du Patrimoine.
4: Elle soigne les problèmes oculaires, je crois. On trempait ses yeux dedans et on retrouvait la vue.
5: Et elle a été très bien arrangée, mais comme beaucoup de fontaines, c'est parce qu'il y a des bénévoles sur place qui se débrouillent pour mettre en valeur ces lieux qui sont des lieux de tradition et de mémoire. C'est un patrimoine immatériel qu'il faut matériel, parce que c'est la fontaine. Il y a quand même une mémoire immatérielle à essayer de
4: préserver.
5: De notre asso,
4: ce qui est fou, Pierre, sur ces fontaines, c'est qu'il y en a beaucoup qui sont encore des lieux de pèlerinage, des gens, ce soit qui viennent des villes, des campagnes, pour retrouver ces fontaines et puis tenter éventuellement de guérir qui un zona, qui des problèmes de peau, de dépression, faire revenir l'amour perdu. Donc il y a encore des croyances très très ancrées.
5: Oui, il n'y en a pas trop dans les Landes, moi à ma connaissance, parce que je ne sais pas tellement. Moi généralement c'est des fontaines bénéfiques, c'est sûr, qui soignent en majorité des maladies de peau, parce que bon, il faut quand même relativiser l'intérêt de ces fontaines. Après c'est des croyances et des légendes qu'il y a autour des fontaines. C'est un peu ce que je développe dans notre site où je en fais le recensement. Et après, c'est vrai qu'il y a des rites religieux qui ont repris ces rites païens, qui maintiennent aussi la mémoire de ces lieux et qui les rend vivants par ces processions, moi j'étais la semaine dernière encore à Pontins-les-Forges, à Bourricos, qui est dans les Landes, où il y a toute une fête qui se fait autour de la fontaine, avec la bénédiction à la fontaine et différents c'est un lieu de rencontre, et même à une certaine époque, il y avait un train qui ne s'arrêtait pas là et qui s'arrêtait rien que pour cette fête.
4: Cette fontaine miraculeuse. Merci beaucoup Pierre Guillot de l'association à la recherche des fontaines de guérison. Vous allez voir sur le site, il y a plein de fontaines, des centaines de fontaines listées à travers la France. Vous aussi, vous avez peut-être autour de vous des histoires étranges, croyances, châteaux hantés, créatures mystérieuses. Je le disais, tapis dans les bois du Médoc ou dans les rues de Bordeaux, on va parler d'histoires de dragons, de basilic. Vos témoignages au 05 56 19 10 10.
3: Bah écoutez, avant Gauvin Serres, qui lui est né à Limoges. Alors parmi les légendes de Limoges, j'ai découvert qu'il y avait celle de Saint-Éloi, maréchal Ferrand, qui par son don a réussi à rencontrer Jésus. Gauvin Serres, il n'en parle pas dans sa chanson, mais c'est lui qu'on écoute. Quatre enfants plus loin.

0: Eh bien, Anne, puisque vous êtes en train de finaliser un livre intitulé « Créatures fantastiques et sorcellerie en Gironde », ça va sortir au tout début de l'automne aux éditions Arteaz. Ces créatures fantastiques dans notre département, est-ce qu'on peut en citer quelques-unes? Je ne sais pas, est-ce qu'il y a des histoires de dragons, de loups-garous, de fées maléfiques tapis dans les forêts? Qu'est-ce que vous avez de sympa à nous raconter, Anne?
1: Alors, comme partout, il y a des fées, il y a des histoires de fées, puis il y a des histoires effectivement de loups-garous, avec une créature un peu particulière qu'on appelle la ganipote, qui est très proche du loup-garou, mais qui saute sur le dos des passants, qui ne les attaque pas de façon violente et qui les épuise par son poids. Donc, il peut les tuer. Et puis, il y a les créatures qu'on trouve partout ailleurs, les géants, les fantômes, etc. Et évidemment, il y a beaucoup de sorcellerie.
0: Alors, il y a des traces. Je pensais aux fées pétrifiées. On en parlait tout à l'heure avec Marie. Les fées pétrifiées de Saint-Cyr de Canès sont des agglomérats de pierres et de cailloux qui, finalement, font penser à des femmes qui auraient été changer en pierre. Ces légendes, on les trouve quasiment dans tous les secteurs du département, que ce soit le Médoc, l'Entre-deux-Mers, le Sud-Gironde. Chaque secteur, finalement, a ses légendes et ses histoires.
1: Oui, alors il y a évidemment des créatures qu'on va retrouver partout, mais avec effectivement des particularités locales. Dans les zones où il y a plus de rochers, les fées vont habiter ces rochers. Puis s'il y a des mégalithes, elles peuvent vivre dans les mégalithes. Donc, il y a une adaptation en fonction de la géographie du lieu.
0: Ok. Ces légendes, elles remontent à quand, les plusieurs anciennes traces? Parce que finalement, on a l'impression que de génération en génération, on se transmet ces histoires de ramponneaux, de loups-garous et autres créatures très inquiétantes.
1: Certaines légendes peuvent certainement remonter à la préhistoire. Ça, ce sont des travaux de Jean-Louis Lequelec et de Julie Adduy qui nous montrent que des mythes comme les dragons, par exemple, peuvent remonter au paléolithique supérieur, donc à plusieurs milliers d'années. Et selon les créatures, ça dépend un peu, ça s'est raccroché à l'histoire de la zone. Donc les origines peuvent être de dates différentes.
0: Et comment est-ce que vous expliquez, Anne Ambuchen, que ces créatures, on trouve ces traces également de ces créatures, notamment dans la littérature du Moyen-Âge? Comment expliquer que ces légendes, elles subsistent encore aujourd'hui dans le monde moderne, où on a tendance à vouloir tout expliquer?
1: Alors, j'ai été très surprise en étudiant ces légendes, justement, que certains aspects comme la sorcellerie sont encore très présents. Il y a encore des gens qui croient à la sorcellerie. Je pense que c'est simplement une méconnaissance des travaux de la science, en fait, qui commence à expliquer de mieux en mieux le monde. Certaines personnes ne s'y intéressent pas, ne veulent pas y croire, ou simplement ne comprennent peut-être pas les apports de la science. Et donc, ce sont des croyances qui subsistent dans l'esprit de certains.
0: Mais ceci dit, il y a des guérisseurs, on ne comprend pas exactement comment ils guérissent, mais ils y parviennent. Je pense aux charmeurs de brûlure, les coupeurs de feu qui existent dans les campagnes et qui obtiennent des résultats qui sont parfois surprenants sur des brûlures qui pourraient faire atrocement mal. Ils arrivent à couper le feu, à couper la douleur, Anne.
1: Alors ici, ce serait trop long d'entrer dans ce genre de détails. En fait, ce n'est pas du tout reconnu par la science. C'est certainement des effets... on va dire placebo sur les brûlures. On n'aura pas le temps d'entrer dans ce genre de détails aujourd'hui, mais simplement, oui, ce sont des croyances qui sont encore très très ancrées chez tout le monde, à des niveaux différents. Moi j'ai une formation scientifique, donc je suis sans doute un peu plus réticente, mais il y a des personnes qui sont très très enclines à croire à ce genre de choses. Encore une fois, la science ne reconnaît pas du tout ce genre de phénomène.
0: Ouais, et puis il faut nous laisser rêver aussi un petit peu, et laisser de temps en temps la science de côté. En tout cas, on se plongera dans votre livre, Anne Ambuchen, qui sera dans toutes les bonnes librairies au mois de septembre, à Créatures fantastiques et sorcellerie en Gironde, aux éditions Arteaz, livre qui va paraître donc juste après les vacances. Merci beaucoup, Anne Ambuchen.
1: Merci, au revoir.
2: Merci beaucoup. D'autres belles histoires qui vont arriver. On rappelle aussi que vous retrouvez de nouveaux épisodes de la série Maléfique racontée par Willy Rovelli, Margot, la flic clairvoyante en Mayenne, la sirène d'Antioche, la messagère des marées près de l'île d'Oléron. En moins de 15 minutes, de très belles histoires à découvrir en famille dans la voiture sur la route.

0: vacances.
1: Et si vous aussi vous avez des belles histoires à nous raconter, 05 56 19 10 10. Dans un instant, on va parler des dames blanches sur le
0: juste
1: bord
0: après
1: des routes.
0: Thelma Houston, Don't Leave Me This Way.
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0: Save Me This Way, Thelma Houston sur Ici Gironde.
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0: Déjà les grandes vacances pour plein de jeunes Girondins. Alors on va se raconter les histoires autour du feu, autour de la radio, dans un studio bien éclairé.
3: Ça c'est un truc qu'on faisait souvent, ça. Quand vous étiez ado, des histoires qui font peur là.
0: Oui.
3: Ouais. Oui. Du style, est-ce que t'as vu ce château à la sortie de Blanquefort? Il a l'air bizarre.
0: Si on allait dedans, ça la sent nuit, sans personne.
3: Oui, ça sent les fantômes. Tiens, j'ai entendu un bruit, on va peut-être aller voir.
0: Hein. Quelle bonne idée, ouais. On se sépare.
3: Ça fait très scénar de film d'horreur, là. Où ils font tout ce qu'il ne faut pas faire. Nathalie, avec nous au téléphone, au 05 56 19 10 10. Il y a des histoires qui vous font peur, Nathalie. Vous allez nous parler de créatures qu'on retrouvait au bord des routes en Gironde. Et vous en avez entendu parler quand vous étiez plus jeune, vous, Nathalie.
4: En fait, j'avais une vingtaine d'années et on était partis avec des copains faire la fiesta boum boum au Cap Ferré. Mmh. Et la nuit, quand on est rentré, quand on est passé au village de la Vigne, là, un virage, il y en a un qui nous dit, il paraît que dans ce virage-là, par temps brumeux, il y a une dame habillée tout en blanc qui fait du stop. Et si vous la prenez pas en stop, à la sortie du virage, eh bien, vous avez un accident. Il m'a traumatisée. Et tellement bien. Non, mais je rigole pas, je vous jure. Tellement bien que à la suite de ça, je suis revenue au Cap Ferré à l'âge de 42 ans, pas avant.
3: Ah ouais, alors c'est marrant parce que ces histoires de dames blanches, ça existe dans toutes les régions de France. Il y avait souvent des automobilistes qui racontaient, ils roulent la nuit, il y a un peu de brouillard, ils voient une dame plutôt habillés de couleur claire qui fait du stop, ils prennent cette dame en stop, ils reprennent la route, et avant un virage dangereux, la dame blanche pousse un hurlement dans la voiture, attention, attention!
0: Et?
3: Se volatilise, en fait, à l'endroit même où la fameuse passagère avait trouvé la mort dans un accident de la route quelques années auparavant. Vous y croyez à toutes ces histoires, Nathalie, ou est-ce que finalement vous êtes un peu rentrée dans le jeu?
4: Moi, ça me fait flipper. Moi, c'est pas moi qui vais aller en Angleterre passer une nuit insolite dans un château. Hein.
3: Ouais,
4: bon. Pas moi. Hein.
3: Ceci dit, des châteaux hantés, on en a aussi en.
4: J'irai pas. Hein.
3: On en a aussi en Gironde. Hein, des...
4: Ah oui, non, mais j'irai pas. Ça me traumatise, moi. Okay. Non, j'ai trop peur.
3: Bon, ok.
4: Pour que ça soit vrai.
3: Merci pour cette histoire de Dame Blanche. Et on pensera à vous quand on roule sur la départementale 106, la route du Cap Ferret.
4: Je voulais juste vous dire un petit mot avant que vous raccrochiez. Ouais. Je voulais vous dire que de passer à tous de bonnes vacances. Mmh. Et aussi à la petite dame qui répond au téléphone, qui est adorable.
3: C'est Véronique ce matin qui a assuré les coups de fil.
4: Elle est adorable.
3: C'est notre dame en blanc. Vous savez, vous aussi, de temps en temps, elle pousse des hurlements et puis elle disparaît du standard.
4: Voilà. Moi, je ne l'ai pas vue comme ça.
3: Bon, en tout cas, merci Nathalie pour cette histoire. Ouais, vous aussi,
0: merci
3: un bel
0: beaucoup,
3: été
0: Nathalie.
3: Et à bientôt.
0: Merci. À suivre, on a rendez-vous avec un guide très particulier. Hubert Saint-Béat a créé des visites thématiques autour des légendes et des créatures mystérieuses de Bordeaux. Il va nous raconter tout ça dans quelques minutes. Mais avant, je vous jure que c'est vrai, il y a des troubadours qui envahissent le Médoc.
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0: À l'occasion du festival Les Estivales de Musique en Médoc. Ça commence aujourd'hui et jusqu'au 17 juillet pour profiter de concerts dans les châteaux. Des châteaux qui ne sont pas hantés, on vous le promet Nathalie. Depuis 23 ans, le festival Les Estivales de Musique en Médoc rassemble culture, monde du vin et territoire. Et ces concerts s'adressent vraiment à tous. L'objectif, c'est de soutenir de jeunes talents en début de carrière et de favoriser l'accès à la culture et participer au rayonnement du Médoc. Le programme est à découvrir sans tarder sur le site du festival. Je vous rappelle le nom, les Estivales de Musique en Médoc.
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0: Des idées de visite de Bordeaux insolites autour de légendes et créatures mystérieuses. Rendez-vous avec un guide juste après Patrick Fiori et Florent Pagny. J'y vais. Ah ouais, eux, ils ont compris, ils y vont.

0: Patrick Fiori et Florent Pagny sur Ici Gironde.
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0: Alors on y va, direction Bordeaux pour découvrir les contes et légendes des créatures mystérieuses de la ville. Une chouette idée de visite pour cet été en famille.
3: Oui, avec un guide à Bordeaux qui propose les mystères de Bordeaux justement. Bonjour Hubert Saint-Béat, merci d'être avec nous ce matin.
4: Bonjour.
3: Alors, il n'y a pas qu'à la campagne, évidemment, puisqu'on parlait de ces fontaines miraculeuses,
0: des loups-garous.
3: Ceci dit, la ville de Bordeaux, elle aussi, a ses contes, ses légendes. Et je pense notamment, on va parler de loups-garous, évidemment. En enquêtant, en préparant l'émission, j'ai vu une légende incroyable, celle du dragon de la rue du Canon. La rue du Canon, c'était l'ancien nom de la rue de la Vieille Tour, qui est tout près de la place Gambetta à Bordeaux. C'est la rue où il y a la station ozone de la librairie Mola. Paraît-il qu'autrefois dans cette rue anciennement du Canon se trouvait un dragon. Vous confirmez, Hubert ?
4: Oui, voilà, tout à fait. Il y avait un dragon qui avait élu domicile dans une vieille tour romaine qu'il y avait parce qu'on était sur le rempart de la ville romaine. Mmh. Et il menaçait de détruire la ville de Bordeaux. Et pour ça, pour qu'il ne le fasse pas, il fallait lui donner une vierge chaque semaine. Et un jour, il y a une jeune femme qui est arrivée, qui s'appelait Nicolette, et qui a parlé avec le dragon, puisque le dragon parle, manifestement. Et elle a obtenu l'information comme quoi la seule chose qui pourrait le chasser de la ville, c'est le bâton de Saint-Martial. Saint-Martial, c'est un évêque qui a évangélisé l'Aquitaine. Mmh. Et c'est ce que font les Bordelais. Ils vont chercher ce bâton qui se trouvait à Limoges. Ils le ramènent. Et un prélat bordelais va toucher la tour avec ce bâton. Et le dragon va s'enfuir dans la Garonne. Et cette jeune femme donc va sauver la ville.
3: Et sauver sa virginité, si on a tout compris. Des histoires de loups-garous aussi. Quand dans ces visites, vous emmenez les touristes, et pas que d'ailleurs, il y a souvent des Bordelais, des Girondins, qui ont envie de découvrir l'histoire et les mystères de leur ville. Ces visites, vous les proposez, c'est plus des visites pour les adultes ou ça peut marcher pour les enfants également ça, sur l'échelle de la peur de 1 à 5, on est à combien là-dessus?
4: Effectivement, c'est principalement en fait pour les Bordelaises et les Bordelais que je fais ces visites-là. Mmh. Et ce sont des visites familiales, je dirais, mais pour les enfants de plus de 10 ans.
3: D'accord, voilà. Ok. Il y a des histoires de loups-garous aussi dans Bordeaux. Et puis on va parler de momies, les momies de la basilique Saint-Michel qui hantent la basilique des bords de la Garonne. Ce loup-garou à Bordeaux, on le trouvait dans quel quartier ?
4: Oui, tout à fait. On a eu un loup-garou et on a même fait un procès à un loup-garou. C'est surtout ça au début des années 1600. En fait, c'était un loup-garou, enfin disons, c'était des enfants dans la campagne bordelaise qui étaient attaqués par une bête. On ne trouvait pas de loup, on pensait à un loup. Et puis, un jour, il y a un témoignage d'enfant qui nous dit « On connaît un adolescent, 13-14 ans, qui s'appelle Jean, et il dit qu'il peut se transformer en loup-garou ». Et alors tout de suite les enquêteurs s'intéressent à ce jeune homme qui dit oui je suis un loup-garou et c'est moi qui ai attaqué les enfants et j'ai même mangé des nourrissons. Et les enquêteurs ne trouvent pas d'autres preuves si ce n'est ce garçon, cet adolescent qui s'auto-accuse. Et donc, les enquêteurs, la justice va condamner cet adolescent pour être un loup-garou et va le condamner à être pendu puis brûlé. Mais au Parlement de Bordeaux, on trouve que l'affaire est allée un petit peu vite, ce qui fait qu'on va annuler ce jugement, on va faire passer des experts médicaux, on pourrait dire des expertises psychiatriques aujourd'hui, et tous les médecins de l'époque vont dire « mais en fait c'est juste un adolescent qui raconte n'importe quoi ». Alors les juges étaient pris un peu entre deux feux et vont finalement condamner l'adolescent pour être un loup-garou, mais ne vont pas le condamner à mort, ils vont l'enfermer à vie dans un couvent religieux, un couvent qui se trouvait dans le quartier de Saint-Michel.
3: D'accord.
4: À cette époque-là, à Bordeaux.
3: Bon, les mystères de Bordeaux avec Hubert Saint-Béat, visite guidée, ça dure 1h30, à partir de 10 ans, si vous y allez avec les enfants. Il faut réserver, évidemment, sur visiter-bordeaux.com. Il y a pas mal de dates, d'ailleurs, dans l'été, où vous allez faire... découvrir.
4: Oui, tout à fait. La prochaine, c'est demain à 18h.
3: Demain 18h, c'est bien noté. Merci beaucoup. Et puis, on vous rappelle la sortie du podcast de Willy Rovelli, Les Maléfiques, c'est la suite.
0: De nouveaux épisodes,
3: ouais. Et c'est sur ici.fr et sur l'appli ici. Merci pour vos témoignages ce matin.
0: Merci beaucoup. Merci beaucoup, Nicolas.
3: À bonne demain. Journée.
0: À bientôt. Non, la semaine prochaine, j'ai dit demain, mais on est samedi.
3: À lundi, tranquille.
0: On se retrouve lundi.
3: Allez, bonne fin de semaine.
0: D'ailleurs, autre vague de chaleur à venir. La semaine prochaine, on va faire le point météo avec Virginie Ilson-Lévy juste après un titre de Suzanne Vega.
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0: Marie remix ce titre de Suzanne Vega, Tom's Dinner sur Ici Gironde.
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0: Qu'est-ce que ça va donner niveau météo ce week-end, par tous les temps, chaque matin, avec notre expert Virginie Ilson-Lévy. Et donc oui, Virginie, l'été se poursuit avec soleil et chaleur.
3: Oui, effectivement, les jours se suivent et se ressemblent. Les conditions vont rester bien estivales en ce vendredi. Alors ce matin, on peut avoir quelques nuages qui peuvent traîner dans le ciel. C'est dû à l'humidité venue de l'Atlantique avec le vent d'ouest. Mais rapidement, le temps va redevenir très ensoleillé cet après-midi avec un ciel bien dégagé. L'indice UV qui mesure l'intensité du rayonnement solaire est aussi élevé, hein, 9 sur tout le département. Et sur le thermomètre, on attend quasiment les mêmes températures qu'hier. Donc plus de 20 degrés attendus dès la mi-journée. Et pour les maximales, 27 à Arcachon, il fera 28 degrés pour Lacanau et dans le Haut-Médoc. Comptez 29 degrés à Blaye, à Langon, ainsi que du côté de Saint-Émilion. Et il fera 30 degrés donc dans les rues de Belin-Bélier ainsi qu'à Bordeaux.
0: Et il va de nouveau faire plus chaud ce week-end.
3: Oui, du soleil au programme pour ce premier week-end de juillet avec jusqu'à 33-34 degrés au thermomètre pour samedi et dimanche. C'est vraiment un copier-coller entre ces deux journées. Le retour d'un puissant anticyclone sur l'Europe occidentale va vraiment favoriser une remontée d'air très chaud en provenance de la péninsule ibérique. Donc on va sans doute à nouveau parler d'un dôme de chaleur. Les températures devraient rapidement repartir à la hausse, alors surtout entre dimanche et le milieu de la semaine prochaine. Les températures maximales vont dépasser le seuil de très forte chaleur, qui est fixé à 35 degrés. Donc pendant plusieurs jours au moins en Gironde, et la probabilité d'une vigilance orange canicule devient de plus en plus élevée entre lundi et mercredi prochain. Puisqu'en fait, sur ces trois jours, on va atteindre les seuils sur le département. Donc, pour rappel, ce sont des seuils fixés à 21 degrés pour la température minimale et 35 pour la maximale. Donc, dès lors qu'on dépasse ces températures, Météo France déclenche une vigilance orange canicule. Et donc, de lundi à mercredi, il pourrait faire plus de 20 degrés la nuit et 38 degrés le jour. Ça pourrait être donc la troisième canicule en deux mois, ce qui est tout à fait exceptionnel. Et en plus de ça, avec le blocage anticyclonique, le temps s'annonce très sec, peu de pluie, ensoleillement largement dominant, ce qui va favoriser une aggravation malheureusement de la sécheresse de surface. Mais la durée de cette nouvelle vague de chaleur reste pour le moment à préciser.
0: Très bien, merci beaucoup Virginie Ilson-Lévy. Dans un instant, la consultation du docteur Pierre Fabin. Bonjour Pierre.
4: Bonjour Marie, bonjour à tous.
0: Avec vous, on s'intéresse aux aménagements que l'on peut faire à la maison pour faciliter la vie de nos vieux toutous. Ce sera juste après Jean-Pierre Madère. Macumba.

0: Jean-Pierre Médère, Macumba sur ICI.
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0: Alors Macumba, beaucoup moins pour nos vieux chiens. Comme nous, nos chiens vieillissent. Et oui, et leurs besoins évoluent. Ils perdent logiquement de leur agilité. Alors docteur Pierre Fabin, comment adapter concrètement notre maison pour les soulager au quotidien ?
3: Le pire ennemi du vieux chien, c'est le parquet ou le carrelage glissant. Avec l'arthrose, sa masse musculaire fond et ses articulations sont raides. S'il glisse en se levant, il force et risque de se faire encore plus mal, voire de se faire une déchirure. La priorité, c'est de créer des chemins sécurisés, placer des tapis antidérapants là où il dort et sur les trajets vers sa gamelle. Ensuite, surélever légèrement ses bols. Un chien qui a mal au dos et doit se plier en deux pour manger subit une tension quotidienne. En mettant ses gamelles sur un support, vous soulagez immédiatement ses cervicales.
0: Alors ça, c'est pour la gamelle et pour le dodo. Est-ce qu'on doit remplacer son panier classique pour l'aider à mieux récupérer et soulager ses douleurs ?
3: Et oui, le vieux coussin plat ne suffit plus du tout. L'idéal, c'est d'investir dans un matelas orthopédique à mémoire de forme. Ce n'est pas un gadget, c'est purement médical. La mousse épouse son corps et supprime les points de pression sur ses hanches. Placer ce couchage à l'abri des courants d'air. Et d'autre part, avec l'âge, la vue et l'ouïe baissent énormément. Le chien va se repérer grâce à sa mémoire spatiale. La règle d'or est très simple. Ne changez pas la disposition de votre intérieur. Si vous déplacez la table basse, il va la percuter dans le noir. Laissez son environnement constant.
0: Et côté activité physique, s'il a mal aux articulations, est-ce qu'on doit carrément arrêter les balades pour plutôt le laisser se reposer ou aménager différemment ses sorties au parc ?
3: Il ne faut surtout pas arrêter de le promener. Si un chien arthrosique reste couché sur son tapis, ses muscles vont fondre, ses os ne sont plus soutenus, ce qui aggrave dramatiquement la douleur. Il faut simplement adapter le rythme. Remplacer la grande balade d'une heure du dimanche par 4 courtes sorties douces de 15 minutes réparties dans la journée sur un terrain plat. Arrêtez de lui lancer la balle pour éviter les freinages brusques qui ruinent ses genoux. Et pour la logistique, le saut dans le coffre de la voiture devient très dangereux pour son dos. La vraie solution pratique, c'est la rampe d'accès pliante. Vous la posez sur le pare-choc et il monte en marchant. Mmh. Et c'est la même chose s'il monte sur le canapé pour vous rejoindre pour la sieste.
0: Oui, il faut se balader avec une rampe pliante partout, c'est compliqué. Mais oui, je comprends, c'est normal. Merci beaucoup, docteur Pierre Fabin. Bon week-end.
3: Bon week-end, Marie. À lundi.
0: Avant les infos de 10h, Lewis Capaldi et une bonne idée pour vous pour partir en vacances grâce à ICI Gironde.
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0: Wish you the best, Lewis Capaldi.
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0: Merci d'écouter Ici Gironde, nous sommes le vendredi 3 juillet, il est 10h. Les infos, Elisa Robuchon.
3: Et d'abord, cette information. Une dizaine de communes du Libournais sont sans électricité depuis une heure. La ville de Libourne, notamment, Abzac, Saint-Médard-de-Guisière, mais aussi Saint-Denis-de-Pile. Le problème vient du réseau RTE, mais l'origine n'est pas encore connue. À Bordeaux, ça fait maintenant 100 jours que Thomas Cazenave est devenu maire. Ce matin, il répondait à nos questions sur Ici Gironde. Il a notamment abordé les premières mesures de son mandat. Le désherbage de la ville, le retour de la lumière dans les rues de Bordeaux notamment. Et malgré ses actions, il l'assume, il y aura bien un petit serrage de vis des finances, mais aucune augmentation des impôts des Bordelais. Son interview est à réécouter en intégralité sur ici.fr.
0: La métropole tend la main aux Girondins de Bordeaux.
3: Hier, elle a envoyé une lettre d'intention, c'est-à-dire un document officiel à Sparta Capital, candidat au rachat du club. Objectif, officialiser leur point d'accord sur la gestion du stade atlantique. L'agglomération accepte notamment de baisser le loyer de l'enceinte de 1 million d'euros à 600 000 euros la saison. Pour rappel, les Girondins ont été exclus mardi de toutes les compétitions nationales par la DNCG, le gendarme financier du football français. Ils ont fait appel et ils ont jusqu'à vendredi prochain pour renflouer le compte du club. Et à propos de cette exclusion des compétitions nationales pour les Girondins, hier, l'ancien joueur originaire de Landiras, Jules Koundé, est désormais membre de l'équipe de France, a réagi en conférence de presse sur la situation de son ancien club. « C'est très triste de voir un si grand club qui continue de s'enfoncer », explique le défenseur. Les Bleus s'envolent ce matin de Boston direction Philadelphie à J-1 avant le 8e de finale de la Coupe du France. C'est entre la France et le Paraguay. De Coupe du Monde, entre la France et le Paraguay. Et puis du côté du rugby, 6 nouvelles recrues vont rejoindre les rangs de l'UBB la saison prochaine. C'est l'annonce faite par le club hier soir. Il y aura donc l'international anglais Tom Willis, le deuxième ligne de Bayonne Alexander Moon, le centre sud-africain Dan Duplessis et les trois derniers renforts girondins viennent de Pro D2. Il s'agit du géorgien Lacha Pafkadze et des ailiers Thomas Delpech et Hugo Avogadro.
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3: Il va faire très chaud aujourd'hui.
0: Oui, c'est l'été, c'est vrai, mais ça va continuer de grimper jusqu'à la semaine prochaine. On l'a entendu avec Virginie Lson-Lévy. Aujourd'hui, il va faire entre 27 et 30 degrés, 27 degrés à Gujan-Mestras, 28 à Ourtin et à l'Espart-Médoc, 29 degrés du côté de Saint-Émilion, 30 degrés la maximale pour Bordeaux et le sud Gironde, à Capsieux et Saint-Symphorien par exemple.
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0: Et aujourd'hui, on va avoir la chance de fouiller dans le carnet d'adresses de Chef Jésus Hurtado. Une terrasse, une propriété viticole, une épicerie. Tous ses coups de cœur, rien que pour nous. Oui, on a fouiné. Juste après William Scheller, Rock and Dollars.

0: William Scheller, Rockin' Dollars sur Ici Gironde.
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0: Rockin' Cook, plutôt toute la semaine entre 10h et 11h avec le chef Jésus Hurtado. Bienvenue dans la cuisine Ici Gironde. Bonjour chef.
3: Bonjour Marie, bonjour tout le monde.
0: Bon, c'est la dernière de la saison. C'est la dernière de chez Jésus Hurtado avant les vacances. Alors, comment vous avez sélectionné plein de coups de cœur? Vous allez nous emmener partout sur le territoire.
3: Il paraît que vous voulez fouiner dans mon carnet et dans mes numéros de téléphone.
0: J'ai piqué plein de choses.
3: Je vous les livrerai bien volontiers, puisque toute l'année, on vous régale, on vous trouve des bons plans. Bah, pourquoi pas aujourd'hui continue l'aventure.
0: Vous cherchez où les bonnes adresses? Parce que évidemment, vous êtes un professionnel, donc vous les rencontrez pendant des événements, etc. Mais quand vous voyagez ou etc., vous servez des réseaux sociaux, des guides Michelin.
3: C'est du réseau qui s'auto-alimente. Il y a toujours un chef qui vous parle d'une découverte, d'une table qu'il a fait, ou une blogueuse ou une influenceuse qui partage quelque chose. Après, c'est vrai qu'Instagram est mon grand ami dans toute cette aventure, parce que c'est vrai que il défile que de la nourriture ou du vin ou des expériences gourmandes. Et puis après, c'est la curiosité des fois de dénicher des nouveaux talents, d'aller voir des petits jeunes qui s'installent. J'ai beaucoup de jeunes en formation, donc forcément tous ces jeunes-là, à un moment, ils ouvrent des restos. On a eu l'occasion d'en avoir pas mal ensemble, Marie, cette année. Ouais. Et donc voilà, c'est un petit peu tout ça qui fait que on a un joli carnet de balles à la fin.
0: Est-ce que, comme nous, vous faites attention, puisque vous parlez des réseaux sociaux, des avis ou des commentaires qu'il peut y avoir souvent sur les...
3: Alors moi, j'ai un principe de base. Si j'aime pas, j'en parle pas. D'accord. J'aime pas mettre du négatif sur la vie et sur les choses.
0: Mais si vous lisez du négatif, vous y allez pas?
3: Je me renseigne, je vais voir à côté s'il y en a des copains ou d'autres qui sont allés voir. C'est vraiment négatif. Voiture. Parce que des fois, on peut avoir effectivement une très mauvaise critique. Je l'ai vu l'autre jour sur un resto, le chef s'est fait mais massacrer. Et il se trouve que moi, j'étais le même jour dans le resto et j'ai pas compris pourquoi. Voilà, il y avait cette table à côté qui, soi-disant, avait très mal mangé. Alors que finalement, tout s'était bien passé.
0: Très bien. Vous allez nous proposer une terrasse, un bar à cocktail, un gastro, une terrasse plutôt cool, plein de choses, juste après le dernier Zazie, peu importe.

0: peu importe.
1: Alors je dis ça, je dis rien, mais normalement dans sa prochaine tournée, Zazie s'arrêtera à l'Olympia d'Arcachon. Si vous voulez retrouver des infos, rendez-vous sur le site Olympia d'Arcachon.
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1: Et ce matin, on prépare les vacances avec le chef. Il a répertorié pour nous ses coups de cœur et on démarre avec une destination qui vous plaît, chef.
4: Oui, on part à Bourg-sur-Gironde. Il n'est pas facile de choisir une destination. Vous savez, moi, je suis arrivé à 20 ans à Bordeaux pour mes études et j'en ai 55. Donc, 30 ans après, je découvre encore des endroits. Et même sur cette antenne, je suis assez surpris. Vous savez, quand on reçoit un coup de fil d'un auditeur qui nous dit on est dans tel village, on va parler des dessous de l'émission. Des fois, ça nous arrive de vite ouvrir l'écran pour aller géolocaliser. Parce que il y a plein de villages. Et moi, c'est ce que j'appelle le terroir et le territoire. Et c'est ce qui nous nourrit, en tout cas ici en Gironde. Alors, Bourg-sur-Gironde, pour la vue magnifique sur l'estuaire. Parce que quand vous arrivez à Bourg, effectivement, il y a un énorme promontoire. Et là, on voit tout l'estuaire. Donc, c'est juste magnifique. Et après, il faut s'engouffrer un peu dans le village, qui est très sympa. Il y a une petite halle de marché, vous savez, un peu comme... Alors, c'est pas un pavillon Baltard à la Eiffel, mais c'est encore des belles ferrailles, comme ça, c'est assez joli. Il y a la citadelle de Bourg, parce qu'on parle de la citadelle de Blaye, mais à Bourg, il y a aussi une très jolie citadelle. Il y a beaucoup de bateaux qui arrivent, et puis, si vous voulez poursuivre la visite, parce que Bourg, eh ben, c'est les côtes de Bourg, c'est le vin, eh ben, il y a la maison des côtes de Bourg, qui est très sympa aussi, où on peut aller découvrir toutes les appellations.
1: D'accord.
4: Et s'amuser aussi à déguster, pourquoi pas.
1: Donc c'est un bon endroit où se promener et déguster de belles choses, notamment
4: vos amis, si vous voulez leur faire découvrir la région, voilà. Bourg-sur-Gironde.
1: On part maintenant plus au sud, on parcourt tout le département, à Léognan, pour une propriété viticole.
4: Oui, ça c'est un vrai coup de cœur aussi, j'ai eu l'occasion de les interviewer il y a quelques mois, Chantal Micaz avec son époux, ils ont eu une aventure dans la radiologie, rien à voir. Ils ont vendu toute leur boîte à Paris pour venir s'installer à Léognan. Ils ont racheté Château Léognan. Et ça, c'est la belle histoire, parce que quand on gratte un peu dessous, ils ont eu plein de mésaventures, des trucs qui allaient pas, des trucs qui allaient bien. Mais en tout cas, ils sont là. Ils ont un paquebot qui va très très bien. Un nouveau resto, un hôtel qui va bientôt arriver, des cabanes dans les arbres, une offre hôtelière dans le Château Léognan, un vin qui est somptueux, qui est pas donné, mais c'est normal. On est en Pessac-Léognan. Et en tout cas, un resto avec un nouveau chef qui arrivait des sources de Caudalie, de Smith Olafite, et qui s'est installé à Léognan, et qui fait une très belle cuisine.
1: Quand on dit semi-gastro, faut s'attendre à quoi ?
4: Ben, semi-gastro, c'est il y a la brasserie, après il y a ce qu'on appelle la bistronomie, hein, qui fait des clins d'œil. En fait, souvent les chefs de bistronomie sont issus du monde de la gastronomie. Donc quand on dit gastronomie, c'est les étoiles Michelin, c'est les bibes gourmands, c'est le Goemio, hein, c'est toutes ces distinctions. Et on est à mi-chemin, voilà. On a des assiettes qui sont très belles, des goûts bien identifiés, du talent, mais aussi, je veux dire, des prises de risque. Voilà, des fois, on va retrouver un produit qu'on trouve pas forcément là. On vous parle d'un exemple. Par exemple, on parle souvent du terre et mer. Aujourd'hui, c'est devenu un peu lambda, mais à un moment, quand ça a été lancé, terre et mer, mélanger du poisson avec des choses ou de la viande, c'était pas évident. Et aujourd'hui, c'est rentré dans les codes. Ben voilà, dans les semi-gastro, vous découvrez un petit peu ce genre de nouvelles aventures.
1: Ce qui va
4: pour
1: faire
4: papilles.
1: Peut-être l'actualité plus tard.
4: Exactement.
1: Bon, on va filer dans un instant dans votre quartier pour une terrasse très très chouette, un vrai bistrot de quartier. C'est ce que vous allez nous proposer.
4: Ça existe,
1: après Israël Kamakavival, Over the Rainbow.

0: Morceau parfait des vacances, surtout que Chef Jésus Hurtado nous invite en terrasse. On est tranquillement posé. Sur quelle terrasse vous nous proposez d'aller, chef?
1: Alors, on est pas loin de la gare Saint-Jean. Alors, les terrasses de la gare Saint-Jean, il y en a plein, mais c'est souvent très cacophonique. Il y a beaucoup de bruit, des voitures qui s'arrêtent, des dépôts sauvages et compagnie.
0: Ah, c'est une gare, en même temps, il y a beaucoup de passages.
1: Ouais, c'est vrai que puis elle a pas fini d'évoluer. Mais du coup, si vous partez un tout petit peu plus loin, quelques rues derrière, ça s'appelle la rue Furtado. Alors ça me fait beaucoup rire parce que souvent les gens disent
0: à
1: une lettre près j'ai une rue à mon nom, mais non, c'est pas encore le cas.
0: Et alors là...
1: ça va peut-être venir, ça y est, je lance des pistes. non, alors je cherche pas du tout ça, en plus vous me connaissez, Marie. Et alors là, ça s'appelle le Furtado, donc c'est le même nom de la rue. Et alors le chef s'appelle Lagneau, ça s'écrit L-A-N-I-O, mais alors on se moque de lui parce que son nom de famille c'est Desfourneaux. Alors Lagneau Desfourneaux,
0: ah oui,
1: il était destiné à être chef. c'est assez rigolo. Et alors donc, du coup il a repris un bar qui marchait plus trop avec des je vais tout balancer avec des patrons qui étaient vraiment pas sympas. Personne n'y allait plus tellement ils étaient sympas ces patrons. Et puis alors quand il est arrivé, tout le monde a commencé à lui dire merci Lagneau, merci chef. Il comprenait pas et un jour je lui expliquais, je dis mais on te remercie parce que tu nous as fait un vrai bistrot de quartier, une vraie terrasse. Un endroit où on vient se poser parce que j'ai papa quelques jours à la maison, parce qu'on a croisé un voisin et on se dit tiens, bah on va prendre une bière juste à l'angle, parce qu'on va rencontrer des gens, parce qu'on peut s'installer, parce qu'il y a des gens de passage. Et ils sont gentils, avenants, ils ont des très bons produits, à toute heure, voilà. Et okay. Une terrasse en plus qui fait pas trop de bazar dans le quartier, qui... voilà, parce qu'on incrédite aussi souvent les terrasses, le bruit, le soir, etc. Il faudrait les fermer. Et ben là, en tout cas, ça s'intègre dans la ville, voilà, on est rue Furtado, en plein milieu.

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0: Elle attend Jean-Jacques Goldman sur Ici Gironde.
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0: Moi j'attends les derniers coups de cœur de Chef Jésus Hurtado, parce qu'on a parlé de la terrasse du Furtado, on a parlé du château Léognan, on a parlé de Bourg-sur-Gironde, que des endroits où se régaler, où se promener, où profiter des vacances. Maintenant vous nous proposez aussi de faire un détour par une épicerie rue des Remparts à Bordeaux.

0: Ça s'appelle Olivier & Co. Alors, des Olivier & Co, on en trouve un petit peu partout en France, mais ils ont leur particularité puisque chaque franchise peut vendre aussi les produits qu'elle sélectionne. Et là, on est avec Cyril Delmas, il tient la boutique, il a tout fait, lui, il est stagiaire, vendeur, aujourd'hui il est manager de la boutique, et il conseille, donc j'aime bien parce qu'il y a, bah, vous connaissez mon addiction pour la mandarine, très saine addiction, bah, ils ont une huile aromatisée à la mandarine, hein, c'est, on presse des mandarines avec de l'huile d'olive, ça c'est un vrai bonbon pour l'été, mais il n'y a pas que, il y en a au basilic, on a l'impression de manger un bouquet de basilic à chaque cuillerée. Il y a des sels aromatisés, enfin, il y a vraiment plein de belles découvertes. Okay. Et c'est vrai que c'est une boutique où je vais régulièrement faire le plein, pour moi personnellement et puis pour mon atelier. Et puis j'y vais aussi 2-3 fois dans l'année, voilà, pour faire des petites démos dans le magasin, parce que comme il me dit Cyril à chaque fois, tu connais le magasin presque mieux que moi, donc du coup voilà, je me sers sur les étagères, je conseille les clients et c'est vrai que c'est des très beaux produits.
1: Ok, voilà. Très bien. Donc Olivier & Co, rue des Remparts à Bordeaux. Une offre 2 étoiles maintenant.
0: Ouais, ça c'est Jérôme Schilling. Jérôme, je l'ai connu à son arrivée à Bordeaux. Il m'avait fait un très beau cadeau à l'époque. On faisait des démos à la foire de Bordeaux, à la foire internationale. Et il me laisse un petit message parce qu'il veut faire partie des chefs qui font des démos. Et moi, je lui dis, mais Jérôme... il en est pas question. Enfin, vous êtes chef étoilé. On est à la foire de Bordeaux. Il me dit, mais non, moi, je veux découvrir le territoire. Et c'est comme ça qu'on a fait connaissance. Quelque temps avant, on avait été intronisé en plus dans la confrérie du bœuf de Bazas. On s'était rencontrés. Et voilà, c'est une très belle personne. Quand vous êtes à la foire Hyperaguet, donc on est à Beaume, pas très loin de Sauternes. Soyez pas surpris. On discute avec le chef. Et puis, je me souviendrai toujours. Il y avait des serveurs qui étaient en train de ranger les parasols, mais c'était mal plié. Ça lui allait pas. Il est allé les voir en disant, mais non, c'est pas comme ça. Il leur a montré. Je lui ai dit, mais chef, tu t'occupes pas que de ta cuisine. Il m'a dit, non, je gère vraiment tout l'établissement et voilà, je suis un vrai chef d'établissement, chef de cuisine. Alors, il avait une étoile qui est tombée sur sa tête, puis une deuxième, il y a pas très longtemps. Et pourquoi je vous en parle? Parce que il a aussi une offre le midi, je crois que c'est 59 ou 60 euros, où il y a entrée, plat, dessert, parce qu'il veut un peu démocratiser le monde, ce monde du Michelin. Et puis tout l'été, il y a une terrasse, une très belle terrasse au pied de la propriété, où on a eu autour d'un grand brasero comme ça. Mm-hmm. Et donc on peut déguster, voilà, pour des prix moins chers que la carte 2 étoiles, bien évidemment. Super. Donc ça s'appelle La Forêt Perraguet, ça appartient au groupe Lalique. On est à Beaume, juste à côté de Sauternes.
1: Très bien, merci pour cette proposition, chef Jésus Hurtado. Dans un instant, vous allez nous proposer une petite dégustation au château Coquillas. Mais avant, je vais partager avec vous les quelques infos sur les feux d'artifice. Oui, on est le 3 juillet, je vous parle déjà du 14. Mais ils arrivent en Gironde et ils vont être partout. Ce sera juste après Gérard Berliner, Louise.
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0: Petit coucou à toutes les Louises avec cette chanson de Gérard Berliner sur Ici Gironde.
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0: Les feux d'artifice, bientôt, dans tout le département, surtout pour le 14 juillet, à Bordeaux et en Gironde. Alors évidemment, ça dépend de la météo, donc là je vous annonce où ça se passe et à quelle heure, mais ça changera peut-être d'ici les prochains jours, je n'en sais rien. En tout cas, à Bordeaux, ce sera bien le 14 à 22h30, feux d'artifice tirés sur la Garonne en face du miroir d'eau. À Talence, 14 juillet aussi, à partir de 18h30, au Grand Pexoto Margot, on pourra s'amuser aussi lors de la soirée musicale avec foutre truc, spectacle pyrotechnique, DJ. Biganos sur le bassin d'Arcachon, ce sera le 13, la veille, avec une soirée qui débute à 19h, avec un concert du groupe Doudzi, un DJ set aussi. Le feu d'artifice, lui, sera tiré à 23h30. Et sinon, dans le Nord Gironde, à Blaye, ce sera le 14 à 23h, avec un feu d'artifice tiré depuis la porte dauphine de la citadelle de Blaye. Ça va être absolument fantastique. Mais là aussi, la soirée commence un peu plus tôt avec le bal des pompiers au kiosque à musique à partir de 19h. On vous donnera bien sûr d'ici là d'autres lieux où profiter des feux, et si vous voulez les partager avec nous, n'hésitez pas à nous envoyer un message.
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0: et d'autres idées sorties dans le vignoble à suivre juste après Madonna, la Isla Bonita.

0: La Isla Bonita, Madonna sur Ici Gironde.
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0: Et chaque semaine, on a beaucoup de chance, on redécouvre les vignobles de notre territoire, ceux qui font la vigne, les vins, dans les chais, dans les vignes. Et comme nous le faisons chaque semaine aussi, une sélection d'idées de sortie dans le vignoble girondin.
3: Oui, et au résultat des constats, des préconisations, des points de vue différents, sans langue de bois, qui vont vous permettre de vous faire un avenir. Ah, qu'est-ce que je vous ai fait, Marie ?
0: Pas du tout. En fait, on va retrouver Romain Bertrand de l'agence By
3: non,
0: Bloom,
3: mais j'avais pas le bon texte.
0: Spécialiste en œnotourisme, qui propose un accord vin et musique ce matin.
4: Oui, tout à fait. Le vignoble bordelais et ses châteaux iconiques sont souvent le cadre idéal pour des événements culturels. Et en la matière, il y a un vrai savoir-faire, une vraie tradition dans le vignoble bordelais pour marier événements culturels et châteaux et propriétés viticoles. Alors, vous pourrez retrouver tout au long de l'été. Il y en aura vraiment pour tous les goûts. Ça va du festival de musique métal à la musique classique, en passant par le jazz ou des concerts plus pop dans les guinguettes tout au long de l'été. Moi, je voulais vous faire un petit focus sur les premiers concerts, les premiers festivals qui auront lieu tout début juillet. Alors, on commence avec le festival Confluent d'Art au château La Rivière, qui aura lieu le 3 et 4 juillet prochain. C'est la 9e édition de ce festival qui a lieu dans le parc du château La Rivière. Et la tête d'affiche cette année, ça sera le groupe Superbus, donc qui sera en concert avec deux autres groupes le vendredi 3. Et sachez que si le vendredi, les entrées sont payantes avec un pass pour les trois concerts, le samedi, les entrées sont gratuites pour découvrir tout un tas d'artistes en devenir et d'artistes locaux.
5: Festival dont ici Gironde est partenaire.
4: Exactement.
5: Et nous en sommes très heureux.
4: Pour ceux qui sont plus amoureux de musique classique, ça sera aussi le début des concerts du festival Les Estivales en Médoc, qui aura lieu du 1er au 17 juillet, avec la première date au château Gruau-la-Rose. Alors là, ça fait 23 ans que ce festival a lieu pour promouvoir de jeunes artistes récompensés dans différents concours nationaux et internationaux. Donc sur la première quinzaine de juillet, le premier donc aura lieu au château Gruau-la-Rose avec un trio trompette, saxophone et piano qui mêlera un répertoire de musique classique et moderne.
5: Et enfin,
4: si je vous parle d'événements culturels dans des lieux enchanteurs, je peux pas faire l'impasse sur le château de Mal, évidemment, qui accueillera le 2 juillet le quatuor Talisch. Donc c'est musique de chambre quatuor connu internationalement, qui viendra vous présenter leur nouvel album Gypsy Melody et qui se terminera par une dégustation des vins dans les jardins du château de Mal. Donc c'est vraiment une soirée collector
5: extraordinaire. Hein, voilà, propriété. Complètement dingue. On salue le travail réalisé par les Plantis.
4: Les Plantis, exactement.
5: Voilà, sur cette propriété du château de Bâle. Merci beaucoup. Alors, vous avez d'autres idées pour sortir dans le vignoble sur bordeaux.com, sur les sites des propriétés, bien évidemment, sur les sites des syndicats et sur Gironde Tourisme.
0: Et en réécoutant Vinocité sur ici.fr ou l'appli ici, et en écoutant aussi les propositions de Jésus, vous nous amenez au château Coquillasse, château en Pessac-Léognan.
3: Mais c'est un Pessac-Léognan, et pourquoi je vous en parle ? Parce que ça a été ma première rencontre avec un vin bordelais, puisque le restaurant où j'étais apprenti à l'époque avait ce vin-là à la carte. Et le serveur me gardait toujours des fonds de bouteilles qui avaient traîné sur les tables, et donc
0: sympa.
3: J'ai pu boire du château Coquillasse pendant une petite année. Alors on est pour les cépages, c'est 50% Cabernet Sauvignon et 50% Merlot, et c'est un très très joli vin que j'aime beaucoup. Une bouteille assez simple, un petit peu dorée, avec évidemment une coquille Saint-Jacques sur le dessus. Ça existe en blanc et ça existe en rouge, voilà, et c'était mon coup de cœur du jour, Château Coquillasse.
0: Très bien, merci beaucoup Chef Jésus Hurtado. Alors, la saison est terminée entre 10h et 11h en cuisine, on s'abandonne, on se laisse,
3: s'abandonne.
0: Mais on vous retrouvera quand même cet été.
3: Et bah, tout l'été, je vous fais partager mes coups de cœur, mes découvertes, mes bons plans, voilà, et donc ce sera tous les jours à 10h45, vous pourrez retrouver un petit coin de Gironde. Et puis Marie, je voulais vous remercier, c'est toujours émouvant une dernière, et du coup saison, et je voulais vous remercier de m'avoir accompagné, et moi de vous avoir accompagné, pendant cette belle saison.
0: Eh bien, plaisir partagé. Merci beaucoup à vous aussi, Chef Jésus Hurtado, pour ces bons moments d'antenne.
3: À très bientôt.
0: Bon, on va se remercier, se faire du bien, prendre soin de soi pendant ces vacances qui sont quand même bien méritées. Et alors, justement, ça vous intéressera, Chef, la beauté et le bien-être au masculin, ça existe à Bordeaux, un institut 100% masculin pour que les hommes osent prendre soin d'eux.
3: Il était temps.
0: Ça a ouvert ses portes à Bordeaux et Godefroy Cuypers l'a testé pour nous. Petit chanceux, je ne pouvais pas y aller. Donc voilà, il y est allé, il nous raconte dans quelques minutes.
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0: Julien Clerc, ma préférence sur Ici Gironde.
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0: Alors que les plus chanceux s'apprêtent à partir en vacances, vous allez peut-être profiter de ce temps pour prendre soin de vous. C'est pourquoi Godefroy Cuypers nous a déniché un institut de beauté unique en son genre en Gironde. Un institut 100% masculin. Godefroy a testé pour nous. Et j'ai testé, nous amène donc à Bordeaux.
3: Lorsque l'on est un homme, on peut être mal à l'aise à l'idée de se rendre dans un institut de beauté. Les codes sont souvent féminins, et c'est vrai que c'est pas facile d'assumer être le seul homme dans cette salle d'attente terriblement angoissante. Et c'est ce constat qui a motivé Marie, la fondatrice de Brio, un salon de beauté conçu pour les hommes à Bordeaux.
4: Il y avait une demande, il y avait une certaine demande des messieurs d'avoir plus de créneaux pour eux, un endroit dédié pour leur faciliter l'entrée aux soins sans avoir le regard de la femme sur eux, sans se sentir gêné et jugé.
3: Une nouvelle clientèle enthousiaste, même si pour Marie, travailler avec des hommes, ça demande une organisation un tout petit peu différente.
4: Au tout début, c'est vrai que quand j'ai commencé à regarder mon planning, je me suis dit « Oh, mais j'ai pas beaucoup de rendez-vous, l'inquiétude s'est faite ». Et en fait, pas du tout, c'est que les hommes, c'est de la dernière minute. donc en fait, c'est plutôt chouette. Il y a ce côté où le matin, je regarde mon planning et une heure après, je vois les rendez-vous se mettre et c'est un peu la surprise à chaque fois. Donc c'est pas mal aussi et ça change vraiment du côté institut avec que des femmes qui vont plutôt s'organiser à l'avance leurs rendez-vous. Les hommes, pas du tout. C'est du 48 heures grand max.
3: Alors que nous discutions, Thorin a fait irruption dans le salon. C'est un client qui voit d'un très très bon œil l'arrivée de cet institut à Bordeaux.
5: C'est très bien, c'est très amenant parce que c'est très rare de trouver des instituts où que c'est pour les hommes. Généralement c'est mixte. Là c'est franchement très bien, ça démocratise un petit peu le stéréotype alors que les hommes aussi en ont besoin. Moi je trouve que c'est super sympa et c'est cool. Ouais.
3: Un enthousiasme doublé d'une timidité qui ravit Marie. Les hommes étant souvent des néophytes, elle a l'impression de reconnecter avec l'essence même de son métier.
4: J'ai l'impression de revenir un petit peu à mes débuts où on explique ce qu'est un soin, comment ça va se dérouler. Donc ça me permet aussi de revaloriser mon travail en fait parce que les femmes elles connaissent ce qu'est une routine alors que les hommes un petit peu moins. Donc quand ils se regardent dans le miroir et que ils trouvent qu'ils ont bonne mine et ça c'est vachement satisfaisant quoi. Comme si c'était une première fois qu'ils se voyaient avec le visage éclatant. Donc détendu, donc ouais ça c'est chouette.
3: Pour vous aussi, assumez votre rendez-vous en institut de beauté, rendez-vous donc chez Brio à Bordeaux, 39 rue Huguery, à quelques encablures de l'Opéra.
0: Et vous rayonnez maintenant Godefroy, vous avez bien fait. Godefroy Cuypers pour J'ai testé pour vous en Gironde, que vous pouvez réécouter sur l'appli Ici. En revanche, l'institut de beauté pourra rien faire pour mes pivoines qui ont pris un coup de chaud. Est-ce que c'est fichu? Pas pour notre expert Eric Prédine qui partage ses conseils après Coldplay.

0: Feels Like I'm Falling in Love, c'est normal, c'est l'été, avec Coldplay et ici Gironde.
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0: Et on s'occupe de toute la maison dans Bienvenue chez vous entre 9h et 11h. Et comme chaque dimanche, notre expert en jardinage répond à vos questions et vous donne ses conseils de saison. On en profite un petit peu la semaine, on fait un petit rappel aussi. Et dimanche dernier, Eric Prédine est venu au secours des pivoines de Marie, qui nous appelait de Cestas.
3: D'accord. Alors pour les pivoines herbacées, celles qui disparaissent en hiver, hein, qui reprennent au printemps, effectivement, là, ça vaut le coup de retirer les feuillages, mais au mois de novembre, hein, tout simplement. Alors pour les arbustives, il n'y a pas vraiment de raison de les tailler normalement. Vous les taillez que si, effectivement, une branche vous enquiquine pour fermer un volet, pour fermer une fenêtre, ou parce que ça vous gratte le dos quand vous passez arroser vos carottes qui sont à côté, hein. Donc il n'y a pas vraiment de raison de les tailler. Alors question, la question elle est aussi, les feuilles jaunissent, les plantes là, avec ce qui vient de se passer, elles vont parfois manquer d'eau parce que malgré les arrosages, on a atteint le point de flétrissement parce que il y avait beaucoup d'évaporation tout simplement. Donc moi je ne pense pas à un excès d'eau, à moins que vous les laissez baigner dans une mare, là je ne sais pas.
4: Non, mon mari, enfin, on était parti. Mon mari, il avait réglé à avoir un petit arrosage le soir et un petit arrosage le matin de 5 à 8 minutes, je crois. Et donc, bon, c'est à savoir, comme je ne savais pas encore si les pivoines demandent beaucoup d'arrosage ou peu, parce que je sais qu'il y a des plantes qui ne veulent pas trop d'eau, d'autres plus. Donc, c'est pour ça que je m'inquiétais pour ma...
3: Vous avez raison, Marie, effectivement, qu'il faut distinguer les plantes qui ont besoin plus ou moins d'eau, et les pivoines font partie de celles qui... Il n'y a pas besoin d'être prolixe en eau, mais naturellement, dans les temps qu'on vient de subir, et qu'on va encore peut-être subir encore, là, il fallait arroser. Peut-être un peu plus que 8 ou 10 minutes, mais là, à mon avis, elle va s'en sortir, hein, vos pivoines. Hein, c'est pas... vous avez fait ce qu'il faut.
4: D'accord. Bon, mais très bien. Ouais. Et merci beaucoup pour tous les conseils tous les dimanches.
0: Et oui, et il revient dimanche matin entre 9h et 10h. Si vous voulez prendre rendez-vous avec notre expert, c'est maintenant au 05 56 19 10 10. 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

0: Louis Bertignac et les visiteurs, ces idées-là sur Ici Gironde.
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0: C'est une excellente journée avec Ici Gironde. Nous sommes le vendredi 3 juillet, il est 11h. Les infos, Élodie Touché.
2: Le courant est en train de revenir progressivement à Libourne et sur une dizaine de communes voisines. Depuis 8 heures ce matin, 26 000 habitants étaient tout de même privés d'électricité suite à un problème sur un poste source au niveau de Pomerol. Libourne, Abzac, Saint-Médard-de-Guizière ou encore Saint-Denis-de-Pile ont été impactés. Nous regrettons cette décision, réaction d'SOS Racisme Gironde suite au maintien de la soirée. Le canon français à la Teste de Buch demain. Le canon français, c'est cette organisation qui propose des banquets festifs un peu partout en France depuis 5 ans. Association financée par le milliardaire d'extrême droite radicale Pierre-Édouard Sterrin. Des banquets XXL ou des dérapages racistes ont été observés par exemple à Caen en avril dernier. Il n'y aura pas d'augmentation des impôts à Bordeaux, promesse ce matin sur Ici Gironde de Thomas Cazenave. Le maire était notre invité un peu plus de 100 jours après son élection. Thomas Cazenave qui dit avoir trouvé les finances de la ville dans un état catastrophique et promet un serrage de vis. Il présentera ses mesures à la rentrée prochaine. Le maire qui nous a aussi confirmé qu'un accord avait finalement été trouvé sur le dossier des Girondins de Bordeaux. Un accord avec Sparta Capital, candidat au rachat du club des Marinés Blancs et qui porte donc sur la gestion du stade Atlantique. Bordeaux Métropole accepte notamment de baisser le loyer de l'enceinte de 1 million d'euros à 600 000 euros la saison. Les Girondins qui ont été exclus mardi de toutes les compétitions nationales par la DNCG, le gendarme financier du football français. Le club a fait appel, mais cette situation est commentée jusqu'au sommet du football français. Jusqu'en équipe de France, l'ancien joueur originaire de Landiras, Jules Koundé, a réagi depuis les États-Unis où il dispute le mondial. C'est très triste de voir un si grand club qui continue de s'enfoncer, à regretter le défenseur des Bleus. Les Bleus qui disputeront demain leur match face au Paraguay. C'est à 23h. 6 nouvelles recrues vont rejoindre les rangs de l'UBB la saison prochaine. L'annonce a été faite hier par le club. Parmi eux, l'international anglais Tom Willis, le deuxième ligne de Bayonne Alexander Moon et le centre sud-africain Dan Duplessis.
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2: Il y a un peu de nuages ce matin.
0: Effectivement, pas mal de nuages dans la matinée, mais en début d'après-midi, Météo France annonce le retour d'un temps bien ensoleillé avec des températures comprises entre 27 et 30 degrés, 27 degrés à la Teste de Buch, 28 du côté du Porge, Lacano et l'Espart, 29 degrés à Langon, 30 degrés la maximale pour Bordeaux, Mérignac, Belin-Belier ou encore Capsieux.
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0: Et c'est maintenant qu'il faut appeler le 05 56 19 10 10. C'est le tout dernier jour du quiz 100% Gironde, le tout dernier de la saison. Après, c'est les vacances d'été, il y aura d'autres cadeaux. Mais là, on vous offre un séjour en Charente-Maritime à Foura avec Azureva dans un village camping 3 étoiles. Il va y avoir de la détente, du sport, des découvertes, parce que pas loin, il y a La Rochelle et son port, Rochefort, les îles de Charente-Maritime que vous pourrez découvrir, bien sûr. Il y a tout ce qu'il faut pour passer des vacances confortables. Donc, on vous attend. Rejoignez Jonathan de Bruges, Maryse du Taillon-Médoc, Jérôme à Sainte-Colombe, Dorian à Blanquefort, Sylvie à Mérignac. Ils ont joué cette semaine. Ils ont gagné leur place pour le tirage que l'on va faire aujourd'hui, avant midi. Vous aussi, vous pouvez y arriver. 05 56 19 10 10. Première manche, juste après Calogero, 1987.

0: Calogero 1987 sur Ici Gironde.
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0: Le quiz 100% Gironde, c'est le tout dernier jour. Inscrivez-vous, rejouez si jamais vous avez raté. Par exemple, Armel à Mâcon n'a pas réussi à se qualifier cette semaine. Ou encore Romain à Bordeaux, Laure et Pascal au Tège, pareil, c'est passé sous le nez. Retentez votre chance, il reste des places. 05 56 19 10 10 pour emporter des vacances avec Azur Eva et Ici Gironde en Charente-Maritime. Celle qui va donner l'exemple à tout le monde aujourd'hui et qui démarre la première épreuve, c'est Fabienne. Bonjour Fabienne.
3: Bonjour Marie.
0: Vous nous appelez d'où en Gironde, Fabienne ?
3: Virelade.
0: À Virelade. Oh, trop bien, j'aime bien Virelade, c'est joli Virelade. Qu'est-ce que vous faites à Virelade ?
3: Alors, je suis et assistante de vie et aide ménagère.
0: D'accord. Ouh, ça fait des journées bien remplies là en ce moment. C'est quel type de public ? Ce sont des seniors, des personnes âgées ?
3: Oui, j'ai même des gens avec Alzheimer.
0: D'accord. Et ça fait combien de temps que vous faites ce métier ?
3: Comme je ne trouvais pas dans ma branche, puisque je suis assistante juridique, j'ai commencé il y a 4 ans de ça.
0: Ok, et vous êtes un accompagnement et une présence aussi pour ces gens qui en ont besoin. Bravo, c'est un beau métier, Fabienne. Alors, on va tenter de vous offrir des vacances, parce que ça doit être lourd quand même, donc il faut partir prendre le large, se détendre un petit peu. Vous le savez, le jeu a deux épreuves. Le Gironde Test, des questions à choix multiples sur le département, avec 5 secondes pour me donner une réponse, et ensuite une épreuve surprise, le Crash Test, que l'on découvrira dans quelques minutes. Mais donc avant, les questions sur le patrimoine. Donc, est-ce que vous êtes prête pour la première question ?
3: Tout à fait.
0: Allons-y. Combien de marches devez-vous monter pour arriver au sommet du phare de Cordouan ? 100, 200 ou 301 marches ?
3: 301.
0: Eh oui, bonne réponse. Allez, un premier point. Très bien. Deuxième question. Quelle autoroute passe par Cestas ? Est-ce la 63 ? La 62 ou la 10 ?
3: La 63.
0: Et c'est une bonne réponse, évidemment. Félicitations, 2 points et on tente le sans faute, je croise les doigts. 40 millions d'albums vendus dans le monde. C'est une vraie légende. Il s'arrête chez nous cet été. C'est le concert à ne pas manquer le mardi, 11 août à l'Arkea Arena. On a offert des places sur Ici Gironde. Quel est cet artiste qui sera le 11 août à l'Arkea Arena ? Sting ? Peter Gabriel ou Lenny Kravitz ?
3: Lenny Kravitz ?
0: Oui ! Yes ! Félicitations, c'est un sans faute, Fabienne, vous avez 3 points sur 3. Bravo ! C'est les points qu'il faut absolument marquer parce qu'ils peuvent faire toute la différence avec l'épreuve qui vient après. Donc vraiment, bravo, belle première étape, ouais, tout va bien.
3: Ça fait longtemps. Merci beaucoup.
0: Ça fait combien de temps que vous êtes en Gironde ?
3: Oui, mais moi je suis née à Bordeaux et ma famille est du Bazadé.
0: Oui, une Girondine pure souche.
3: Ah oui, pure souche.
0: Donc vous connaissez bien le département, très bien. Alors le crash test arrive dans un instant, on va écouter avant ABBA, The Winner Takes It All. Bah oui, c'est un peu la philosophie du jour, c'est effectivement le gagnant qui va partir avec ses vacances à Foura en Charente-Maritime. Eh oui, bah c'est comme ça. Et tentez votre chance, vous aussi, 05 56 19 10 10.

0: tous les fans d'ABBA, sachez que l'année prochaine au Théâtre Féminin, il y aura un grand spectacle hommage. Vous trouvez déjà des infos sur le site du Théâtre Féminin de Bordeaux. ABBA, The Winner Takes It All.
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0: 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Et on attend pour savoir qui est le grand gagnant de cette semaine de jeu, le quiz 100% Gironde. C'est toute la semaine, du lundi au vendredi, entre 11h et midi. Vous vous affrontez dans le Gironde Test, le Crash Test, pour marquer un max de points et participer au tirage qu'on va faire aujourd'hui, avant midi, avec Maryse du Taillon-Médoc, Jérôme de Sainte-Colombe, Jonathan de Bruges, Dorian de Blanquefort, Sylvie de Mérignac. Il nous manque juste la ou le qualifié du jour pour pouvoir effectuer le tirage et savoir qui remporte ce cadeau avec Azur Eva dans un village camping 3 étoiles à Foura en Charente-Maritime. Fabienne a déjà fait un sans faute, elle a été parfaite sur le Gironde Test. C'est l'exemple à suivre parce que ce sont vraiment des points très très importants. Maintenant, Fabienne, on va faire la dernière épreuve, c'est le crash test. D'accord ?
2: Oui.
0: Alors, le crash test, ça peut prendre bien des formes. Là, pour aujourd'hui, ça va être donner un max de mots autour d'une grande thématique. Le maître du jeu est absent, Philippe Biget n'est pas là aujourd'hui. Donc, je me suis retournée vers Théo, notre stagiaire, qui est avec nous aujourd'hui. Comment ça va, Théo ?
3: Ça va bien.
0: Un peu stressé ?
3: Un peu.
0: Mais ça va, tout va bien se passer. C'est lui qui va vous donner la thématique du jour, Fabienne. Écoutez bien, vous allez avoir ensuite 20 secondes pour donner un max de mots autour de ce thème. Théo, on t'écoute.
2: Très bien.
3: Bonjour Fabienne, vous êtes prête ?
2: Bonjour. Bonjour Théo, oui.
3: Ouais, vous avez 20 secondes pour me donner le plus de mots en rapport avec les vacances. Top chrono.
2: Soleil, serviette, plage, farniente, lunettes, pique-nique, camping, jeu de plage, piscine, crème solaire.
0: J'ai cru que vous alliez dire brocante, ça passe, hein, je l'accepte. 1, 2, 3, 4, 5, 6, 7, 8, 9, 10. 10 et les 3 points du Gironde Test, ça fait 13 points, bravo!
2: Merci!
0: Allez, j'espère que ça va vous porter chance, c'est un très beau score
2: j'espère.
0: En tout cas. Restez à l'écoute, merci beaucoup Fabienne, et peut-être à tout à l'heure pour le tirage. Merci.
2: Merci.
0: Allez, à votre tour, il reste 2 manches. Inscrivez-vous, 05, 56, 19, 10, 10, 13 points. Vous pouvez l'égaler, vous pouvez le dépasser, j'en suis sûre. Deuxième manche, après un gars du coin, c'est Jérémy Frérot qui chante Frérot.
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Le nouveau titre de Jérémy Frérot sur Ici Gironde. Jérémy Frérot, si vous passez par le bassin d'Arcachon, il a ouvert en octobre dernier le Bromance. C'est un genre de restaurant, en fait, fast-food et brasserie en même temps. Après son établissement, le Pestac, mais maintenant c'est Bromance et vous le retrouvez à la Teste de Buch. Vous allez peut-être partir en vacances. Tant pis pour Bromance, on va aller en Charente-Maritime. C'est tout le malheur que je vous souhaite en jouant avec nous au 05

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0: Jeanne Mas, toute première fois, bienvenue dans le quiz 100% Gironde sur Ici Gironde.
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0: Alors, ne l'écoutez pas si elle vous dit que c'est la toute première fois qu'elle joue sur Ici Gironde, parce que c'est une habituée du jeu. Elle le connaît par cœur. Armelle, bonjour.
3: Bonjour Marie-Autoz et bonjour tous les auditeurs.
0: Et
3: bonjour
0: oui. Et il y a Théo avec nous en studio aussi ce matin, qui est en stage. Et c'est lui qui va vous annoncer le crash test tout à l'heure. Mais alors Armel, lundi vous avez déjà tenté votre chance. Vous avez raison de rappeler, parce qu'on a le droit toujours à une seconde chance dans le quiz 100% Gironde. Vous n'aviez marqué que 5 points lundi. J'espère que ça va mieux et que le questionnaire va vous porter chance aujourd'hui pour dépasser les 13 points de Fabienne et vous qualifier. Est-ce que vous êtes prête Armel?
3: Prête, oui.
0: Allez, on y va. Est-ce que vous aimez aller au musée?
3: Pas trop, bah. J'y vais pas souvent.
0: Bon, alors vous n'y allez pas souvent, mais peut-être que vous avez vu passer cette actualité. Jusqu'en janvier, le Muséum de Bordeaux consacre une grande exposition participative à l'animal préféré des Français. Mais c'est quoi? Est-ce le chien, le chat ou le cheval?
3: J'irai le chat.
0: Eh, c'est une bonne réponse. Très bien. Effectivement, en fait, pour la rentrée 2026-2027, ils vont proposer plein de choses autour du félin. Et là, en ce moment, pour lancer voilà ces expositions et ces événements autour du chat, il y a une première exposition participative où on retrouve plein de dessins et puis d'expériences aussi à vivre pour apprendre à voir ou à entendre comme un chat. Je suis allée la voir et franchement, c'est très sympa. Donc, un premier point. Deuxième question. En Bordeluche et en Gascon, que veut dire l'expression la bugade? Est-ce que c'est la lessive, la cour de récré ou le repas?
3: La lessive?
0: Oui! Oh là là, mais ça sent le sans faute, Armel. Je l'espère pour vous. En tout cas, attention, troisième et dernière question pour les trois points. Quel est le nom plus commun du Botrytis cinerea dans le Sauternais? Pourriture noble, cépage noble ou cèpe noble?
3: Noble?
0: Pardon?
3: Pourriture noble.
0: Oui, trop bien. C'est le sans faute, Armel. Félicitations. Non mais vous êtes donné le mot là. Vous êtes tous excellents aujourd'hui. Fabienne aussi à la fin, sans faute au Gironde test. Et on enchaîne, Armel. Je croise les doigts pour que le crash test se passe aussi bien. Mais franchement, pour l'instant, vous êtes confiante. Pas vraiment, j'ai l'impression que... Oui, bon, ok. Écoutez, vous verrez bien avec, effectivement, la thématique. Mais en général, vous en sortez pas trop mal, là. C'est donner un max de mots autour d'une certaine thématique. Vous le découvrirez tout à l'heure. Avant ça, on va écouter Pascal Obispo. Je vais vous parler aussi de chouettes ateliers autour de l'environnement qui sont proposés en Gironde. Et on écoute aussi You Too, I Still Haven't Found What I'm Looking For sur Ici Gironde.

0: Still haven't found what I'm looking for sur Ici Gironde avec YouTube.
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0: Alors non, je ne peux pas dire que vous ne trouvez pas ce que vous voulez quand vous écoutez Ici Gironde, parce qu'on vous propose des bons plans toute la semaine, tous les jours. Donc par exemple avec l'association Loring l'État, créée en 2012, qui est une association d'éducation à l'environnement et au développement durable. Et ça, ça peut être très chouette pendant les vacances, parce qu'ils organisent différentes interventions autour du jardin, de la biodiversité, de l'alimentation, des déchets, du développement durable, en organisant des ateliers, des rencontres, des conférences et très régulièrement des balades passionnantes, par exemple des balades en forêt, où on s'intéressera particulièrement aux feuillus de nos régions et aux interactions établies entre eux, mais aussi avec les autres espèces. Alors c'est sur réservation uniquement, on peut y aller avec les enfants à partir de 7 ans. Et attention, c'est totalement gratuit. Et ça, on aime bien quand c'est gratuit. Vous pouvez soutenir l'association, par contre, en faisant un don, parce qu'elle marche grâce à vos dons. Plus d'infos et dates pour cet été sur le site de l'association Loring l'État, avec Ici Gironde.
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0: En ce moment, le quiz 100% Gironde, c'est la toute dernière journée avant de faire le tirage, juste avant midi, pour savoir qui va remporter les vacances avec Azureva dans un village camping 3 étoiles. En Charente-Maritime, à Fouras, en famille, vous serez dans un mobil-home tout confort. Il y aura pataugeoire chauffée, il y aura terrain de pétanque, beach volley, football pour les plus sportifs. Évidemment, des moments pour se détendre sur une chaise longue et rien faire. En regardant les enfants jouer, il y aura des jeux aussi pour petits et grands. Bref, il y a plein de choses à faire, c'est un village vacances, quoi. Donc vous allez en profiter. Au 05 56 19 10 10, notre première candidate Fabienne Avirlade a marqué 13 points et Armel Amaco a 3 points en ce moment. Armel, je sais que vous parlez très bien italien. Ça fait que vous êtes déjà allé en Italie ou pas?
3: Oui, oui.
0: C'est vrai? Est-ce que vous y retournez bientôt?
3: Ah non, comment?
0: Vous y retournez bientôt ou pas?
3: Non.
0: Non, c'est pas prévu.
3: Non.
0: Vous êtes allé où en Italie?
3: À Rome, sur la côte amalfitaine, à Florence, à Bologne.
0: Vous avez tout fait.
3: À Pompéi.
0: Ok. Là, s'il y a des gens qui nous écoutent et qui rêvent de vacances, alors peut-être pas pour cet été, parce que c'est toujours un peu plus cher l'été, mais juste après, en septembre, en octobre, ou pour l'année prochaine, vous inviteriez les gens à aller où en Italie? Vous, votre endroit préféré, c'est quoi?
3: La région des lacs de Comme et de Garde, okay. Au nord de l'Italie, près de Milan.
0: Ok.
3: Voilà, la région des lacs.
0: C'est très beau.
3: Très belle.
0: Ok, très bien. Bon, mais merci beaucoup, Armel. C'est vrai que c'est pas en Italie qu'on vous propose d'aller, en Charente-Maritime, c'est très joli aussi.
3: Et Rome aussi, c'est très joli.
0: Bah oui, mais là, si vous continuez à ajouter à la liste, on n'a pas fini. Ça veut dire qu'il faut faire tout l'Italie pendant les vacances, c'est pas possible. Bon, Armel, on vous propose d'aller en Charente-Maritime avec Azureva. Pour ça, il faut d'abord se qualifier au tirage, dépasser les 13 points de Fabienne. On va faire ça juste après Pascal Obispo, Lucie.
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1: Et du jeu, parce qu'on va jouer, on va faire le tirage du quiz 100% Gironde dans quelques minutes.
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1: Mais avant, il faut la ou le qualifié du jour pour pouvoir effectuer le tirage, dans lequel on retrouve déjà Maryse du Taillon-Médoc, Jonathan de Bruges, Jérôme de Sainte-Colombe, Dorian de Blanquefort ou encore Sylvie de Mérignac. Fabienne Avirlade a marqué 13 points et maintenant on est avec Armelle. Armelle a fait un sans faute, elle aussi, un Gironde test magnifique, 3 points sur 3. Ça c'est bon, c'est fait, ces points-là ils sont dans la poche. Maintenant, il faut en marquer un max avec le crash test. Théo, tu es avec nous en studio, tu es stagiaire à ICI Gironde en ce moment. Est-ce que tu peux donner la thématique du crash test à Armelle?
4: Comment ça va Armelle?
5: Ben, ça ira mieux après, on ira après le crash test.
1: Tout bon, va bien se passer.
4: On espère pour vous. Alors, vous êtes prête?
5: Je suis prête.
4: Alors, vous avez 20 secondes pour me donner le plus de mots en rapport avec le train. Top chrono.
1: Le train. Chouchou.
5: Wagon, locomotive, rail, express, omnibus, gare, voiture, convoi, trafic, chemin de fer, TGV, cheminot, voie ferrée, wagon...
1: Travers, et top, tunnel, terminé. Donc 1, 2, 3, 4, 5, 6, 7, 8, 9, 10, 11. Ah, Armelle, vous passez en tête. Vous avez un petit point de plus, ça veut dire que vous êtes à 14 points.
5: Ouais.
1: Et ben alors, c'est pas mal.
5: C'est pas mal.
1: Bah ouais, c'est pas mal. Je vous rappelle que lundi, vous n'avez fait que 5 points. Donc
5: oui.
1: Quand même une marge de progression assez costaud. Donc 14 points, félicitations. Il reste quand même un dernier candidat derrière. C'est vrai que tout n'est pas encore joué. Mais on ne sait jamais. Merci beaucoup, Armelle, une nouvelle fois pour votre fidélité.
4: Merci.
1: À tout à l'heure pour le tirage.
5: Peut-être.
1: Salut. Bon, je suis désolée, Fabienne Avirlade, 13 points, ce n'était pas suffisant. Vous retenterez votre chance, il y aura plein d'autres cadeaux à gagner, bien sûr, aussi cet été. Bon, Théo, tout compte, tu vas être la dernière étape avant le tirage. J'espère que tu te rends compte de ce qui va se passer là dans quelques minutes,
4: même. Le poids sur moi.
1: Oui, bah écoute, ça sera pour toi. La jeunesse est là, donc tu vas assumer. Juste après, Charlotte Cardin, ce sera la troisième épreuve. Et enfin, on saura qui remporte les vacances à Foura en Charente-Maritime.
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0: Charlotte Card, hein, tant pis pour elle sur Ici Gironde.
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0: On veut des cadeaux, on veut des vacances en Charente-Maritime avec Azureva dans un village camping. 3 étoiles, détente, sport, en famille, entre amis. Ça va être un moment inoubliable à Foura avec Azureva et Ici Gironde. Jonathan à Bruges, Marise au Taillon-Médoc, Sylvie à Mérignac, Dorian à Blanquefort, Jérôme à Sainte-Colombe. J'espère qu'ils sont bien tous près de leur téléphone parce que le tirage va se faire dans quelques minutes. Il manque juste le ou la qualifié de ce jour. C'est Armel qui a pris la tête avec 14 points. Et maintenant, c'est au tour d'Éric à la Ruscade de tenter sa chance. Bonjour Éric.
3: Bonjour Marie, bonjour Théo.
0: Comment allez-vous Éric?
4: Bonjour Éric.
3: Ça va bien, merci.
0: Ça va bien. Ce sont les vacances qui se profilent pour vous?
3: Oh, je suis toujours en vacances.
0: Moi. La retraite, c'est ça?
3: Eh oui.
0: Alors, pardon, parce que vous dites vacances, mais quand on est retraité, entre l'engagement dans les assos, les petits-enfants ou la famille qu'on voit souvent, en fait, l'agenda, des fois, il est très très rempli quand même.
3: Je suis tout à fait d'accord avec vous, effectivement, on est encore plus occupé que quand on était en activité.
0: C'est ça, vous êtes sollicité partout. C'est quoi qui est prévu pour vous cet été alors?
3: Écoutez, on va rester là pour arroser le terrain qui est en train de souffrir parce qu'il fait très chaud, donc oui. Les plantes souffrent, donc on ne veut pas les voir mourir, alors okay. On va rester là.
0: Bon. C'est un mal pour un bien de rester dans son voilà. Beau jardin pour en prendre soin, c'est quand même plutôt pas
3: exactement.
0: Mal. Très bien. Éric, vous allez tenter déjà de faire un sans faute. Je suis désolée, elles ont mis la barre très haut, que ce soit Fabienne ou Armel, parce qu'elles ne se sont pas trompées, aucune, sur les questions du Gironde Test. Donc j'espère que vous aussi, vous allez faire 3 points sur 3 à cette première épreuve. Ça va le faire.
3: On va essayer.
0: Mais oui. Première question, vous allez avoir 5 secondes pour me donner la réponse. Le bassin de baignade Émile Hortel est la plus grande piscine d'eau de mer d'Europe. Mais où se trouve ce bassin? À la Teste de Buch, à Audenge ou Lenton?
3: On le dirait Lenton.
0: C'est pas très loin, c'est vrai, mais le bassin de baignade Émile Hortel, il est à Audenge, sur le port, sur le port d'Audenge.
3: Voilà,
0: on fera pas le sans faute, mais on fera peut-être quand même 2 points. vous inquiétez pas. Il y a 2 autres points à gagner. En quelle année le miroir d'eau a-t-il été mis en route? Le miroir d'eau à Bordeaux, en quelle année a-t-il été mis en route? 2006, 2016 ou 2018?
3: 18.
0: Non, on fête les 20 ans. C'était en 2006.
3: Ah oui, je pensais pas que ça
0: que ça remonte au temps, ouais.
3: Et oui, le temps passe.
0: Troisième et dernière question. Je vous parle d'une rue piétonne à Bordeaux qui relie la place de la Victoire à la place de la Comédie. Comment se nomme-t-elle cette rue? Rue Porte d'Ijot, rue Esprit des Lois ou rue Sainte-Catherine?
3: Sainte-Catherine.
0: Oui. Allez, chou.
3: Une.
0: Eh, on a sauvé l'honneur.
3: Voilà.
0: Un point. Mais peut-être que le crash test va vous inspirer. Peut-être que vous allez en marquer 26. On ne sait pas.
3: On va essayer.
0: J'espère. On va découvrir ça après Albano et Romina Power. Félicitations.

0: Felicita et la félicité. Les vacances en Charente-Maritime arrivent pour l'un d'entre vous. On va faire le tirage du quiz 100% Gironde juste après la dernière épreuve. Le crash test pour Eric à la Ruscade qui a déjà un point au Gironde test.
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5: 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À Tokyo, un haut fonctionnaire et sa femme sont assassinés. 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Aidée de sa mère et d'un champion de sumo, elle n'a que 5 jours pour faire dérailler une mécanique implacable. 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
0: 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Allez, il faut juste le ou la qualifier d'aujourd'hui pour faire le tirage. Donc on va y aller. Eric à la Ruscade, vous êtes le dernier candidat de la semaine. Vous avez marqué un point au Gironde test. Il faut dépasser les 14 points d'Armel. Donc il vous en faut 13 pour l'égaler pour vous qualifier à 2. 14 et ça fera 15 points en tout et vous serez le qualifié du jour. Est-ce que vous êtes prêt, Eric ?
7: Je suis prêt, oui.
0: Alors, c'est Théo qui va vous donner la thématique de votre dernière épreuve. Théo, on t'écoute.
8: Voilà Eric, pour le dernier crash test de la saison, on veut un carton.
0: va y arriver.
8: Voilà. En 20 secondes, donnez-moi le plus de mots en rapport avec les bateaux. Top chrono.
7: Alors, le mât, la voile, la coque, le moteur, l'eau, les bassins à flot, le corps mort, les amarres, à bâbord, à tribord.
0: Et top, c'est terminé. 1, 2, 3, 4, 5, 6, 7, 8, 9, 10. Ah, ça fait que 11 points.
8: Dommage.
0: Je suis désolé, Eric.
7: Eh bien, tant pis, c'est pas grave.
0: Bon, vous retenterez, il y aura d'autres cadeaux tout au long de la saison. Bon, merci beaucoup d'avoir joué avec nous, en tout cas.
7: Merci
0: à bientôt.
7: Vous. Bonne journée.
0: Au revoir, Eric.
8: À bientôt.
0: Bon, félicitations, Armel. C'est Armel qui s'est qualifié donc pour participer au tirage que l'on va lancer maintenant. On accueille aussi Christophe Morin, partenaire Azur Eva, qui vous invite à Foura. Bonjour, Christophe.
9: Bonjour.
0: Bon, la saison s'annonce folle, j'imagine.
9: Ah oui, ça y est, c'est parti.
0: Ah oui, ça va être de la folie. Alors c'est bon, on va lancer notre tirage, on va savoir dans un instant qui a remporté le cadeau et vous pourrez lui faire la carte postale. Alors, j'espère qu'ils sont bien prêts du téléphone. Bonjour, Jérôme ?
10: Oui, bonjour.
0: Oui, bonjour, c'est Marie Autos d'ici Gironde. Vous savez pourquoi je vous appelle ?
10: Gagné.
0: Eh ben parce que vous avez gagné, oui. Félicitations, c'est vous qui gagnez le séjour pour deux en Charente-Maritime, à Foura. Alors, on est avec justement notre partenaire d'Azur Eva, Christophe Morin, qui va vous faire un peu la carte postale et vous expliquer tout ce que vous allez pouvoir faire et voir. Surtout, faites-le rêver, Christophe, racontez-nous.
9: Alors, bravo. Bah, si vous connaissez pas encore Foura, c'est une magnifique station balnéaire qui a gardé tout son charme et avec une vue exceptionnelle sur le Fort Boyard, sur les 5 plages qui existent à Foura. Vous allez pouvoir visiter plein de choses parce que c'est la porte d'entrée de plein de destinations, l'île de Ré, l'île d'Oléron, l'île Madame, l'île d'Aix. Vous embarquez d'ici à Foura pour aller à l'île d'Aix et faire le tour du fort. Et ici, à Azur Eva Foura, vous aurez tout ce qu'il faut pour passer de merveilleuses vacances, infrastructures sportives, animations, spectacles, concerts toutes les semaines. D'ailleurs, on a la chance encore cette année pour plusieurs dates d'accueillir le duo Olivier le Magicien et Passe-Muraille qui seront là en juillet-août. Enfin voilà, il y a tout ce qu'il faut pour vous accueillir à Foura.
0: Génial.
9: Bravo.
0: Bon ben Jérôme, vous allez faire un ou une heureuse. Qui c'est qui part avec vous en vacances ?
10: Mon épouse, Sonia.
0: Ah, bah Sonia va être ravie. Vous pensez qu'elle vous écoute, là ? Elle est avec vous ? Ou ça va être la surprise ?
10: À côté de moi, elle est.
0: Ah bah oui. Bon, bah, je suis très, très heureuse pour vous de pouvoir vous offrir ces vacances. C'est génial. Bon, bah écoutez, quand est-ce que vous pensez ? Vous aimez partir l'été ou plutôt hors saison ?
10: Au mois d'août.
0: Ok, bon, vous verrez quand est-ce que vous pouvez y aller. De toute façon, vous en profiterez. Merci beaucoup, Christophe Morin, d'avoir été avec nous et d'avoir permis d'offrir ce beau cadeau aussi. Merci, Jérôme, et félicitations. Et il y a une dernière question. Quelle est votre radio préférée en Gironde ?
10: partie du monde.
0: Évidemment, merci beaucoup. Alors, vous inquiétez pas, je suis désolée pour tous ceux qui n'ont pas pu gagner le cadeau. 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Merci beaucoup Théo d'avoir remplacé le maître du jeu.
8: Merci à vous.
0: Tu t'en es très très bien sorti. Félicitations. Et bonnes vacances à toi du coup maintenant.
8: À vous aussi.
0: Vous allez en profiter. Merci.
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0: Merci d'écouter Ici Gironde. Passez une belle journée avec nous. Il est midi. Le journal Élodie Touché.
6: Plus du tout d'électricité dans toute la ville de Libourne. C'est le scénario catastrophe qui s'est produit ce matin. Un peu avant 9h, jusqu'à 26 000 habitants se sont retrouvés sans courant à cause d'une panne sur un poste source à Pomerol. Alors l'électricité est revenue en fin de matinée, mais ça a été galère. Hein, Victor Delfouillou, vous êtes en direct de Libourne.
11: Oui, matinée de galère, surtout pour les commerçants de Libourne. Une coupure qui tombe pile le jour du marché, jour de forte affluence. Par chance, les commerçants du marché ont rapidement pu se brancher aux prises du parking souterrain qui, lui, est resté alimenté. Mais dans les rues autour, c'est bien plus compliqué. J'ai croisé une pâtissière qui va devoir jeter toutes ses pâtisseries qui n'ont pas tenu le coup dans la vitrine réfrigérée. Juste en face, le restaurant est en plein rush, 30 réservations ce midi et ils n'ont pu commencer à préparer le service. Qu'à 11h, ça fait court. Dans une boucherie du centre-ville, on a eu de la chance. La gérante s'est équipée de gros pains de glace avec les dernières fortes chaleurs. De la glace qui lui a permis de maintenir au frais sa vitrine durant les deux grosses heures de coupure. Mais c'était système D pour encaisser les clients. Retour au tiroir caisse mécanique à la place du gros monnayeur électrique et pas de carte bleue. Pas de café non plus dans les bars du coin. Alors on est repassé au sirop à l'eau, m'ont glissé des commerçants.
6: Victor Delfouillou, donc en direct de Libourne, où l'électricité revient progressivement depuis une heure maintenant, après une coupure générale donc de courant.
0: Le banquet du canon français controversé à la Teste de Buch.
6: L'association SOS Racisme dit regretter la décision de la préfecture d'autoriser la tenue de ce rassemblement demain à la Teste de Buch. Un banquet qui se veut festif, organisé par le banquet français de l'association, financé par le milliardaire d'extrême droite radicale Pierre-Édouard Sterrin. En avril dernier, à Caen, des dérapages racistes avaient été constaté lors de la tenue de cet événement. Des stars de la pétanque soupçonnées de paris truqués lors des Masters de septembre en Île-de-France. 9 joueurs, dont le Girondin Jean Feltin, ont été interpellés et seront jugés à Toulon en juin 2027 pour escroquerie en bande organisée et corruption. Plus de 13 000 euros ont été misés sur différents sites de la Française des Jeux, des mises de 50 euros qui rapportaient jusqu'à 50 000 euros. Et sur son compte Facebook, l'international Girondin de pétanque nie les faits.
0: La ville de Bordeaux va devoir faire des économies.
6: Oui, c'est ce qu'a répété ce matin le maire Thomas Cazenave, qui était l'invité d'Ici Gironde après ses 100 premiers jours de mandat. Selon un audit commandé par l'élu, les comptes de la ville sont dans un état catastrophique, dit-il. Il met en cause la gestion de la précédente majorité de Monsieur Hermic. Il va falloir renflouer les caisses de la ville, dit Thomas Cazenave, qui promet tout de même que les Bordelais n'auront pas à mettre la main à la poche.
12: Non, moi j'ai pris l'engagement de ne pas augmenter les impôts. D'ailleurs, ça a été une de mes premières décisions. Mais ce qui est certain, c'est que nous allons devoir faire des choix. Moi, j'assume de devoir faire des économies parce que j'ai quelques priorités. J'aurai l'occasion de présenter l'audit lundi et ensuite notre budget à l'automne. Et vous verrez, il y a un certain nombre de sujets sur lesquels nous pouvons faire des économies. J'ai commencé à en faire. Hein. Quand je dis il n'y aura pas de téléphérique au-dessus de la Garonne, que j'arrête les allées de Tournis, ce sont des mesures très concrètes pour justement garder une partie de l'argent et financer nos priorités. Moi, j'hérite d'une situation, c'est vrai, tout le monde l'a dit, difficile. Je ne le cache pas aux Bordelaises et aux Bordelais. Et surtout, je dois dire que celles et ceux qui étaient aux responsabilités peuvent pas trop nous donner de leçons, y compris sur l'adaptation au réchauffement climatique, parce qu'hélas, là aussi, la situation est très difficile.
6: Le maire de Bordeaux, invité ici Gironde, son interview est à réécouter sur notre site internet, Thomas Cazenave, qui nous a aussi confirmé qu'un accord avait finalement été trouvé sur le dossier des Girondins de Bordeaux, un accord avec Sparta Capital, candidat au rachat du club et qui porte donc sur la gestion du stade Atlantique. Bordeaux Métropole accepte notamment de baisser le loyer de l'enceinte de 1 million d'euros à 600 000 euros la saison. Les Girondins qui ont été, je vous le rappelle, exclus mardi de toutes les compétitions nationales par la DNCG, le gendarme financier du football français. Ils ont fait appel. Mais cette situation est commentée jusqu'au sommet du football français, jusqu'en équipe de France. L'ancien joueur originaire de l'Andira, Jules Koundé, a réagi donc depuis les États-Unis où il dispute le mondial. C'est très triste, dit-il, de voir un si grand club qui continue de s'enfoncer, a regretté le défenseur des Bleus, l'équipe de France, qui disputera demain son match face au Paraguay.
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6: Il y a des nuages, mais il va faire chaud.
0: C'est ce qu'annonce Météo France, et que le soleil va reprendre le dessus à un moment donné. Une journée ensoleillée avec des températures entre 27 et 30 degrés. 27 degrés à Arcachon, 28 du côté de Lacanau, de l'Espart de Gaillon et Soulac, 29 degrés à Blaye, Langon et Saint-Émilion, 30 degrés pour Capsieux, Belin-Belier et Bordeaux Métropole. Donc passez une belle journée avec ici Gironde. Et voici l'équipe d'Au Taquet.
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15: Bonjour la France, j'espère que tu vas bien. Moi, comment te dire? Bon, on en parlera après.
16: Pardon.
15: Ok, le rire, vraiment, Satanas et Diabolo.
16: Non, c'est nerveux.
15: Bien, je vous rappelle qu'aujourd'hui, c'est la finale, que les quatre candidats qui vont s'affronter vont avoir, pour le premier comme cadeau, 3 jours, 2 nuits à Port Aventura World. Alors attention, ça rigole pas. On dort dans un 4 étoiles. On a un accès illimité, évidemment, à Port Aventura Park. On peut aller à Ferrari Land. Et puis surtout, c'est en pension complète, hein, je vous rappelle, donc c'est magnifique. Et puis on a 100 euros de carburant pour pouvoir aller à Port Aventura World. Si on ne gagne pas ça, que gagne-t-on?
16: Écoutez, pour l'un des candidats victorieux, d'ici quelques minutes, l'un d'entre vous repartira avec ce très beau cadeau. La machine espresso Malongo, c'est 32 dosettes, c'est 6 verres en verre. Vous allez vous régaler.
15: Voilà, bah écoutez, on accueille tout de suite Stéphane, Claire, Alexandrine et Marilyn, qui, une fois n'est pas coutume, sont les quatre candidats de la personne. Voilà, deux fois en 2 ans, il a remporté les finales. Enfin, il a eu les quatre candidats en finale. La première fois, c'est quand même moi qui avais gagné, même si c'était un candidat à lui.
16: Alors
15: voilà, voilà, donc là, bon, il est comme un dingue, hein, je vous le dis tout de suite.
16: On peut encore, ça va venir. Envoyez le jingle, vous allez comprendre.
15: Ouais, c'est ça, allez.
16: Oui, chers amis, bonjour. J'attends cet instant depuis tant d'années maintenant. Ah, voilà 2 ans que je travaille aux côtés de Valérie, et comme elle vous l'a dit, rares sont les fois où j'ai réussi avec aisance à obtenir 4 candidats. Et pourtant,
15: bah c'est la deuxième. Hein.
16: Aujourd'hui,
15: c'est pas rares sont les fois, c'est 2 fois. Voilà.
16: Aujourd'hui, mon jour de chance. Vais-je l'emporter définitivement? L'un des 4 mousquetaires sera-t-il le grand vainqueur? Valérie va-t-elle réussir à m'en piquer un finalement aujourd'hui? Je me sens comme Alain Delon.
17: Avec moi.
16: Encore une fois, je suis à fond.
15: Voilà, alors... j'ai eu une conversation avec ta mère ce matin.
16: Bonjour madame.
15: On est tombé d'accord.
16: Oui.
15: T'es complètement taré. Allez, jingle Pierre. Oh là là. Alors...
16: Vous voulez que je vous les présente? Peut-être, je les connais bien. Hein.
15: Non, non, mais vous savez, j'écoute moi, même quand ce ne sont pas mes candidats. Alors Stéphane, Claire, Alexandrine, Marilyn, comment ça va?
18: Bonjour.
19: Bonjour.
16: Salut les potos.
15: Aïe, aïe, aïe. Alors évidemment, il a fallu départager les candidats parce que, voilà, ils sont tous issus de la team Chonchon. Donc, je jouerai en première manche avec Stéphane.
16: Ah, Stéphane, dur pour toi.
15: Voilà.
18: Ah oui, c'est dur.
15: Dis donc, toi. Ah, tu trouves ça dur? T'es pas content, Stéphane?
18: Si, je suis content.
15: Ah bon, merci alors. Et donc, Eric jouera avec Claire.
16: Quelle chance,
15: ça, c'est la première demi-finale.
16: Ouais. Et qui est puni après ?
15: Eh bien, Alexandrine jouera avec moi. Moi, je ne joue pas avec les tricheurs. Marilyn restera avec toi. Voilà. Alexandrine et Marilyn, vous pouvez aller boire un café. On attaque tout de suite avec Stéphane et Claire. Voilà. Voilà, voilà, voilà. Alors, Stéphane, je rappelle, à 60 ans, il joue avec ici, Loire-Océan. Il habite à Courcouët-sur-Logne. Il est marié à Bernadette, il a deux enfants, une petite fille, il a des chats, des moutons, des oies. Et ça y est, on peut le dire, il est à la retraite. Voilà. Et donc, ça y est.
18: La quille est arrivée.
15: La quille est enfin arrivée. Et voilà. Oui. Alors, t'as fêté ça dignement ou t'as fêté ça comment ?
18: Dignement, je me suis fait opérer de l'épaule mercredi.
16: Mais oui,
15: Ah oui, donc tu fêteras ça ce week-end. Qu'est-ce que tu vas
18: faire ? Il faut attendre que j'ai plus de médicaments pour pouvoir boire de l'alcool.
15: Oh mon Dieu, Dieu. Bon, tu peux fêter ça quand même avec du cidre. Enfin bon, ça va.
18: Oui. Bon. On va arroser ça quand même. Mais
15: Oui, quand même. Dites donc. Alors, bien. Alors, tu as compris que tu es à ça du bol de sangria. Hein. Tu peux évidemment partir à PortAventura World. Moi, je n'ai élevé que des champions depuis 2 ans, donc on va tout de suite marquer.
16: Ils sont pas là aujourd'hui, en tous les cas.
15: On va marquer le premier point, Stéphane, avec la première question, vrai ou faux. Tiens, je te mets une petite ambiance. Alors, Stéphane, le premier réveil matin a été programmé pour sonner à 4 heures du matin. C'est-à-dire que la première fois qu'il y a eu un réveil matin programmé, c'était à 4 heures du matin. Est-ce que c'est vrai ou faux ? Top chrono, 5 secondes.
18: Oh ben c'est vrai.
15: C'est vrai ? Ben écoute. Oui, c'est vrai. Parce qu'à la fin du 18e siècle, l'horloger américain Levi Hutchins, il a inventé le tout premier réveil mécanique. Et ça sonne à 4 heures parce que c'est l'heure à laquelle il voulait lui se lever. Donc bravo, tu as ton premier point, Stéphane.
16: Claire était avec moi lundi. Ça a été la première, oui, c'était la première de cette longue série. À rejoindre la team. Comment ça va, Claire ?
17: Ça va bien.
16: Bon, tu habites toujours à Vouillé, dans les Deux-Sèvres. T'as passé une bonne semaine, ça a été ?
17: Oui, très bonne. C'était pas trop chaud, mais il faisait beau quand même.
16: Ouais, c'est vrai, c'était bien agréable. T'es toujours mariée à Guillaume, deux filles, Louise et Gabrielle qui sont en vacances ce soir. Ben oui.
17: Oui.
16: Ben voilà, ben oui, ça y est. Appelle-moi, tu vas où en vacances ? Vous avez prévu quelque chose ou pas ?
17: Alors, c'est en août, on va partir sur la Côte d'Azur.
16: Côte d'Azur, ah oui, exactement. Toujours tes deux cochons, les poules et les canards. Je rappelle que ton mari, donc Guillaume, est gérant d'une ferme avec 30 vaches et 6 moutons. Ça va, il y a du monde à la maison, on est bien d'accord.
17: Oui.
16: Je suis ravie, Claire, que tu sois avec nous. Est-ce que tu le sens bien ? T'as envie de partir en Espagne ? Bien sûr.
17: Ah ben, j'aimerais bien, je crois
16: mes doigts. Ben oui, t'en as parlé un petit peu à la famille ? T'as dit que maman l'a œuvré pour le Sud ?
17: J'ai un fan club derrière.
16: Ah.
17: On va faire ce que je peux.
16: Bon, allez, on salue le fan club, Claire. T'inquiète pas, encore une fois, t'es avec moi, ça va bien se passer, comme lundi, souviens-toi. Question, première question, ambiance.
19: Faut rigoler.
16: On va se marrer un peu, ce qu'on fait d'ailleurs hein, régulièrement depuis 2 ans dans Au Taquet. Il faut deux parties du cerveau s'activent en même temps pour comprendre et rigoler à une blague. Est-ce que c'est vrai ou faux ? Top chrono, 5 secondes. Allez, Claire.
17: Je dirais vrai.
16: C'est faux, selon vulgarisation scientifique, comprendre une blague mobiliserait 5 grandes fonctions, zones cérébrales liées au langage, à la surprise, à la mémoire, aux émotions et au plaisir. Donc une vanne de moi faux, carrément un mode d'emploi.
15: Alors Stéphane, tu as compris que dans mon équipe on marque très vite, tu as un point. Claire, la malheureuse qui est restée avec Chonchon n'a pas de point.
16: Ça va.
15: Allez, tout de suite, vous écoutez ici et on va écouter. Oh, bon, là, on est parti, je ne sais pas si vous vous rappelez tous, les clips de Mylène Farmer. Moi c'était ma joie, c'était des courts-métrages, les dos. Donc là, on est parti sur Libertine. 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Ouais. Allez, on danse, on chante, où qu'on soit. Vous écoutez ici, on vous aime, à tout de suite.

0: ça change.
1: Je suis libertine.
0: Ah, libertine, oui, mais fragile.
1: La, la, la, la, la.
0: Elle dit qu'elle est si fragile. La fragilité de Valérie Damido aujourd'hui, avec aucun candidat
1: ouais,
0: à ses côtés.
1: C'est ce qu'elle dit, Valérie Damido.
0: Que va-t-il se passer?
1: Allez, jingle, mon Peter, vas-y.
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1: Et ici, Stéphane a un point, voilà. C'est tout ce que j'ai à
0: non,
1: dire.
0: Non, mais attendez. Oh,
1: oh un, quoi oh, qu'est-ce un, qu'il y a et, qu'est-ce que
0: oh,
1: t'as
0: un, oh.
1: Quoi?
0: Quatre.
1: Oui, quatre.
0: Quatre candidats aujourd'hui.
1: Oui, deux fois en deux ans. Elle...
0: Deux fois deux, ça fait quatre, exactement.
1: Oui, oui, allez. Bon, mon petit chat, Stéphane, dis donc, ça,
3: oui.
1: Il paraît que quand tu... Parce que tu voyages beaucoup, hein, on a fait beaucoup de choses, on en parlera après, tu t'es même incrusté dans le voyage des voisins. Eh ben, il paraît que tu arrives à prendre que trois shorts et trois t-shirts. Comment tu...
3: Oui.
1: Ben, non, c'est bien, ça. Hein.
3: Ben, je déménage pas à la maison, hein, quand on voyage, hein. Ça sert à rien.
1: Bah oui, j'ai compris, mais enfin...
3: Il faut la ramener, après, là.
1: Oui, oui, j'ai compris, mais enfin, trois shorts, trois t-shirts, tu verrais les mâles.
3: Il y a des machines à laver, hein. Il y a de l'eau, hein, dans les autres pays, hein.
1: Oui, merci, j'ai bien compris, mais enfin, moi, j'arrive pas à prendre trois shorts et trois t-shirts. Je trouve que c'est pas mal.
3: Moi, je voyage léger, comme ça, j'ai pas besoin de porter.
1: Eh ben, t'as bien raison. Alors, on va jouer au quiz musical, je t'explique. Il y aura deux chansons à trouver et il va falloir reconnaître qui chante juste à l'intro musicale des chansons. Je te fais écouter la première intro de la première chanson.
0: Eh oui.
3: Alors, comme un ouragan, Stéphanie de Monaco.
1: Eh ben voilà, eh ben écoute, c'est...
4: Un ouragan qui est passé par là.
1: Eh ben voilà, comme
0: 1986.
1: Un ouragan. Stéphanie de Monaco.
0: Mais oui.
1: Alors attention, c'est bien, t'as un point. Attention, deuxième chanson.
0: Ah oui, c'est cool.
3: C'est Joe Dassin, les Dalton.
1: Joe Dassin, les Dalton.
3: Non.
1: Non, c'est pas ça. Ben non, mais c'est dis donc, c'est vachement dur. C'était très très court. Ben pas du tout. Oh là là là là. Bon, bah c'était ça.
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1: Oh, arrache-toi de là. Marche à l'ombre,
5: Renaud.
1: Casse-toi, tu pues. Et marche à l'ombre. Bon, bah t'as quand même deux points. Voilà. Mais il a deux points.
0: Oui, bah il a deux points, oui.
1: Oui, bah voilà,
0: points,
1: c'est tout. Allez.
0: Points. En tout, il a deux points.
1: Oui.
0: Claire, tu n'as pas de points, mais justement, tu vas pouvoir en marquer deux et donc égaliser. C'est ce que je te souhaite, évidemment. Claire, juste un petit mot. Tu fais partie d'une association qui soutient le fils d'amis, a priori, qui a un syndrome néphrotique. C'est bien ça. Tu peux parler un petit mot, dire un petit mot sur cette association.
6: Alors, c'est une association qui est là bah, pour aider les parents aussi des enfants qui souffrent de cette maladie. C'est une maladie du rein.
0: Oui.
6: Et il y a un accompagnement avec des cafés, des aidants pour aider les familles à s'adapter au retour après des hospitalisations.
0: Bah, c'est super. Comment s'appelle l'association? Tu peux donner le nom?
6: Oui, l'association des malades des syndromes néphrotiques.
0: D'accord, tout simplement. Et bravo, parce que je sais que tu participes à plein d'événements et à la récolte de fonds. C'est une très bonne chose. Tu habites Vouillé dans les Deux-Sèvres et c'est maintenant que tu joues, c'est maintenant que tu marques tes
1: ouais,
0: deux
1: points.
0: Ouais,
1: c'est ça, ouais.
0: Voici donc ton quiz musical. Deux intros. On commence par la première. Tu dois reconnaître le nom du groupe ou de l'artiste.

0: Allez. Allez, c'est parti, top chrono, c'est pas facile. C'est la finale, hein.
1: Téléphone.
0: Téléphone.
2: Ouais. Téléphone-moi.
0: Ah, c'est pas téléphone. Non, c'est partenaire particulier, écoute.
3: Partenaire particulier, hey. Cherche partenaire particulier. La la la la la.
0: Et on est d'accord, le vendredi, on a cranté un peu le niveau, donc c'est sûr que c'est moins évident. Ça va être très court. Écoute bien, voici une nouvelle et deuxième intro.
2: Ouais, enfin, toi, elles sont longues.
0: Ah non, mais elle a parlé dessus aussi.
2: Non, non, mais parce que t'as des intros longs. Moi, il avait même pas 3 secondes, mon Stéphane, là.
0: Alors,
1: je suis pas du tout.
0: La loose, quoi. À ce moment-là, il dit quelquefois.

0: ça fait
1: point.
0: Et ben ça fait et ça fait 2 pour Stéphane, 0 pour Claire.
2: C'est pas bon ça.
0: Et là tout de suite, beau malheur, Emmanuel Moir, vous écoutez ici.

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2: Allez, jungle.
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2: Au taquet avec Stéphane qui a deux, voilà. Et donc Stéphane, j'aimerais comprendre, parce que je sais que tu as beaucoup voyagé, au Gabon, tu y retournes en juillet, à Madagascar, tu t'es incrusté dans le voyage des voisins. Comment ça veut, qu'est-ce que ça veut dire s'incruster dans le voyage?
4: C'est-à-dire qu'ils m'ont... Un jour, mon voisin m'a dit qu'il partait avec ses parents à Madagascar pour les voir rejoindre son frangin.
2: Ouais.
4: Et puis je leur ai demandé, s'il y avait de la place dans l'avion pour moi, je partirais bien avec eux.
2: Ah bah voilà, c'est bien. Et alors
4: voilà, et puis il m'a dit, je vais demander aux parents, et les parents, ils ont accepté. Donc on est parti avec madame, avec eux, en voyage à Madagascar pendant 3 semaines.
2: Magnifique. Alors, t'as fait la même technique pour aller au Costa Rica, c'est-à-dire
4: Même chose pour le Costa Rica. Ce coup-ci, j'étais sans ma femme.
2: Ouais.
4: Avec le couple de voisins.
2: Ah bah voilà, allez, je m'incruste. Bon, voilà, ok.
4: Voilà.
2: Ok.
4: Mes voisins, cette année, c'était la 8e fois qu'ils y allaient.
2: Ah, voilà. Bon, toi, par contre, t'aimerais bien retourner au Maroc, parce que t'as trouvé que c'était un joli pays.
4: Un joli pays.
2: Ah bah voilà, donc t'aimerais bien retourner. T'as déjà prévu d'y aller sans les voisins, ou comment ça se passe?
4: Oh, je vais peut-être y aller avec ma femme, ce coup-ci.
2: Bah oui, parce qu'à un moment donné...
5: Ça serait bien.
2: Ce serait pas mal.
4: À un moment donné, il va falloir faire quelque chose.
2: À un moment donné, Bernadette, elle va dire, c'est sympa les voisins, mais j'ai envie d'aller en vacances.
5: Ça va se voir au bout d'un moment.
2: Ça va se voir, ouais.
4: Ça va se voir, oui.
2: Voilà. Voilà. Bon, alors, écoute-moi bien. T'as 2 points. Là, si tu marques, c'est la place directe en finale. Donc, il va falloir bien, bien, bien répondre à la question cash. Tiens, je te mets une ambiance. Non, c'est pas Badumba, c'est pas culture pub, c'est turbo. Oui, non, c'est turbo, c'est Chapat. Alors écoute bien cette question, Stéphane. De combien de points dispose aujourd'hui un jeune conducteur lorsqu'il vient d'avoir son permis de conduire? Combien de points a un jeune conducteur aujourd'hui sur son permis quand il vient de démarrer? Top chrono, 10 secondes.
4: 6 points. Oui.
2: Eh bien, est-ce que c'est une bonne réponse? Est-ce que le candidat que j'ai coaché va en finale directement?

0: bien sûr que c'est 6 points et au bout de 3 ans, tu peux en avoir 12. Bravo. T'as 7. Et bien voilà, coaché par Damido,
1: oui,
0: il va directement en finale. C'est tout ce que j'ai à dire.
1: Enfin, Stéphane et Claire sont quand même mes candidats de base.
0: Oui, hein, oui, donc, allez, ça va. Bon, ta candidate, là, tu l'as négligée.
1: Mais pas du tout, Claire, je l'ai pas négligée. Ma petite collectionneur de chaussures, là.
0: Collectionneur.
1: Voilà. Collectionneuse, voilà, mais
0: merci,
1: oui. Mais si, je vous rappelle qu'elle a été mannequin chez L'Oréal.
0: Mmh.
1: Ah là là là là, qu'est-ce qu'on va faire de toi, Claire, maintenant?
2: Désolé, Eric.
1: Bah oui, non, mais j'ai encore deux autres candidats qui arrivent. Enfin, je suis déçu pour toi, Claire, voilà, ça me fait de la peine. Bon, est-ce qu'on se parle quand même du fait que t'as accouché dans la voiture? C'est vrai, cette histoire?
2: Que j'ai quoi?
1: T'as pas accouché dans la voiture ou pas loin? T'étais à deux doigts, là.
2: Ah oui, j'ai pas compris ça.
1: Ah oui,
0: alors, comme ça, t'as couché dans la voiture. Tu sais, c'est exactement moi, t'as compris ça aussi.
1: T'as couché
0: dans la voiture.
1: Et qui?
0: Ah oui.
1: Bon, bah voilà,
2: donc j'ai presque accouché dans la voiture, oui, tout à fait, la voiture de Locke.
1: Voilà, la voiture de Locke et de garagiste, enfin, en tous les cas, le prêteur, il t'avait dit, surtout, vous accouchez pas, parce qu'il t'avait vu déjà, t'es enceinte.
2: Oui.
1: Quoi. Et
2: effectivement,
1: voilà. Bah,
2: ça...
1: Et oui, bah, t'as commencé
2: bien arrivé là.
1: Et bah oui, bah voilà, petite anecdote de vie très sympathique. Tu adores Kungs, tu adores Céline Dion, je ne te ferai pas écouter tes artistes.
0: Non, mais par contre, tu peux lui poser la question, histoire de partir avec les honneurs.
1: Mais oui, car effectivement, on fait écouter les artistes que quand on peut gagner, mais là tu as compris que même si tu réponds correctement, ça ne suffira pas. Allez, finissons sur les honneurs. Elle a raison, avec un hymne.
0: Ah,
1: mon peuple me salue.
0: Ah oui, d'accord. Toi, t'es russe maintenant.
1: Ex. Comment s'appelaient les services secrets du temps de l'ex-URSS? Comment s'appelaient les services secrets du temps de l'ex-URSS? Allez, pour la gloire, quelques secondes de réflexion, Claire.
2: Le KGB.
1: Eh, tu vois, en plus, mais oui, bien sûr que c'est le KGB, le Comité pour la Sécurité de l'État. Ah, c'est d'autant plus rageant que tu finis avec 5 points quand même, Claire.
0: Bon, bravo Claire,
1: bravo.
0: Stéphane, on se retrouve en finale. Et là, tout de suite, évidemment, c'est la réclame, mais pas que, c'est aussi l'actualité dans vos régions, grâce aux 44 locales de votre radio, ici. À tout de suite, mes petits choux.
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6: Les lieux pour profiter des feux d'artifice du 14 juillet à Bordeaux et en Gironde. En précaution, je vous le rappelle, les feux d'artifice peuvent être annulés en fonction des conditions météo. Alors comme chaque année, la Gironde s'apprête à illuminer ses nuits avec d'incroyables feux d'artifice pour célébrer la fête nationale. Des rives de la Garonne aux plages de l'Atlantique, le département offre une multitude de rendez-vous festifs pour célébrer le 14 juillet en beauté. Je vous donne quelques lieux pour la fête nationale. Bordeaux, alors ça sera le 14 juillet à 22h30, feu d'artifice tiré sur la Garonne face au miroir d'eau. À Talence, 14 juillet à partir de 18h30, ou au Grand Pex Soto Margot. Et quoi faire, s'amuser lors de la soirée musicale, le passage des rêves avec un spectacle pyrotechnique, un DJ et des food trucks. À Biganos, c'est le 13 juillet, début de la soirée à 19h, feu d'artifice à 23h30 au Parc Le Coq. Et vous pourrez manger lors d'un repas festif et convivial et écouter le concert du groupe Doudzi.
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0: Je vous rappelle que Stéphane, que j'ai coaché, va aller en finale.
1: Ouais.
0: Je vous rappelle que le premier prix, c'est 3 jours et 2 nuits dans un 4 étoiles pour Port Aventura World, avec un accès illimité au Port Aventura Park, avec une entrée à Ferrari Land, avec 100 euros de carburant pour y aller, tout ça en pension complète. Si vous ne gagnez pas ça, vous gagnez la délicieusement belle machine à café de Joe Malongo, avec ses 32 dosettes et ses 6 verres en verre. Nous accueillons tout de suite Alexandrine et Marilyn. Voilà.
1: Les meilleurs.
0: Alors.
1: Ah oui.
0: Quoi? Qu'est-ce qu'il y a?
1: Ah, vous n'avez pas entendu qu'on vous le remette?
7: Avez-moi.
1: Voilà.
0: Oh là là là là. Mais Pierre, comment tu as pu te laisser soudoyer?
1: Deux candidats qui ont gagné grâce à moi.
0: Pour mettre ces illustrations sonores, mon petit chat. C'est pas possible.
1: Non, c'était pas lui. Hein.
0: T'es un adulte responsable.
1: Non, c'était pas lui.
0: C'est qui s'est fait soudoyer?
1: Moi, je ne donnerai pas son nom.
0: C'est Céline.
1: Par respect pour
0: d'elle.
1: Sa famille.
0: Ça m'étonne que Céline ait pris de l'argent pour faire ce genre de choses. Elle est bien trop honnête, elle est bretonne.
1: Bah oui.
0: Alors Alexandrine,
1: cher les crêpes, hein.
0: Tu joues avec ici Occitanie et tu joues avec moi, ma chérie. Tu es contente?
7: Oui, ravie, vraiment.
0: Et voilà.
1: Vraiment, Dié, tu te détends, hein?
0: Alors, tu as 53 ans, tu habites à Montrabé, en Haute-Garonne. Tu es mariée à Fadel, tu as une fille, Charlène, un petit-fils, Ismaël, quelle ravie son prénom. Et donc, tu es agent EDF, t'es, voilà, tu adores les voyages, etc. Et il paraît, alors ça, est-ce que tu l'as aujourd'hui, là, pour la finale? Il paraît que tu as un porte-bonheur, c'est un œil de Lucie.
8: Oui, le coquillage.
7: Oui. Alors, je l'ai pas directement avec moi, mais il est toujours dans mon porte-monnaie, et c'est un porte-bonheur que m'a offert ma sœur, qui a également cette pièce-là. Mmh. Et donc, c'est censé amener prospérité, protection, voilà.
0: Bah, ça serait bien que là, pendant la pause, tu ailles le prendre, tu le mettes dans la main.
1: Allez, hein, trouve plus.
0: Pas dans
1: c'est
0: ton
1: bizarre.
0: Portefeuille, parce qu'il n'y a pas de cas où tu ne gagnes pas. Alors, bah oui, enfin.
1: Je suis passé chez elle cette nuit, avant qu'elle ne retrouve, peut-être
0: bien
1: qu'elle
0: sûr.
1: A postulé de bonheur.
7: Toi,
0: tu as été à Montrabé, bien sûr.
1: Bien sûr, j'étais ce matin, un coup d'hélicoptère rapide.
0: Hélicoptère.
1: Oui,
0: on est en bilan carbone.
1: On n'est pas terrible en bilan carbone.
0: Ah,
1: c'est
0: ça, moi qui viens en vélo tous les jours. Alors, qu'est-ce vélo que tu vas faire ce week-end?
7: Ce week-end en famille au bord de la piscine. Oh, et là puis là. Voilà, repos, peut-être faire un tour en ville puisque c'est les soldes.
0: Eh
7: voilà,
0: oui, bien sûr. Allez. Bien, alors ma chérie, on va tout de suite marquer le premier point avec une petite chanson, tiens.
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0: Allez, on va parler de fromage. Eh bien, en France, il paraît qu'il existe un décret réglementant la taille des trous dans l'emmental. Alors, est-ce que c'est vrai qu'en France, il existe un décret réglementant la taille des trous dans l'emmental? Vrai ou faux? Top chrono, 5 secondes.
7: Je dirais vrai.
0: Eh bien, tu as bien raison, ma chérie. C'est un décret qui date de 2007. Ça impose que les trous du fromage soient réguliers et avec un diamètre de 1 à 3 cm maximum. Voilà, donc sinon, t'as pas le label Emmental de France. Voilà, donc Alexandrine, premier point.
1: Marilyn, t'étais avec nous juste hier, je me souviens très bien, sur le fil à 13h. Hop, tu nous as rejoint en finale, Marilyn. Avec un bingo extraordinaire sur les héros femmes, il me semble, hein, c'est ça?
0: Google, je m'appelle.
7: Oui, bonjour. Alors, juste une petite précision, je vous appelle depuis la chambre de mon fils. Je suis devant son bureau et il y a tous ses albums Marvel, donc c'est pas Google, mais c'est les albums Marvel de mon fils.
1: Mais bien sûr, elle n'a été que fiel et courroux en disant que tu avais utilisé Google, voilà. Marine avait dit que c'était son fils, le petit bout de chou, le pauvre Yanis qui a 9 ans. Alors, on le salue, Yanis, qui est, voilà, marié à Toufik. Toufik va bien? Moi, je prends des nouvelles de la famille. Hein.
7: Très bien, tout le monde va très bien, voilà.
1: Le chat Bloubli également, le chat il est sympa, ça va, ça se passe bien ce matin.
7: Oui, il est adorable.
1: Petite croquette, tout va bien. Laborantine dans le médical, notre amie Marilyn qui s'est sélectionnée hier. On parlait des soldes, tiens, allez, un mot, parce que tu nous l'as dit. C'est toi, t'es la reine du shopping, toi. T'es la reine du shopping.
7: Ah, j'aurais adoré faire l'émission, d'ailleurs.
1: Ben oui, mais tu nous as dit hier que t'étais une folle du shopping, comme c'est les soldes en plus en ce moment. T'arrêtes pas d'acheter, t'as prévu d'acheter des trucs ce week-end ou pas?
7: Non, ce week-end, je travaille jusqu'à 23h, samedi et dimanche.
0: Ah, bah, dommage, pas de shopping.
1: Quel dommage. Ah, tu bosses là tout le week-end? Bah, écoute, courage. Hein. Ah oui,
7: ouais, d'accord. Aujourd'hui,
1: aujourd'hui repos, profites-en. Marilyn, voici ta question. Nous y allons tout de suite pour un premier point. Je compte sur toi, encore une fois, pour te mener jusqu'au bout de cette émission et en finale.
0: Bien sûr.
1: Pour aller à Barcelone.
0: Ah, ça, c'est Eric Bastien rentre dans Radio France.
1: Exactement.
0: Il vient descendre de son char. Son char traîné par deux bœufs magnifiques. Énorme bœufs, char.
1: Avec moi.
0: Voilà, allez.
1: Exactement. Plaisir d'arriver ainsi. Où sont les miens? Où sont les gens? Où sont mes valets?
0: Ah ouais, carrément, le mec est odieux. Le mec a besoin de valets, quoi.
1: De vacances, peut-être, surtout. Marilyn, allez. Voici cette question. Le Liechtenstein n'a aucune frontière avec l'Allemagne. Le Liechtenstein, je savais que ça allait buter à un moment donné, n'a aucune frontière avec l'Allemagne. Top chrono, vrai ou faux? Liechtenstein.
7: Le vrai.
1: C'est une principauté de 25 km de long, située entre l'Autriche et la Suisse, donc il n'y a pas de frontière.
0: La Suisse, ouais.
1: La Suisse. Il n'y a pas de frontière avec l'Allemagne. C'est bien, Marilyn, un point.
0: Oh là, allez, un bon. Point, Alexandrine, un point, Marilyn, et voilà. Là tout de suite. Esa moça diferente. On part au Brésil, on part en vacances, parce qu'avec ici, on vous aime. On bouge son boule, Chico Buarque, esa moça diferente.
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0: Essa moussata diferente. 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
2: Ah, vous avez mis un petit moment avant de l'avoir, celle-là.
3: Alors, j'ai non seulement eu un petit moment avant de l'avoir, parce que bon, voilà, je demande pardon à la dentisterie, je demande pardon à Pierre Benassin, mon dentiste. Voilà, allez, Zeus. Alors, Alexandrine, tu as un, Marilyn, tu as un aussi. Alors, Alexandrine, alors comme ça, quand tu étais petite, ta maman, elle t'amenait tout le temps voir les belles mariées devant la mairie avec les belles robes parce que t'adorais ça.
4: Oui, c'est vrai. Et c'est un truc qui me colle toujours à la peau. J'adore ça. C'est-à-dire que dès qu'il y a une cérémonie de mariage, je quitte ce que je fais. Je vais voir absolument la mariée, les mariés, pour le coup d'œil, pour le plaisir. Et je réclamais à ma maman d'y aller. Et je le fais encore. Ouais.
3: Ah là là là là là là. Bon, bah oui, moi j'aimais bien les robes de mariée aussi. Je me suis jamais mariée en robe de mariée. Mais bon, écoute, qu'est-ce que tu veux faire?
2: Il n'est pas trop tard.
3: Oui, oh Dieu, à 60 piges, je vais pas me foutre une robe blanche avec de la dentelle, hein. J'ai autre chose à faire. Alors, ma petite chérie, c'est l'heure du quiz musical. Et là, on va essayer de te faire reconnaître des génériques des séries télé. Je ne sais pas si tu regardes beaucoup de séries télé. Voilà, c'est des séries télé un peu old school, hein. Donc, tu vas les reconnaître, c'est assez facile. Il y en a deux, l'une après l'autre. On écoute la première, Peter.
2: Facile.
3: C'est quoi, mon petit chat?
4: Bah, Dallas, au Texas. Oui.
3: Ah là là, avec Sue Ellen l'alcoolique et JR le méchant.
2: Et Bobby!
3: Et Bobby avec ses pieds palmés.
2: C'est pas là.
3: Mais oui, Dallas! Dallas! Ton univers impitoyable!
2: C'est vrai que ça faisait plus de 15 millions sur TF1 à l'époque. C'était énorme. Hein.
3: Avec le ranch, oh là là, mon Dieu. Bref, ils avaient vraiment quand même une vie de merde. Alors. Premier point pour Alexandrine.
2: Il avait du pognon quand même.
3: Hein. Enfin,
2: c'était pas une vie dégueulasse. Hein,
3: son ranch était dégueulasse et en plus il.
2: Je crois qu'il s'en fout hein, à ce moment-là.
3: Ouais, bah, moi, je préfère ma maison. Allez, deuxième générique.

0: C'est quoi ce générique, Alexandrine?
1: C'est Château Vallon, chanté par Herbert Léonard.
0: Mais oui, bien sûr, Château sans gloire. Ah là là là, Chantal Nobel.
2: Qui nous a quitté il y a pas très longtemps d'ailleurs.
0: Écoute, ça te fait 2 points de plus, donc tu as 3. Voilà, bravo, c'est formidable.
2: Puisqu'on parle de Château Vallon, les séries de l'été, on vous rappelle que Nadine Mousselet a sorti son...
0: Mais bien sûr, Puzzle Macabre.
2: Voilà, le Puzzle Macabre,
0: oh,
2: évidemment.
0: Nadine, si tu nous écoutes, on aime tellement.
2: Ah oui, c'est une énigme de dingue. C'est ton livre de chevet, d'ailleurs, on est d'accord, Marilyn. Bah oui.
3: Oui, bien sûr, oui.
0: Bien sûr, évidemment.
2: Mousselet tous les soirs.
0: La du film d'Araillet.
2: On parlait de mariage, là, tiens. Alors, un petit mot sur le mariage, toi, parce que une heure avant ton mariage, tu étais coiffée, t'étais maquillée, tu t'apprêtais à mettre ta robe, bon, voilà. Ton chéri, il était habillé, il s'apprêtait, lui, à mettre ses chaussures. Mais il y a eu un problème de boîte de chaussures.
3: Oui, je m'étais trompée, en fait. J'avais pris les mauvaises.
2: Non, mais c'est plus que des mauvaises.
3: J'avais pris la boîte de basket.
2: Donc, c'est-à-dire qu'il a ouvert la boîte de chaussures, il a trouvé des baskets de running, et donc il s'est marié avec des baskets.
0: Mais c'est classe, je trouve, de se marier en costume basket.
3: Non, on est parti, on a pris la voiture, et on a roulé assez vite pour être dans les temps, et on est allé chercher la bonne paire de chaussures à 20 km de là où on était, et on a sauvé les meubles.
2: Du stress supplémentaire un jour de mariage, c'est toujours compliqué. Bon, écoute. Tu as des bonnes chaussures, j'espère, aujourd'hui, qui vont te permettre de marquer un grand pas avec ta chaussure, et surtout des points. Voici ton quiz musical, on est toujours sur les séries des années 80, oui, 70, 80, très vintage, c'est facile, écoute la première. Nadine Mousselet.
0: Puzzle Macabre.
2: Oh, c'est trop rapide, ça. Bon, t'as une idée ou pas?
3: Les Feux de l'amour.
2: Mais oui. Nadine Mousselet a sorti le Puzzle Macabre.
0: Qui a tué Jonathan?
2: Que va faire Isabelle?
0: Pourquoi Grégory est-il si vilain?
2: Et John, est-il finalement l'amant de Pamela?
0: Je ne sais pas, nous saurons ça dans Puzzle Macabre.
2: Puzzle Macabre de Nadine Mousselet.
0: Allez, un point pour Marilyn.
2: Préfacé par Lucilla Raglet. Tout le monde s'y est mis ensemble. Bon, ça fait un point de plus. Oh là là, ça c'est du lourd. Ça, j'adore.

0: Allez, on y va, top chrono.
1: Et une grosse pensée pour ma maman, c'est Maggie.
0: Ouais. Tu l'as vu tout de suite?
2: Oui, Maggie. Ah, oui. La la la la la.
0: On l'a entendu, Maggie, dans l'instant.
2: La la la la la la. La la la la.
0: Rosie Vard, bien sûr, Jean-Marc Thibault.
2: Marthe Villalonga.
0: Toujours en vie, Marthe Villalonga.
2: Ouais. Hein. 3 points, Alexandrine. 3 points, Marilyn. Et là, tout de suite, maintenant.
0: Oh, c'était super quand même, la baraque dans le Vésiné. Vous vous souvenez de Maggie?
2: Bien sûr. Moi, je me souviens surtout que ma copine de Télé 7 jours m'avait dit qu'ils avaient reçu des courriers des lecteurs mécontents quand ils ont changé le canapé de Maggie. Voilà. Donc, il y a des gens qui écrivent pour dire j'aime pas du tout le nouveau canapé. Voilà. Allez, tout de suite, on va écouter Céline Dion. Bonjour. Pardon, merci.

0: Bonjour, pardon, merci, au revoir, à bientôt, joyeux Noël Félix.
1: Un café l'addition.
0: Un café l'addition.
1: Et ben c'est le tout nouveau Céline Dion quand même, hein. Voilà.
0: Allez,
2: ici à midi, on est.
1: Non, mais on va être honnête, on est un peu circonspect avec Valérie.
0: On est circonspect sur Bonjour, pardon.
1: Oui, oui, le titre est un peu. Oui, ça fait un café l'édition.
0: Voilà, quoi, exactement. Bon, bref, écoute, ouais. Qu'est-ce que tu veux que je te dise?
1: Respect bien. Total pour Céline Dion, bien sûr.
0: Alexandrine à 3, Marilyn à 3. Bon, bah écoute, j'ai envie de dire, va falloir gagner ma petite Alexandrine. Hein.
3: Ok.
0: T'as pris ton coquillage ou pas, là?
3: Non, je suis allée le chercher. Il est en bas, mais il n'est pas très loin. Il est pas très loin.
0: Bon, on voit quelqu'un, vite. Demande tout de suite à Fadel de te ramener le coquillage. Alors,
3: non, il est occupé, il est occupé.
0: Alors, il paraît que tu aurais aimé déjeuner avec Simone Veil.
3: Ben oui, parce que pour moi, c'est vraiment un personnage qui a tellement fait pour l'avancée féminine, qui est vraiment un exemple de résilience. Elle a un parcours extraordinaire. J'ai lu ses livres. Voilà, et j'adore ce personnage. Oh non,
0: et voilà. Ouais. Eh ben oui, on aime beaucoup Simone Veil. Alors.
1: On aime aussi beaucoup Sybille Veil. On a toujours l'occasion de parler de la PDG de Radio France que je salue. Toujours respectueux.
0: Oui, c'est vraiment.
1: J'en profite toujours, bah, vous savez.
0: Faillotage et.
1: Total.
0: Mais c'est dingue ça.
1: Mes bon, amitiés, madame la présidente.
0: Oh là là là là, Sybille Veil, je te demande pardon. Alors Alexandrine, écoute bien cette dernière question qui peut te permettre d'aller en finale. C'est une question à 5 points. Tiens, je te mets une petite ambiance. Alors, on va parler de la mode. Écoute bien. Il y a des villes qui organisent les Fashion Week. Elles sont 4. Donc, quelle est celle qui fait partie de ce Big Four, hein, de ces 4 qui organisent les Fashion Week? Donc, il y a New York, Paris, Londres. Quelle est la 4e ville? Top chrono, 10 secondes.
3: Je dirais Milan.
0: Et c'est une bonne réponse. Mais oui, la settimana della moda. Et bravo, donc t'as 8. Alors là, j'ai une très mauvaise nouvelle pour Marilyn.
1: Comment
0: parce
1: ça, elle
0: que,
1: a 8?
0: Bah oui, elle a 5 plus 3, ça fait 8. J'ai une très mauvaise nouvelle pour Marilyn, parce que même si Marilyn gagne, c'est Alexandrine qui gagne, puisque Alexandrine a eu 20 points. Voilà, bonne soirée à tous.
1: Mais là, si Marilyn gagne, de toute façon, elle n'aura que 6.
0: Non, donc, elle aura 8, puisqu'elle a eu tous les trucs. Elle a 3, hein, Marilyn.
1: Elle a 3, hein, Marilyn.
0: Marilyn, tu remarqueras qu'il ne...
1: Oui,
0: hein, voilà.
1: Ah oui, donc en gros, très clairement, Marilyn, si tu réponds correctement, ça ne le fera quand même pas.
0: Voilà.
1: Ah, c'est ça. Et oui, parce qu'on récompense... Mais oui.
0: Bah oui.
1: Parce que quand en cas d'égalité le jour de la finale, on récupère les points qui ont été marqués dans la semaine pour récompenser l'ensemble du parcours. Et il s'avère que, combien tu avais fait? Alexandrine avait fait 20 points.
0: Oui.
1: Et effectivement, Marilyn, tu n'avais fait que 14 points.
0: Non.
1: 18.
0: Elle a fait 18 points.
1: Ah, c'est pas loin, ça. Ah,
0: c'est pas loin, ouais.
1: Ah, Marilyn.
3: Ouais, ben c'est pas grave, on retentera l'année prochaine.
1: Ben oui, alors, oui, on peut tout tenter, quand on veut. Mmh. On va jouer, Marilyn, pour l'honneur, encore une fois, comme je l'ai fait tout à l'heure d'ailleurs, avec tous mes candidats, je joue pour l'honneur, avec ces points qui sont à prendre. Écoute cet extrait. Tu as bien reconnu Les Feux de l'amour et Maggie. Je pense que tu as reconnu le générique de cette série ou pas?
3: La petite maison dans la prairie.
1: Exactement, la petite maison dans la prairie. Alors la question, c'est comment se prénomme la maman Ingalls dans La petite maison dans la prairie? Top chrono, 10 secondes. Comment se prénomme la mère Ingalls dans La petite maison dans la prairie?
0: Celle qui fait des tartes aux pommes toute la journée, là.
1: Eh oui.
3: Ouais, il y a Charles, c'est le père, et la mère...
1: Ben,
3: je sais pas, de toute façon, j'ai perdu, donc je
1: fais pas. Ouais, alors pour le coup, ça aurait été sans regret, parce que tu l'as pas trouvé. C'est Caroline. Caroline Ingalls. Ça s'appelle Caroline.
0: Bien.
1: L'épouse de Charles et la mère de Laura, Marie, Carrie et Grace.
0: Allez, Alexandrine, tu rejoins donc la team d'Amido en finale avec Stéphane. Voilà, et pour l'instant, maintenant, bravo, bravo Marilyn. C'est l'heure, évidemment.
1: Merci, Marilyn.
0: Une petite pause pour la réclame. On se retrouve ensuite. À tout de suite.
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0: Ah, c'est la finale. À ma gauche, Alexandrine. Alexandrine habite à Montrabé. Elle est agent EDF. Autant vous dire qu'elle a la patate, la foudre. Elle a le rythme dans la peau. Elle adore les voyages, du coup. Port Aventura World, c'est pour elle. Je sens qu'elle va tout donner. Et elle est dans mon équipe. À ma droite.
1: Il a gagné avec moi mardi. Ok, là, il a participé en amateur avec
0: Il a gagné avec moi.
1: Mais Stéphane, qui a 60 ans, habite Courcouët-sur-Lonne. Il est marié à Bernadette. Il a deux chats, Tornade. Tornade et Tornade. Et vous allez comprendre pourquoi c'est une tornade, notre Stéphane. Un vent de succès arrive sur votre radio tout de suite.
0: Alors, Alexandrine, est-ce que tu es prête à gagner, prête à partir à Port Aventura World?
3: Tellement prête.
0: Eh ouais, t'es tellement prête, ma chérie. Tu m'étonnes, Fadel et tout ça, et le petit-fils et tout. Oh là là, bon, allez, ça va être magnifique.
3: Ouais, c'est ça.
0: Alors, pour t'encourager, pour te motiver, pour te détendre surtout, afin que tu remportes cette compétition à mes côtés, eh bien, nous allons écouter Muse.

0: adore Muse, on adore. Bien. Ma petite chérie, voilà ton bingo. Écoute-le bien. C'est très facile. Tu as 10 secondes à mon top chrono pour me donner un maximum de personnages, de noms de personnages qui sont dessinés dans la bande dessinée d'Astérix. C'est-à-dire tous les personnages, tous les noms de participants dans Astérix. Attention, top chrono, 10 secondes.
1: Alors, il y a Idéfix, Obélix, Astérix... Ça me vient pas.
0: Bon, tu m'en as donné trois. Il y avait Panoramix, Assurance Tourix, Bonne Mine, Falbala, César, Cléopâtre, Brutus. Tu m'en as donné trois. Bravo.
2: Stéphane, les compteurs sont à zéro. Elle a trois points. Alors, il suffit tout simplement d'en marquer quatre.
0: Ah, les poules sont d'accord.
2: Et Stéphane, les poules sont d'accord. Donc ça, ça fait plaisir et elle t'encourage en plus. Non, mais c'est clair. Je veux dire, réfléchis bien. Quatre. Tu m'offres une victoire incontestée et incontestable.
0: Oui.
2: Ok, Stéphane ?
3: Oui.
4: Ok.
2: Bon, Stéphane, pour t'encourager, c'est aussi okay. La musique que tu aimes.
5: Toute la musique que j'aime.
0: Oh oui. Elle vient du blues.
2: Oh, mmh,
0: du blues. Les mots ne sont jamais les mêmes. Pour exprimer ce qu'est le blues.
2: Tu vas voir ce qu'il va t'exprimer, Stéphane.
0: La musique vivra.
2: Avec la victoire. Bon, allez, Stéphane, mon Stéphane, on y va. Je te souhaite d'ores et déjà un bon week-end et presque de bonnes vacances à Port-Aventura. Allez, 10 secondes pour citer un maximum de personnages extraits d'une autre bande dessinée. Tous les personnages existants dans cette BD. Voilà, c'est logiquement, je te demande Tintin, les aventures de Tintin et Milou, tous les personnages, top chrono, 10 secondes.
4: Alors, Duponté, oui. Tintin, le capitaine Haddock, professeur Tournesol, oui. Milou. Rastatopoulos.
0: Ah, Rastatopoulos, il en a 7.
2: Stéphane ! Oui, Stéphane ! Tu as été le meilleur, Stéphane. Tu as su aller jusqu'au bout de cette compétition à 12h57. Je vis un moment unique de ma vie. Envoyer les trompettes, sonner les clairons. Allez, viva España ! Tu pars à Port-Aventura. Bravo !
4: Ok, très bien.
2: Bravo !
0: Alors, je vous explique. En 2 ans d'émission, il n'a gagné donc... une seule fois.
2: Oui, voilà. Une fois par an, je et réserve toujours ça, la plus belle des victoires.
0: C'est pas mal.
2: Je suis heureux pour toi, Stéphane, je te félicite.
0: Bien, bah Stéphane, tu vas partir à Port-Aventura World, 3 jours, 2 nuits dans un 4 étoiles. Tu pourras aller au parc, tu pourras aller à Ferrariland, et tu auras évidemment 100 euros de carburant pour y aller. Quant à toi, ma petite chérie, tu gagnes une magnifique machine à café. Est-ce que tu es contente, Alexandrine ?
1: Oui, merci beaucoup et bravo Stéphane.
2: C'est gentil pour lui.
0: Voilà. Bon, écoute, tu as gagné la machine à café, tu as gagné 32 dosettes, 6 verres en verre.
2: Exactement, 2 candidats à moi qui ont gagné des cadeaux aujourd'hui. Voilà. C'est tout ce que je vois.
0: Oui, bah pour la première fois de ta vie, il y en a 2 en finale à toi et il y en a 1 qui gagne.
2: Il reste 2 semaines d'émission, Valérie.
0: Oui, il reste
2: j'ai
0: 2
2: pas
0: semaines.
2: Dit mon dernier mot.
0: Ouais,
2: je suis capable d'un doublé, voire d'un triplé.
0: Je comprends pas.
2: Je suis le Mbappé, moi. Bah là, j'ai une victoire, là.
0: Oui.
2: Semaine prochaine, je remets la même. Je remets une pièce, là. Vendredi prochain, je gagne.
0: Oh là là là.
2: Et pour
0: là.
2: La dernière, le 17 juillet, bam, je regarde.
0: Alors ça, c'est pas possible.
2: Pourquoi ?
0: Et bah parce que ça sera la dernière, et la dernière, c'est pour moi. C'est tout ce que j'ai à dire. Bon, je vous remercie tous de nous
2: appelle
0: écouter.
2: Ton banquier,
0: ouais, c'est ça. Je vous embrasse tous, je vous souhaite à tous un très très très bon week-end. Amusez-vous bien, prenez soin de vous. Je remercie Céline à la réalisation, Pierre à la technique, Maître Coupez au savoir, Alex au standard, Chonchon à la victoire. Voilà, quoi ?
2: Oui, j'ai un dernier mot, tiens, pour vous.
6: Avez-moi.
2: Voilà.
0: Oh là, c'est pas possible. Ah, nom de Zeus. Bon, là, allez, prenez vraiment bien soin de vous, tous mes petits auditeurs chéris. La France, je t'aime, la France. À lundi.
2: Bonjour, Wendy Bouchard.
7: Oui, bonjour, chers amis. Vous êtes sur un petit nuage. Je vous
2: Wendy.
7: Sens.
6: Avez-moi.
7: Mais des caprices des dieux en fait. Là, on vraiment mais... quelque chose de.
0: Mais comment tu veux que
7: c'est
0: je lutte
7: C'est une gloire.
0: Ouais,
2: mais... ah bon, on se fait un petit caprice des dieux quand vous voulez. Ouais,
0: c'est la première gloire depuis 2 ans, j'ai envie de te dire.
7: Merci.
2: Faites bien la trompette, vous.
7: Pour cette grande énergie, j'accueille après l'actualité un garçon, un homme que vous connaissez bien ici, Benoît Prospero. Il va nous émerveiller en nous parlant de l'univers, du vivant, et ça nous fait du bien dans ce monde qui tremble.
0: On adore Benoît Prospero, on t'adore, ça va être une émission magnifique.
2: Le sosie d'Alex Lutz.
0: Exactement, c'est le sosie d'Alex Lutz.
7: Ouais, merci les amis, bah, bon week-end, à lundi.
0: Bon week-end, à lundi, bonne émission.
2: Avez-vous, hein, Wendy, avez-vous.
7: Avez-vous.
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2: Attendez, une radio, une appli connectée avec notre région, une victoire aussi. Le mec, il faut qu'il le rajoute hein, sur son jingle.
0: Alors, plus modestement, mes chéris, je vous aime, vous écoutez ici. Il est 13h, bon week-end.
2: Ah, voici Wendy Bouchard.
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7: Bonjour à tous, il est 13h, merci d'être à l'écoute de Ma France. Une France en proie aux incendies violents, un feu toujours actif dans l'Aude, 3000 personnes évacuées à Canet en Roussillon face aux flammes. Nos journalistes pour vous sont sur place. On connaît désormais le bilan de la canicule, il n'est pas encore définitif mais déjà alarmiste avec un nombre de morts en augmentation de 30% au niveau national, plus de la moitié en région parisienne, la plupart à domicile. C'est une réalité que dénonce le porte-parole des médecins urgentistes de France et vous l'entendrez. La fin de l'école pour les enfants de primaire cet après-midi, avant 2 mois de grandes vacances. Quel réaménagement de rigueur pour ces établissements pour éviter une nouvelle surchauffe en cas de forte chaleur. On illustre ce sujet dans l'Hérault. Le Tour de France avec un grand départ demain à Barcelone. 184 coureurs et notre coqueluche parmi eux, Paul Sexas. On retrouve aussi pour le journal du Mondial, Romain Bédoux dans 15 minutes. Des Bleus qui jouent demain à 23h face au Paraguay. Une rencontre pour une place en 8e menacée par les orages. Et puis j'accueille donc un journaliste maison passionné par l'univers et passionné par le vivant. Benoît Prospero publie La boussole céleste du papillon et il nous pousse à l'émerveillement. L'appel à la vigilance et à la responsabilité collective est lancé alors que toute la France est prête à s'embraser, selon le porte-parole de la Fédération des sapeurs-pompiers. 7000 départs de feu recensés depuis le début de la saison. C'est le terrible chiffre annoncé hier à Marseille par Sébastien Lecornu. Dans le sud, dans les départements en vigilance rouge incendie, des centaines de pompiers sont toujours au combat contre les flammes, notamment dans l'Aude, Morgane Guillaumard, où nous vous retrouvons avec ce feu entre Oupia dans l'Hérault et Pouzols-Minervois qui, par chance et grâce à ce combat des pompiers, ne progressent plus à l'heure où l'on se parle, Morgane.
6: Oui, aux dernières nouvelles, le feu a parcouru environ 950 hectares. Je dis aux dernières nouvelles parce qu'en fait, il n'y a pas eu de point actualisé depuis ce matin. Ni les pompiers, ni la préfecture de l'Aude ne communiquent. Les infos seront données par le ministre de l'Intérieur, Laurent Nunez, qui arrive d'ici une petite demi-heure maintenant au poste de commandement devant lequel je me trouve. Tout ce que je peux vous dire, c'est que les riverains évacués hier sont rentrés chez eux ce matin. Il n'y a plus personne dans la salle communale qui grouillait encore de monde hier soir. Et les éleveurs du coin sont en train d'aller récupérer leurs bêtes chez les agriculteurs de la région qui les ont accueillis. Sur l'incendie, des moyens humains sont encore mobilisés ici. Il y a eu près de 750 pompiers à pied d'œuvre hier, 500 dans la nuit. Et c'est donc leur action qui a permis de stopper la propagation du feu. Les moyens aériens aujourd'hui ne sont pas dans l'Aude, mais dans le Gard et dans les Pyrénées-Orientales où il y a aussi des incendies. Puisque la France dispose de 12 canadairs. Alors est-ce que c'est suffisant pour faire face aux nombreux incendies face auxquels notre pays est confronté? Comment on choisit où mettre la priorité? Ces questions seront très certainement posées à Laurent Nunez qui arrive d'ici une petite dizaine de minutes au vu de l'activité autour de moi. Des gendarmes, des pompiers, tout ce monde me dit que ça ne devrait pas tarder.
7: Merci Morgane Guillaumard dans l'Aude où se rendra en effet donc dans les instants qui viennent le ministre de l'Intérieur, Laurent Nunez, face à une grande émotion liée à ces feux dévastateurs. Vous évoquiez d'autres feux et notamment cette reprise de feu en zone montagneuse dans la Drôme. Grande émotion pour la faune et la flore. Un nouveau coup dramatique pour le vivant. J'aimerais que vous écoutiez le maire de Pouzols-Minervois justement, Claude Guibert, qui est allé ce matin constater les ravages.
8: De la garrigue, il ne reste pas grand-chose. Quoi. Il doit rester 40 ou 50 hectares qui ont été épargnés quoi, sur 300 hectares quoi, de garrigue. Donc ce matin, j'ai fait ma tournée ce matin. Quoi. C'est un spectacle lunaire parce qu'il ne reste plus rien. C'est tout noir, c'est tout brûlé, on voit des arbres noirs. Enfin, ça fait mal au cœur, ça donne envie de pleurer. Quoi. C'était de la garrigue, il y avait du chêne vert, il y avait des pins, il y avait un peu de tout. Il y avait même les cyclamens des Baléares qui étaient dans la garrigue. C'est de jolies fleurs. Quand tu en as connu notre territoire comme il était si beau, maintenant c'est affreux.
7: Dans les Pyrénées-Orientales, cette fois, 200 pompiers ont été mobilisés aux portes de Canet en Roussillon pour lutter contre des flammes propagées par un vent soufflant à 80 km/h. Le feu est fixé, mais il a provoqué beaucoup d'angoisse avec l'évacuation de plusieurs campings. 3000 personnes évacuées pour la moitié des vacanciers. Et vous êtes à leur côté, Baptiste Guillet, dans une salle mise à disposition par la commune de Canet en Roussillon.
9: C'est là qu'ont été ce matin rassemblés les vacanciers sinistrés des familles qui ont fait la queue tout à l'heure pour qu'on leur indique si leur mobilhome avait été ou pas détruit par les flammes. Évidemment, pour beaucoup, c'est la très mauvaise nouvelle. La plupart des vacanciers sont partis en laissant tout dans les bungalows sur place. Alors évidemment, il y a des pleurs, mais ils sont soutenus avec pas mal de dons de vêtements, une aide aussi pour toutes les démarches administratives.
7: Bien sûr, mais il y a aussi, heureusement, des vacanciers dont les bungalows, Baptiste, ont été épargnés.
9: Oui, et pour eux, évidemment, c'est le soulagement. Ils vont pouvoir repartir là, à l'instant, dans des navettes pour aller récupérer dans les campings leurs affaires qui étaient restées dans les mobilhomes. Mais maintenant, la question, ça va être de savoir ce qui se passe maintenant pour eux, quelle va être la suite des vacances, parce qu'évidemment, les campings, même s'il y a des mobilhomes encore debout, ne peuvent pas raccueillir du public.
7: Merci Baptiste Guillet pour Ici Roussillon, et je vous parlais de vigilance collective. Si vous avez, vous aussi, le moindre doute, si vous voyez de la fumée, n'hésitez pas à prévenir tout de suite le 18. Il vaut mieux appeler plusieurs fois plutôt que de laisser, évidemment, un feu grandir. Il est 13h05 à l'écoute d'Ici et de Ma France, et nous avons aujourd'hui un premier bilan de la canicule de la semaine passée. Bonjour Marine Le Génie.
10: Bonjour Wanny, bonjour à tous.
7: Des chiffres derrière une réalité qui fait froid dans le dos. Santé publique France annonce à ce jour 2025 morts supplémentaires.
10: Oui, recensé sur la période allant du 18 au 28 juin, un bilan voué à s'alourdir dans les prochains jours, car selon la ministre de la Santé, ce chiffre concerne 60% des certificats de décès électroniques. Mais il y a des certificats papier qui ne sont pas encore comptabilisés. Un bilan qui ne prend pas encore en compte les décès enregistrés après les jours de canicule. Or, on sait qu'une telle vague de chaleur peut avoir des effets sanitaires à retardement sur les organismes. Stéphanie Rist estime aussi que les chiffres consolidés arriveront dans 3 semaines et qu'ils ne dépasseront pas, ça c'est intéressant, les 5000 décès supplémentaires. Elle insiste, en matière de mortalité, la canicule de juin n'est pas comparable avec celle de 2003.
7: Et dans ce bilan, on trouve une augmentation très nette des morts à domicile.
10: Oui, ils ont quasiment doublé en une semaine.
11: Ce qui est très important, c'est que dans ces 2025 décès, on trouve une augmentation de 91% de décès à domicile par rapport à la semaine précédente. C'est-à-dire que nous avons collectivement un effort très important à faire pour ces personnes qui sont seules, qui sont isolées à domicile.
10: Stéphanie Rist, donc, sur ces 91% d'augmentation par rapport à la semaine précédente, quasi exclusivement chez les plus de 45 ans. Enfin, Wendy, on remarque aussi que l'augmentation des décès est particulièrement marquée en Île-de-France en raison de son poids démographique et également dans les Pays de la Loire avec un bond d'environ 62%.
7: Merci Marine, on vous retrouve à 14h et des chiffres, vous l'avez compris, qui ne sont pas encore définitifs mais déjà alarmants, notamment sur les morts de chaud à domicile, situation insupportable qui cache le manque de moyens à l'hôpital. C'est ce que dénonce le porte-parole des médecins urgentistes de France, Wilfried Samu.
12: On n'a pas de moyens à envoyer à domicile, c'est-à-dire que et l'hôpital d'ailleurs n'a pas la capacité à la fois en lit, parce qu'on a supprimé 120 000 lits depuis 2003, et n'a pas la capacité physique. Vous avez bien vu que l'hôpital est aussi mal logé, si vous voulez, que certains patients, si je peux me permettre ce trait caricatural. Je vous dis, 120 000 lits fermés depuis 2003 avec une population qui vieillit, n'importe qui serait capable de comprendre qu'il y a un problème. C'est-à-dire que les plus âgés ne peuvent pas être tenus à domicile comme ça. Et ceux qui n'ont pas le droit à la climatisation, eh ben, ils ont le droit de mourir sous les toits d'hyperthermie, dans les bouilloires thermiques. On a besoin de lits d'accueil, on a besoin de main-d'œuvre. On a besoin de main-d'œuvre, quand je dis main-d'œuvre, c'est des soignants, c'est des infirmières, c'est des médecins. Et la bataille des chiffres, c'est là qu'elle doit se jouer.
7: Wilfried Samu pour les médecins urgentistes de France, avec Benjamin Mathieu pour Ici. Enfin, on apprend que la motion de censure déposée par les députés écologistes critiquant la gestion de la canicule par le gouvernement sera examinée lundi à 14h à l'Assemblée nationale. On revient dans Ma France sur cette décision rarissime, l'annulation par la Cour de révision de la condamnation de Dany Le Prince pour un quadruple meurtre dans la Sarthe. C'était en 1994. Il n'aura cessé de clamer son innocence après avoir passé 18 ans enfermé. Il était actuellement en libération conditionnelle. La Cour a estimé qu'il existait des doutes sur sa culpabilité face aux nouveaux éléments présentés par les avocats. Vous trouverez un résumé de cette histoire criminelle et de ce rebondissement inédit autour de celui qui, des années durant, fut surnommé le boucher de la Sarthe. Il est donc présumé innocent désormais. C'est à lire sur le site internet d'ici Maine. Après la tentative d'assassinat à Monaco, selon le procureur général de la principauté, le suspect identifié est une femme de 39 ans d'origine ukrainienne et dernièrement domiciliée en Allemagne. Les faits semblent indiquer qu'elle n'a pas agi seule. À 16h30, la cloche des écoles va sonner pour la dernière fois pour les enfants de primaire avant les grandes vacances. Journée assez tranquille et festive dans les classes avec des goûters cet après-midi et des cadeaux distribués comme de rigueur aux équipes, les maîtresses en premier. Écoutez ces enfants de l'école élémentaire du centre de Bourg-Saint-Maurice.
13: J'ai prévu de lui donner un coussin, des boucles d'oreilles et une petite pierre. Parce que ça me fait plaisir, parce que c'est une super maîtresse.
14: Moi, je vais lui donner une boîte de chocolat.
15: Un porte-clés papillon.
16: Moi, j'ai prévu un bracelet et des boucles d'oreilles pour la maîtresse.
17: J'ai l'impression qu'elle aime bien les bijoux et elle est trop sympa, la maîtresse.
18: Elle est trop gentille.
19: Je vais lui offrir des savons et des boucles d'oreilles.
20: Pour lui dire merci pour cette année.
21: J'ai fait un dessin, c'est marqué « Merci maîtresse pour cette année
22: ». Elle était super cette année.
7: Voilà, des écoles qui seront vides, heureusement, pour le retour des grosses chaleurs dès ce week-end, avec un besoin crucial d'adaptation dans ces lieux d'éducation et de vie face au réchauffement climatique. Morgane Guillaumard est allée à Grabel, près de Montpellier, dans l'Hérault, à l'école Joseph Delteil, école construite à la fin des années 80, entièrement rénovée il y a 2 ans, avec ses nouveaux critères de lutte active contre la chaleur.
23: À l'entrée de cette école, il y a des ombrières panneaux solaires et une cour entièrement végétalisée.
24: Ici, on est dans la cour principale de l'école.
23: Yann Issard, directeur général adjoint à la mairie de Grabel, il nous montre les copeaux de bois, l'enrobé perméable à la pluie qui a remplacé le goudron et les arbres présents dans cette cour.
24: Ça permet en fait de limiter ce qu'on appelle les îlots de chaleur urbains et de limiter donc la restitution de la chaleur la nuit.
23: Les bâtiments, eux, ont été isolés par l'extérieur avec du bardage en bois et des caissons remplis de bottes de paille.
24: La paille, c'est un matériau très intéressant parce qu'il a un fort pouvoir d'inertie thermique, c'est-à-dire qu'il va retarder l'entrée de la chaleur dans le bâtiment. Le pic de chaleur atteint dans le bâtiment va se produire en fin d'après-midi ou en tout début de soirée lorsque les enfants ne sont plus là.
23: À l'intérieur des salles de classe, pas de clim, mais des ventilateurs au plafond et des espèces de grosses hottes automatisées pour faire entrer l'air frais la nuit et faire sortir l'air chaud le jour. Cette solution n'est pas magique, mais elle permet quand même de faire baisser la température de plusieurs degrés.
24: On peut monter dans certaines classes à 29-30 degrés de température réelle quand il fait 37-38 à l'extérieur et que la nuit, ça descend pas en dessous de 25.
23: Et les premiers contents, quand il fait chaud comme ces derniers jours, ce sont les enfants scolarisés dans cette école, comme Timéo, Hazel et Emma.
25: J'aime bien, c'est les ventilos. Il fait direct froid au lieu qu'il fasse chaud. Parce que dehors, c'est insupportable, la chaleur.
26: Ça fait beaucoup d'air frais, donc ça fait du bien et tout, quoi.
27: On a moins chaud. La classe devient fraîche et donc c'est bien.
23: Cette rénovation énergétique portée par l'ancien maire insoumis de Grabel a coûté 5 600 000 euros. Un budget important qui ne peut pas s'appliquer à toutes les écoles, estime l'édile actuel Pascal Emès, sans étiquette.
28: Une collectivité comme Grabel de 10 000 habitants, sauf avoir une richesse financière exceptionnelle, ne peut pas mener 2 opérations comme celle qui a été menée sur Joseph Delteil. Donc il faudrait trouver des solutions moins onéreuses.
23: Solutions moins coûteuses comme dans l'école voisine où une expérimentation a été menée pour faire baisser la température de 7 degrés avec la mise en place de voiles en fibre de coco dans la cour et un extracteur d'air dans un couloir. Un projet à 400 000 euros pour le rendre pérenne dans toutes les salles de classe.
7: Morgane Guillaumard, merci. Vous écoutez ici la radio officielle du Tour de France à la veille du départ des 184 coureurs du peloton. C'est donc demain à Barcelone. Des coureurs qui ont vécu leur premier bain de foule hier avec la présentation des équipes. Départ sur cette terre vibrante de Catalogne, où nous retrouvons Thomas Coignac pour ici, avant un sacré prélude, un contre-la-montre par équipe. Ça s'annonce magnifique, Thomas.
29: Oui, exactement. On sera à Montjuïc demain pour ce contre-la-montre par équipe. Montjuïc, un tout petit peu plus haut que la Sagrada Familia, où s'est déroulée hier la présentation. 2 étapes hein, devant le stade olympique de Montjuïc, donc demain le contre-la-montre par équipe. Et puis dimanche, ensuite, ce sera cap sur les Pyrénées. Pas si difficile cette année, même si on franchit quand même le col du Tourmalet, puis Massif Central, Bourgogne, jusqu'en Alsace. Gros temps fort la samedi 18, arrivé au Markstein par une piste cyclable qui a été créée spécialement cette année. Ça nous donne un col super dur. Mm-hmm. Et puis ensuite, descente vers les Alpes avant le bouquet final du dernier week-end. 2 ascensions de l'Alpe d'Huez en 2 jours.
7: Bon, en dehors de ce parcours qu'on va ne cesser dégrainer au quotidien, c'est une affiche qui est très belle. Le Tour 2026 est prometteur, Thomas, c'est le moins qu'on puisse dire.
29: Ah bah oui, avec une possibilité de record, hein, Tadej Pogacar qui peut gagner gagné son 5e Tour de France, il égalerait alors les Anquetil, Hino, Merckx et Indurain. Grand favori, évidemment, Tadej Pogacar. Il a couru 16 jours cette année. Il a gagné 13 fois, c'est vous dire. Il avait gagné avec 4 minutes d'avance l'an dernier sur Jonas Vingegaard. Et il est encore plus fort que l'an dernier, selon son manager. Donc, il sera évidemment le grand favori. Derrière lui, Vingegaard, donc, qui a fini 2e sur les 2 dernières années. Et puis, évidemment, Paul Sexas, le Français qu'on attend, le plus jeune coureur de ce Tour à 19 ans et 283 jours. Mmh. Et c'est très loin d'être seulement un novice. Et il va venir pour le classement général, même si, évidemment, tout ça va être une découverte pour lui. Il s'est exprimé hier en conférence de presse.
0: Participer, c'est quelque chose d'exceptionnel pour moi, forcément. C'est une nouvelle expérience qui démarre. J'espère qu'elle sera bonne. Mais voilà, le but, c'est de jouer le classement général, faire le mieux possible. Et je dirais que s'il y a des erreurs ou s'il y a des moments où c'est plus dur, bah, ça me fera beaucoup d'apprentissage pour la suite. Et voilà, c'est plus positif. Après, on verra, on fera les comptes au bout de 3 semaines.
29: Ouais, on verra, on fera les comptes. Il a jamais couru une course de 3 semaines dans sa carrière, Paul Sexas, oui. Alors que la France attend toujours un vainqueur depuis 1985 et Bernard Hinault.
7: On est avec lui, on est avec vous. 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Merci Thomas. Il fera chaud sur la route et le directeur Christian Prudhomme appelle le public aussi à la vigilance et au bon sens. On termine avec quelques notes de Céline Dion.

pardon et merci. C'est un tout nouveau titre signé Icar. Jingle dévoilé cette nuit, chanson pop autour du pardon et de la résilience, inspirée d'une prière hawaïenne. Céline Dion qui, vous le savez, prépare son grand retour à Paris à l'automne à la Défense Arena. Il est 13h16.

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1: Dans Ma France, nous allons quitter la furie du monde, un monde à protéger sérieusement pour s'intéresser justement à ce qui fait sa saveur, son intensité, sa beauté, son exception. Comment ce vivant sans lequel nous ne sommes rien dans cette interdépendance qu'il nous faut cultiver, comment ce vivant nous capte et nous émerveille. Merci à vous, cher Benoît Prospero. Bonjour Benoît. Ah
2: bah c'est moi qui dis merci, bonjour Wendy.
1: Grand confrère d'ici qui racontait ce monde merveilleux du vivant et publiait un livre sur le sujet, imprimé en France à l'encre végétale s'il vous plaît. La boussole céleste du papillon. Alors on va revenir sur ce très beau titre qui cache beaucoup de choses, mais je rebondis sur les très beaux mots de l'auteur Pablo Servigne dans sa préface. Il dit, et il écrit pour votre livre, « L'émerveillement est un moment de profonde humilité à partir duquel tout peut recommencer. » Et ça, vous vivez avec, Benoît, c'est capital.
2: Ben c'est l'idée de ce livre aussi, c'est-à-dire s'émerveiller de l'improbabilité du miracle ordinaire de notre existence. Concrètement, ça veut dire quoi? Ça veut dire que là, par exemple, vous êtes en train de respirer. Mmh. C'est un geste automatique, hein, on s'en rend même pas compte. Et pourtant, c'est le résultat de milliards d'années d'équilibre invisible. Ça veut dire que si cet air avait été un petit peu plus ou un petit peu moins, nous ne serions pas là. Il y a quelqu'un que vous connaissez bien, Wendy, c'est Bruno David, oui. L'ex-président du Muséum National d'Histoire Naturelle, à qui j'avais demandé un jour, il y avait combien de probabilité pour que nous, êtres vivants, humains, homo sapiens, on soit là tous les deux en train d'avoir cette discussion. Réponse, aucune, quasiment aucune. Et pourtant, ben oui, nous sommes là et ça m'émerveille.
1: Ouais, ça vous émerveille et vous le dites d'ailleurs très joliment dans ce livre, Benoît Prospero, la beauté s'est cachée dans l'habitude. C'est pourquoi nous passons parfois à côté des vraies choses, des choses simples de la vie.
2: Ouais, et on est entouré, on s'est même coupé finalement quelque part de la vie. Moi j'appelle ça les jungles de béton, vous voyez un petit peu tout ce qui nous entoure, on s'est séparé de la nature. J'aime bien citer l'anthropologue Philippe Descola qui dit « la nature n'existe pas ». Alors dit comme ça, c'est un petit peu provoque. Et qu'est-ce que ça veut dire? Ben ça veut dire que en fait nous faisons partie intégrante de cette même nature. C'est pour ça que par exemple quand on dit on va se balader dans la nature, ce serait presque un non-sens. Ben oui, puisque ben en fait on en fait partie, qu'on l'a un petit peu oublié.
1: Ouais, et ce miracle justement, c'est intéressant que vous le partagiez avec un environnement familial, parce que moi je pense aux enfants du moment, vous parlez de ces jungles de béton, on ne leur apprend pas suffisamment à regarder, tout naît de cela, un lever du soleil, un verre d'eau, vous le dites, le langage des oiseaux. Cette éducation c'est la base.
2: Ouais. Et c'est vrai qu'on a tendance à l'oublier et l'oublier de plus en plus. Ouais. On peut parler d'oiseaux, par exemple, pourquoi pas, de l'albatros, par exemple, qui est extraordinaire. Alors qu'est-ce qu'il fait cet albatros? Pour nous, c'est un grand oiseau, 3,60 mètres d'envergure. C'est souvent comme ça qu'on le présente, le plus grand oiseau du monde. Mais ça va beaucoup plus loin que ça, l'albatros, à savoir que il a appris quelque chose de formidable. Il a appris à dessaler son sang. Si je vous fais boire de l'eau salée, bon, théoriquement,
1: ça va quelques secondes.
2: Vous n'allez pas trop durer. Ouais. Voilà. Et ben lui, il est évidemment au-dessus de la mer en permanence et il a ce qu'on appelle des tubulures. Alors pour vulgariser, ce sont des sortes de petites usines biologiques qu'il a à l'intérieur de lui et qui vont filtrer le sel pour rejeter l'eau salée. Et d'ailleurs, c'est pour ça qu'il a toujours une petite goutte au bout du bec. Comme ce livre est aussi poétique que scientifique, moi j'appelle ça comme une larme d'océan.
1: Ouais, voilà. C'est magnifique. Et c'est un livre très très poétique en effet. C'est ça qui fait qu'on chemine avec vous dans ce si beau voyage. Alors vous disiez tout à l'heure, c'est bizarre de se dire on va se promener dans la nature car nous en sommes partie prenante. Mais sachez, chers auditeurs, que les humains, c'est 0,00009% des espèces. Alors, et que nous sommes les derniers arrivés.
2: Ben exactement. Alors, deux notions différentes, à savoir qu'on représente quasiment rien. On estime qu'il y a à peu près 11 millions d'espèces. Aujourd'hui, on en connaît à peine 2,15 millions. C'est-à-dire qu'on peut souligner notre inconnaissance sur le sujet. Et puis, tiens, je vais vous donner un exemple. Par exemple, ce matin, vous êtes venu, vous avez pris la voiture, le scooter, le vélo, peu importe. À aucun moment, vous avez dit, tiens, qu'est-ce qu'il y a sous mes pieds? Et pourtant, sous nos pieds, il existe un monde absolument extraordinaire, un monde qui vit, composé de micro-organismes, de champignons, de vers de terre, qui nous offre ni plus ni moins que la fertilité, essentielle à notre vie. Vous savez quoi, on va faire une expérience. La prochaine fois que vous verrez de la terre, vous prenez une poignée de terre et vous la regardez. Oui. Et vous pouvez vous dire que dans cette poignée de terre, il y a plus d'êtres vivants que d'humains sur la planète. Et ça aussi, on le sait peu.
1: Dans une poignée seulement.
2: Dans une seule poignée.
1: Incroyable. C'est incroyable. Alors, puisque vous dites aussi que ces miracles nous composent, c'est intéressant de voir comment la Terre a évolué, le végétal Ça, c'est vrai qu'on ne sait pas suffisamment, moi la première interrogée là-dessus, Benoît Prospero, le végétal qui surgit du minéral. Ça, c'est une des adaptations les plus, des évolutions les plus incroyables du monde.
2: Ah bah oui, la Terre a 4,5 milliards d'années et elle n'a pas toujours ressemblé à ce que l'on connaît, et même bien loin de là. Au départ, c'est quoi, de la vapeur, et puis c'est très minéral, voilà, c'est très austère. Et, enfin, en tout cas, très austère pour nous, oui. On n'est même pas là. Et jusqu'au jour où, il y a 2,7 milliards d'années, apparaissent ce qu'on appelle des petites cyanobactéries. Ça paraît

0: c'est le verre d'eau. Quand je bois un verre d'eau, et je le sais parce que j'ai le privilège à Radio France de rencontrer des scientifiques les meilleurs au monde, en fait, absolument incroyables, et bah, qui m'ont appris que, en réalité, cette eau, qui est complètement banale, un jour a peut-être été vapeur au pied d'un volcan et remontée dans un nuage, a coulé le long de la feuille d'un chêne, ou alors peut-être a-t-elle stagné des milliers d'années dans une nappe phréatique, ou peut-être a-t-elle été bue par un dinosaure, et c'est fort probable d'ailleurs. Eh ben oui, et c'est cette eau qu'il y a dans votre café ou dans votre verre d'eau.
1: Voilà, tout se recycle. J'aimerais qu'on termine par le commencement. C'est le titre de ce livre, La boussole céleste du papillon. Vous qui nous livrez ces récits sur la beauté de l'univers, vous nous dites qu'il ne faudra plus regarder demain les papillons de nuit comme avant, une fois qu'on aura lu justement ce que vous dites dans ces pages.
0: En tout cas, le papillon bogong. Oui. Alors, quelle est sa spécificité? Eh bien, il sait lire la voie lactée, c'est-à-dire la voûte céleste. Et pourquoi il la lit? Parce que c'est comme ça qu'il se repère, qu'il se déplace, qu'il migre. Et si toutefois il y a des nuages, il a inventé une deuxième astuce, comme un deuxième sextant. En fait, ce papillon est aussi capable de lire le champ magnétique de la Terre. Voilà, et moi je trouve ça très beau, je trouve ça très poétique, et c'est ce qu'est ce livre illustré.
1: C'est magnifique, il tient dans ses ailes et dans ses yeux un fragment du cosmos, ce papillon. C'est un livre que vous dédiez, ça c'est très beau aussi, aux gardiens de la connaissance. Et vous disiez justement rencontrer les meilleurs.
0: Ouais, c'est essentiel, hein, en tout cas pour moi, ça l'a été de dédier ce livre aux gardiens de la connaissance, que sont les scientifiques, les biologistes, les anthropologues, les paléo-anthropologues. Je pense qu'il faut qu'on les écoute, et d'autant plus aujourd'hui. Et voilà, tout ça est merveilleux parce que nous avons accès à cette connaissance. On a tendance à l'oublier.
1: Eh ben, lisez Benoît Prospero, La boussole céleste du papillon. C'était aux éditions Tana, en partenariat avec Radio France et ICI, dont vous dites qu'il est vraiment ce réseau. Votre famille et votre écosystème. Merci de nous avoir procuré tant de bonheur. Et je le transmets aux auditeurs. Lisez Benoît Prospero, que vous retrouvez sur nos antennes. Merci beaucoup, Benoît.
0: Merci, Wendy.
1: Et bravo.
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1: À 13h24, on retrouve la voix du mondial aujourd'hui. Bonjour Romain Bédouc.
3: Bonjour Wendy, bonjour à tous.
1: On souhaite un très bel anniversaire à Monsieur Bruno Salomon. 50 ans, c'est quelque chose. On est avec lui et on commence par les résultats de la nuit. On aura donc un huitième de finale, Romain, 100% européen.
3: Oui, le Portugal affrontera l'Espagne pour ce qui sera un des chocs de ces huitièmes qui démarreront demain soir. L'Espagne s'est largement imposée hier face à l'Autriche 3-0. Le Portugal a lui disposé de la Croatie, finaliste de la Coupe du Monde en 2018 face à la France. On s'en rappelle un petit peu. Victoire 2-1 grâce à un but à la 94e minute, juste avant la prolongation. Et enfin, le dernier match de la nuit a opposé la Suisse à l'Algérie et la qualification logique des Helvètes 2-0. Fin de parcours donc pour l'Algérie.
1: Et début demain, vous le disiez, des huitièmes de finale avec le match qu'on attend tous. France-Paraguay, coup d'envoi théorique à 23h.
3: Théorique, c'est le bon mot. Le match est prévu pour demain soir 23h, 17h, heure locale. Ça se joue à Philadelphie. Philadelphie, 23h, ça vous rappelle quelque chose? C'était exactement la même situation qu'a connue l'équipe de France pour son deuxième match de poule face à l'Irak. Une rencontre qui avait été interrompue pendant 2 heures à cause des orages. Bon, la menace est encore là. Il pourrait y avoir des éclairs dans l'après-midi qui retarderaient le coup d'envoi. Ça peut être une longue nuit et un long week-end qui attend les supporters du Paris Saint-Germain, de l'équipe de France, pardon.
1: Vous êtes avec eux, toujours.
3: Autre paramètre météorologique, il fera très chaud à Philadelphie. La ville est placée en alerte chaleur extrême pour demain par le National Weather Service. C'est l'équivalent de Météo France. La température prévue pour la rencontre pourrait approcher des 40 degrés.
1: Ah, évidemment.
3: Ça va vraiment être compliqué et c'est d'ailleurs un des motifs d'espoir pour les Paraguayens qui estiment qu'ils ont plus l'habitude que nos Bleus de jouer dans de telles conditions.
1: Bon, on saura plus demain, voilà. Sur ce report ou pas, ce retard sur ce match. En tout cas, prise d'antenne, c'est prévu demain 22h30 sur ICI, avec vous, avec Charlotte Lorgeret, avec Pierre Clément, Bruno Salomon. Rencontre qui sera particulière pour quelqu'un qu'on connaît bien.
3: Nicolas Perronet, notre reporter aux États-Unis. Aujourd'hui, dans son Col d'Amérique, il nous raconte pourquoi ce match est si spécial pour lui. Tout simplement parce qu'il est devenu cette semaine une vedette au Paraguay.
4: Salut les amis. Et ça y est, c'est fait, je suis une star au Paraguay. Faut que je vous raconte cette histoire incroyable qui m'est arrivée. Alors bon, je suis sur les réseaux sociaux, mais tranquille, je suis pas hyper actif. Et en début de semaine, j'étais à Paraguay-Allemagne, le match qui s'est terminé au tir au but, la qualif du Paraguay à Boston. Et là, j'ai un commentateur paraguayen à côté de moi qui, vous l'imaginez évidemment, est dans l'émotion totale, une espèce de transe en commentant le penalty de la fin. Donc je l'ai filmé, hop là sur les réseaux, et je vous jure, j'en suis à 3 046 000 vues pour cette vidéo. Il y a la moitié du Paraguay qui a vu la vidéo, c'est devenu viral. C'est la première fois que ça m'arrive. J'avais 200 followers, j'en ai pris 5 400.

0: C'est complètement hallucinant. Donc moi, je vais aller passer mes vacances à Asunción. Je vous embrasse, ou plutôt un abrazo, et je vous dis bon week-end. Et allez,
1: les Bleus. Je savais bien qu'il allait partir quelque part, Nicolas. C'est génial comme histoire.
2: Et on espère que la soirée de Nicolas sera pas trop longue, hein, entre la chaleur et cette suspicion du report de match. Lui qui va commenter la rencontre pour ici demain soir. Eux sont habitués à performer sous de hautes températures. Les coureurs du Tour de France. Le grand départ, c'est demain à Barcelone, et notre envoyé spécial Bruno Blanza a pu interroger des coureurs français pour savoir s'ils suivaient cette Coupe du Monde. Écoutez, Joris Delbov et Benjamin Thomas, ils sont à fond pour l'équipe de France, mais pour eux aussi, les horaires, c'est compliqué.
3: Ouais, je regarde un peu. Après, voilà, les matchs sont très tard. Là, j'ai vu que c'est que samedi, le match à 23h. C'est un peu embêtant. Donc, peut-être que je vais regarder 20-30 minutes et puis après, je couperai, parce que sinon, après, t'as du mal à dormir, machin. Donc, non, je préfère, on regardera au pire en replay et puis vous le résumez.
4: Ouais, fait plaisir l'équipe de France. Ça joue bien, ça respire le football. Je suis pas un grand fan de football, mais là, je regarde, je suis un peu, et franchement, ils font plaisir. Et ce qui est beau à voir, c'est le collectif, et que y a pas personne se croit au-dessus des autres, et ça respire le foot, quoi. Moi, on prononçait qui gagne.
2: Et on espère que les Bleus iront chercher cette troisième étoile. Aujourd'hui, ce soir, pour les matchs du jour, mon but, Wendy, c'est de vous faire regarder Colombie-Ghana. C'est à 3h30 du matin. Bon, ça, c'est peut-être pas facile de vous faire regarder ça, mais dans Lyon, ça le sera. Pourquoi ? Parce que au Ghana, il y a 3 joueurs de l'AJ Auxerre, et Julien Frénois, c'est le club le plus représenté dans cette sélection.
5: La surprise de cette Coupe du Monde, c'est peut-être Marvin Senaya. Arrivé chez les Black Stars il y a seulement 3 mois, après avoir longtemps hésité entre le Ghana et le Togo, pays de son père, le latéral droit de l'AJ Auxerre s'est immédiatement imposé. Titulaire à chaque match, il a même été élu meilleur latéral droit de la phase de groupe par Opta, avec le plus grand nombre de tacles réussis. Sur le côté gauche, Gideon Mensah confirme son statut de valeur sûre. Il a disputé l'intégralité des 3 matchs de poule. Au milieu, Elisha Ouzou a davantage tourné en raison d'une forte concurrence avec Thomas Partey, ancien d'Arsenal, et Caleb Yerenki, l'une des grandes promesses du football ghanéen.
2: Julien Frénois d'ici Auxerre, les autres rencontres ce soir, Australie-Égypte et Argentine-Cap-Vert.
1: Merci Romain, c'était le journal du Mondial. Et à tout de suite.
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8: Bonjour, je suis ravi de vous retrouver dans cet après-midi d'ici Gironde. Il y a encore plein de belles choses au programme de ces prochaines minutes. Un cocktail d'infos bien de chez nous et de chansons qui ont et continuent à marquer votre vie, à l'image du prochain morceau que vous pourrez apprécier, Il change la vie de Goldman. Mais pour l'heure, je vous amène dans le Médoc, où le festival Les Estivales de musique en Médoc commence aujourd'hui.
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8: Et vous avez jusqu'au 17 juillet pour profiter des concerts dans des châteaux. Depuis 23 ans, le festival Les Estivales de musique en Médoc rassemble culture, monde du vin et territoire. Des soirées musicales d'exception qui mettent à l'honneur de jeunes artistes, lauréats des plus grands concours internationaux dans le cadre prestigieux des châteaux du Médoc. Ces concerts s'adressent à tous, mélomanes passionnés, amateurs, occasionnels ou simples curieux désireux de vivre une expérience différente. Une occasion privilégiée d'échanger avec des professionnels passionnés, de parler musique, vin, patrimoine. L'objectif, soutenir de jeunes talents en début de carrière, favoriser l'accès à la culture et participer au rayonnement du Médoc. Autant de notes qui composent une belle partition collective. Le premier concert, c'est ce soir, programme Franz Schubert, Jean-Sébastien Bach, Igor Stravinsky. Et vous avez tout le programme sur le site Les Estivales de musique en Médoc.
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Cigurande, c'était une chanson qui évoque des valeurs dont nous avons plus que jamais besoin, notamment la solidarité. Il changeait sa vie, de Jean-Jacques Goldman. Dans la suite de cet après-midi, Olivier Cabrolier va nous présenter Maya dans le rendez-vous Aujourd'hui chez vous. Maya est responsable hospitalité de la caravane Skoda du Tour de France. Elle est installée à Bordeaux depuis près de 20 ans, mais pour l'instant, c'est Nathalie Imbruglia. Torn, merci de choisir ici Gironde pour terminer cette semaine.

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1: Ici Gironde, le dernier titre de Florent Pagny, la dernière chanson du monde. Aujourd'hui chez vous, c'est chaque jour le portrait d'un Girondin. Et aujourd'hui, Olivier a rencontré Maya qui sera dans la caravane du Tour dès demain et que nous retrouverons le 10 juillet à Bordeaux à l'occasion donc du passage du Tour de France dans notre belle ville Bordeaux où elle habite justement.
2: Bonjour, je m'appelle Maya, j'ai 26 ans et je pars sur le Tour de France pour gérer les hospitalités avec Skoda. Et du coup, ça fait plus d'une quinzaine d'années que j'habite à Bordeaux maintenant. Mais ça y est, c'est le jour J, on est vendredi et je fais mes valises, on part du coup à Carcassonne, donc j'ai hâte.
3: Maya est née dans le département de la Dordogne, mais c'est en Gironde qu'elle vit à présent. Ce vendredi 3 juillet est effectivement un jour important pour elle, celui de son départ pour Carcassonne, histoire de préparer le passage du Tour le 7 juillet et avant son arrivée à Bordeaux le 10 et sur les Champs-Élysées à Paris le 26 juillet. Maya va s'impliquer et elle aura une mission bien précise.
2: Du coup, en amont du tour, on gère toute la partie de l'envoi des invitations et on est vraiment le contact principal de tous les invités pour Skoda France. Et après, le jour J, sur le terrain, on gère toute la partie accueil invité, on fait en sorte que leur expérience se passe bien, on répond à leurs questions s'ils ont besoin et on les accompagne tout au long de cette expérience.
3: Maya, vous êtes bordelaise, qu'est-ce qui vous a motivé dans cette mission, cette expérience très particulière, très singulière?
2: Vivre un Tour de France, c'est quand même quelque chose. J'avais entendu beaucoup parler de cette expérience et j'avais envie de moi-même la découvrir. Et du coup, de fil en aiguille, l'année dernière, j'ai eu l'opportunité de le faire. Et quand on fait un Tour de France, généralement, c'est dur de s'arrêter à un. Donc, j'avais bien envie de continuer et c'est le cas. Alors moi, c'est plus de fil en aiguille. Après mon stage chez Skoda, j'étais en stage et j'ai fini par faire le Tour de France en contrat avec eux. Et donc, ça s'est fait comme ça. Mais il y a aussi la possibilité de postuler directement sur les plateformes des agences assez tôt dans l'année, donc au mois de décembre.
3: Vous savez qu'il y a une étape qui passe par Bordeaux le 10 juillet prochain. Forcément, votre famille sera là. Est-ce que vous avez prévu, est-ce que vous aurez le temps de la rencontrer?
2: Je me suis calée avec ma famille pour essayer de les croiser. Bien sûr que je vais essayer de passer les voies, on va trouver le temps. Bah, on fait comme on peut, je serai en verre électrique, donc eux vont pouvoir me repérer facilement, c'est l'avantage.
3: En verre électrique, ça veut dire que vous serez habillé, comment est-ce qu'on peut décrire justement dans le détail?
2: En couleur vert électrique en haut, on a des polos de la marque Skoda et on est sur un bas noir et des chaussures blanches avec des lacets vert foncé. Généralement, on nous repère de loin.
3: Alors ce qui est bien, Maya, c'est que là, vous faites le Tour de France masculin, mais que vous enchaînez derrière avec le Tour de France féminin.
2: Le Tour femme, on sera également au plus proche des équipes caravanes. Je pense que quand on sort d'expérience comme ça, on est tellement heureux d'avoir croisé autant de monde, d'avoir pu vivre ces expériences que on est presque triste de rentrer en vacances. C'est presque trop calme après. Donc non, franchement, enrichi, c'est vraiment une belle expérience et on a hâte de repartir l'année d'après. Hein.
3: Maya, qu'est-ce que ça dit de vous, cette participation au Tour de France et ce travail là durant tout l'été?
2: Généralement, sur le Tour, on me dit que je suis plutôt solaire. C'est plutôt le mot qui en ressort. Je pense que ça se voit sur mon visage que je suis tellement contente d'être là que voilà, je suis contente d'accueillir tout le monde, de pouvoir vivre cette expérience.
3: Comment vous déplacez dans Bordeaux?
2: Moi, personnellement, dans la vie?
3: Ouais.
2: À vélo. Beaucoup à vélo dans la vie à Bordeaux. Mais j'ai pas de voiture. Mais si j'avais une voiture, bien sûr que je serais en Skoda.
3: Vos parents, ils sont d'ici, ils vous écoutent. Est-ce que vous avez un petit message à leur faire passer?
2: Je leur fais un petit coucou. Et vive le Tour, évidemment.
3: Et après le Tour de France masculin, il y aura donc le Tour de France féminin, puis des vacances bien méritées. Elle part en stage de triathlon dans les Pyrénées, histoire de se reposer par le sport.
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0: 6 h c'était ce morceau qui accompagne à merveille ces premiers jours de l'été, la salsa de Bernard Lavilliers. Toujours un maximum de musique choisie aux petits oignons, rien que pour vous. 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Tous les matins, avec notre baladeur, on va parcourir notre département en quête de balades, de découvertes et de visites. Le meilleur bon plan pour passer un super été en Gironde. Par exemple, mardi, nous serons en direct de Pauillac pour l'édition 2026 du festival de cinéma Les Vendanges du 7e art. Merci de choisir ici Gironde pour commencer cet été.
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2: Et le bilan de la canicule s'alourdit. Déjà 2025 morts supplémentaires recensés sur la période allant du 18 au 28 juin. Et les chiffres vont évoluer de manière certaine, dit la ministre de la Santé, à retenir l'augmentation très nette des morts à domicile qui ont quasiment doublé en une semaine. Selon Météo France, la vague de chaleur de juin 2026 a été plus intense mais moins longue que la canicule historique de 2003. Alors que les incendies dans le sud marquent le pas, que la sécheresse se généralise, Laurent Nunez, le ministre de l'Intérieur, est arrivé dans l'Aude où des centaines de pompiers ont réussi à faire cesser le feu le plus important de la saison, stabilisé mais pas encore fixé. Dans les Pyrénées-Orientales, à Canet-en-Roussillon, en revanche, c'est fixé, les flammes ont parcouru 30 hectares. Dans la Drôme, un incendie est en cours, dans une zone montagneuse, difficile d'accès, à 10 ou 80 hectares ont déjà brûlé. Du nouveau dans l'enquête sur l'explosion au colis piégé à Monaco, avec une femme ukrainienne de 39 ans identifiée. Elle est soupçonnée d'avoir déposé ce colis devant l'immeuble d'un homme d'affaires ukrainien, faisant 3 blessés, dont 2 graves. Elle est visée par un mandat d'arrêt international. Sébastien Lecornu recevra prochainement à Matignon la mère de la petite Rosa. Elle avait porté plainte pour viol contre le principal suspect de l'affaire Liana, sans que Jérôme Barella soit inquiété. Le Tour de France 2026 s'élance demain de Barcelone, 113e édition qui s'annonce spectaculaire, avec un nouveau duel entre le quadruple vainqueur Tadej Pogacar et le double lauréat Jonas Vingegaard, avec en trouble fête le français Paul Sexas.
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4: Et c'est encore un bel après-midi qui nous attend aujourd'hui en Gironde, avec du soleil, quelques passages nuageux de ci, de là, mais rien de bien méchant. Les températures restent estivales cet après-midi, 25 degrés à Montalivet, 27 sur le bassin, 28 à Lacanau, 29 dans le Blayais, à La Réole et à Saint-Émilion, et 30 degrés à Bordeaux. Un coup d'œil sur notre week-end, pas beaucoup de changements, encore beaucoup de soleil. Demain comme dimanche, les températures vont continuer de grimper jusqu'à 36 degrés dimanche après-midi. Au meilleur de la journée, vous serez nombreux sur les plages. Attention donc au risque de baïne qui est maximale ce week-end. Bel après-midi en Gironde avec Julien Clerc et partir.
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0: Décision, c'était Life Disery. Que vous soyez au boulot, en pause, dans les transports ou juste au repos, gardez le sourire. Vous avez choisi Cigironde et son après-midi musique fait d'une majorité de succès d'hier et d'aujourd'hui et d'infos bien de chez vous. En préparation, une sélection d'artistes qui ont marqué l'histoire de la chanson française, le taulier Johnny Hallyday, Élie Médéros, mais aussi plus récemment Charles Doré. Ensuite, sur Cigironde, je vais vous présenter l'association Laurine Gletta, association d'éducation à l'environnement et au développement durable.
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1: Connaissez-vous l'association Laurine Guetta? L'association Laurine Guetta, créée en 2012, est une association d'éducation à l'environnement et au développement durable. Basée en Sud-Gironde, elle intervient auprès de tous les publics, en milieu scolaire, de la maternelle au lycée, mais aussi dans un cadre extrascolaire, lors de manifestations ou dans des centres sociaux. Laurine Guetta propose des interventions menées par des éducatrices à l'environnement. Les thématiques d'intervention sont le jardin, la biodiversité, l'alimentation, les déchets et le développement durable. L'association organise des ateliers, des rencontres, des conférences et très régulièrement des balades passionnantes. À titre d'exemple, des balades en forêt. Vous vous intéressez particulièrement aux feuillus de nos régions ou aux interactions établies entre eux, mais aussi avec les autres espèces. Louise Beaucamp et Vincent Mathias vous guideront pour ces balades. C'est sur réservation uniquement et vous pouvez soutenir l'association en faisant un don. C'est sur le site de l'association Laurine Guetta.
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0: Sledgehammer, c'était Peter Gabriel sur ICI Gironde. La suite de cet après-midi, juste avant les infos, on va se souvenir d'un énorme carton. I just called to say that I love you, chanson extraite de la bande originale du film La fille en rouge, avec qui Stevie Wonder a remporté un Oscar. On va aussi profiter d'un nouveau titre, celui de Benjamin Biolay, qui nous gratifie d'un morceau qui va devenir tube de l'été, écran total. C'est ICI Gironde, bonne fin de semaine.
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2: Vénitien. Laurent Nunez salue le travail remarquable des pompiers. Le ministre de l'Intérieur en déplacement dans l'Aude annonce cet après-midi que le feu est fixé après avoir parcouru 900 hectares, aucune habitation touchée. C'est fixé également dans les Pyrénées-Orientales et dans le Gard avec 26 incendies en simultané hier. Laurent Nunez répète que l'inquiétude demeure. Il y a un mois d'avance sur la saison des feux. 6 départements du Sud sont en rouge pour un risque très élevé. Les Pyrénées-Orientales, l'Aude, l'Hérault, le Gard, le Vaucluse et les Bouches-du-Rhône. 5 sont en orange, l'Ardèche, la Drôme, le Var, l'Aveyron et l'Allier. 9 sur 10 ont une origine humaine. Un premier bilan chiffré de la canicule de juin avec une hausse de 30% du nombre de décès en une semaine, soit 2025 morts supplémentaires. Hausse particulièrement importante des décès à domicile qui ont pratiquement doublé, hein, plus de 91%. Des perquisitions chez la principale suspecte de l'attaque au colis piégé à Monaco, une femme de 39 ans, ukrainienne et résidente en Allemagne, toujours en fuite. 3 personnes ont été blessées dans cette explosion, dont un richissime homme d'affaires originaire d'Ukraine. Dernier jour d'école et premier départ en vacances, avec des difficultés en Ile-de-France et sur l'Est aujourd'hui. C'est rouge dans le sens des départs. Demain, samedi, c'est le quart nord-ouest qui sera le plus concerné par les embouteillages. Le Tour de France commence demain. Le contre-la-montre par équipe partira à 17h05 dans les rues de Barcelone avec une boucle de près de 20 km au programme, une grande boucle à vivre sur ICI, radio partenaire du Tour.
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4: Du soleil cet après-midi partout en Gironde avec de ci, de là, quelques passages nuageux mais rien de bien méchant. Les températures restent estivales. 26 degrés cet après-midi à Soulac, 27 à Arcachon, 28 à Carcan, 29 dans le Libournais, à Langon et à Blaye et 30 degrés dans la métropole bordelaise. Un coup d'œil sur notre week-end. Là encore, pas beaucoup de changements, beaucoup de soleil. Des températures qui continuent de grimper. Il fera jusqu'à 36 degrés. Dimanche après-midi, vous serez nombreux sur les plages. Attention au risque de baïne qui est maximal tout ce week-end. Votre après-midi en musique en Gironde avec Axel Red, Ma prière sur ICI Gironde.
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0: Wicked Game sur Ici Gironde, c'était Chris Isaac. Ici Gironde, ce ne sont que des ondes positives, de la musique qui fait du bien et une équipe qui vous accompagne avec le cœur. Dans la suite de cet après-midi, nous allons vous proposer une liste de lieux pour profiter des feux d'artifice du 14 juillet à Bordeaux et par extension dans tout le département. En attendant, une nouvelle sélection d'artistes français incontournables, Rose Laurence, M. Pokora et France Gall. C'est Ici Gironde, merci de nous avoir choisis.
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Les lieux pour profiter des feux d'artifice du 14 juillet à Bordeaux et en Gironde. En précaution, je vous le rappelle, les feux d'artifice peuvent être annulés en fonction des conditions météo. Alors comme chaque année, la Gironde s'apprête à illuminer ses nuits avec d'incroyables feux d'artifice pour célébrer la fête nationale. Des rives de la Garonne aux plages de l'Atlantique, le département offre une multitude de rendez-vous festifs pour célébrer le 14 juillet en beauté. Je vous donne quelques lieux pour la fête nationale. Bordeaux, alors ça sera le 14 juillet à 22h30, feu d'artifice tiré sur la Garonne face au miroir d'eau. À Talence, 14 juillet à partir de 18h30, ou au Grand Pex Soto Margot. Et quoi faire, s'amuser lors de la soirée musicale, le passage des rêves avec un spectacle pyrotechnique, un DJ et des food trucks. À Biganos, c'est le 13 juillet, début de la soirée à 19h, feu d'artifice à 23h30 au Parc Le Coq. Et vous pourrez manger lors d'un repas festif et convivial et écouter le concert du groupe Doudzi. 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

0: Gironde, c'était Hélène de Rock Voisine. Un incident sur la route, une info à partager, une réaction pour échanger. On se retrouve désormais sur WhatsApp. Vous pouvez à tout moment nous envoyer vos photos, vidéos, messages écrits ou vocaux. Et pour cela, c'est simple. Il vous suffit d'ajouter dans vos contacts le numéro que vous connaissez déjà bien, 05 56 19 10 10. Et vous pouvez démarrer une conversation avec nous via WhatsApp. Alors si vous souhaitez réagir, témoigner ou partager vos bons plans en Gironde, vous pouvez le faire désormais via WhatsApp, comme vous le faites déjà avec vos amis et votre famille.
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2: On s'en doutait, c'est confirmé. Le mois de juin que nous venons de vivre est le plus chaud jamais enregistré selon Météo France. Et le bilan de la canicule s'alourdit. 2025 morts supplémentaires du 18 au 28 juin. Les chiffres vont évoluer de manière certaine, dit la ministre de la Santé, à retenir l'augmentation très nette des morts à domicile qui ont quasiment doublé en une semaine. Les incendies dans le sud marquent le pas, mais la sécheresse se généralise et le risque est très élevé. En déplacement dans l'Aude aujourd'hui, Laurent Nunez annonce que les pompiers ont réussi à fixer le feu qui a ravagé 900 hectares, mais il dit son inquiétude pour la saison des feux qui a commencé avec un mois d'avance pour la seule journée d'hier. 26 incendies brûlés simultanément, indique le ministre de l'Intérieur. Du nouveau dans l'enquête sur l'explosion au colis piégé à Monaco avec une femme ukrainienne de 39 ans identifiée. Elle est soupçonnée d'avoir déposé ce colis devant l'immeuble d'un homme d'affaires originaire d'Ukraine, faisant 3 blessés dont 2 gravement. Elle est visée par un mandat d'arrêt international. Sébastien Lecornu recevra prochainement à Matignon la mère de la petite Rosa. Elle avait porté plainte pour viol contre le principal suspect de l'affaire Liana, sans que Jérôme Barella soit inquiété. Le Tour de France 2026 s'élance demain de Barcelone, 113e édition qui s'annonce spectaculaire, avec un nouveau duel entre le quadruple vainqueur Tadej Pogacar et le double lauréat Jonas Vingegaard, et le français Paul Sexas pour jouer les troubles faites. 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
4: Sans grande surprise, du soleil pour votre après-midi en Gironde. Quelques passages nuageux, mais rien de bien méchant. Les températures restent estivales. 26 degrés cet après-midi dans le Médoc, 27 à Lèche-Cap-Ferré, 28 au bord du lac d'Ourthin, 29 à Fronsac, Capsuay et Virsac et 30 degrés à Bordeaux. Pour notre week-end, pas beaucoup de changements, beaucoup de soleil, des températures qui continuent de grimper jusqu'à 36 degrés dimanche après-midi au meilleur de la journée. Vous serez donc nombreux sur la plage. Attention au risque de baïne qui est maximal tout ce week-end. Votre après-midi en musique avec Edwin Collins sur Ici Gironde.
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1: Ici Gironde, c'était le nouveau titre de Zazie, une ritournelle électro qui traite de propos graves, peu importe. Tous les jours, ici Gironde va sonder la rue dans le rendez-vous. Vous en pensez quoi? Et aujourd'hui, nous sommes allés vous demander si vous étiez plutôt juilletiste ou plutôt haussien.
2: Bah, en septembre, parce que c'est calme, il n'y a pas de monde et voilà, c'est par rapport à ça.
3: Est-ce que c'est plus économique aussi?
2: Bah, je trouve, ouais, un peu.
3: C'est moins cher.
2: Les hôtels, les Airbnb et tout ça, ouais, c'est moins cher.
4: Plus mai, juin, du coup, parce que je fais partie d'une équipe de bénévoles par rapport à des festivals.
3: Est-ce que c'est pas trop dur, du coup, de voir après les autres qui partent en vacances en juillet et en août, quand vous, vous travaillez?
4: Non, parce que techniquement, j'ai déjà fait mes vacances, moi.
3: Donc ça veut dire qu'à ce jour, vous êtes reposé, détendu?
4: Voilà, exactement. Et puis je fais mon travail, et puis des fois, ça peut être un peu plus agréable, vu qu'il y a moins de gens, que ce soit dans les transports.
5: Je suis maman, donc je me cale sur les vacances scolaires. C'est surtout ça, sinon je partirais peut-être juin, septembre aussi. Après, je répartis en fonction des possibilités au travail avec les autres collègues d'organisation.
3: Donc cet été, c'est juillet et août?
5: Les deux.
3: Donc ça veut dire 8 semaines?
5: Non, c'est 1 semaine en juillet et 3 semaines en août.
3: Qu'est-ce que vous préférez, juillet ou août alors?
5: Je préfère août parce que je me dis toujours qu'il y aura plus de soleil.
6: Cette année, juilletiste. Pour des raisons pratiques avec les amis avec qui on part en vacances cette année, on a préféré partir en juillet tous ensemble. Voilà.
3: Quels sont les avantages et inconvénients de partir au mois de juillet?
6: Je vous le dirai après les vacances si le temps était beau. En général, en mois de juillet, on n'est pas assuré d'avoir un super temps. Mais en général, c'est le mois d'août. Hein.
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0: Ici Gironde, c'était le rêveur le plus connu du monde, celui de Supertramp, c'était Dreamer. Chaque jour ici Gironde vous fait redécouvrir les tubes d'un jour et les mélodies éternelles, celles par exemple d'Axel Bauer, Cargo, que vous allez apprécier dans la suite de ce programme. Ensuite, nous allons relayer les actions menées par l'association Loringleta, une association d'éducation à l'environnement et au développement durable. Et puis un peu plus tard, nous allons retrouver Fred Ballard dans l'humour en tube. Aujourd'hui, elle va s'appuyer sur Kev Adams et Alex Fredo pour affirmer que tous les hommes ne sont pas des Beach Boys.
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7: Du 30 juin au 4 juillet, le Festival Mimos est de retour dans les théâtres et les rues de Périgueux. Au programme marionnettes, théâtre, cirque, danse et rencontres. En ouverture, Olivier Grostet vous invite à construire avec lui un monument utopique en carton inspiré de la cathédrale Saint-Front. Pour clôturer cette 43e édition, Super Parquet enflammera le dancefloor Place Badinter.
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1: Connaissez-vous l'association Laurine Guetta? L'association Laurine Guetta, créée en 2012, est une association d'éducation à l'environnement et au développement durable. Basée en Sud-Gironde, elle intervient auprès de tous les publics, en milieu scolaire, de la maternelle au lycée, mais aussi dans un cadre extrascolaire, lors de manifestations ou dans des centres sociaux. Laurine Guetta propose des interventions menées par des éducatrices à l'environnement. Les thématiques d'intervention sont le jardin, la biodiversité, l'alimentation, les déchets, le développement durable. L'association organise des ateliers, des rencontres, des conférences et très régulièrement des balades passionnantes. À titre d'exemple, des balades en forêt. Vous vous intéressez particulièrement aux feuillus de nos régions ou aux interactions établies entre eux, mais aussi avec les autres espèces. Louise Bocan et Vincent Mathias vous guideront pour ces balades. C'est sur réservation uniquement et vous pouvez soutenir l'association en faisant un don. C'est sur le site de l'association Laurine Guetta.
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0: hommage à sa maman, la lune sur les six ondes, c'était Christophe Maé. À la veille des premiers départs vers les plages du littoral, vérification des maillots et des paréos, dans l'humour en tube, Fred Ballard et ses rigolos ont mis leur nez dans le sac de plage de certains énergumènes.
1: Les hommes, ils vont à la plage, on dirait qu'ils n'étaient pas au courant ce jour-là qu'ils allaient à la plage.
2: Voilà, donc Kev Adams nous le confirme, le sac de plage est un concept exclusivement féminin. Les garçons ne mangent pas de ce pain-là, ils y vont en chaussettes, en mocassins à glands et en slip kangourou. Ça fait marrer les goélands.
1: La plupart du temps, ils se rappellent qu'il faut une serviette quand ils sortent de l'eau. Putain ! Je savais, j'avais oublié un truc. Il y a des mecs, c'est des ouf, ils vont à la plage, téléphone, carte bleue, ils rangent ça dans la chaussure d'un inconnu. Pendant toute leur baignade, ils sont en surveillance de ce que le...
2: Ok, donc cet été, si on en voit un qui barbote en mode panique, c'est qu'il y a une carte bleue planquée quelque part. Le premier qui la trouve paye une gaufre à toute la plage. Heureusement, il y en aura toujours un pour garder les affaires. C'est Alex Fredo. Pas fan de baignade, le garçon.
3: On est tous d'accord que quand on se baigne dans la mer, il y a quand même une petite angoisse. Constance, non ? Il y a un petit truc qui se passe quand tu te baignes dans la mer. Parce que le pire qui puisse t'arriver quand tu te baignes dans une piscine, c'est un mec qui chie dans l'eau, quoi. Non, mais alors que quand t'es dans la mer, un gamin qui chie dans l'eau, c'est peut-être le mieux qui puisse t'arriver.
2: Voilà ce qui arrive hein, quand on regarde les dents de la mer avant de partir en vacances. En général, on les passe sous le parasol avec 10 paires de mocassins à glands. Donc non, on se prépare psychologiquement à ces fous rires bien salés qui nous attendent tout l'été.
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0: décision. C'était Right Here Waiting, Richard Marx. Je vous souhaite de passer une bonne fin d'après-midi avec Dominique Bourdeau, qui va vous offrir, dans le jeu Gavez Bien, dans un peu plus d'une demi-heure, les dernières cartes carburant de 60 euros pour prendre la route et surtout 60 euros d'économiser dans votre budget vacances, 60 euros pour vous faire plaisir. Soyez au rendez-vous. Bonne soirée avec Ici Gironde.
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0: 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Nous
1: sommes le vendredi 3 juillet, 17h. Et à 17h, les infos, c'est avec vous, Élodie Touché.
2: Jusqu'à 26 000 foyers sans électricité ce matin à Libourne. La ville a été touchée par une panne géante peu avant 9h. Un problème technique est sur le poste électrique de Pomerol qui alimente tout le secteur est à l'origine de cette coupure générale. En fin de matinée, tout était rétabli, mais ça a été galère pour les habitants, Victor Delfouillou.
3: Oui, matinée de galère avec une coupure qui tombe pile le jour du marché, jour de forte affluence pour les commerçants du centre-ville.
4: C'est un peu compliqué. On avait pas prévu ça.
3: La cinquantaine de pâtisseries de la vitrine de Sandra n'ont pas résisté aux près de 3 heures sans froid.
4: C'était du frais, elle venait de 8 heures en fait, elle venait en gros de finir la vitrine pour la journée et là ça a coupé. Ce sont des vitrines de présentation, il y a des déperditions énormes, c'est pas comme un frigo hermétique avec une porte.
3: Dans la boucherie de Jessica, on a eu plus de chance et la viande a tenu le coup.
5: On a réussi à gérer tout ça avec des blocs de froid qu'on a au congélateur. Avec les grosses températures qu'il y a eu déjà depuis quelques jours, on a acheté des gros blocs comme à la maison, mais en beaucoup plus gros. Hein.
3: Système D aussi pour le paiement des clients.
5: Sans électricité, on n'est pas grand-chose. On a une machine automatique, donc tiroir-caisse et puis voilà. Et puis ça s'est très bien passé.
3: Dans les restos, le courant est revenu juste à temps pour le service, mais à peine une heure de préparation, ça fait très court pour Pierre et ses 30 réservations.
6: On s'est mis en retard, ça c'est sûr. Et comme on savait pas à quelle heure ça allait revenir, on n'a pas pu trop anticiper ce qu'on allait préparer. Donc c'est le jus un peu ce matin.
3: Pas de boisson chaude non plus pour les bars du coin à Libourne. On a donc troqué le café pour des sirops à l'eau.
2: Et les commerçants du marché ont eu plus de chance. Ils ont pu se brancher sur les prises du parking souterrain et qui lui est resté alimenté.
1: L'incendie dans l'Aude est fixé.
2: Le feu qui a parcouru 900 hectares ne progresse plus, indique cet après-midi le ministre de l'Intérieur, Laurent Nunez, qui par ailleurs s'est dit très inquiet pour cette saison des feux qui a commencé avec un mois d'avance. Face à ce risque, les autorités et secours de Gironde se tiennent prêts avec, pour toute la zone sud-ouest, un dash 6 air tractor pour larguer du produit retardant ou de l'eau et un hélicoptère bombardier d'eau en plus de l'hélicoptère des pompiers sont mobilisables dans les airs. À terre, 180 véhicules de lutte et 41 véhicules de commandement peuvent également être déployés. Nous reviendrons sur le dispositif dans le journal de 18h. La baignade est toujours interdite à la plage de Saint-Cérin-sur-l'Isle à la frontière avec la Dordogne. Des analyses ont confirmé aujourd'hui la présence de cyanobactéries dangereuses pour l'homme et pour les animaux. La pêche reste malgré tout autorisée, mais la municipalité déconseille fortement de consommer le poisson pêché sur le secteur de baignade.
1: Le début de 2 mois de vacances.
2: Oui, pour les enfants et peut-être un petit peu moins, mais pour les grands, en tout cas, ce soir, c'est le début des vacances scolaires d'été et beaucoup de monde attendu sur la route. Bison Futé classe la journée de demain en rouge. Et puis en vacances ou pas, si vous allez sur le littoral ce week-end, faites attention aux baïnes. Le risque est encore maximal à l'océan jusqu'à dimanche.
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2: La météo, il fait beau, il fait chaud. Alors, c'est les vacances bientôt.
1: Voilà, profitez-en bien surtout et surtout de la fraîcheur de la nuit. Là, 13 degrés demain matin sur le littoral, 14-17 dans l'intérieur des terres. Donc vraiment, ouvrez tout parce qu'après, en revanche, ce week-end, beaucoup de soleil et à nouveau des températures au-dessus des 30 degrés, 34 degrés sous abri demain après-midi pour Bordeaux Métropole, 32 degrés sur les plages de Soulac-sur-Mer. Dimanche, ça continue de monter un tout petit peu, 35 degrés dans le sud Gironde, à Salles par exemple. 34 degrés pour Langon et dans la nuit des températures qui, à part l'est du département, seront sans doute au-dessus des 20 degrés. Donc, pensez à faire rentrer de la fraîcheur cette nuit, c'est important. Sur la route, il semble qu'un accident assez important soit en cours sur l'A62. Vous êtes en direction de Bordeaux à hauteur de Saint-Michel-de-Rieufray. L'accident serait, selon la direction interdépartementale des routes de l'Atlantique, corporel, mettant en cause 2 poids lourds. Il y a un très très long ralentissement à hauteur de cet accident. 5 km quasiment de bouchons depuis Iliade à Saint-Michel-de-Rieufray. Il vous est déconseillé d'emprunter la 62 à cet endroit-là. Il y a un petit bouchon de curiosité dans l'autre sens également. Si vous êtes dans ce secteur, 05 56 19 10 10 pour compléter nos infos. Vous pouvez laisser un message via WhatsApp également, même numéro 05 56 19 10 10. Effectivement, Bison Futé nous alerte un premier premier week-end de départ en vacances du monde, déjà sur les routes de Gironde ce soir. La 63 dans le sens Bordeaux-Arcachon, c'est déjà très compliqué. La 10 est bien chargée également dans le sens sortant vers Paris. Près de 10 km de circulation en accordéon de Lormont à Cubzac-les-Ponts. Le sens intérieur est fortement ralenti sur la rocade avant le pont d'Aquitaine, mais aussi de la sortie Floirac à la 62. Le sens extérieur est ralenti de Floirac à la Nationale 89. Bon courage dans ces beaux bouchons déjà là.
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1: Vous avez choisi la bonne radio, votre radio locale ici Gironde pour accompagner vos fins d'après-midi. Ravi d'être à vos côtés, notamment celles et ceux d'entre vous qui vénèrent la route des vacances et peut-être dans les bouchons. Mais ça, c'est votre chance. Goldman sur ici Gironde.

0: Sur Ici Gironde, c'est ta chance, Jean-Jacques Goldman.
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0: À suivre pour vous dans un instant, j'ai testé pour vous Godefroy Cuypers qui a déniché un institut de beauté unique en son genre en Gironde. Alors pourquoi ? Eh bien vous saurez tout dans quelques minutes. 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La dernière est à gagner ce soir dans le Gavet Bien. Trois indices pour découvrir un élément du patrimoine girondin. 05 56 19 10 10, vous nous appelez dès maintenant pour vous inscrire, on vous rappelle. Après 17h30, et si je regarde un peu plus loin, le gros rendez-vous du week-end, c'est quand même samedi soir, 23h, 8e de finale de la Coupe du Monde de football. L'équipe de France est opposée au Paraguay. Vous le vivrez avec Ici Gironde dès 22h30 demain soir. La Coupe du Monde qui a son hymne musical, Die Die, chanté par Burna Boy et Shakira sur Ici Gironde.

0: Thierry Cigerande, Shakira, c'est l'hymne de la Coupe du Monde de football. Les Bleus sont à retrouver demain soir dès 22h30 pour l'avant-match sur Ici Gironde. Alors que les plus chanceux s'apprêtent à partir en vacances, vous allez peut-être profiter de ce temps pour prendre soin de vous. C'est pourquoi Godefroy Cuypers a testé pour vous un institut de beauté unique en son genre en Gironde. Un institut 100% masculin. C'est donc à Bordeaux que nous sommes, Godefroy, pour le début de ce qu'on pourrait presque, pour vous, appeler une aventure.
1: Lorsque l'on est un homme, on peut être mal à l'aise à l'idée de se rendre dans un institut de beauté. Les codes sont souvent féminins et c'est vrai que c'est pas facile d'assumer être le seul homme dans cette salle d'attente terriblement angoissante. Et c'est ce constat qui a motivé Marie, la fondatrice de Brio, un salon de beauté conçu pour les hommes à Bordeaux.
2: Il y avait une demande, il y avait une certaine demande des messieurs d'avoir plus de créneaux pour eux, un endroit dédié pour leur faciliter l'entrée aux soins sans avoir le regard de la femme sur eux, sans se sentir gênée et jugée.
1: Une nouvelle clientèle enthousiaste, même si pour Marie, travailler avec des hommes, ça demande une organisation un tout petit peu différente.
2: Au tout début, c'est vrai que quand j'ai commencé à regarder mon planning, je me suis dit « Oh, mais j'ai pas beaucoup de rendez-vous, l'inquiétude s'est faite ». Et en fait, pas du tout, c'est que les hommes, c'est de la dernière minute. Donc en fait, c'est plutôt chouette. Il y a ce côté où le matin, je regarde mon planning et une heure après, je vois les rendez-vous se mettre et c'est un peu la surprise à chaque fois. Donc c'est pas mal aussi et ça change vraiment du côté institut avec que des femmes qui vont plutôt s'organiser à l'avance leurs rendez-vous. Les hommes, pas du tout. C'est du 48 heures grand max.
1: Alors que nous discutions, Thorin a fait irruption dans le salon. C'est un client qui voit d'un très très bon œil l'arrivée de cet institut à Bordeaux.
3: C'est très bien, c'est très amenant parce que c'est très rare de trouver des instituts où que c'est pour les hommes. Généralement c'est mixte. Là c'est franchement très bien, ça démocratise un petit peu le stéréotype alors que les hommes aussi en ont besoin. Moi je trouve que c'est super sympa et c'est cool. Ouais.
1: Un enthousiasme doublé d'une timidité qui ravit Marie. Les hommes étant souvent des néophytes, elle a l'impression de reconnecter avec l'essence même de son métier.
2: J'ai l'impression de revenir un petit peu à mes débuts où on explique ce qu'est un soin, comment ça va se dérouler. Donc ça me permet aussi de revaloriser mon travail en fait parce que les femmes elles connaissent ce qu'est une routine alors que les hommes un petit peu moins. Donc quand ils se regardent dans le miroir et que ils trouvent qu'ils ont bonne mine et ça c'est vachement satisfaisant quoi. Comme si c'était une première fois qu'ils se voyaient avec le visage éclatant. Donc détendu, donc ouais ça c'est chouette.
1: Pour vous aussi, assumez votre rendez-vous en institut de beauté, rendez-vous donc chez Brio à Bordeaux, 39 rue Huguery, à quelques encablures de l'Opéra.
0: J'ai testé pour vous, signé de Godefroy Cuypers, et à retrouver sur ici.fr. Vous souhaitez que l'on vienne également faire un test chez vous, 05 56 19 10 10 et on arrive très très vite. Ici Gironde qui vous accompagne en musique avec Mécano.

0: Sur ici, je rends une femme avec une femme. Runaway, One Republic arrive dans un instant. Le temps de vous rappeler qu'un accident assez important est en cours sur l'A62. Vous êtes en direction de Bordeaux à hauteur de Saint-Michel-de-Rieufrais. L'accident serait corporel et il mettrait en cause deux poids lourds. Vous avez un bouchon assez important à l'arrière de cet accident, mais qui est en train de se réduire petit à petit quand même. Encore 5 km de bouchon, voie de gauche et voie de droite. Petit ralentissement de curiosité également dans l'autre sens vers Toulouse, 2 km de Saint-Selve, le péage jusqu'à Saint-Michel-de-Rieufrais. Prudence dans ce secteur. Est-ce que vous avez des compléments d'infos? 05 56 19 10 10.
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0: Sur les Cigérandes, Runaway avec One Republic. Peut-être les premiers départs en vacances ce soir, c'est votre cas. Profitez-en bien, il va falloir préparer les valises. Et parmi les indispensables, la gourde bien sûr, comme Perrine Clément.
1: Dans ma valise, il y a...
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0: Et à vous de boucler la valise, hein, si vous partez en vacances, profitez-en bien, que ce soit ce week-end ou les prochains week-ends. Reposez-vous et prenez soin de vous. Profitez-en aussi peut-être pour quelques découvertes musicales. 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Et si vous ne les connaissez pas encore, voici Breathe sur ICI Gironde.

0: Breathe ici Gironde avec Franck et Damien qui seront donc le 25 juillet au Big Blue Festival de Bouliac. C'est un événement ici Gironde. À 17h31, vous êtes toujours ralenti sur l'A62 en raison de cet accident. Accident qualifié de corporel qui mettrait en cause deux poids lourds. C'est en direction de Bordeaux et c'est à hauteur de Saint-Michel de Rieufray. Il y a un ralentissement à l'arrière de cet accident. 5 km de bouchon en direction de Bordeaux. Il y avait un bouchon de curiosité dans l'autre sens qui semble être en train de se résorber. Sur l'A10, difficulté également. Ça commence à sentir les vacances. Hein. Vers Paris, pour quitter la métropole bordelaise de Lormont à Saint-Vincent-de-Paul, 9 km de circulation en accordéon. Le sens sortant de l'A63, vous êtes à l'arrêt. On vous voit sur la caméra actuellement à l'arrêt sur l'A63 à hauteur de Cestas. Assez gros bouchon hein, pour quitter Bordeaux par l'A63 actuellement. Ensuite, vous avez des ralentissements plus classiques. Bon courage à vous dans ces bouchons. Bonne route si c'est la route des vacances. Profitez-en bien.
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0: Et justement, cette route des vacances depuis lundi et deux fois par jour, votre radio ici Gironde met du carburant dans le véhicule pour les vacances. 60 euros, une carte carburant à gagner. C'est la dernière. Vous appelez maintenant pour jouer au Gavez bien. 05 56 19 10 10. C'est quoi donc le Gavez bien? C'est un jeu autour du patrimoine girondin. Trois indices qui vous permettent de découvrir un élément de la culture girondine. 05 56 19 10 10. C'est à vous de jouer maintenant. Et on se retrouve juste après Renault dès que le vent soufflera.
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0: Dès que le vent soufflera, Renaud sur Ici Gironde.
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0: Le Gavez bien, c'est du lundi au vendredi l'occasion de jouer autour du patrimoine girondin, d'apprendre des choses en passant un bon moment. Trois indices qui vous permettent de découvrir cet élément du patrimoine girondin, monument, personnalité, commune, tout peut y passer. Il y a à gagner et c'est la dernière fois parce que depuis lundi, deux fois par jour, Ici Gironde booste votre pouvoir d'achat. On vous a offert des cartes carburant de 60€. C'est la dernière qui ira à Canéjean ou à Martillac. Si c'est à Martillac, ce sera chez Monique. Bonsoir Monique.
3: Bonsoir Dominique.
0: Soyez la bienvenue. Martillac, où on fait du... C'est un des endroits de Gironde où on fait du bon vin aussi. Hein,
3: Ah oui, hein. On a le château Smith au Lafitte.
0: Exactement. Parmi d'autres, là où c'est des graves de mémoire, à consommer avec modération, bien entendu.
3: Pessac-Léognan.
0: Et Pessac-Léognan aussi. À consommer avec modération, mais c'est quand même très bon. Notamment Smith au Lafitte, effectivement. Je vois que Monique a bon goût.
3: Je bois pas d'alcool, mais quand même.
0: un petit Smith au Lafitte tous les midis, puis on n'en parle plus. José, vous êtes à Canéjean. Bonsoir, José.
4: Bonsoir, Dominique. Bonsoir, Monique. Oui, je suis à Canéjean. Nous aussi, on a du bon vin.
0: Oui, c'est vrai. Faut dire qu'en Gironde, on est quand même bien lotis à peu près partout. Hein. Donc, et on salue évidemment nos viticulteurs qui bataillent dur. José, Monique, carte carburant de 60€ à gagner. Le Gavez bien, trois indices qui s'imbriquent les uns aux autres pour former un tout. Ce tout, c'est le Gavez bien, élément du patrimoine girondin. Monique, José, vous êtes prêtes?
3: Oui, tout à fait.
0: Et vous qui nous écoutez par WhatsApp également, si vous avez le sentiment d'avoir trouvé, c'est pour l'honneur, mais vous laissez vos messages au 05 56 19 10 10, message vocal ou écrit bien entendu. Voici Monique et José, votre premier indice. Le tour va passer chez moi pour la quatrième fois. Alors, première question à se poser, c'est que cherche-t-on?
3: Non.
0: Le tour va passer chez moi pour la quatrième fois.
4: Il va passer chez beaucoup de monde alors.
0: Vous voulez pas que je vous donne la réponse de suite non plus, José?
4: Non, mais bon, c'est brouillon là pour l'instant.
0: Ah. Oui, peut-être. Est-ce que Monique, vous avez une idée, vous?
3: Libourg.
0: José, est-ce que vous avez une idée?
4: Le problème, c'est qu'il y a plusieurs villes où il passe. Donc moi, j'aurais dit à Bordeaux, mais bon.
0: Bordeaux. Alors, le Tour de France part demain de Barcelone. C'est avec Ici Gironde, hein. Vous vivrez les étapes tout au long de cette épopée de la Grande Boucle, bien entendu. Monique est à Martillac, elle pense à Libourne. Le tour va passer chez moi pour la quatrième fois. José est à Canéjean, il pense à Bordeaux. Alors voilà, ça, ce sont les deux premières réponses. Une fois encore, vous êtes à la maison, au bureau, en voiture. Vous enregistrez Ici Gironde parmi vos contacts via WhatsApp 05 56 19 10 10 et vous laissez un message, dites-moi, va passer, et je redis bien que tous les mots sont importants, le tour va passer chez moi pour la quatrième fois. Vous pouvez proposer vous aussi vos réponses. Le deuxième indice va arriver dans un instant, Monique et José. Continuez de réfléchir. Vous verrez si le deuxième indice vous permet de préciser un peu plus le Gavez bien que nous sommes en train de chercher. La carte carburant de 60€ est en jeu et c'est la dernière de la semaine, donc c'est chaud. Les Simple Minds, en attendant le deuxième indice, Mandalay Day sur Ici Gironde.

0: Tu as ici Jérôme des Simple Minds, Mandela Day. Je vous rappelle qu'il y a toujours cet accident sur l'A62, un accident corporel qui met en cause deux poids lourds à hauteur de Saint-Michel-de-Rieufray en direction de Bordeaux. Ça occasionne pas mal de difficultés sur l'A62. Prudence dans ce secteur.
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0: À Martillac, pas trop loin du coup de Saint-Michel-de-Rieufray, on a Monique qui est avec nous, à Canégence, c'est José. Vous avez eu pour gagner la carte carburant de 60 €, Monique et José, ce premier indice. Et tous les mots comptent, hein. Le tour va passer chez moi pour la quatrième fois. Vous avez pensé, vous Monique, à Libourne et vous, José, à Bordeaux. On est d'accord, Monique et José, hein?
3: Oui, tout à fait.
0: Bon. J'attendais que José confirme quand même, je voudrais pas qu'il y ait de réclamation.
3: Non, pas de problème,
0: n'inquiétez
3: pas.
0: Bon, je sais bien, je connais le fair play du gavé bien à des auditeurs d'ici Gironde. Ma chère Monique, mon cher José, voici votre deuxième indice. Charles IX a dormi chez moi.
4: Moi je dirais Landiras.
0: Monique, vous pensez à Landiras.
3: Compliqué là.
0: Il vous faut donc.
3: Moi je dirais où je suis né, l'Aréole.
0: Ah ben voilà, un réolé donc.
3: Oh oui, je suis né à l'Aréole.
0: Très bien. Sur WhatsApp, il y a Martine qui dit Langon. Sur WhatsApp toujours, il y a Sam qui dit Capsieux. Alors si vous aussi vous avez une idée, hein, comme Martine et Sam, vous, pour le plaisir, vous participez. Et puis, en rentrant ici, durant dans vos contacts sur WhatsApp 05 56 19 10 10. Landiras pour vous, Monique. L'Aréole pour vous, José. Je rappelle les deux indices. Le tour va passer chez moi pour la quatrième fois. Charles IX a dormi chez moi. Vous avez donc ces deux indices. Le troisième va arriver dans un instant. C'est lui qui va peut-être vous permettre de décrocher cette carte carburant de 60 €. C'est l'enjeu du gavé bien. Ce soir, on vous en offre depuis lundi matin. Et c'est la dernière ce soir. Voici Céline Dion sur Ici Gironde.
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0: Céline Dion, bonjour, pardon, merci de voter ici Gironde.
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0: Ah là là là là, Monique, José, il faut décrocher ce Gavez Bien que vous avez peut-être trouvé, hein, d'ailleurs déjà. Qui sait, avec vos réponses, Landira, c'est l'Aréole pour l'instant. Monique, vous êtes à Martillac, José Canéjean, c'est la dernière carte carburant de 60 euros. Les vacances approchent, Monique ?
3: Oui, jeudi.
0: Jeudi prochain ?
3: Oui.
0: Vous partez en voiture ?
3: Non, en fourgon.
0: Oui, ben on mettra du carburant dans le fourgon.
3: Oui, ça serait bien.
0: José, les vacances bientôt ?
4: Moi, c'est la dernière semaine d'août et la première semaine de septembre.
0: Ah, il part en décalé, José, bien vu. On mettra du carburant également, quel que soit le... Si c'est un avion, vous nous prévenez juste un peu avant, il faut qu'on change le... Qu'on change le carburant, c'est tout. 60 euros, carte cardio carburant. Vous avez eu deux indices pour découvrir le Gavez Bien. Le tour va passer chez moi pour la quatrième fois. Charles IX a dormi chez moi. Le roi Charles IX. Donc, il faut quand même un endroit bien pour dormir. Hein. Voici le troisième indice. Écoutez bien. Mon pont ressemble à ceux de Gustave. Alors, Cadillac sur Garonne, que vous avez dit. C'est pas une question de rapidité, José. Je rappelle à ce moment du jeu que c'est pas une question de rapidité. Et puis là, il faudrait vraiment. Vous allez nous demander de sortir l'arbitrage vidéo comme à la Coupe du Monde, José. Alors, Cadillac sur Garonne, oui, qui va accueillir le Tour de France pour la quatrième fois. Et c'est une étape que vous vivrez avec ici Gironde, bien entendu. On va vous faire vivre le Tour de France dès demain 7h45 avec Godefroy Cuypers, et il en sera ainsi tous les matins. Le roi Charles IX, on est au milieu du 16e siècle, est venu dormir au château de Cadillac, et mon pont ressemble à ceux de Gustave, puisque le pont de Cadillac n'est pas un pont à proprement dit de Gustave Eiffel, mais de style Eiffel. Voilà pourquoi il fallait trouver Cadillac sur Garonne. Bravo, bien vu. Question subsidiaire pendant la pub pour savoir qui va l'emporter.
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0: Vous êtes arrivés tous les deux, Monique et José, à Cadillac sur Garonne, qu'il fallait découvrir. Question subsidiaire, combien y a-t-il d'habitants à Cadillac? Vous m'avez, Monique, dit 3400, José 5400, et la plus proche, ce sera Monique pour ce soir, avec les 2670 habitants en population municipale de Cadillac sur Garonne.
4: Excusez-moi, j'ai dit 5400.
0: 5400,
3: oui.
0: Et il y en a 2600. Ah bon. Et oui, vous n'êtes pas passé loin ce soir, et c'est bien, vous avez ferraillé, hein, sur la dernière, avec effectivement ce pont qui ressemble à ceux de Gustave Eiffel, de type Eiffel. Monique, jeudi prochain, oui. Les vacances, on met 60 euros de carburant dans la voiture.
3: Merci. Et puis pour la petite histoire, j'ai travaillé pendant 25 ans à Cadillac, infirmière à l'hôpital.
0: Alors, vous
3: et maintenant, je suis à la retraite, et voilà. Et vous... ça tombe
0: sur une
3: question sur Cadillac.
0: Eh ben voilà, ouais, écoutez quand même, voilà, ce soir c'était effectivement votre jour de chance. Merci beaucoup Monique d'avoir joué au Gav et Bien. Le Gav et Bien revient lundi 17h30 avec Philippe Vigier. Grand merci à vous José également. José, vacances fin août. Monique, la semaine prochaine, toutes et tous, profitez bien si vous avez la chance d'avoir quelques vacances.
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0: Et à suivre pour vous le journal de 18h dans 3 minutes avec Élodie Touché. On va évoquer la saison des feux de forêt qui commence avec un mois d'avance.

0: California Girls, David Lee Roth sur Issy-Jean.
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0: Nous sommes le vendredi 3 juillet, il est 18h. Les infos, c'est avec vous, Élodie Touché.
2: La saison des feux de forêt commence avec un mois d'avance et le ministre de l'Intérieur ne cache pas son inquiétude alors que le feu dans l'Aude est cet après-midi maîtrisé. En deux jours, l'incendie a parcouru et détruit plus de 900 hectares. Une reprise des incendies de forêt qui n'est pas sans inquiéter en Gironde, toujours traumatisée par les gigafeux de l'été 2022. Depuis, le département s'est doté de moyens de secours dédiés à toute la zone sud-ouest, détaille la préfète de Gironde, Sophie Broca.
3: Le grand traumatisme de 2022 avec plus de 30 000 hectares brûlés, dont 28 000 en Gironde, a laissé une trace. Mais on en a tiré toutes les conséquences. Il y a eu une réorganisation profonde à la fois des moyens et de la tactique. Des moyens dans le ciel qui permettent d'agir dès les premiers instants parce que c'est ça la nouvelle tactique, c'est taper vite et fort à la moindre fumée. Surveillance avec de la vidéosurveillance entraînée, élevée avec de l'intelligence artificielle qui permet de détecter et d'agir. En achat de matériel de 300 millions avec des véhicules qui permettent d'attaquer le feu, de rentrer dans des massifs compliqués. Et puis le soutien de l'armée qui nous permet de déblayer avec des bulldozers, d'ouvrir des voies pour que les sapeurs-pompiers puissent attaquer le feu. Voilà, c'est donc un ensemble à la fois de moyens et de tactiques qui a été revu pour tirer toutes les leçons de 2022 et que 2026 ne ressemble pas à 2022.
2: Et dans l'air, ce sont donc un Dash, 6 air tractors pour larguer du produit retardant ou de l'eau et un hélicoptère bombardier d'eau, en plus de l'hélicoptère des pompiers qui sont mobilisables en Gironde. 180 véhicules de lutte et 40 véhicules de commandement peuvent aussi être déployés à terre en cas d'incendie.
0: Un premier bilan de la canicule de juin vient d'être dressé.
2: Et s'il est encore provisoire, ce bilan fait état d'au moins 2000 décès causés par les fortes chaleurs. Il s'agit en majorité de personnes âgées, vivant souvent à domicile et dont le nombre de décès a bondi de 30% en une semaine. Le mois de juin 2026 a été le mois de juin le plus chaud jamais enregistré en France, selon les relevés Météo France. Et alors que les températures commencent à remonter ce week-end, de la baignade est interdite à Saint-Seurin-sur-l'Isle, à la frontière avec la Dordogne. Des analyses ont confirmé aujourd'hui la présence de cyanobactéries, dangereuses pour l'homme et pour les animaux. La pêche, en revanche, reste autorisée, mais la municipalité déconseille tout de même de consommer le poisson qui a été pêché sur le secteur de baignade.
0: Une panne géante a touché ce matin la ville de Libourne.
2: Et plus d'électricité nulle part. Rideau. Jusqu'à 26 000 foyers se sont retrouvés sans courant un peu avant 9h ce matin. Un problème technique sur le poste électrique de Pomerol qui alimente tout le secteur est à l'origine de cette coupure générale d'électricité. Tout est rentré dans l'ordre en fin de matinée.
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2: Et les températures commencent donc à remonter doucement mais sûrement.
0: Oui, c'est à partir de demain après-midi, dimanche après-midi, que l'on va sentir des températures à nouveau assez élevées. 35 degrés sous abri de maximale pour Bordeaux Métropole dimanche après-midi, 34 degrés à Salles demain après-midi. En revanche, cette nuit, il fait frais. Donc vous ouvrez en grand, 13 degrés à Lacanau cette nuit, 14 à 17 degrés dans l'intérieur des terres, le tout évidemment sous un grand soleil et une alerte maximale en revanche pour les baïnes ce week-end sur le littoral, donc attention si vous allez vous baigner. Je vous rappelle que les zones surveillées sont matérialisées par des drapeaux bicolores qui sont jaunes et rouges, donc c'est bien entre ces drapeaux que vous êtes en sécurité grâce au maître nageur sauveteur. Sur la route, vous avez des difficultés toujours sur la 62 suite à cet accident dont on vous parle depuis 17h. L'accident corporel met en cause deux poids lourds. Il y a encore quelques ralentissements à l'arrière de cet accident, mais on était à 5 km tout à l'heure. Nous voilà maintenant à 3,5 km en direction de Bordeaux, à hauteur de Saint-Michel-de-Rieufray. Patience donc sur la 62. Ailleurs, vous avez beaucoup de monde sur les routes. Globalement, un véhicule en panne en plus en direction de Bordeaux à hauteur de Sestas sur la 63. La 63 qui est assez dense actuellement, tout comme la 10 pour quitter Bordeaux. 9 km de circulation en accordéon de Lormont à Saint-Vincent-de-Paul. Ce vendredi est classé orange, comme la journée de demain, dans le sens des départs par Bison Futé. Premier départ en vacances. On est à vos côtés, Radio Guédiage, ici Gironde, jusqu'à 19h et dès 7h demain matin avec Godefroy Cuypers.
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0: Eh oui, départ en vacances, si c'est votre cas, profitez-en bien. Départ en vacances pour l'été qui est là. Voilà l'été, comme le chantent les Négresses Vertes. L'été, c'est également la période des festivals. Les 24, 25 et 26 juillet, c'est le Big Blue Festival à Bouliac, avec notamment la soirée du 24 juillet avec Cali et les Négresses Vertes, et tout ça avec ici.

0: Les négresses vertes, voilà l'été.
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0: Les négresses vertes qui seront donc le 24 juillet avec ici Gironde au Big Blue Festival de Bouliac sur la rive droite de Bordeaux. Il y a un festival qui débute dès ce soir, c'est la 9e édition de Confluent d'art au château de la Rivière. Superbus y est en concert. Alors on va voir, puisque les portes sont ouvertes depuis quelques minutes, 18h, on va voir comment sont passées les balances. On passe un coup de fil dans un instant à Xavier Buffaut, qui est le directeur des exploitations du château de la Rivière. Bonne nouvelle pour la musique française, le retour de Marc Lavoine. Un album de duo sortira au mois de novembre prochain. On en connaît et on découvre sur ICI Gironde le premier depuis ce matin. Il s'appelle Occupé. Et c'est avec Patrick Fiori, Marc Lavoine et Patrick Fiori sur ICI Gironde.

0: Une nouveauté, ici Gérande Occupé, Marc Lavoine et Patrick Fiori, premier extrait de l'album de duo que sortira donc Marc Lavoine au mois de novembre prochain. 18h13, l'événement de ce soir, l'événement qui est un événement à ici Gérande, c'est la 9e édition Confluent d'art qui débute au château de la Rivière. Bonsoir Xavier Buffaut.
1: Bonsoir.
0: Merci d'être avec nous. Vous êtes directeur des exploitations de ce château de la Rivière. Les portes sont ouvertes depuis quelques minutes pour cette 9e édition. Tout s'annonce sous les meilleurs auspices.
1: Ouais. C'est parti, oui, ça s'annonce très bien. Le temps est de la partie, ça c'est important pour un festival en plein air, ouais. Évidemment. Donc voilà, c'est parti.
0: Avec Superbus qui a fait les balances cet après-midi, c'est la tête d'affiche de ce soir. Tout se passe bien aussi, tout s'est bien passé.
1: Oui, ils sont arrivés ce matin là en tourbus. Ils sont arrivés ce matin, ils ont fait les balances en début d'après-midi. Voilà, tout le monde est super équipe là, des techniciens, des musiciens, tout le monde est voilà super équipe, dynamique, souriante. Voilà, ils vont avoir plaisir à jouer, ça c'est sûr.
0: Comment vous choisissez, parce qu'il y a toujours des têtes d'affiche extraordinaires à Confluent d'art, MC Solar il y a 2 ans, Ibrahim Malouf l'année dernière pour ne citer qu'eux. Comment se fait le choix ?
1: Le choix, on n'est pas tout seul à le faire. Il y a quelqu'un qui nous aide vraiment fortement, c'est Patrick Duval, le directeur du Rocher de Palmer. Oui. Patrick est partenaire du festival depuis pas la première édition, mais la 3e édition, et il nous aide année après année à nous dégoter des très belles têtes d'affiche parce que c'est pas facile. Il faut être au courant de tout. C'est un milieu très, à la fois très fermé, mais bon, il faut avoir et Patrick sait faire. C'est son métier. Et vraiment, il faut le remercier parce que, avec sa connaissance artistique et sa connaissance de tous les artistes qui tournent, année après année, on arrive à trouver, et ensemble, bien sûr, on fait des choix qui correspondent aussi au festival, à notre public, à notre territoire, et donc on arrive à avoir de très belles têtes d'affiche.
0: On va parler de la journée de demain, évidemment, dans un instant, Xavier Buffaut, mais est-ce que un rendez-vous comme Confluent d'art, c'est aussi une réponse au fonctionnement économique global d'un producteur de vin comme Château de la Rivière?
1: Oh ben oui, c'est une réponse. Alors, c'est une réponse qui est forte, hein, chez nous. Hein. Elle est identitaire. Nous, on, depuis très longtemps, ça fait presque 20 ans qu'on s'est tourné vers le tourisme et vers le no-tourisme très fortement. On a des chambres d'hôtes, au château. On reçoit, l'année dernière, on a reçu presque 30 000 personnes au château de la Rivière toute l'année à visiter le château, les caves souterraines, déguster nos vins. Et ce festival, ça fait partie de l'ensemble des différents maillons de la chaîne. Et effectivement, c'est quelque chose d'unique dans le paysage girondin. Et donc, on en est très fiers, bien sûr, on en est très, très fiers. Et on fait tout pour que, année après année, ça se pérennise et on puisse avoir toujours une belle renommée, parce que ça rejaillit à la fois, bien sûr, sur le château lui-même, sur ses vins, bien sûr, mais sur tout le territoire aussi. Ça, c'est important, le territoire du Fronsadet.
0: La journée de demain, c'est à partir de 16h, hein. Il y a de très beaux rendez-vous jusque tard dans la nuit aussi, hein.
1: Oui, alors ça commence un peu plus tôt, parce que c'est une journée un peu plus famille. On a des arts de la rue. Alors les portes ouvrent à 16h, oui. Et en fait de 16h30 jusqu'à 20h, on a 3 spectacles. Un spectacle de danse, de hip-hop, très énergique. Ensuite, on a un spectacle chanté, mais d'humour burlesque autour du répertoire musical de Céline Dion. Avec la compagnie vraiment super, ouais. et on finit le spectacle de 19h à 20h par la compagnie du vide Rosemonde, ouais. Rosemonde qui est un clown complètement décalé, extravagant, imprévisible, et donc il va faire rire évidemment tout le monde, avant d'enchaîner sur 2 concerts aussi demain soir.
0: Allez au château de la Rivière ce soir, c'est pas trop tard, hein, vous arriverez assez tôt pour le concert de Superbus, et on va écouter Superbus, tiens voilà, ça donne envie, on va le faire tout de suite sur ici Gironde, et puis demain c'est à partir de 16h. Merci beaucoup Xavier Buffaut, directeur des exploitations de Château de la Rivière. On est très fiers à ici Gironde de faire partie de vos partenaires pour vous accompagner, et j'ai pas le temps, mais j'ai déjà envie de vous demander ce qui se prépare pour la 10e. On verra ça l'année prochaine. Bon festival Xavier, merci beaucoup.
1: Merci beaucoup, au plaisir, au revoir.
0: Et comme promis, voici Superbus sur ici.

0: Message in the Bottle sur les 6h11, Police Vita arrive dans un instant. Toujours ce souci sur la 62. Info que l'on vous donne depuis 17h. Un accident qui met en cause deux poids lourds qui craint un bouchon sur la 62 en direction de Bordeaux à hauteur de Saint-Michel-de-Rieufray. Le secteur a été à éviter autant que faire se peut. Globalement, il y a du monde. Ce soir en route, on fera un point complet à 18h30. Bon courage dans les bouchons et 05 56 19 10 10 pour vos infos trafic.
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C'est un vendredi classé orange par Bison Futé dans le sens des départs. Départ en vacances pour les plus vénards d'entre vous. Profitez-en bien. Malheureusement, vous n'êtes pas tout

0: seul à partir ce soir. Hein. 10 km de circulation en accordéon sur l'A10 en direction de Paris, de Lormont à Cubzac-les-Ponts. L'A63 dans le sens sortant est assez chargée également quasiment jusqu'à la jonction de l'A660. La rocade s'arrange petit à petit. C'est dans le sens extérieur avant la prise de l'A62 depuis l'échangeur 16 de Gradignan, de la sortie 24 route de Bergerac à la 26 nationale 89. Un peu de monde de sens intérieur avant le pont d'Aquitaine. Toujours en cours depuis 17h, un accident qui met en cause deux poids lourds à Saint-Michel de Rieufray, c'est la 62. C'est en direction de Bordeaux. Il y a encore un beau bouchon à l'arrière de cet accident. 3,5 km de circulation à l'arrêt quasiment. Voie de gauche et voie de droite de la 62. C'est vers Bordeaux. Hein. Bon courage à vous si vous êtes dans ces bouchons. Radio guidage dès 7h demain matin avec Godefroy Quilpersieu et ici Gironde, puisque la journée de demain est classée orange aussi par Bison Futé. Sera sans doute un peu compliqué.
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0: Les coulisses de vos programmes télé dans un instant pour évoquer le Jamel Comedy Club. Juste après, en musique, Slimane, Claudio Capeo qui sont chez vous pour chez toi. Dans un instant, juste après Mike and the Mechanics sur Ici Gironde.

0: Bien sûr, ici je rentre chez toi, Slimane, Claudio Capéo.
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0: Le Tour de France avec ici Gironde part demain de Barcelone. Il passera chez nous l'étape Ajetmo-Bordeaux. Vous le vivrez évidemment ce Tour de France avec ici Gironde. Et on sera en immersion avec un Girondin, Thomas Sarnac, qui sera dans la caravane publicitaire à partir de demain à Barcelone. Il sera avec nous dans 100% Sport en Gironde à 18h45. D'abord, on parle télé grâce à vous, Patrice Gascoin. Vous avez repéré une émission quotidienne qui va nous permettre de nous détendre. C'est le retour, Patrice, du Jamel Comedy Club.
3: Installer une émission d'humour et la faire durer 20 ans, c'est un chantier à plein temps.
4: On voit tous les ouvriers que tu pourras trouver. Fais creuser les fondations là-bas. Là, à côté du palmier, on va faire une grande dalle avec plein de statues. Qu'on appellera la grande dalle avec plein de statues. Et là-bas, les jardins. Avec des oliviers, des orangeades, des seuls pleureurs, des seuls meunières. Ouais. Et là-bas, le palais. Luxuriant, magnifique, chamarré. Avec une grande cour où il y aura plein de danseuses qui pourront danser. Et juste là, un petit géranium.
3: Vous avez bien sûr reconnu Jamel Debbouze dans la comédie culte d'Alain Chabat, Astérix et Obélix, Mission Cléopâtre. En tout cas, Jamel n'a pas hésité à partager sa potion magique avec de jeunes talents et pour cela, il a créé le Jamel Comedy Club qui lui permet de mettre à disposition des humoristes qui débutent une vraie scène au cœur de Paris, mais aussi une vraie exposition puisque le Jamel Comedy Club est devenu une émission sur Canal+. La 15e saison vient de débuter. Elle est à retrouver tout l'été du lundi au vendredi à 19h50, donc en clair. Trois humoristes se relayeront à la présentation du Jamel Comedy Club, dont l'épatante Sarah Lélé, à qui j'ai demandé de me raconter comment s'était passée sa première rencontre avec Jamel. Sarah Lélé.
5: L'anecdote la plus marquante que j'ai avec Jamel, c'était ma première année au Jamel Comedy Club quand j'entre dans la troupe. Je me rappelle, je l'avais jamais encore rencontré, mais on fait une fête de la rentrée, qu'on fait généralement une fois par an avant de commencer l'année. Et mon producteur m'introduit à Jamel. Il dit, Jamel, je te présente Sarah Lélé. Il faut absolument que tu ailles la voir, elle est dans la troupe, tu vas adorer. Et Jamel, il me dit, Sarah, enchantée, mais il faut pas que je vienne te voir parce que si j'entre dans la salle pendant que tu joues, tu vas stresser, tu vas paniquer et tu vas mal performer. Ils l'ont tous fait, tu vas le faire. Et je me rappelle lui avoir dit, moi j'ai peur de personne. Et je pense que ça l'a choqué, ça l'a un peu marqué. Mais la fois où il est venu, j'ai tenu ma parole, j'ai pas eu peur, j'ai continué tout droit et à partir de là, on a eu une très très bonne relation.
3: Avec les confidences de Sarah Lélé, vous savez comment cette étoile montante du stand-up a rencontré l'un des maestros de l'humour, Jamel Debbouze. Notez qu'à la rentrée, Sarah Lélé sera en tournée à travers la France, notamment à Marseille en octobre, puis à Angers, Nantes, Lille, Lyon, Strasbourg, Rouen. Ne la manquez pas. En attendant, vous pouvez la retrouver cet été à 19h50 en clair sur Canal+, aux commandes du Jamel Comedy Club. Sinon, et c'est pas une blague, je reviens demain avec de nouvelles coulisses télé.
0: La télé décryptée tous les soirs sur ici Gironde par Patrice Gascoin. Abba arrive dans un instant, juste après Harry Styles sur ici Gironde.
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0: Money, money, money, c'est Abba sur ici, Gironde, 18h46, c'est l'heure de votre rendez-vous 100% sport en Gironde, qui vous amène dans la caravane du Tour de France. Le Tour de France s'élance ce 4 juillet, demain, de Barcelone, et il sera, lui, présent dans la caravane du Tour. Thomas Sarnac, qui est girondin et qui va la vivre pour la première fois et qui est avec nous. Bonsoir Thomas.
1: Bonsoir.
0: Merci beaucoup d'être avec nous, vous qui avez grandi entre Bordeaux et Parampire.
1: C'est ça, exactement.
0: De belles pistes cyclables, hein. Vous faisiez du vélo déjà. Est-ce que le vélo est une passion pour vous amener jusqu'à être dans la caravane du Tour de France cet été?
1: Alors oui, évidemment, le vélo c'est une passion de famille. Mon grand-père avait créé le club de Parampire à l'époque de cyclistes, dans lequel étaient mon père, mon oncle et d'autres encore. Et donc c'est eux qui m'ont mis au vélo. J'ai toujours roulé avec eux depuis de nombreuses années. Et aujourd'hui, j'ai arrêté de la pratique, on va dire, en sportive. C'est plus loisir. Mais je suis devenu du coup arbitre cycliste. Je suis arbitre régional du coup sur toute la Gironde et l'Aquitaine.
0: Ah oui, donc les commissaires que l'on voit des fois sur le Tour de France, hein, souvent avec des blousons rouges, si ma mémoire est bonne. Vous connaissez aussi leur travail. Mais du coup, si j'entends cette passion là de toute la famille pour le cyclisme, est-ce que ça veut dire que enfant, vous faites partie de ceux que l'on amenait sur les routes du Tour de France?
1: Ah oui, j'ai fait énormément de Tour de France. Mon père en faisait déjà depuis qu'il est tout petit, mon grand-père aussi, et moi depuis tout petit, on est parti en camping-car voir des Tours de France. On est parti des fois à vélo dans le Pays Basque. On a fait des contre-la-montre où il fallait se lever à 4h du matin pour aller dans la montagne. Ah oui, j'ai toujours suivi le Tour de France. C'est vraiment quelque chose qui nous passionne, quoi, qui nous fait rêver.
0: Alors là, vous allez fabriquer d'autres souvenirs inside, hein, si j'ose dire, dans la caravane. Mais si je vous demandais, si je demandais à l'enfant Thomas, quel est son plus grand souvenir du Tour?
1: J'en ai beaucoup, franchement, j'en ai beaucoup. Mais je pense que c'était un contre-la-montre à Saint-Pé-sur-Nivelle avec mon papa qui est malheureusement décédé aujourd'hui. Ça remonte, mais qui est décédé. Et je pense qu'il serait très content de me voir aujourd'hui sur le Tour de France parce que c'était vraiment une passion commune. Et en fait, ce contre-la-montre, on l'avait fait tous les deux. C'était des moments vraiment fantastiques. Toute la journée, avoir des coureurs extraordinaires. Je pense que c'était mon plus beau souvenir sur le Tour de France. Ainsi qu'évidemment, tous les ans, le passage de la caravane avec tous les goodies. C'est vraiment quelque chose qui nous fait rêver.
0: Vous avez une collection de goodies incroyable à la maison?
1: Ah oui, que ce soit les bobs et tout ce qui va avec, c'est sûr que j'ai une sacrée collection.
0: Faites-moi rêver, vous avez le bob cochonou?
1: Évidemment, évidemment.
0: Aïe, aïe, aïe, je suis d'accord pour qu'on soit amis alors Thomas.
1: Alors, on essaye de me le piquer mais je le mets de côté.
0: Il vaut mieux, c'est plus prudent. Hein. Alors est-ce que c'est un peu comme une évidence quand on est passionné de vélo comme vous Thomas Sarnac et que vous venez de nous le raconter? Bon, on va voir ça dans une petite minute. La suite de 100% Sport en Gironde arrive sur ici Gironde.
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0: C'est demain que le Tour de France va partir de Barcelone, un Tour de France que vous allez vivre, notamment l'étape à Gédemo-Bordeaux avec Ici Gironde, bien entendu. Et on ouvre un peu le bal ce soir avec le Girondin Thomas Sarnac qui est avec nous dans 100% Sport en Gironde, puisque Thomas est passionné de vélo, vous nous l'avez raconté, vous avez fait les Tours de France en famille avec le camping-car, et puis là vous serez pour la première fois dans la caravane du Tour de France, pilote du quad Groupama. C'était un peu une évidence, j'imagine, pour vous, Thomas, de postuler dans cette caravane.
1: Bah, je me suis toujours dit que je voulais un jour faire partie de l'atmosphère du Tour de France, quoi, d'avoir un pied vraiment dedans, que d'avoir monté en gamme. Et je voyais tous les ans des amis à moi qui étaient dans la caravane du Tour, qui me disaient « c'est génial, faut tenter ». Bon, il y a beaucoup de demandes, donc c'est compliqué d'être pris, mais faut tenter, c'est vraiment une aventure extraordinaire. Et l'année dernière, j'ai une amie qui m'a dit « oui, bah postule à telle agence, donc Idéactive, c'est là où moi je suis, c'est vraiment super bien ». Il y a un super encadrement et franchement, j'ai passé le meilleur Tour de ma vie. Et j'ai dit « bon, bah je vais essayer, je me lance ». En me disant, bon, il y a beaucoup de monde qui va tenter, je sais que c'est compliqué, la première année, ça se trouve, je vais pas pouvoir être pris, mais je retenterai les années d'après, parce que je vais vraiment faire ça. Et au final, on m'a rappelé en me disant, oui, est-ce que, du coup, vous seriez intéressé pour, en tant que conducteur, et là, je dis, ah bah oui.
0: Est-ce que vous avez suivi une formation particulière? Parce que les routes du Tour, il y a du monde, la caravane publicitaire passe relativement vite, on est formé pour être conducteur dans la caravane du Tour?
1: Oui, mais on a énormément de formations, surtout autour de la sécurité, hein, parce que c'est vraiment l'élément phare hein, sur cette caravane du Tour de France. C'est beaucoup de public, beaucoup de kilomètres, donc ça peut être des risques sur tout le public qui s'avance sur la route. C'est dangereux, rouler en quinconce, mais avec beaucoup de véhicules à des certaines allures. Donc surtout que les structures, on a des véhicules qui sont pas normaux hein, avec les structures de marque. Donc évidemment, on a beaucoup de formations sur la sécurité. Par exemple, ce matin, moi, j'étais encore en formation à Marco aussi sur le circuit pour tout ce qui va être technique d'évitement, pilotage, les freinages d'urgence. Voilà, tout ce qui va être vraiment sur la sécurité de la route. Mais on a aussi des formations sur nous-mêmes, sur l'anticipation face à la fatigue, parce que c'est un facteur très dangereux hein, sur la conduite, surtout qu'on va faire de nombreuses heures de conduite sur de nombreux kilomètres. Donc non, on a beaucoup de formations, surtout autour de la sécurité sur les routes du Tour et surtout son fonctionnement.
0: Vous allez être, vous, donc, dans la caravane de Groupama. Alors, si j'osais, je dirais que la cerise sur le gâteau, c'est d'être en plus dans la caravane du Tour de France et en plus avec une étape en Gironde, chez vous, quasiment, Thomas.
1: Ouais. Bah, c'est beaucoup de, comment dire, on va dire, de choses sympas pour moi parce que Groupama, du coup, c'est la première fois qu'ils rentrent sur la caravane du Tour. C'est ma première année sur le Tour, donc c'est un peu une aventure en commun nouvelle. Groupama, c'est aussi une des plus grandes équipes françaises de cyclisme que je suis depuis longtemps, donc j'étais super content. Et là, le passage à Bordeaux, où toute ma famille, mes amis vont essayer de passer, c'est sûr que c'est vraiment sympa. J'étais en mode, celle-là, faut pas la rater, quoi. C'est unique.
0: Ça, c'est clair. Merci beaucoup, Thomas Sarnac, dans 100% Sport en Gironde, pour raconter les coulisses de la caravane du Tour. Le Tour part demain de Barcelone. Rendez-vous 7h45 dans Ici Matin avec Godefroy Cuppers pour les premières infos. Ce sera à vivre, ce Tour de France avec Ici Gironde, en tous les cas, c'est sûr. On va faire le tirage pour vous offrir une belle semaine de vacances, là, juste après Florent Pagny sur Ici Gironde.

0: dernière chanson du monde sur Ici Jean de Florent Pagny.
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0: Et depuis lundi, vous avez laissé vos messages via WhatsApp. Alors vous le savez, hein, vous rentrez, comme pour les amis, vos contacts en général ici, Gironde, dans le smartphone, 05 56 19 10 10, et en dialogue directement sur WhatsApp. Il fallait laisser un message cette semaine pour partir en vacances avec notre partenaire Omer en France. C'est le message que l'on a reçu.
2: Bonjour tout le monde, je m'appelle Jocelyne, je vous écoute depuis Saint-Seurin-sur-Lille, en Gironde, bien entendu, et je participe pour les vacances. Je suis avec ma fille, on vous écoute tout en travaillant car nous avons une boulangerie-pâtisserie.
0: Ah,
2: voilà, bon, mais bonnes vacances autrement à vous tous et à bientôt.
0: Eh bien, à très bientôt, voire même en direct, si on appelait Jocelyne qui a remporté ce tirage. Est-ce que ça sonne ? Allô ?
3: Oui, bonjour.
0: Oui, ah, Jocelyne a changé de voix. Un gros rhume, peut-être.
3: Elle est à côté de moi, elle est en train de servir, c'est pour ça.
0: Ah, bah oui. Ah, et ben on a sélectionné le message de Jocelyne sur WhatsApp. Quel est votre prénom, monsieur ?
3: C'est Kevin.
0: Kevin, eh ben voilà, Jocelyne, je ne sais pas si vous pouvez mettre le haut-parleur ou quoi ou comment, mais Jocelyne a gagné la semaine de vacances avec l'un des campings 4 ou 5 étoiles. Omer, vous partez en vacances, Kevin et Jocelyne.
3: Merci beaucoup, c'est gentil.
0: Avec grand, grand plaisir, profitez-en bien. Hein. Et du coup, on viendra à la pâtisserie-boulangerie, bien sûr.
3: Mais vous venez quand vous voulez, avec plaisir.
0: Merci beaucoup, bonnes vacances.
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0: Vendredi 3 juillet, 19h. À 19h, les infos, c'est avec vous, Marine Logeny.
4: Ce ne sera pas aussi intense que la dernière vague de chaleur, mais revoilà de premières alertes canicules. Les Pyrénées-Orientales et l'Hérault basculeront demain en vigilance orange. D'autres départements suivront dans le week-end. Nouvelle hausse des températures jusqu'à 39 degrés localement, ce qui va aggraver encore la sécheresse. Météo France prévient, le risque d'incendie va rester très important dans les prochains jours. Guillaume Fariol.
5: 6 départements le long de la Méditerranée, des Pyrénées-Orientales aux Bouches-du-Rhône seront encore demain en risque maximal pour incendie. C'est à cause du nouveau coup de chaud qui arrive, explique Jean-Christophe Vincendon, spécialiste des feux de forêt chez Météo France.
6: On va avoir un Mistral qui sera un petit peu moins fort en vallée du Rhône. On va avoir une tramontane qui aura tendance aussi à baisser l'intensité. Mais comme les températures remontent et que la masse d'air qui se présente ce week-end est très très sèche, bah on garde un niveau de danger feu extrêmement élevé.
5: D'autant plus que nous venons de vivre le mois de juin le plus chaud jamais enregistré. La canicule historique a asséché la France très tôt dans la saison. La barre des 40 degrés a été franchie sur 40% du pays. Il a aussi plu moitié moins que la normale le mois dernier. Le déficit de pluie dépasse même les 70% sur le pourtour méditerranéen. Et ça se voit aujourd'hui.
6: On a des conditions de sécheresse de la végétation qui sont très en avance, plusieurs semaines d'avance. On a une sécheresse des sols qui est extrêmement élevée, voire exceptionnelle dans certaines régions. On a tout ce qu'il faut pour de nouveau, effectivement, avoir une situation très préoccupante.
5: À ce stade, Météo France ne prévoit pas, la semaine prochaine, de pluies significatives sur le pays.
4: Le sud, véritable poudrière, avec des feux fixés ce soir, mais sous très haute surveillance, dans le Gard, dans les Pyrénées-Orientales et dans l'Aude, où Laurent Nunez s'est rendu aujourd'hui, où 900 hectares ont brûlé. La présidente du département, Hélène Sandranier, demande au ministre de l'Intérieur une refonte totale du financement des 10 services d'incendie et de secours pour pouvoir faire face.
7: Nous sommes au bout d'un modèle de financement des 10 de France. Ce financement s'appuie exclusivement sur les départements, les communes et les intercommunalités. Nous ne pouvons pas faire face à l'ampleur du phénomène. C'est une hausse des secours à la personne en raison de la désertification médicale. Et puis, c'est une hausse des interventions du SDIS aux catastrophes naturelles, notamment aux incendies, en raison évidemment de la violence du changement climatique. Le département met dans le budget du SDIS 22 millions. Il faut rajouter que cette année, j'ai fait le choix de louer un hélico bombardier d'eau. Il a notamment fait 86 largages et nous a permis de protéger des habitations. Mais demande au ministre, elles sont simples. Il faut revoir le financement des SDIS.
4: Voilà l'appel de la présidente du département de l'Aude au ministre de l'Intérieur sur ICI. 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On en sait plus sur la femme soupçonnée d'avoir déposé un colis piégé lundi soir à Monaco, blessant un homme d'affaires originaire d'Ukraine, sa femme et un enfant de 13 ans. La suspecte est une Ukrainienne de 39 ans qui n'a pas agi seule, selon le procureur. Son domicile en Allemagne a été perquisitionné. Elle est toujours en fuite. Une chaleur extrême également au nord-est des États-Unis. 39 degrés à Washington hier, 38 à New York, 37 à Boston. Ce qui inquiète avant le match des Bleus, demain en 8e de finale de la Coupe du Monde face au Paraguay à Philadelphie. Prévu à 17h, heure locale, 23h en France. Alors, le match demain pourrait-il être décalé, Jérôme Val?
8: Alors pour l'instant, aucune décision n'a été prise, mais un petit indice peut-être. Le concert de la rappeuse Queen Latifah, qui était programmé hier soir à 19h30, heure locale à Philadelphie, dans le cadre des festivités du 250e anniversaire de l'indépendance américaine, a été annulé à cause des fortes températures attendues. Le coup d'envoi du match, lui, est prévu, on le rappelle, à 17h demain soir, mais dans l'entourage des Bleus, on nous précise que personne n'a été informé d'une quelconque hypothèse d'un report. Une chose est sûre, les prévisions météo ne sont pas encourageantes. La région de Philadelphie est placée en alerte de chaleur extrême au moins jusqu'à 20h demain soir, avec un record historique de température attendu dans les prochaines heures, plus de 41 degrés, et en prime, une forte probabilité d'orages violents. Avant le début de cette Coupe du Monde, des scientifiques avaient alerté sur les risques encourus. Une étude a même démontré qu'au-delà de 35 degrés dans un air sec ou 28 degrés dans un air humide, disputer des matchs pouvait se révéler dangereux pour les joueurs.
4: 23h ou plus tard, en tout cas, le match sera à suivre sur ICI. Le Tour de France, ça on en est sûr, ça commence demain. Le contre-la-montre par équipe partira à 17h05 dans les rues de Barcelone en Espagne, avec une boucle de près de 20 km au programme, à vivre sur ICI, radio partenaire du Tour.
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0: Profitez des températures de la nuit pour aérer les maisons. 13 degrés demain matin sur le littoral, 14 à 17 dans l'intérieur des terres. En revanche, dimanche après-midi, il va faire chaud, 32 à 34 degrés sous abri avec beaucoup de soleil. Quelques degrés de plus encore dimanche après-midi, jusqu'à 35 degrés pour Bordeaux Métropole, 26 à Lacanau. Le littoral où le risque de baïne est maximal, soyez prudents et baignez-vous dans les zones surveillées entre les drapeaux jaunes et rouges. Voici Laurent Petit-Guillaume et 100% années 80.
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11: Bonsoir à tous. Message pour celles et ceux qui nous rejoignent pour la première fois. Je vous préviens, jusqu'à 20h, c'est 100% AD80. Deuxième chose, a priori, avant la fin de l'heure, vous aurez sans doute envie de chanter. Surtout, vous en privez pas, on est là pour ça. Et ça commence comme ça.

0: All Night Long, c'était Lionel Richie.
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0: Et quand je pense que pendant des années, j'ai cru que le passage Tamboli de Sedemoya ou Jumbo Jumbo était issu d'une langue africaine, eh ben pas du tout. Lionel Richie a avoué en interview des années plus tard que c'était une pure invention car il n'avait pas eu le temps d'engager un traducteur pour de vraies paroles en langue étrangère. On lui en veut pas, le résultat est sublime. Pour la suite, pas besoin de traduction, Xanadu est le nom d'une ville chinoise et un tube signé Olivia Newton-John.
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0: Jean-Pierre Madère, c'était disparu. Oh, pas du tout disparu depuis ce tube de 84, il n'a jamais arrêté. Le Madère court très vite. Il n'est pas du genre à laisser son ukulélé au repos plus d'une semaine. La preuve, cette année, il est à l'affiche de la tournée Star 80 Forever. Prochaine étape de la troupe, le 16 août au festival La Nuit des Étoiles à Folgouët dans le Finistère. La suite de 100% années 80 arrive dans un instant. Au programme, Queen, A Kind of Magic.
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0: Ici Gironde, 100% années 80. Ça continue, mais avant cela, quelques infos près de chez vous.
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2: Les lieux pour profiter des feux d'artifice du 14 juillet à Bordeaux et en Gironde. En précaution, je vous le rappelle, les feux d'artifice peuvent être annulés en fonction des conditions météo. Alors comme chaque année, la Gironde s'apprête à illuminer ses nuits avec d'incroyables feux d'artifice pour célébrer la fête nationale. Des rives de la Garonne aux plages de l'Atlantique, le département offre une multitude de rendez-vous festifs pour célébrer le 14 juillet en beauté. Je vous donne quelques lieux pour la fête nationale. Bordeaux, alors, ça sera le 14 juillet à 22h30. Feu d'artifice tiré sur la Garonne face au miroir d'eau. À Talence, 14 juillet à partir de 18h30 ou au Grand Pex Soto Margot. Et quoi faire? S'amuser lors de la soirée musicale, le passage des rêves avec un spectacle pyrotechnique, un DJ et des food trucks. À Bigano, c'est le 13 juillet, début de la soirée à 19h, feu d'artifice à 23h30 au Parc Lecoq. Et vous pourrez manger lors d'un repas festif et convivial et écouter le concert du groupe Dudzi.
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0: Cendrillon, c'était Téléphone.
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2: Où étiez-vous début juillet 85? J'ai un repère pour vous aider si vous aviez l'âge d'écouter la radio à ce moment-là ou d'aller en discothèque vous en canailler. Vous ne pouviez pas passer à côté du numéro 1 du moment, le slow de l'été, tout simplement, tout doucement, de Bibi. Eh oui, il y a 41 ans. Le temps passe, mais les vrais tubes restent. Alors peut-être que cette chanson a permis à de nombreux couples de se rencontrer ou de nombreux premiers baisers de s'échanger. En tout cas, elle est toujours aussi belle, cette chanson. On l'écoute.
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0: Philippe Lafontaine, c'était Cœur de loup. Une chanson écrite grâce à un défi que s'était lancé Philippe Lafontaine. Il voulait imiter les Bee Gees qui écrivent une chanson par jour. Pari tenu, défi réussi. Et parmi toutes celles qu'il écrivit pendant 12 jours, il y eut ce Cœur de loup devenu un tube en 88. Bientôt 20h, l'heure de retrouver les essentiels de Décibel avec Émilie Mazoyer. Mais place aux années 80 encore un petit peu. Julie Pietri arrive. Ève, veux-toi.
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1: Vous écoutez Ici, il est 20h, l'heure de retrouver Émilie Mazoyer.
0: Ici, les essentiels de Décibel. Émilie Mazoyer et MC Solar.
2: Alors mon cher MC Solar, merci de revenir nous voir comme à chaque fois, c'est toujours un bonheur. Vous avez, je l'ai dit, une actualité très sympathique en cette première semaine du mois d'octobre. Mais commençons par l'actu télé, c'est pas tous les jours qu'on entend votre voix à la télé, MC Solar. Vous êtes la voix qui raconte un documentaire, Quincy Jones, Music Man. Quincy Jones, un génie à la télé, écoutez les amis, c'est pas tous les jours, profitons-en, producteur de Thriller. Et de plein d'autres merveilles pour Michael Jackson, Quincy Jones qui nous a quitté l'an dernier, qui était aussi jazzman, trompettiste, pianiste, chef d'orchestre, compositeur de musique de film. D'où vient votre amour pour Quincy Jones, cher Claude MC?
3: Bah, Quincy Jones, c'est par Michael Jackson évidemment.
2: Ah oui.
3: Et puis, quelques années plus tard, ou une dizaine d'années plus tard, hein, simplement, par le rôle qu'il a tenu pour toute cette chose qu'on appelle le hip-hop, les magazines qu'il a créés aux États-Unis, une maison d'édition, c'était sur les choses, les cultures urbaines.
2: Ouais. Et donc, la série aussi, Le Prince de Bel-Air.
3: Le Prince de Bel-Air,
2: c'est
3: en
2: lui,
3: fait partie.
2: Ça aussi. Ouais.
3: Et alors quand j'ai reçu cette proposition, je m'étais dit, tiens, je vais peut-être pouvoir aider le réalisateur parce que j'ai vu des choses à droite et à gauche. Et puis il m'a donné, il m'a montré des images et je me suis rendu compte que c'est que j'avais exactement beaucoup de choses à apprendre.
2: Oui, parce que c'était un personnage plus grand que la vie, quoi.
3: Ah, c'est un personnage qui était essentiel. Hein. Il a produit la plupart des disques que mes DJ écoutaient, les grands festivals. Il était derrière et vraiment derrière. On pouvait le rencontrer très régulièrement en Suisse tous les ans.
2: Jazz Montreux.
3: Montreux Festival. Quand on allait chercher des choses au Japon, c'est pas moi qui allais au Japon, je suis pas un grand fan de vinyle, mais les grands fans de vinyle savaient qu'il avait fait en sorte que des enregistrements de Montreux existent en vinyle, dans des versions que personne n'avait. En gros, quand j'ai reçu cette proposition, en fait, j'ai vu donc le documentaire.
2: Bah ouais.
3: Je l'ai vu avant qu'il soit monté, en mettant des commentaires, en mettant ma voix par-dessus. Et ben, je me suis rendu compte qu'en France, il y a des gens qui connaissent, j'ai envie de dire pire que parfaitement, son rôle dans différents types de musique. Dernière chose que j'ai acheté de lui, alors là j'étais déjà un adulte, c'était son projet Back on the Block.
2: Ouais.
3: Et il y avait une chanson que je chantais toujours, mais c'était déjà de faire le lien entre les musiques des années où il était entre les musiques de Fania All Star et tout ça, et puis l'arrivée des choses contemporaines. Je suis très content, hein. J'ai réappris beaucoup.
2: Et je trouve que ça apporte beaucoup, votre voix, sur ce documentaire. Et qu'évidemment, on vous écoute rapper depuis 35 ans maintenant, donc on sait qu'on aime votre voix, MC Solar. Mais là, en compteur, ça vous va super bien. Je sais pas si, par exemple, j'adorerais entendre votre voix sur un documentaire animalier.
3: Oh là là, dans le désert du Kalahari.
2: Ça me rendrait, je vous jure, ça me rendrait. Ah, en régie, ils sont tous d'accord. Non, mais c'est ça. Oh, l'heure où les animaux vont boire. Raconté par MC Solar. S'il y a des producteurs de documentaires qui nous écoutent, c'était un plaisir de le faire ou pas?
3: C'était pire qu'un plaisir. C'était vraiment. Ça a été écrit. Ça a été écrit pour que ce soit un petit peu swingé.
2: Oui, c'est ça qui est génial.
3: C'est pas moi qui ai fait le travail, hein, mais il a senti que voilà, il y a des assonances, il y a des rimes, il y a des choses internes. Alors c'est pas aussi facile.
2: Oui.
3: Être doubleur pour un acteur, ça doit être. C'est pas aussi facile. C'est un travail quand même qui est. Il faut être un professionnel. Moi, c'est la première fois. Je me suis réellement appliqué. Au moment où il fallait prendre une minute, si je devais en mettre trois, j'en mettais trois.
2: Oui.
3: Et au lieu d'une heure, j'étais prêt à mettre trois heures. Mais qu'est-ce que c'est bien quand ça swing et que ça va bien avec les images?
2: Ah, je me doute. Alors. Ne le ratez pas, ce documentaire. Si vous êtes abonné sur France.tv, vous pouvez le regarder quand vous voulez. Quincy Jones, Music Man. Et puis, vous avez un attachement particulier à un morceau de Quincy Jones, cher Claude MC Solar. C'est la bande originale de L'Homme perdu, le film avec Sidney Poitier en 1969.

0: Ça, c'est le générique de fin du film. Et il y a une certaine Geraldine Jones qui fait cette partie-là. Alors, vous l'avez samplé, notre Quincy Jones, sur Qui sème le vent récolte le tempo.
1: La virgule.
0: C'est ça. Donc, en fait, il est là dès le début.
1: Alors,
0: chez vous, honnêtement, dans votre univers musical.
1: C'était le premier morceau du premier album et la première, après une introduction aquatique, la première voix, le premier murmure, c'est Quincy Jones qui était derrière. Et ben, je ne le savais même pas.
0: C'est très joli cette façon que vous avez de décrire la tournée en disant une série de bonheurs. Au départ, je me souviens, c'était parti sur une trentaine de dates. Finalement, vous êtes resté sur la route 2 ans avec un énorme plaisir. Et toute cette année 2024 qui a été tellement créative pour vous. Je veux dire, il y a quand même 3 albums qui sont sortis, 3 EP.
1: En réalité, on est allé voir la France, on a rencontré des gens très proches, il y avait des sourires, de la joie, des choses positives, et donc, c'est pas le poète maudit, c'est au contraire, il y a des choses positives et on a envie d'écrire, on devient créatif parce qu'on a ressenti en réalité chacun l'amour de gens qu'on avait oubliés, quoi.
0: C'est hyper intéressant, ça. C'est-à-dire qu'on imagine, oui, que l'artiste doit être torturé ou poète maudit pour être inspiré. Vous, depuis le début des années 90, vous écrivez de la musique et des chansons. J'imagine que vous avez vécu tout un tas de situations différentes au moment de l'écriture. Heureux, malheureux, en famille, tout seul, dans une grande ville ou dans une petite ville. C'est quoi, pour vous, les meilleures circonstances pour écrire ?
1: Alors, avant de le savoir, je crois que c'est d'être dans un moment de joie. On a chanté, il y a des gens qui te connaissaient il y a 15 ans et qui t'accueillent dans une ville de France, et tu sors avec une espèce de sourire. Autant le bassiste que le DJ, on est content. Et ben, je crois que ma nouvelle recette, c'est ça, quoi. C'est écrire dans la joie. Parce que ça coule rapidement, on est sûr de soi, on n'a pas l'interrogation en se disant est-ce que c'est le bon style, est-ce que c'est le parfum qu'il faut pour ce mois-là. Non, là, on vient juste d'avoir la preuve que ce qu'on a pu faire 21 ans ou 17 ans avant, ou même 30.
0: Même 30, vous les faites pas, mais oui.
1: Et ça te motive. Je crois que peut-être quand on est adolescent, on se pose des questions, mais quand plus tard on reçoit des choses positives, on se dit allez, on va continuer. Donc j'ai réussi à faire à écrire plein de morceaux, quoi.
0: Ah bah oui, dites donc, 3 EP l'année dernière, il y a eu Lueur Céleste. Le matos vient de chez Mao, les grosses basses rappelent Pao, de quoi faire tomber KO, pour la France et Tien Dao. Il y a eu aussi la chanson romantique avec Marie-Flore, ça c'était sur Éclat Cosmique.
2: Je sais pas si ça va,
0: et puis on a terminé l'année avec Balade Astrale.
1: Elle dit merci Lazo.

0: Eh ben, ça décrit vraiment l'année, hein.
1: Ouais.
0: Ça décrit vraiment l'année.
1: Musicalement, c'est évidemment hyper varié parce que bah, ça, c'est MC Solar. Hein. Vous n'êtes jamais cantonné dans un style musical, à la fois à cause, grâce à votre voix. On ne peut pas se tromper,
0: ouais.
1: C'est que c'est vous. C'est toujours vous, mais vous n'êtes jamais vraiment le même. Et tout ça, je le disais, ouais, en une seule année.
0: C'est des rencontres, vraiment des rencontres. On a travaillé, comme on n'avait pas beaucoup de temps, avec des nouvelles connaissances. Donc, quand on rencontre quelqu'un, ce n'est pas des habitudes, c'est tu viens d'où tu vois, on se découvre.
1: Donc, vous adaptez. En fait, aux gens avec qui vous avez travaillé.
0: Ouais, je m'adapte parce que je me dis, tiens, celui-là, il est né en 2004, alors il m'imagine comme ça, et alors il faut que je lui donne quand même une vibration des choses qu'il va aimer, c'est-à-dire plus de jus.
1: Ouais.
0: Et puis pour Marie-Flore, il y avait quelqu'un qui m'avait dit, il y a une chanteuse extraordinaire, et puis un jour je la croise, d'ailleurs, par ici, la première fois.
1: À la maison de la radio.
0: Ouais, je lui ai dit, vous vous appelez pas Marie-France, Marie-Feu? Et puis après, je suis parti, et puis je l'ai recroisé un autre jour, et c'est une autre vibration qui arrive. Et les choses de concert, là, c'est ça, quoi. On est en concert, puis en studio, et tout notre esprit est focalisé sur, allez, qu'est-ce que je fais demain? Si j'arrive à trouver une séance de studio, j'y vais. Et ouais, en fait, il y a eu plein de rencontres. Chaque fois qu'on a un producteur nouveau, on a quelque chose à se dire. Après, si on doit faire 20 morceaux, peut-être que on se connaît un peu. Mais là, c'était une expérience unique pour moi.
1: C'est formidable et ça donne donc ce triptyque, ces 3 EP. Si vous ne les avez pas encore écoutés, vraiment, je vous recommande. Mais après, c'est tellement créatif, tellement foisonnant. Et vous en parlez avec tellement de joie et d'enthousiasme. Ça veut dire que ce fleuve créatif n'est pas tari du tout. Vous avez encore envie, si demain vous rencontrez quelqu'un qui vous inspire, demain vous allez en studio?
0: Ah ouais, sûr et certain. Sûr et certain. Là, j'ai appris une autre discipline.
1: Ouais.
0: En fait, je suis en train de faire comme les gens ils faisaient avant. Ils se rencontraient, ils faisaient un bœuf, ils étaient contents, ils allaient au studio. Demain, en fait, pendant très longtemps, j'étais... parce que mon style, il était un peu écrit, donc j'étais un peu ermite, parce que les gens, ils n'osaient pas me demander un truc, parce qu'ils pensaient que j'allais mettre un niveau d'écriture qui ressemble à de la poésie du 20e siècle, on va dire.
1: Ah, ouais.
0: Et
1: donc vous les complexiez un peu en fait.
0: C'était difficile même quand on avait un sujet ensemble.
1: Ouais.
0: Moi j'allais prendre des références philosophiques, la couleur d'une fleur et des trucs comme ça et ça matchait pas. Et ben là, je me suis je m'adapte au producteur et au gars. On arrive à trouver un plus petit dénominateur commun et puis on y va.
1: Un artiste heureux, MC Solar, qui était ici à la maison de la radio, dans notre plus grand studio, avec le chef d'orchestre Issam Krimi et l'orchestre philharmonique de Radio France. Vous avez été la star de notre live hip-hop symphonique, cher Claude MC. Et votre nouveau western est sorti en single sur toutes les plateformes le 12 septembre dernier. C'est un bon souvenir, ce hip-hop symphonique?
0: Oh, super bon souvenir.
1: Ah.
0: Super souvenir. Rencontre avec Issam, qui me raconte qu'il connaît plein de choses, qu'il a fait de la musique plutôt classique, mais qu'il connaît quand même aussi les choses. Et puis, enregistrement extraordinaire. Avec Issam, je dois en dire plus, parce qu'après, on a fait une tournée ensemble.
1: Le Big Band.
0: Ouais. L'expérience a fait du rebond. Et c'était le début du retour du Smile, parce qu'il y avait des morceaux on avait joué exclusivement, à 97% des morceaux qui avaient au moins 25 ans. Eh ben, c'était bien. Musicalement, ça t'amenait dans des interprétations différentes. Tu te prenais pour un gars du Rat Pack,
1: ouais,
0: tu vois. T'es là, style un peu avec une espèce d'élégance entre guillemets. Et puis,
1: ça, c'est les musiciens classiques, ça fait ça tout de suite.
0: Oui, et puis on change notre façon de se mouvoir. Et puis, il a fait. Pas de la musique classique, parce qu'il a quand même apporté des cuivres, une section rythmique spécifique. On était dans un objet unique, dans superbe le hip-hop symphonique. Et puis j'ai vu, et avec une grande fierté, que l'enregistrement était sorti. Il était sur ma playlist.
1: Alors, on y retourne, parce que oui, dans les studios de Radio France, on a peut-être des vieux casques un peu pourris. Mais nous, on peut organiser ce genre de dinguerie. MC Solar, le début du retour du smile et de l'envie, ça s'est passé ici.

0: discal. Miguelito Loveless, Loveless, Loveless.
1: À l'auditorium de la Maison de la Radio et de la Musique, le hip-hop symphonique MC Solar, l'Orchestre Philharmonique de Radio France, dirigé par Issam Krimi.
2: Super, super.
1: Beau souvenir.
2: Ouais, hein. Super beau souvenir. Alors, au départ, c'était... ça va super bien ensemble. Au départ, on disait oui, il y a les classiques et puis les autres choses. Mais puis, en fait, je suis venu, en fait, quelques fois, même en spectateur. C'est un super truc. Chacun trouve... Pour les urbains, c'est de l'élégance. Et les gens qui font du violon, en réalité, ils sont trop contents, ils sont du temps présent, et ils connaissent tout ça, quoi.
1: Bien sûr, et ça leur fait plaisir de s'encanailler sur scène aussi, quoi. Ouais. Voilà, c'est très beau. Et la vidéo existe aussi, évidemment, du hip-hop symphonique. Vous trouvez ça facilement, tapez hip-hop symphonique MC Solar, et vous serez parti pour beaucoup de bonheur. En 35 ans de carrière, mon cher Claude MC, vous avez vendu plus de 5 millions de disques, ce qui fait que vous êtes au premier rang des plus gros vendeurs dans la catégorie rap français.
2: Oh, c'est bien.
1: C'est pas pour vous institutionnaliser, mais c'est pour adoucir le message que vous passiez en 2017 dans votre album Géopoétique et dans la chanson Sonotone.

0: de l'âge et avoir 35 ans de carrière pour avoir des chiffres pareils. Ouais. Toujours pas de sonotone.
1: Toujours pas de sonotone, mais c'est vrai que ça fait quand même assez longtemps que je chante, que je vis dans cette ambiance de plaisir. Et puis oui, effectivement, ça relativise, hein, parce que si on divise le nombre de disques ou bien le nombre de concerts par 35, en fait, on est des gens normaux, quoi. mais j'aime particulièrement cette chanson ces temps-ci parce que j'atteins l'âge. En réalité, elle est sortie il y a pas longtemps, mais je l'avais écrite quand j'avais écrite en 2002.
0: Ah oui.
1: Donc j'ai rien changé du tout. C'est la même, quoi. Même la voix, c'est la voix de 2002. Et là, elle a une résonance particulière parce que les différents exemples que j'ai pris, ça peut arriver dans pas longtemps, quoi.
0: Moi, je trouve, enfin, je sais pas, mais ne serait-ce que ces 2 ans de concert, ces 2 ans de tournée, vous avez fait des endroits vraiment immenses et on vous a vu dompter les foules. Vous êtes en super forme.
1: Ah ouais, on dirait qu'on est à l'époque de l'underground.
0: Bah hein. Ouais.
1: Et puis le mouvement urbain, il est ouvert. Alors on peut faire des morceaux comme Pierre Feuille, Viet Vo Dao. On peut, ça y est, la vibration, le rythme. On peut être voilà, toutes les tendances de ce qu'on a écouté, on peut les prendre tranquillement sans se dire que on singe un peu un américain parce que ça y est, c'est la culture. Et donc sur la scène, quoi, je me transforme. De temps en temps, je suis romantique et de temps en temps, je suis comme quand j'avais 21, 22 là, me balader avec le crew.
0: Et cher Claude MC, est-ce qu'on se revoit en 2026?
1: 2026, c'est quand? C'est dans quelques mois? En 2026, je sens que je suis dans une espèce de période créative. Et puis j'aime bien. Donc on peut pas s'éloigner du bonheur. Et donc je vais tenter de l'atteindre en 2026.
0: Génial. Alors je vous dis à très bientôt.
1: À bientôt.
0: Et les temps changent. Parce que ça aussi, ça n'arrête pas d'être vrai. Et c'est cool. À bientôt, MC Solar. Yeah.

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3: Mezzu, mezzu ou oui. Mezzu, mezzu.
4: Non, on met un D devant le Z. Mezzu, mezzu.
3: Mezzu, mezzu.
4: Voilà, mezzu, mezzu. Moitié,
3: ça
4: moitié.
3: Va.
4: Ça va, ça
3: au
4: va.
3: Village. Mezzu.
4: Au village, en ce moment, on est mezzu, mezzu.
3: Bravo à tous les deux et puis à la flopée d'artistes qui sont sur ce nouveau volume donc de Corsou. Mezzu, mezzu.
4: Bravo.
3: J'essaye de le dire lentement.
4: Ouais, ouais, c'est pas grave, plus important,
3: j'essaye,
4: c'est de le dire.
3: Ouais. J'essaye. C'est un projet qui est né il y a maintenant 10 ans.
4: Déjà.
3: Mais oui, Monsieur Fiori, il faut nous raconter quand même. Il y a 10 ans, l'idée c'était donc de faire un pont entre les artistes corses et les artistes du continent. Mm-hmm. 10 ans plus tard, c'est un bon gros pont avec plein de concerts et tout, mais tu croyais à quel point il y a 10 ans quand tu l'as...
4: Je croyais même il y a plus longtemps
3: imaginé.
4: Que ça. Il y a plus longtemps que ça, quand j'étais un jeune garçon déjà. Moi, j'ai été bercé par la musique corse, musique évidemment du monde entier, mais la musique corse, c'est une musique world quand même, c'est la musique du monde. Et c'est

0: Francis Cabrel. Et puis voilà, et les artistes ont eu envie et pas besoin de chanter en Corse. Pour chacun et chacune, il y avait une part de mystère. En tout cas, il y avait quelque chose à raconter de cette plus proche des îles lointaines. Et ils ont eu envie d'embarquer tout simplement parce que je leur ai parlé avec le cœur et que je leur ai dit, voilà, moi j'ai envie de faire ce projet-là. Et ils ont tous répondu présent. Et là, le 3, et là aujourd'hui, le Corse Soumets Soumets 3. Et j'ai suivi aucun refus, c'est ça qui est fou.
1: C'est beau, hein.
0: Mais ouais, ça, je trouve ça extraordinaire, quoi.
1: Triple disque de platine, le Corse Soumets Soumets 1, avec cette fameuse chanson avec Patrick Bruel. C'était en 2015, 7 ans plus tard, 2022, le volume 2. Il y avait 4 mirades.
2: Le tango corse, c'est un tango sélectionné.
0: En duo avec Christophe Mondoloni.
1: C'est ça. Et puis, ce Mezzu Mezzu 3, Corsu Mezzu Mezzu 3, sorti aujourd'hui avec des petits nouveaux, Alizé et Christophe Willem.

0: plein d'autres délices. Nous allons nous balader évidemment dans ce nouvel album. Mais d'abord, Patrick, il faut nous présenter Joseph.
1: Ah, monsieur.
0: Joseph Pastinel. Alors, je ne veux pas dire le i à la fin. J'ai passé mon été en Corse, j'ai appris beaucoup de choses. Joseph Pastinel.
1: Oui, on ne dit pas Fior et on dit Fior. Oui.
0: Bon, alors, Fior et Pastinel, expliquez-vous, s'il vous plaît, messieurs. Racontez-moi votre rencontre. Et puis, Patrick, il faut nous présenter cet artiste parce qu'il est partout sur le disque, il est incroyable.
1: Non, mais alors, déjà, il a pas mal d'endroits sur le disque, mais je pense que c'est une pièce maîtresse et une colonne vertébrale, quoi. Parce que, déjà, c'est la nouvelle génération et pour moi, c'est important la transmission.
0: Il est beaucoup plus jeune que nous.
1: Il est beaucoup plus jeune que nous, mais il est chargé d'émotions et de transmission. Et c'est ça qui me plaît chez Joseph. Et les autres artistes, parce qu'il y a aussi de la nouvelle génération. Et en fait, tout simplement, moi, j'ai découvert, je l'avais déjà entendu, mais c'est Matt Pokora, parce qu'il est en duo sur une chanson qui s'appelle Rodio Divita sur l'album. Et Matt, je l'appelle pour le solliciter, pour le Corso 3. Et il me dit, oui, avec grand plaisir, Patrick. Et puis c'est Matt qui me dit, mais tu sais, il y a quelques années, sur The Voice, donc adulte, il y avait un garçon qui faisait partie d'un groupe qui s'appelait Incantesimo. Et je l'ai pas oublié, quoi. J'ai encore sa voix qui résonne. Alors, évidemment, moi, j'appelle les copains, Jean-Charles Pape, puis tout le monde pour essayer d'avoir son numéro de téléphone. Et finalement, j'arrive à la voir. Et je lui pose la question et je lui dis, voilà, est-ce que tu embarquerais sur ce projet sans parler de Matt, hein.
0: Ouais.
1: Et il me dit, oui, bien sûr. Donc, voilà, il y a beaucoup de ferveur, beaucoup d'envie. Et voilà, tout simplement. Et on s'est rencontrés. On s'est parlé et puis je lui ai dit, est-ce que tu accepterais de chanter avec Matt Pokora, parce que c'est une demande directe en fait. Et voilà, tout simplement, moi j'ai découvert ce merveilleux garçon qu'il a aujourd'hui et je suis très très heureux de ça.
0: Joseph, quand le coup de fil dont parle Patrick est arrivé, c'était une surprise, une joie?
2: C'était une surprise, une joie aussi, surtout que ça faisait un petit moment que j'avais un peu décroché de la musique. Mais franchement, j'étais un enfant, j'étais le plus heureux à ce moment-là, quoi.
0: Oh, c'est bien. Et alors, avec Matt Pokora, cher Joseph Pastinelli, vous chantez ça.
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0: tous le nom de la chanson ?
1: Rudio Di Vida.
0: C'est une chanson qui est spéciale. J'ai fait des recherches parce que je comprends pas la langue corse, mais je vous écoutais chanter tous les deux. Je trouvais que c'était hyper émouvant. J'ai l'impression qu'il y avait un truc derrière. C'est une chanson en hommage à Massoud.
2: Exactement.
3: Au commandant Massoud.
0: Au commandant Massoud, si vous voulez peut-être en dire deux mots.
3: Mais c'est surtout, enfin, à l'heure actuelle, quoi. C'est une chanson qui parle de tout son combat, tout ce qu'il a combattu pour son peuple.
0: Ouais. Et c'était un grand homme politique et activiste afghan et qui a été assassiné par les talibans.
3: C'est vrai que on se reconnaît un peu dans le combat pour, je dirais, pour sauver notre langue, quoi.
0: Oui,
2: parce que c'est une langue minoritaire, le corse, et puis il faut pas se dire qu'elle risque de jamais disparaître, quoi. Donc ce genre de projet, c'est un petit peu ça aussi.

0: c'est essayer de maintenir un petit peu cette langue et de la faire perpétuer et de la faire vivre encore plus. Voilà. Et oui, bien sûr, pratiquement chaque chanson, il y a un message. Il y a un message important, un message de paix, un message d'envie, un message de transmission. Et quand ils ont choisi cette chanson, et bien évidemment, Matt avec l'explication, hein, parce qu'il n'y a aucune chanson qui est passée au travers. Ouais. De on explique pourquoi, l'histoire. Et j'avais envie aussi, au-delà, nous avions envie aussi au-delà de proposer des chansons, de leur expliquer qu'ils allaient embarquer sur des choses importantes, quoi. Et puis aussi choisir la bonne chanson pour le bon artiste, pour que ça puisse être une continuité dans leur carrière, essayer de leur proposer autre chose, de les amener un petit peu ailleurs, ouais, mais tout en respectant ce qu'ils nous ont proposé jusque-là.
1: Sur ce cours sous trois, il y a un truc très très chouette, c'est les adaptations de chansons qu'on connaît en français.
0: Quelques-unes, j'avais envie de ça, et puis
1: Mais quelle bonne idée!
0: Calor la guarda, alors regarde de Patrick Bruel.
1: Bah oui!
2: Voilà. Alors

0: Il y a Patrick Bruel, Diana Salicetti, Gianluca Cucciari et Jean-Charles Papy. Et puis il y a aussi une adaptation que j'ai beaucoup voyagé, de Véro.
1: Ah ben oui.
0: Avec Véro.

0: Véronique Sanson, donc, qui partage sa chanson avec Soirine.
1: Je revois les images en studio d'enregistrement parce qu'elle est rock'n'roll, hein, Véro.
0: Ouais.
1: Elle est rock'n'roll. Elle avait un piano hyper accordé, hyper beau, hyper grand et tout ça. Elle a dit non, mais j'ai pas envie de jouer seule. Je veux venir enregistrer avec vous en cabine. Et donc là, elle s'est déplacée et puis elle a chanté cette chanson-là comme si c'était la première fois. Et puis après, ben, avec Soirine, avec ses trois filles formidables qui sont insulaires, ben, on a essayé de faire en sorte que ce paquet cadeau là, cette petite merveille devienne encore plus jolie, quoi. Et quand elle a écouté la version, je me souviens, ouais, elle était en vacances et elle m'a appelé, elle m'a dit c'est une tuerie. J'étais tellement content pour les filles, j'en ai les larmes aux yeux parce que je les ai, moi, ces moments là et puis ils seront peut-être diffusés un jour avec leur autorisation, on sait pas, mais c'est une aventure humaine qui dépasse tout entendement, hein, le Corso Medoumet ou 3.
0: Vous êtes d'accord avec ça, Joseph? Il y a un côté, au moment des enregistrements, au moment de faire les chansons, c'est très, très chargé d'émotions.
2: C'est très chargé d'émotions. Je pense que personne ne peut comprendre et ne peut réaliser l'investissement des artistes sur ce projet. Vraiment.
0: En tout cas, à l'écoute, on sent qu'il s'est passé des choses. Et notamment, oui, sur cette chanson de Véronique Sanson, là, il se passe un truc assez magique. Ceci dit, à Filette, avec Francis Cabrel...
1: Bon, on est fan,
0: la petite Marie qui devient Cara Mariuccia.
1: Cara Mariuccia, bravo.
0: J'essaye. Hein.
1: Ah oui, ça y est, vous allez venir en vacances encore.
0: Je vais inviter là-bas. Je déménage. Au moins au vélodrome, et après on verra. J'avais envie qu'on écoute cette chanson parce qu'elle fait vraiment partie, pour le coup, du patrimoine de la chanson française, Petite Marie. C'est une chanson qu'on apprend dans les écoles. Francis Cabrel, d'ailleurs, qui lui se déplace en milieu scolaire, il le fait discrètement, mais croyez-moi qu'il le fait. C'est une chanson qui est hyper importante et je trouve ça très beau qu'elle existe en langue corse.
1: Ah oui, mais puis en plus l'adaptation, elle est merveilleuse, quoi. Le groupe Affilette, c'est un groupe important. Tous sont très importants.
0: Ah bah cet été, mais... encore, il y avait des posters d'eux partout. Hein.
1: Ah oui, mais je crois que c'est un des groupes qui tourne le plus et en Corse et dans le monde entier.
0: Ouais, voilà. C'est ça. Hein. Écoutez-les avec Francis Cabrel, Petite Marie, comme vous ne l'avez jamais entendue, grâce à Corsou, Mezzou.

0: C'est beaucoup trop beau, Patrick.
1: Oui, mais c'est beaucoup.
0: Débrouillez-vous avec ça. C'est beaucoup trop beau. Alors, tout le monde est ému, là. C'est incroyable.
1: Les artistes corses méritent ça. Ils ont construit ce collier de diamants, de chansons depuis tellement d'années, tellement de temps. Il y a tellement d'investissements et tellement d'histoires à raconter qu'elles sont beaucoup plus jolies en chansons, quoi. Et voilà, cette adaptation de Monsieur Jean-Claude Acquaviva, c'est lui qui a adapté ce texte-là. Quand je l'ai envoyé à Francis, ça a été un peu comme avec Véronique Sanson. Il m'a répondu, je dirais pas quoi, parce que voilà. Mais c'est ça, quand ça marche comme ça, c'est merveilleux. Quand on est main dans la main, quand les cordes vocales se croisent, qu'est-ce qu'on peut dire de plus, quoi ?
0: Le premier extrait qui avait été dévoilé pour ce Corsou numéro 3, c'est Terra d'Amor.

0: Fiori Ilcello et Joseph Pastinel. Pardon, je veux tellement pas faire de bêtises en prononciation.
1: Non, tu peux dire Giuseppe.
0: Giuseppe. Oui, c'est ça. Quel âge avez-vous, Joseph?
2: 32 ans.
0: 32 ans, donc vous êtes très jeune. Vous êtes de la nouvelle génération, le disait Patrick, de ces artistes qui portent la langue corse. Pourquoi c'est important aujourd'hui de porter cette langue-là et, j'allais dire, par extension, d'autres langues, que ce soit le breton, l'occitan, le basque. On a reçu il n'y a pas très longtemps Patchy Garat qui chante en basque. Voilà. Francis Cabrel, ses dernières rencontres d'Astafor, c'était autour des langues régionales. Il a fait une chanson avec un petit bout en breton, un petit bout en créole, un petit bout en corse, justement pour faire ça. Pourquoi vous, à votre jeune âge, ça vous paraît important?
2: Déjà, c'est très important au niveau du patrimoine français, parce que la France a la chance d'avoir énormément de langues minoritaires.
0: Oui.
2: Et je pense qu'après, ce qui est important, c'est que chaque personne dans sa région défende sa langue, pour ne pas perdre ça, déjà.
0: Mais alors, pourquoi on arrive à être aussi fiers de nos fromages, par exemple, et un peu moins de nos langues locales? Parce que c'est la même chose, en fait, c'est la diversité, la richesse de la France.
2: Non, je ne pense pas qu'on arrive pas à être moins fier, c'est juste que on a peut-être perdu l'habitude de la pratiquer, tout simplement. C'est une question d'habitude, et ce qui est le paradoxe, c'est pourquoi on aime l'écouter quand quelqu'un la chante, et pourquoi on a un peu plus de mal à la parler.
0: Ouais, c'est vrai.
2: C'est juste une question, je dirais, d'habitude.
0: Vous, dans votre vie quotidienne, vous parlez corse de temps en temps?
2: Avec mes parents, oui.
0: Ouais.
2: Et aujourd'hui, je me force à... Et je le fais tous les jours avec mes enfants pour ne pas perdre ça.
0: Ah, c'est bien. Patrick, vous parlez corse dans la vie?
3: Moi, je parle peu corse dans la vie parce que je sais, enfin, j'apprends avec le temps. Ça
0: et
3: va,
0: parce que vous êtes Mezzou.
3: Je suis Mezzou. Donc voilà, moi, je parle, tu sais très bien le français jusque-là. Ça va, le corse? Je me débrouille, et l'arménien, c'est rock'n'roll, mais ça passe. Non, mais moi, cette langue-là, je la connais depuis ma tendre enfance. Ma mère nous parlait en corse, et à la maison. Et donc voilà, c'est pour ça que cette idée est née un jour, parce que j'ai été missionné, moi. Je suis un garçon missionné.
0: Mais par qui? Vous avez entendu des voix?
3: Non, je suis missionné par ma mère, parce que déjà des groupes emblématiques comme Kanda ou Bouloukours ou comme Isurgent ou comme Affilette a déjà défilé dans ma chambre d'adolescent.
0: Oui, bien sûr. Alors, ce qui est très chouette aussi avec Corsu Mezzou Mezzou, et ça depuis 10 ans, depuis 2015, pardon, depuis le premier volume, c'est la diversité musicale. C'est-à-dire qu'il y a des choses qui sont très, j'allais dire, en mettant des guillemets, classiques.

0: Jennifer avec Voce Ventù. L'idée, c'est ça, c'est de montrer qu'on peut tout chanter en Corse.
1: Mais la Corse est une terre d'accueil. Hein. Il y a toujours une assiette en plus à table hein, pour celui qu'on ne connaît
0: pas. Ça, m'en parlait pas. J'ai pris 4 kilos cet été, moi, là-bas. C'était un enfer, ce pays, mon Dieu.
1: Mais en fait, elle est très moderne et elle est très ouverte sur le monde. C'est un bloc là qui sort de la Méditerranée et puis et qui est là pour tout le monde. Quoi. En fait, moi, j'ai toujours vu beaucoup de délicatesse et beaucoup d'accueil et beaucoup de générosité depuis ma tendre enfance. Voilà. Et ça s'est perpétué, ça existe encore aujourd'hui. Et tant mieux, mon Dieu, tant mieux.
0: Donc, des chanteurs et des chanteuses pop, il pourrait y avoir du rap,
1: Mais Sopra, en tout
0: qui
1: cas.
0: Qui est venu sur Corsou. Oui. Et puis, un rocker. Et c'est avec lui qu'on va terminer. Parce qu'on ne peut pas parler de ce nouveau volume Corsou Mezzou Mezzou sans parler de notre Jean-Louis Aubert national qui s'est pointé sur une chanson incroyable. Donc, avec Voce Ventù.
1: Oui, Voce Ventù, et c'est donc le groupe Voce Ventù, et on a sorti la voix de Monsieur Fred Podge, qui fait partie du groupe, et qui fait ce duo avec Jean-Louis Aubert, avec le merveilleux Jean-Louis Aubert.
0: Alors là encore, c'est une chanson chargée d'histoire, c'est bien parce qu'en plus, en écoutant Corsou Mezzou Mezzou, on apprend des trucs, parce que c'est pas une histoire qu'on nous apprend, nous, à l'école, l'histoire de la Corse, son indépendance ou pas, tout ce qui s'est passé, parce que c'est quand même une île, tout le monde voulait se la prendre, hein. Les Italiens, les Français, évidemment, enfin voilà, c'est quand même une île qui a une histoire folle. Cette chanson-là, au général, c'est Napoléon qui écrit à Pascal Paoli.
1: C'est un petit peu ça. Et puis, je crois qu'ils avaient beaucoup de choses à se dire, dans le bon sens du terme. Je crois qu'ils s'aimaient beaucoup. Et c'est l'intelligence de Fred Podge, ça, l'intelligence du groupe Voce Ventù, qui adore faire passer des petits messages comme ça et de nous raconter un petit peu l'histoire de cette Corse qui est passée un petit peu partout, quoi, qui a été tourmentée, qui a eu des moments de bonheur, délicats, des moments de tristesse aussi. Et je trouve ça intéressant de proposer à Jean-Louis Aubert, qui aime l'histoire et qui aime ça, quoi, tout simplement. Voilà. Quand je lui ai expliqué l'histoire à Jean-Louis, il m'a dit envoie-moi la chanson. Ouais. Et je lui ai envoyé la chanson et puis il m'a juste dit elle est terrible.
0: Donc Véronique Sanson a dit c'est une tuerie et Jean-Louis Aubert a dit elle est terrible.
1: Ouais,
0: c'est bien plus, ça fait des bonnes réactions.
1: Mais elle est terrible et puis ce que dit Jean-Louis dans une vidéo qui sera peut-être postée un de ces quatre, mais je pense que oui, il dit que en fait de chanter la Corse c'est aussi une manière de la remercier pour tout ce qu'elle a fait pour lui. Je n'en sais pas plus.
0: Bah, on lui demandera la prochaine fois qu'il viendra.
1: D'accord.
0: Bon, vous revenez bientôt alors.
1: Mais nous, on reste même.
0: Ah bah d'accord, très bien. Merci beaucoup, Joseph Facinelli. Merci beaucoup, Patrick Fiori.
1: Merci de nous avoir reçus et merci à tous les artistes insulaires de nous avoir offert ces chansons comme un diamant, vraiment.

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1: Ineige souffle. L'Europe d'Ineige est habitée. Les premiers signes de vie captés en 2019 depuis un petit cirque sont devenus un intense festival où humains, aliens et autres créatures mythologiques dansent furieusement. Visa accordé à toutes celles et ceux qui ont la tête dans les nuages.

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1: Fin février et début mars 2026 ont été exceptionnellement doux. À Paris, la moyenne des températures les après-midi a atteint quasiment 18 degrés pendant deux semaines. Et dans cette douceur, il y a eu des pics. En Champagne, on a frôlé les 19 degrés à Reims le 5 mars, 20,6 à Troyes le 6 mars, 25 degrés aussi dans le sud-ouest de la France, au Pays Basque. Une douceur agréable, certes, mais qui a tendance à réveiller la végétation trop tôt. Car d'expérience, on sait que les gelées ici sont possibles jusqu'à début mai et les fameux saints de glace. On risque donc de vite déchanter dans les vignobles, les vergers. C'est ce qu'on appelle le faux printemps, de plus en plus fréquent avec le changement climatique. Explication avec Serge Zaka, agroclimatologue.
2: Ces températures excédentaires font que les végétaux se réveillent plus tôt que d'habitude. Les arbres d'ailleurs fleurissent en moyenne en Suisse, en France, en Italie et en Espagne 15 jours plus tôt qu'il y a 50 ans. C'est-à-dire que les faux printemps engendrent cette floraison plus précoce et les arbres étant plus précoces, ils sont plus sensibles au gel parce que quand ils ont les bourgeons fermés, ils peuvent résister jusqu'à moins 10, moins 20 degrés. Alors que quand ils ont les bourgeons ouverts, à partir de moins 0,5, on peut avoir des dégâts. Donc ils entraînent des végétaux qui sont plus sensibles au printemps.
1: Et ensuite, à cause de cette douceur précoce, vient des gelées qui ont toujours existé en mars, en avril, et qui posent problème, qui font des dégâts.
2: Exactement, et c'est tout le paradoxe avec le changement climatique. Certes, le climat est plus chaud, mais il y a toujours quelques gelées en mars et en avril, plus faibles, moins nombreuses, mais sur des végétaux qui sont plus sensibles. Donc dès qu'il y a des faibles gelées qui arrivent sur les végétaux, on a des dégâts maintenant, début avril, alors qu'avant, début avril, il pouvait y avoir du gel, moins 7 sur des bourgeons fermés, ça ne faisait rien du tout. Maintenant, il peut faire moins 3 sur des bourgeons ouverts, mais ça fait plus de dégâts. Alors, ces dégâts concernent surtout l'arboriculture et la viticulture. Le maraîchage, du coup, ça peut impacter, mais vu que c'est nous qui maîtrisons la date d'implantation, on peut essayer de décaler ces dates d'implantation.
1: Des hivers de moins en moins froids, pourtant, l'hiver, le gel, c'est important, c'est le meilleur insecticide, c'est aussi important pour les arbres fruitiers. Pourquoi ?
2: Alors, effectivement, on a des hivers de moins en moins froids. Maintenant, quand on parle de moins 3 degrés, on parle de vagues de froid. Je rappelle que les vagues de froid à Reims, c'est moins 15, moins 20 degrés. Hein. On les a plus maintenant. Dès qu'il fait moins 5, c'est la fin du monde. Mais nos écosystèmes sont différents des humains. Nous, les humains, on n'aime pas le froid. C'est pas très agréable. Les écosystèmes, ils ont besoin de froid pour leur rythme. Et c'est très important. Par exemple, si on prend le rythme des arbres fruitiers, un pommier, il a besoin de 1000 heures en dessous des 7,2 degrés pour fleurir. C'est ce qu'on appelle la vernalisation. Le manque de froid n'impacte pas que les arbres, il impacte aussi les maladies. Parce que par exemple, à l'époque des années 50, 60, 70, on attendait ce gel pour nettoyer entre guillemets la vermine. Pucerons, mouches, moustiques. Et vu qu'il y a moins de froid, forcément ces vecteurs de maladies résistent à l'hiver, se reproduisent à la fin de l'hiver plus tôt et donc peuvent provoquer des dégâts sur les cultures plus tôt.
1: Ce manque de froid, ça va pas aller en s'arrangeant ? Il n'y a pas de solution ?
2: On a des solutions d'adaptation agricole jusqu'à une certaine mesure. Les dates de semis, les variétés, la présence des arbres aussi autour des parcelles, les haies, mais jusqu'à une certaine limite. L'agriculture française peut s'adapter jusqu'en 2050 dans le sud et 2070 dans le nord. Derrière, quand il fera plus de 45 degrés certains après-midi en été, ce n'est pas possible. La meilleure façon d'adapter l'agriculture, en fait, c'est de réduire les gaz à effet de serre pour éviter justement ces températures excessives.
1: Merci Serge Zaka.
2: Merci à tous.
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3: Là, je suis à Saint-Amand-Talande et je me dirige vers la librairie de la Monne. Alors, c'est pas le diminutif de Simone, donc c'est pas Momone qui tient la librairie de la Monne. Ça aurait pu, oui, non, mais c'est pas ça. La Monne, c'est la rivière, hein. Et donc, il y a déjà, par exemple, le tennis club de la Monne et la librairie de la Monne. Rentrons. Bonjour madame.
4: Bonjour.
3: Au revoir madame.
4: Au revoir.
3: J'irai voir Anne-Laure tout à l'heure, mais on va déjà saluer Johan. Bonjour Johan.
5: Bonjour.
3: Alors Johan, c'est vous avec Anne-Laure qui avez ouvert cette librairie de la Monne ici à Saint-Amand-Talande.
5: Tout à fait, on a ouvert en décembre 2023. On a repris le local d'une fleuriste et on a créé la librairie. Voilà.
3: Ça fait café ?
5: Ça fait café, il y en a aussi des jeux de société, de la carterie, un petit peu de papeterie, bon, surtout des livres, hein, mais, et une petite partie café et salon de thé.
3: Vous venez ici à la librairie de la Meune, vous êtes de Saint-Amand ?
4: Je suis à côté, à Saint-Saturnin, oui. Donc c'est bien pratique parce que du coup, ils ont tout ce qu'on veut, puis c'est dans les mêmes tarifs, donc, et puis en même temps, bah, c'est sympathique, c'est convivial, et puis voilà.
3: Et puis ça a amené de la vie, hein ?
4: Ça a amené de la vie parce qu'il y en avait besoin. Il y en avait une ancienne, je suis là depuis très longtemps, donc il y en avait une avant et c'est vrai que ça manquait énormément. Voilà.
3: Eh bien, ça va bien faire plaisir à la patronne, j'imagine.
5: On a eu un très très bon accueil de tous les habitants du secteur, là, à la fois des trois communes, Talande, Saint-Amand et Saint-Saturnin, mais plus largement, en fait, on touche des gens un peu de toute la communauté de communes Mont-d'Arverne.
3: Là, on est sur une librairie où il y a tout le temps du monde.
6: Hein. Oui, tout le temps, tout le temps. Puis même au niveau des jouets, des livres pour enfants, moi j'ai deux arrière-petits-enfants, c'est génial, on repart toujours avec quelque chose. J'ai dit à mon mari, j'en ai pour 2 minutes parce que c'est un livre commandé, mais des fois il sait que je reste une demi-heure.
3: J'en ai pour 2 minutes, chérie, je reviens dans 2 heures. Eh bien, je vis un moment très sympathique. Là, je vais m'installer avec mon petit café. Et tout est mignon, la tasse à café est mignonne. Et ce mini tagine là pour mettre les sucres me fait penser que vous avez passé une partie de votre vie, me semble, à Casablanca, vous, hein ?
5: Oui, c'est ça. On a passé 3 ans, bah, avant de venir s'installer ici, dans le Puy-de-Dôme, on a passé 3 années à Casablanca. On a ramené plein de jolies vaisselles, et notamment dans cette collection-là, on a trouvé, c'était à Essaouira, je me rappelle, une boutique en fait, où ils avaient des poteries un peu particulières, et du coup, on a fait le plein, et on a ramené ces petits tagines qu'on utilise maintenant pour le salon de thé.
3: Pour mettre le sucre.
6: Cette librairie, on a voulu qu'elle soit aussi un petit lieu où les gens puissent se poser, boire un petit café, un thé, s'asseoir, bouquiner avec les enfants. Ça fait une ambiance agréable. Il y en a qui viennent travailler, même des fois l'après-midi, ou peindre, ou voilà.
3: Ah, il y en a qui viennent s'installer avec un ordi, par exemple.
6: Oui, ils viennent avec leur ordinateur, ils travaillent. On a des artistes qui font des livres ensemble, avec une illustratrice et une autrice qui travaillent ensemble. Elles se posent à la librairie avec un petit thé. Ouais, ça fait une petite ambiance sympa.
3: C'est pratique, hein, d'être ici, voilà, un bel endroit.
7: La librairie est fabuleuse, donc on est toujours très bien conseillé. Enfin, c'est pour ça.
3: Quand on pousse la porte de la librairie de la Meune, en fait, et c'est écrit là, d'après George Sand, l'esprit cherche et c'est le cœur qui trouve.
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8: Nous l'avions déjà reçue dans Toujours à la page en tant que romancière. La romanaise Magali Milot est de retour dans les librairies, mais cette fois en tant que médecin. Le métier qu'elle a exercé passionnellement jusqu'à un burn-out en blouse blanche. C'est d'ailleurs le titre qu'elle a choisi pour ce témoignage qui paraît chez l'Archipel. « Mon burn-out en blouse blanche ». Un livre qui commence le jour où Magali échappe de peu à la mort au volant parce que son cœur déclenche au milieu de nulle part une crise de tachycardie. Et ce n'était pas le premier symptôme, il y avait eu des bronchites à répétition, l'eczéma et même l'apparition d'un foyer d'endométriose. Et bien sûr, la course contre le temps pour s'occuper de ses enfants, recevoir ses 40 patients par jour, les ruminations nocturnes, la boule au ventre le jour. Et il y a aussi eu le déni, un refus de voir qu'il était urgent qu'elle arrête. Même cet accident, évité de justesse, n'aura pas su lui mettre les points sur les i. Pourquoi, Magali Milot ?
4: Je ne sais pas exactement, mais c'est vrai que j'avais beaucoup de culpabilité à m'arrêter par rapport aux patients, par rapport à ma famille. Dans nos études, on ne nous apprend pas à prendre soin de nous. On nous apprend à toujours être là, toujours travailler, voilà, faire plus. Et puis, en tant que femme, j'allais dire, on est un peu des rocs, on est... Voilà, on est les piliers, et oui, je me disais, il faut que je tienne, quoi. Il faut tenir.
8: Et vous aviez des reproches qui vous étaient faits dans le cadre familial, effectivement. Comment vous les expliquez ?
4: Je pense que c'est pas compris ce qu'on vit quand on est en burn-out. Et voilà, et peut-être que l'entourage a besoin de savoir que c'est pas quelque chose qu'on ne veut plus faire, c'est juste qu'on peut plus, parce qu'on n'a pas assez d'énergie. Donc je pense que c'est pas compris.
8: Pas compris non plus par une partie du corps médical, parce que vous avez quelques consultations qui sont quand même assez violentes.
4: Oui, les médecins ne m'écoutaient pas vraiment. En tout cas, certains que j'ai vus. C'était assez compliqué, ça, pour moi.
8: Qui a été ou quelle a été la première personne ou le premier moment qui vous a autorisé à vous dire, là, je vis quelque chose et c'est légitime de dire stop ?
4: Alors, la première personne, ça a été quand même la psychologue qui m'a suivie. Mais au début, c'est pareil, je voulais pas croire à ce qu'elle me disait. Elle m'a vraiment dit, c'est un burn-out, etc. Il va falloir du temps. Mais moi, j'étais encore dans le déni, en me disant, non, mais c'est trop long. Elle me parle d'un an et demi de repos, moi j'ai envie de reprendre et je vais reprendre bien plus vite.
8: Écrire ce livre, pour vous, c'était un bilan, c'était un message? Comment est-ce que vous l'avez abordé?
4: Pour moi, c'est plus un message en fait. C'est plus pour aider les gens qui sont en burn-out, mais aussi les proches. Après, c'était aussi alerter parce qu'il y a beaucoup de burn-out en ce moment, dans toutes les professions, mais le milieu médical est quand même bien impacté. Le système médical actuellement, je vais dire, il est plus performant parce que chaque médecin a trop de patients, comme je le mets à la fin. La patientèle a augmenté de 1/5 par médecin. C'est très compliqué. Donc c'est pour ça qu'il y a des médecins qui tombent, j'allais dire, malades de plus en plus. Moi, je dirais ce qui est essentiel par rapport aux professions médicales, aux médecins, c'est prendre soin de soi pour pouvoir ensuite redonner aux autres. Et puis après, même pour la plupart des personnes, essayer toujours de se ramener un peu à soi et à quels sont mes besoins, quelles sont mes limites, et j'ai le droit de dire non pour certaines choses pour pouvoir me préserver ma santé.
8: Magali Milo a vécu 3 ans de descente aux enfers et a mis 3 ans à se reconstruire grâce au repos, à la méditation, à la danse, à l'écriture. Grâce à un recentrage sur elle-même et une remise en question profonde de son mode de vie. Elle délivre un témoignage touchant et un message indispensable dans « Mon burn-out en blouse blanche » paru chez l'Archipel.
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1: Ah, le matin, on fait la toilette et faut pour nous prendre pour des gobettes.
2: Périchon dans le texte.
1: La gobette, c'est la truie ou la métreux, qu'elle est de ses petits gouris. Ah, par chez nous, c'est pas comme chez les Bertans, j'en pas de gros élevages de cochons. Dans le temps, dans les fermes, on engraissait un verra, en que des truches et puis les yeux grasses. Puis, on y faisait sa fête. C'était la Saint-Cochon. Tout le monde venait aider, la famille, les voisins, pour éplucher les oignons, faire le boudin puis les saucisses, saler la viande, et puis casser la croûte. On buvait une goutte, puis bien souvent une deuxième. Celle-là, on l'appelle le rince-cochon. Même si on l'élève pour le manger, ça l'empêche pas de l'avoir de la tendresse pour le cochon. Écoutez donc ce qu'en dit Jules Gilbert.
2: En périchon dans le texte.
1: Ah, oh, je l'avais acheté sur le champ de foire, le 1er de septembre à Saint-Martin. Oh, il était vif, c'est à pas croire. Deux grandes oreilles, le museau mutin. Le soir, un coup formé dans les tables, il a ben dû trouver le temps long. Il a regretté ses bains manquables, tous ses petits frères, les autres laitons. Oh, doucement, il s'est fait à son auge, ou qui avait dû boire à gogo. À la paille fraîche qui fait sa bauge, ou qui ronflait comme un sous-l'eau. On pourrait le pousser, je peine à un gère. Toute la journée, il dévorait. Puis un soir, j'ai dit à ma vieille, c'est temps, faut qu'on tue notre bestiaux. Eh ben, ça nous a fait quelque chose, à la Mélie puis à moi. Ça l'a pas empêché de faire la fête. Ce chagrin-là, c'est vite passé. J'en fais des pâtés en clatette, des grands boudins que j'en épicé. J'en ai mangé de la couchouna et que j'en arrosé en que du vin gris. Des andouillettes et des tripoilles, des saucisses et du boudin frit. Le soir, hein, j'étais ben tout un peu pompette. Moi, émotionné pour de bon, j'ai ben failli gâter la fête. Comme un vieux, je pleurais mon cochon.
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3: Le 30 octobre 1812, à Montpellier, le préfet de l'Hérault, Pierre Barthélémy Joseph, comte de Nogaret, a mis les petits plats dans les grands. Il organise un mirifique dîner pour faire plaisir à ses hôtes, mais surtout à un hôte, le comte de Borroméo, qui va intercéder en sa faveur auprès de l'empereur Napoléon pour le faire grand croix de la Légion d'honneur. Sa délicieuse épouse, Marie-Julie Boudon de la Roquette, a fait préparer des dindonneaux aux truffes et de la croustade de bécasse. On est nickel, les invités arrivent, parmi lesquels le fameux comte de Borroméo, général des armées, accompagné de son état-major. Il est en uniforme, il a des favoris noirs très beaux, il raconte aux invités ses faits d'armes, cette soirée est extrêmement réussie. Et là, bam ! La porte du grand salon de la préfecture s'ouvre en grand. Le commandant de la gendarmerie déboule avec une dizaine de ses agents et se rue sur le comte de Borroméo. Monsieur le préfet hallucine. Madame la préfète Marie-Julie Boudon de la Roquette tape une crise de panique. Ses copines l'éventent et le comte de Borroméo est arrêté. Le comte de Borroméo, en vrai, il s'appelle Anthelme Collet. Et avant d'être général et avant d'être comte de Borroméo, il a été sous-lieutenant, déserteur, missionnaire dominicain, marquis, abbé à Gap où il a tapé 80 000 francs à ses fidèles, évêque sous le nom de Monseigneur Don Pasqualini, puis faux lieutenant, chanoine honoraire à Saint-Augustin avant de enfin devenir le général comte de Borroméo, ce qui lui a permis de taper dans les caisses d'argent public par-ci par-là pour, prétendument, organiser l'armée de Catalogne. Et juste pour que le tableau soit complet, en 1812, Napoléon, il était en train de galérer au fin fond de la Russie. Vous voyez, je pense qu'il avait peut-être potentiellement d'autres choses à gérer que faire grand croix de la Légion d'honneur, le préfet de l'Hérault. Ah non, attendez, stop, pousse, c'est pas fini. Donc il fout Anthelme Collet en tôle, hop, au cachot, pendant 3 semaines. Et notre préfet, un gros malin, décide de sortir Anthelme Collet du cachot pour le présenter à ses invités lors d'un autre dîner, histoire d'amuser la galerie. Ils le mettent dans la cuisine, Anthelme Collet est seul. À la porte, il y a 2 gardes. Il avise une tenue de cuisinier, un gilet rond, un tablier, un bonnet blanc. Il enfile tout ça, prend 2 plats, hop, un dans chaque main, met un coup de pied vigoureux dans la porte de la cuisine, genre « je suis pressé, ok, il y en a qui bossent ». Il passe devant les 2 gardes et le voilà libre.
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4: Magali, taxi TPMR à Limoges.
5: Les Limousins sont formidables.
4: Stéphane Pigateau.
5: J'ai fait des études en sanitaire et sociale. C'était le métier de ma maman, qui était aide à domicile. Quand j'ai eu l'âge de travailler, j'ai fait des remplacements avec elle les étés. Je travaille pendant mes études, je fais mes études, j'ai les examens, et puis j'ai travaillé dans des hôpitaux, des maisons de retraite, à domicile. J'ai fait mes premières expériences professionnelles aussi à domicile. C'était juste parfait, en fait. J'aimais être avec les personnes âgées, j'étais là pour elles, dans leur quotidien, donc moi, ça m'allait.
6: D'accord, jusqu'à 25 ans, vous faites ça. Et qu'est-ce qui fait changer le parcours finalement de vie ?
5: C'était pas des CDI en fait, donc j'étais à durée déterminée, donc il fallait que je trouve quand même à un moment donné un travail qui allait m'aider à vivre pour le reste de la vie.
6: Vous avez déjà des enfants à cette époque ou pas ?
5: Ah non, du tout.
6: Non ?
5: Du tout. Mais il fallait que j'envisage un métier qui allait m'aider à construire une vie. Et j'ai accepté, en fait, une nouvelle formation qui n'était pas du tout dans le même domaine, parce que c'était parti dans l'industrie électronique.
6: D'accord, oui, vous changez complètement de...
5: Complètement.
6: Qu'est-ce qui vous plaisait là-dedans ? C'était le hasard ou c'était...
5: Ah, ça a été le hasard, en fait. C'est le métier qui m'a trouvé. J'ai suivi une formation, j'ai eu les examens, j'ai fait de l'apprentissage. Et après, du coup, j'ai travaillé 20 ans avec eux. Je fabriquais des cartes électroniques. C'était moi qui les fabriquais. J'étais sur la chaîne, sur des machines.
6: Et alors là, qu'est-ce que vous vous dites ? Parce que c'est pas du tout dans ce que vous vouliez faire, l'aide à la personne, et puis on se retrouve à travailler à l'usine, à la chaîne.
5: Non, mais l'électronique est très intéressant, donc ça m'a comblé pendant 20 ans.
6: D'accord, oui, ça vous a pas... le changement n'a pas été si brutal que ça,
5: non.
6: Finalement.
5: Non, non. J'ai comblé pendant ces années-là en faisant de l'associatif, lié à mes enfants, dans le sport.
6: Et comment arrive ce second changement ?
5: J'en avais pas marre de l'usine, c'est les maladies professionnelles qui m'ont amené là.
6: C'est des circonstances de vie qui font que finalement vous changez, quoi.
5: C'est ça.
6: Et qu'est-ce qui se passe à ce moment-là ? Dans la tête de Magali, qui a un métier visiblement qui lui plaît,
5: oui.
6: Dans l'électronique, et qui se dit, va falloir changer.
5: C'était la santé d'abord, donc il a fallu rebondir et trouver un nouveau métier. Je suis forcément revenue sur l'aide à la personne. C'était d'abord l'aide à domicile, après le transport. J'ai essayé d'allier les deux et le transport de personnes à mobilité réduite est arrivé.
6: Et puis arrive donc le transport, le taxi, ce que vous faites aujourd'hui. Mmh. Ça c'est pareil, c'est pas forcément une évidence de se dire je vais devenir taxi. Comment ça arrive dans votre vie ?
5: C'était la meilleure solution pour pouvoir allier les deux. Donc je suis devenue taxi de Limoges. Un collègue m'a dit que ce métier m'allait comme un gant, donc c'est un beau compliment, on continue. Parce que le transport de personnes en fauteuil, c'est quand même bien particulier. On n'amène pas des gens que d'un point A à un point B. On rentre dans leur domicile, on les aide à se préparer, à pouvoir monter dans notre véhicule. Et à l'arrivée, c'est la même chose. Il faut les aider.
6: Et qu'est-ce qui vous plaît le plus dans ce métier aujourd'hui ?
5: C'est le fait d'être présent, d'être utile pour eux et de les aider à vivre normalement.
6: Mais qu'est-ce que ça change finalement par rapport à un taxi normal ?
5: On est bien plus utile dans leur vie en fait. On leur permet vraiment des choses qu'ils ne pourraient pas faire si on n'était pas là.
6: Et aujourd'hui, vous êtes heureuse comme ça ?
5: Très, je ne changerai rien. Il va falloir qu'ils me supportent encore longtemps.
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1: Comme ils sont susceptibles d'entendre ce petit cours, je vais faire attention, je vais être sympa avec nos chers petits anges aujourd'hui.
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1: Pot péplard. Garçon ou fille, c'est la question que tous les futurs parents entendent évidemment dans tous les pays du monde. Quand on attend un heureux événement, l'entourage demande souvent « Anéhé, alors, pot péplard hein ?» Garçon ou fille, ça permet de choisir, de bien choisir le cadeau de naissance évidemment. Pot, c'est un gars, ur pot. En breton, ça fonctionne à tout âge. Ur pot, un gars ou un garçon. Et plard, ur plard, c'est une fille ou une femme d'ailleurs. Pot, péplard, gars ou fille. Mais on peut préciser, si on veut être sûr, pour les jeunes enfants, ur potric, un petit gars, un jeune garçon, potredigou au pluriel, un peu plus dur à retenir. Hein. Potredigou. Et plaric, c'est pour une jeune fille, une petite fille, plarigou au pluriel. Voilà, c'est simple, mais comme toujours, c'est simple quand on connaît. C'est sûr, c'est plus facile après. Donc, pour les gars, pot, potric, potredigou. Pour les filles, plard, plaric, plarigou. Au pluriel.
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1: Et maintenant, un nom de bateau. Ça change et on en voit souvent dans les ports avec le mot avel, en mot composé. Avel, c'est le vent. Bon, c'est sûr que du vent, ça aide quand on est en mer. Donc les marins choisissent souvent des noms en rapport avec le vent. Avelvour, par exemple, du vent de mer, Avelvour. Mais on entend aussi, on peut lire Aveldro, le tourbillon. Ça, c'est le vent qui tourne. Aveldro. Autre possibilité, toujours. Avelpen ou Avelaben, expression moins appréciée car ça indique où ça parle du vent de tête, Avelaben, le vent de face qui n'aide pas beaucoup en mer, et sinon Aveldre ou Aveladre, ben là c'est pour ceux qui veulent du vent arrière. Mais voilà, ce sont de très beaux noms qu'il faut préserver évidemment, comme les noms-lieux, comme les noms de famille, comme notre belle langue en fait. Mais ça se fera que si l'on fait tous un petit effort. Je vous laisse et je vous dis à demain, même heure, dahenta. Et bon vent.
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3: Bonjour, ça se peut pas Gali.
4: Eh bien, monsieur Thomas, j'ai envie de dire bonjour et dauphinois, bien le bonjour également.
3: Alors,
4: voilà.
3: Pour ce Dauphiné Tour, où est-ce qu'on part aujourd'hui?
4: Oh, vous allez voir, on va pas partir très loin, ça va vous surprendre. Aujourd'hui, allons nous promener dans la grande agglomération grenobloise. Oui. Sainte-Grève.
3: Ah, je connais bien.
4: Ben justement, taisez-vous, ne dites rien, dites pas de bêtises, s'il vous plaît. Admettez qu'on a beaucoup battu la campagne ces derniers temps, alors qu'elle nous avait pas fait grand-chose, cette pauvre campagne. Non. Mais on l'a bas. Alors, hop! C'est la journée urbaine. Plusieurs raisons nous font venir dans cette ville iséroise. Bon, ben la première, vous alliez le dire, bien évidemment, maintenant les gens vont le savoir, c'est que c'est là où demeure Monsieur Thomas.
3: Eh oui.
4: C'est votre ville, vous êtes né là-bas?
3: Non. Non, mais j'y habite depuis
4: un petit
3: moment.
4: Vous êtes né en Allemagne, vous? Non plus. Bon, d'accord. Monsieur Thomas, qui, bien sûr, connaît le nom des habitants des lieux. Alors, pas tous les noms propres, hein, mais...
3: Non.
4: Donc, ce sont les...
3: Saint-Égrévois et les Saint-Égrévoises.
4: Bravo, eh bien voilà, tout le monde ne le sait pas forcément. Alors, les noms Saint-Égrivoises.
3: Non.
4: Bien évidemment, ça n'est pas le genre du coin. Enfin, à moins que vous ayez quelques noms à me citer, peut-être.
3: Non.
4: Restons-en là. Faut pas qu'on passe un quart d'heure. Mais nous sommes aussi à Saint-Égrève parce que c'est la ville qui a reçu en 2021 le label Ville Internet 5 arrondissements.

0: Voilà, plutôt vous les connaissez toutes, mais vous ne dites rien, c'est tout à votre honneur. Ça n'est pas fini, la ville de Monsieur Thomas a été également labellisée 3 fleurs au concours national des villes fleuries. Vous le saviez également, mais c'est extraordinaire. Comme disait ma grand-mère, cette fois-ci pour changer un peu, on se retrouve comme deux ronds de flanc, elle disait l'expression.
1: D'accord.
0: Comme deux ronds de flanc, vous ne savez pas, voilà. 5 pour le net, 3 pour les fleurs. Écoutez, on attend avec impatience le chiffre qui va suivre, hein. Je ne sais pas, il va bien y avoir un label inconnu et donc nouveau. Je sais pas, moi, la ville où il y a le plus de chauves, par exemple, un truc comme ça. Non, vous n'avez pas de nom à fournir non plus. Bon, le label 6 boules à 0, vous voyez, un truc comme ça. 6 boules à Z, j'en sais tout, le label 6 boules à Z. Bon. Le plus, enfin bref, bon, écoutez, mais je ne voudrais pas passer sous silence également que Saint-Égret fait partie, aussi partie d'ailleurs, de la Znief. Ah, je vous ai piégé quand même, qui m'est particulièrement cher. Alors, vous savez pas ce qu'est la Znief.
1: Ça ne parle pas.
0: Alors, c'est pas une jeune femme qui s'appelle la Josiane Znief, c'est pas ça du tout. C'est la zone naturelle et d'intérêt écologique, faunistique et floristique. Ah oui, vous savez.
1: À vos souhaits,
0: je vous aurais appris un truc, con, hein. Zone naturelle d'intérêt. Voilà. Bon. Alors, étant moi-même très proche de la faune, de la flore, surtout de la faune, vous allez me dire, mais de la flore particulièrement, de notre beau Dauphiné, je suis très attaché donc au parc naturel régional de Chartreuse.
1: Oui.
0: Donc, Chartreuse. Dernier mot de cette phrase justifie amplement à lui tout seul, d'ailleurs, mon engouement pour cette partie de notre département. J'ai envie de, vous savez, je vais vous dire un truc. On a fait un quart d'heure, on a fait trop long, donc je vous dire, vive le Dauphiné, vive Saint-Ingrève, et tous ensemble, on va dire, on n'est pas des quand même.
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3: Fait voyager depuis 2012. Il a été créé à l'initiative d'un prof documentaliste et d'une bibliothécaire des lycées Jeannot et Curie de Sens. Chaque année, de novembre à avril, des centaines de jeunes découvrent des mangas sélectionnés avec soin. L'an dernier, 160 établissements y ont participé, et pas seulement dans Lyon. Sayonara organise aussi de multiples rendez-vous tout au long de l'année autour de la culture et des arts japonais. Cette fascination des jeunes pour la culture du pays du soleil levant ne date pas d'hier. Commencé dans les années 80 à la télé avec Récréa 2 et le Club Dorothée, le Capitaine Flamme et Albator ou Goldorak ont marqué toute une génération.
4: Père, oh, Actarus, ils attaquent en force avec un Antérac. Il faut que tu ailles aider Alcor. Bon, je vais y aller.
3: Et puis, les consoles Super Nintendo et Sega ont débarqué. Des consoles avec des personnages cultes comme Sonic et Mario. Dans les années 90 et 2000, Pokémon, Dragon Ball Z et Naruto ont pris le relais, renforçant l'attrait des enfants et des ados pour le Japon. Aujourd'hui, l'influence japonaise s'étend au cinéma, à la BD et même à la musique. Oshii en est l'exemple parfait.

0: grâce au prix littéraire, les jeunes découvrent des mangas plus originaux ou exigeants que ceux qu'ils lisent d'habitude. Ça stimule leur curiosité, aiguise leur sens critique et leur apprend à varier les plaisirs tout en alimentant leur rêve de Japon. 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
1: Dans la famille Moquet, je demande la fille, Pauline. Effectivement, chez Daniel Moquet, il travaille en famille, mais vraiment.
2: Donc au départ, c'était mon père qui a créé sa société. Donc ma mère a rapidement rejoint l'aventure de l'entreprise. Et puis donc moi, en 2004, et ma sœur, Camille, parce qu'on est deux filles. Et puis enfin nos maris, qui eux gèrent les entreprises. Donc mon beau-frère à Laval et mon mari à Parigny-sur-Bray.
1: L'entreprise Daniel Moquet est purement mayonnaise, fondée par le papa Daniel Moquet en 1977, originaire de Parigny-sur-Bray.
2: Et on aménage, on embellit les extérieurs des particuliers qui veulent avoir un beau jardin.
1: Un beau jardin avec des petits oiseaux, du vent et même la mare aux canards. Quant à l'entreprise Daniel Moquet, elle a semé des graines dans tout le département et dans toute la France.
2: Alors en tout, on a 450 entreprises qui sont réparties sur 4 marques, puisque notre métier historique, c'est entrepreneur paysagiste. Au départ, on ne faisait uniquement les allées chez les particuliers. Et puis on a rajouté à notre activité toute la partie clôture, portail et pergola. En 2022, on fait les jardins. Et puis enfin, là, le dernier réseau, on propose aussi à nos clients de réaliser les piscines des spas.
1: Et leur point fort, c'est de s'adapter au projet du client et rapidement.
2: C'est-à-dire que quand un client nous appelle, rapidement, sous 8 jours, on se déplace à son domicile pour faire une étude de son projet.
1: Je voudrais une petite île végétale au milieu de ma grande fontaine, si c'est possible. D'ailleurs, c'est quoi la mode? Parce que l'entreprise suit les envies des clients et le climat qui évolue.
2: On est de plus en plus à des jardins naturels et sans entretien. Donc en fait, c'est un peu ça, c'est-à-dire qu'on s'y sente bien et qu'on n'y passe pas un temps fou à entretenir son jardin. Des massifs qui sont autonomes, qui ont moins besoin d'eau. En fait, on fait attention au choix des végétaux qu'on utilise.
1: Aujourd'hui, il y a plus de 2500 personnes à travailler sous l'enseigne Daniel Moquet et l'un des principaux c'est celui-ci.
2: On s'attache en fait à utiliser la végétation locale. C'est vrai que quand on nous demande des palmiers ou des oliviers, c'est moins les végétaux de notre région.
1: Oups ! Est-ce que vous pouvez me déplanter l'olivier et mettre un châtaignier à la place ? Comme le précise Pauline, la Mayenne reste la terre de cœur.
2: On est très attaché à notre région et on travaille avec des entreprises mayennaises.
1: Daniel Moquet, une entreprise qui participe à la bonne santé économique de notre département et qui se déploie toujours plus. Ah, si c'est possible d'ajouter des nénuphars dans mon spa, s'il vous plaît.
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3: Bonjour, je suis Flora Olivares, directrice du cinéma Le Félix de La Bouère depuis 2 ans et demi. Je suis arrivée dans le monde du cinéma un petit peu par hasard. À l'origine, j'étais médiatrice culturelle, j'habitais à La Bouère. Et un jour, je vois une offre pour devenir médiatrice culturelle au cinéma. Étant donné que j'ai une formation de médiatrice, je n'avais certes pas de connaissances spécifiques du monde du cinéma, mais je savais comment transmettre des informations sur une œuvre et faire le lien entre une œuvre et son public. J'ai tenté l'aventure et ça m'a tellement plu que j'ai souhaité passer en direction.
4: Comment gère-t-on une salle de cinéma de 230 places, donc ici, dans un cadre comme celui-ci?
3: On cherche à nouer des liens, des partenariats, à s'inclure au maximum avec le tissu local, que ce soit associatif ou structure partenariale, dépendant de la municipalité, de la communauté de communes. L'objectif, c'est de travailler avec les autres pour faire connaître ce qu'on met en place dans la salle et surtout ne pas rester replié sur soi. En venant en salle au Félix, vous soutenez la salle locale. Vous soutenez une salle en particulier, mais vous soutenez aussi toute la création cinématographique de manière générale. Ce qui est intéressant quand on est un cinéma de proximité, c'est qu'on a le temps et le contact avec le public. On peut discuter avec eux. Qu'est-ce que vous avez aimé? Qu'est-ce que vous n'avez pas aimé? N'hésitez pas à nous faire des retours. Qu'on construise ensemble et qu'on ne reste là encore pas seul dans sa tour d'ivoire à imaginer pour les autres. Et ces temps d'échange, ces rencontres, c'est extrêmement riche. humainement et professionnellement. On va sélectionner les films en fonction de différents critères. Le film incontournable, bien sûr, on va le passer. On va le garder longtemps pour que un maximum de monde puisse le voir. Ensuite, qu'est-ce que aiment mes spectateurs? Je sais, par exemple, qu'à La Bouère, les comédies françaises plaisent énormément. Et enfin, nous sommes un cinéma labellisé art et essai. On a un public assez hétéroclite. Beaucoup de familles et de jeunes publics, parce qu'on a une programmation qui est très adaptée aux jeunes publics. Pour nous, c'est très important, notamment que les premières séances se fassent dans de bonnes conditions, avec un son adapté, des lumières baissées progressivement, une présentation et un atelier. L'idée, c'est que chaque tranche d'âge puis-je trouver un film vraiment adapté à ses spécificités et puis bien sûr que ça leur plaise. Notre cinéma est équipé d'appareils permettant de transmettre l'audiodescription ou de renforcer le son, mais j'aimerais notamment développer toute la partie accessibilité pour les personnes en situation de handicap psychique, de façon à ce qu'ils se sentent à l'aise et pas jugés en venant en salle.
4: Vous avez passé une partie de votre enfance à Biscarrosse. La jeune Flora à l'époque, elle allait voir les films ?
3: La jeune Flora habitait à Biscarrosse-Plage et à l'époque, on avait la chance d'avoir un cinéma. Ma mère refusait qu'on ait la télé. Par contre, on avait à côté du téléphone, sur le meuble du téléphone fixe, puisqu'à l'époque c'était comme ça que ça marchait, un carnet de tickets de cinéma, à volonté. Quand je vois un spectacle, quand je vois un film, quand j'assiste à un concert, ça me fait vibrer. C'est assez indescriptible.
4: Flora Olivares, directrice du cinéma Le Félix. Avant de regarder le grand écran qui nous fait face, il faut que vous me donniez le nom de la radio qui vous a passé le micro aujourd'hui.
3: Ici Gascogne, bien sûr.
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5: Je rêvais d'avoir une maison à la campagne. Cette maison, c'est comme si j'y étais née. C'est ma maison de famille.
6: Ma maison s'appelle l'Ostao de la Mar.
7: C'est une maison un peu envoûtante.
8: Eh bien, vous voyez, des livres et trois fenêtres qui me donnent le paysage du pays, comme si c'était trois tableaux.
9: Ils ont vécu ici.
10: Thibaut Gaudry.
11: Ah, je m'appelle Nina Simone.
9: L'histoire de Nina Simone, c'est celle d'une petite fille amoureuse de Jean-Sébastien Bach qui rêvait de devenir la première pianiste concertiste noire américaine. Mais qui grandit dans l'Amérique profonde des années 30 et 40, où la ségrégation raciale est de mise.
12: J'ai commencé à étudier le classique à 5 ans.
13: Et vous avez continué, vous avez eu vos diplômes.
12: Et après, j'ai obtenu le doctorat de musique de Amherst University.
9: Élève studieuse, oreille absolue et jeune prodige, elle ne parvient pas à intégrer l'école de musique dont elle rêvait, brisant la carrière à laquelle elle aspirait. Et elle emportera le regret et la douleur toute sa vie.
12: I'm sorry that I didn't become the world's first black classic pianist. Oh yeah, I think I would have been happier. I'm not very happy now. Oh yeah.
9: Finalement, c'est par le jazz qu'elle connaît la gloire. Nina Simone devient aussi l'une des voix de la lutte pour les droits civiques des Noirs. Mais avec une sensibilité à fleur de peau, des douleurs de l'enfance qui ne sont jamais loin, sans compter des troubles bipolaires et des phases de dépression, elle finit par quitter les États-Unis, voyage beaucoup, et c'est naturellement en France qu'elle trouve refuge dans les années 80. Elle, la francophile, qui a connu le succès en reprenant « Ne me quitte pas » de Jacques Brel, et qui a choisi son nom de scène après avoir vu « Casque d'or » avec Simone Signoret.
14: Ne me quitte pas, il faut oublier tout, s'oublier, qui s'enfuit déjà.
15: Pour Nina Simone, comme beaucoup d'artistes noirs de cette époque, la France est un pays très très important, parce qu'on a cette image réelle, à l'époque, d'un pays ouvert. Par exemple, prendre un bus ou un métro à Paris, on prend le métro et le bus avec les Blancs. On n'est pas dans des compartiments séparés. Et la France est une terre d'asile.
9: Elle vit 2 ans à Paris, enregistre quelques chansons et fait quelques concerts, puis en repart, avant de revenir une dizaine d'années plus tard. En 1992, elle s'installe à côté d'Aix-en-Provence, à Bouc-Bélair. C'est là qu'un après-midi de juillet 95, excédée par le bruit que font 2 adolescents jouant autour de la piscine de la villa voisine, elle tire un coup de pistolet à grenaille et blesse légèrement l'un d'eux. Elle écopera de 8 mois de prison avec sursis et une obligation de soins. En 1998, elle déménage à quelques kilomètres, à Carry-le-Rouet, où elle s'éteint le 21 avril 2003. Lors de ses funérailles, à l'église de Carry, une sono joue « Ne me quitte pas ». Sa grande amie, la chanteuse Myriam Makeba, est là. Elton John a fait envoyer des roses jaunes, avec un petit mot « Tu étais la plus grande, et je t'aime ». Sa fille, Lisa, prend la parole pour rappeler combien Nina aimait la France et demande de ne pas laisser son souvenir s'éteindre. Son souvenir et sa voix sont toujours là. Elle ne nous a jamais vraiment quittés.

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1: On sait qu'on est lorrain parce que quoi, Nicolas Turon ?
2: Parce qu'on est tuyau rouge ou tuyau bleu.
1: Je connaissais le fil rouge sur le fil rouge, le fil bleu sur le fil bleu. Oui. Je ne connaissais pas le tuyau rouge.
2: Vous n'êtes jamais allé à la piscine d'Amnéville ?
1: Si, non. Bah, piscine d'Amnéville, je ne crois pas. Thermapolis.
2: Sinon, vous auriez tilté tout de suite. Alors, Thermapolis, monsieur a les moyens.
1: Oui,
2: monsieur,
1: tu parles.
2: Chez Radio France.
1: Tu parles.
2: Laissez-nous entre prolétaires. Alors, aujourd'hui.
1: Au chaud, d'eau froide ?
2: Ah, on y est presque. Aujourd'hui, à cause du coût de l'énergie, les piscines municipales ou communautaires n'ont plus que l'eau froide. Ouais. Elles sont de moins en moins chauffées. Il y a une ambiance de morgue là-dedans. L'eau est si fraîche que t'as juste envie d'y ajouter un peu de pastis pour l'apéro. Tu rentres dans le grand bassin comme dans un bocal de fluide glacial. Et le pire, pour les hommes, c'est le fameux PDC.
1: C'est quoi le PDC?
2: Passage des couilles. C'est le moment... Ah ! T'es là, tu restes un quart d'heure entre deux eaux, avec la ligne de flottaison qui te chatouille et qui te transforme les mistiflettes en rotouflons. Les gamins, eux, ils s'en foutent, ils vont à la baille, et deux minutes après, ils sont bleus, ils claquent des dents.
1: C'est vrai.
2: Tu sais, ils ont les lèvres violettes, comme celles des Bob l'éponge à la fin du Beaujolais nouveau. Mais jadis, quand l'énergie n'était pas une question et qu'on cramait du charbon en forfait illimité, on avait un vrai climat tropical à l'Aquadrome ou à la piscine d'Amnéville. N'importe quel Mosellan a passé au moins une journée dans la zone de loisirs du Stahlheim, connu pour son zoo, son golf, en Thermapolis pour les plus riches, et sa piscine,
1: bête.
2: Et ses fameux toboggans rouges et bleus.
1: Ah.
2: Rouge, bleu, deux parcours, deux ambiances, le rouge et le bleu. Un Stendhal pour daltonien. C'est aussi les couleurs de l'eau chaude et de l'eau froide, vous l'avez dit, qui correspondent parfaitement au caractère de ceux qui fréquentent l'un ou l'autre parcours. Le tuyau bleu, c'est pour les tempéraments frileux.
1: Les
2: placides, oui, c'est pas très dur.
1: C'est très bien pour moi, ça.
2: Une petite promenade de 4-5 virages, voilà. Une descente 12, les pas d'avant l'heure. Des fois, ça glisse si peu que tu restes coincé, en mode occlusion intestinale. Vous m'en parliez hors antenne. Faut que t'attendes que le descendeur suivant vienne te dégager à coups de talon. C'est le tuyau de ceux qui respectent les limitations de vitesse, qui sont vaccinés contre le Covid et qui votent modem. Tuyau rouge, en revanche, Jean-Michel Cliché. Tuyau rouge, en revanche, c'est le feu. C'est pour les têtes brûlées. Ça commence par un bec de pélican qui fait guili-guili dans le ventre et que je plonge la tête en avant assez vite pour m'arracher le maillot. C'est les tuyaux de ceux qui font de la moto sans casque, qui écoutent de la musique trop fort et qui mangent épicé. Et alors, vous qui nous écoutez, vous êtes plutôt tuyau rouge ou tuyau bleu?
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3: Pour le nourrissage du requin, on fait ce qu'on appelle du target training. Le requin a une cible qui lui est attitrée. Donc là, ici, c'est une petite bouée jaune qu'on va venir plonger dans l'eau. Avec le temps, on a appris au requin à reconnaître cette cible et il sait que quand celle-ci est présente dans l'eau, c'est à son tour de manger.
4: C'est tous les jours à la même heure ?
3: Pour les plus grosses espèces, on va nourrir seulement une fois tous les deux jours, parce que ces espèces ont un métabolisme plus lent et ont des réserves plus conséquentes dans leur corps. Pour les petites espèces, comme par exemple les petites demoiselles bleues et vertes qu'on voit à la surface là-bas, ce sont des poissons qui, eux, donc, du coup, ont moins de réserves dans leur corps et qui ont besoin de manger plusieurs fois dans la journée. 3 à 4 fois en général.
4: C'est quoi celui avec une corne, là ?
3: Alors ça, c'est ce qu'on appelle un naso. On l'appelle aussi le poisson de licorne. Et chez les mâles, on peut voir cette protubérance sur le crâne, comme une corne en fait, qui va pousser tout au long de sa vie.
4: Elle est à combien de la température de l'eau là ?
3: On est à 26 degrés toute l'année, donc c'est de l'eau de mer qu'on pompe en mer et qu'on va venir chauffer et filtrer avant de la mettre dans nos aquariums. Pour les aquariums dits d'eau tempérée, on a une température de 15-16 degrés à l'année. C'est très agréable de plonger.
4: Vous plongez régulièrement ?
3: On plonge au moins une fois par semaine pour l'entretien de chaque aquarium.
4: Et vous faites quoi dans ce grand aquarium là ?
3: Tout d'abord, tout ce qui va être l'entretien de la vitre. La vitre fait quand même 11 mètres de haut, donc il faut l'entretenir. On va venir aussi entretenir tout ce qui va être pompe de brassage. Et ces pompes, elles vont venir capter tout ce qui va être, par exemple, les algues qui vont se dégrocher du décor et autres. Ou les, par exemple, des restes de nourriture qui n'auraient pas été consommés, qui vont venir se colmater sur la grille de la pompe. Donc on va venir l'entretenir afin qu'elle garde toute son efficacité. Et après, on va pouvoir aussi, par exemple, venir effectuer du bouturage de coraux, puisqu'on a quelques espèces qui poussent dans ce bassin pour augmenter la taille de nos élevages ou, par exemple, pour faire des échanges avec d'autres aquariums.
4: Ah oui, là, c'est les coraux qu'on voit jaunes et marrons là-bas ?
3: Oui, c'est ça.
4: Bah, c'est impressionnant quand même. On se rapproche et là, on voit effectivement la profondeur de l'eau, là. Et c'est un peu attirant comme quand on est sur les hauteurs en montagne, on est toujours attiré comme ça par le vide. Là, c'est un peu le même principe.
3: Oui, c'est vrai qu'il y a cette sensation de grandeur d'être en haut du plus grand bassin, de regarder vers le bas et de se dire mais qu'est-ce qu'il y a au fond ? Peut-être qu'il y a un poisson qu'on ne voit pas, qui est là en bas et qui lui nous attend aussi peut-être.
4: Ouais, lui, il a le, comment on appelle, le naseau ?
3: Le naseau, c'est ça.
4: Il commence à être impatient, là, il est en train de sortir de l'eau quasiment.
3: Ils attendent là.
4: Bon, je vous laisse faire, allez-y. Là, ils vont sauter dans tous les sens. À vous donner à manger au requin, là.
3: Le poisson destiné au requin.
4: Ah, ça saute dans tous les sens.
3: Ça saute dans tous les sens, ils sont très excités. Hop, ça y est, il l'a eu. On reviendra dans 2 jours pour lui donner un autre poisson.
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10: Adieu Nao.
11: Adieu.
12: Oui, qui te beau parler d'expression à Bebounkachao. Littéralement, ça voudrait dire avoir une bonne dent. Mais en français, on dirait plutôt avoir un bon coup de fourchette.
10: Ah.
12: Qui est mis en des kusata qui nous cita, qui sont las dents qui utilisent, mais qui est français, qui est la fourchette. Ce qu'on peut remarquer qui est amusant, c'est qu'en occitan, ce sont les dents, alors qu'en français, c'est la fourchette.
10: Et qu'a bête anecdotes ?
12: De la même famille qui utilise souvent avec leur expression. Surtout le grand paille, quand il y a her hami qui vient de her et qui a cavé toutes les assiettes. Dans la famille, on utilise souvent cette expression. Surtout mon grand-père, pour moi, quand j'ai très faim, que je mange beaucoup et que je finis les assiettes de tout le monde.
13: J'ai la dalle, j'ai faim, nourris-moi. J'ai la dalle, j'ai faim.
12: Mon petit frère qui est mince hair, que la pérame mais léo la chichangle. Pramou qui est magre, coumieux chichangle. Mon petit frère ne mange moins. On l'appelle plutôt la chichangle, le lézard. Car il est maigre comme un lézard.
10: Qu'est-ce qui est à gras de meille ?
12: La glace, qui est un coffre fort, une sorte de grand pays.
10: Des glaces dans chez tes grands-parents.
12: Un coffre fort entier.
10: Merci, sœur.
12: Adieu.
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y a des chansons dans sa guitare, Julien continue sa croisière musicale. Ses dernières compositions résolument folk explorent le temps qui passe. À écouter avec une chemise à carreaux, la vitre baissée, une main sur la portière.

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2: Sinclair, qui sort des albums depuis 1993. Que justice soit faite, c'était le premier et c'était fou.

0: Et des musiques de films et des émissions de télé. Bref, une belle carrière. J'en fais le bilan, pas pour dire que c'est fini, mais au contraire, pour dire que vous êtes de retour, ça fait trop plaisir.
1: J'avais l'impression d'écouter la vie d'un autre, c'est assez génial.
0: À ce point-là ?
1: Ouais, ouais. Non, non, mais c'est vrai qu'on oublie tout ce qu'on fait. C'est vrai qu'il y a eu plein de choses. Hein. Plein de choses. C'est vrai, c'est vrai. Mais ce qui est pas mal, c'est quand on a fait plein de choses avant, on peut prendre un peu le temps de se reposer un moment.
0: Ouais.
1: Ranger sa chambre, tout cleaner et être prêt pour revenir.
0: Alors ?
1: Ouais.
0: On est né le même jour ?
1: Mais non.
0: 19 juillet ?
1: Mais non, c'est vrai.
0: On est jumeaux astrologiques ?
1: Mais non, j'y crois pas.
0: Et comme
1: sérieux,
0: nous, il y a qui le 19 juillet ?
1: Alors, il y a qui le 19 juillet ? Une fille que je connais qui travaille avec moi qui s'appelle Jamila. Mais okay, personne ne la connaît.
0: Bisous Jamila.
1: Bisous,
0: non, mais
1: Jamila.
0: On est dans le club du 19 juillet. Il y a Karen Cheryl.
1: Arrête.
0: Non, mais ouais. On bosse ? On bosse ou pas ?
1: Karen Cheryl, qui jouait de la batterie.
0: Oui, extrêmement
1: vraiment
0: bien,
1: 19 ouais, ouais,
0: juillet. Et Brian May, le guitariste de Queen.
1: Ça, je l'ai toujours senti.
0: Ouais.
1: Voilà. J'ai toujours senti en prenant ma guitare que j'avais un truc avec Brian May.
0: Et alors avec moi, je ne sais pas, mais en tout cas, ça me fait poser cette question. L'astrologie, on y croit ou pas, vu qu'on est tous jumeaux astrologiques ?
1: Ouais, bon, il y a un... ouais, on y croit jusqu'au moment où on s'aperçoit quand même que c'est un truc qu'on lit et qu'on comprend en buvant son café le matin. Tu vois, c'est ça.
0: Ça
1: reste très très simple au café. C'est... un coup, un petit crème et le Parisien, s'il vous plaît. Et puis tu regardes et tu te dis, non, ça va pas aujourd'hui.
0: Sinclair, nous, ça va très bien aujourd'hui. Ravi de passer cette soirée ensemble. On va écouter. Hey, ensemble.
1: Ah ouais.
0: C'est bien produit ou quoi ? Version, alors, Edit Remaster 2025, puisque dans ce best-of qui est sorti juste avant les grandes vacances, vous êtes retourné un petit peu trifouiller certaines chansons. Elle n'était pas parfaite ensemble ?
1: Elle était parfaite ensemble, mais en fait, c'est l'âge qui nous rend imparfaits. Au bout d'un moment,
0: ouais,
1: on a envie de changer un peu les choses. Non, si, si, c'était très bien. Mais il y a eu plein de versions, donc il fallait revisiter, remettre un peu de compression. Alors, je tiens juste à dire que le son à la radio,